0: de ce fil conducteur qu'est la météorologie.
1: Alors Louis, on va parler de la France, de votre France à vous, mais alors vous qui présentez la météo, vous connaissez la France par cœur, mais j'ai presque l'impression que la carte de France, c'est un prolongement de vous-même.
0: C'est vrai, mais les deux sont liés hein, d'ailleurs. J'adore mon pays, j'adore la France, j'adore voyager dans ce pays qui est extraordinaire, qui offre une diversité. Alors quand on est météorologiste, on comprend vite pourquoi. Parce qu'en fait, ouais, en France, on a l'influence de plein de climatologies entre guillemets différentes. Mmh. On a l'Atlantique, on a le climat continental venant d'Allemagne, ouais, méditerranéen remontant du sud, montagne. On a quand même bien des reliefs un peu partout. Donc tout ça se mélange pour nous donner des paysages, des ambiances et des météos qui peuvent être très différentes parfois à quelques kilomètres près.
1: Alors vous nous aidez beaucoup parce que vous avez une vie extraordinaire. Vous avez beaucoup voyagé en France. On va essayer de survoler. Ça commence à Reims. Je crois que c'est un peu le fruit du hasard à Reims parce que votre papa était militaire.
0: C'est vrai.
1: Et il avait un stage, je crois, quelques mois là-bas à ce moment-là.
0: Exactement. Et donc j'en profite pour naître à Reims. Bon, c'est pas désagréable hein, comme ville.
1: Non, hein,
0: voilà, parce que j'ai découvert après, pas forcément dans ma jeunesse, puisqu'on est très vite reparti, comme vous l'avez dit.
1: On va continuer.
0: On en reparlera après. Mais en tout cas.
1: C'est une vie qui compte, malgré tout.
0: Ah, qui continue à compter. Pourquoi? Parce que, alors bon, on va le dire avec modération, mais j'adore le champagne. Je suis assez épicurien. Avec modération, je le répète. Mais justement, avec modération, on peut vraiment se faire plaisir avec des flacons qui sont extraordinaires. Et puis, ça veut dire des paysages, ça veut dire un sol, ça veut dire une histoire, ça veut dire un patrimoine. Et Reims, c'est un peu déjà l'illustration de tout ça. En tout cas, ça correspond à beaucoup de valeurs autour de ça.
1: Louis Bodin, vous êtes le fruit aussi de voyages, et d'ailleurs, parce que votre papa était de Saint-Malo.
0: Ouais.
1: Donc là, on n'est pas du tout dans la Marne, on est déjà en Bretagne. Votre maman, je crois qu'elle est née en Afrique.
0: Voilà, mais elle a des origines. Au Sénégal, ouais, exactement. Mais sinon, alors plus compliqué ses origines, mais plutôt du Nord. Il y a peut-être une branche du côté de la Belgique, en tout cas plutôt dans
1: Ils
0: le Nord.
1: Ils se sont rencontrés où?
0: Ils se sont rencontrés en Afrique, au Maroc, puisque mon père a travaillé là-bas pendant ses premières années comme militaire. Ils se sont rencontrés, je pense, sur une base, puisque mon grand-père d'adoption était lui aussi militaire, donc j'imagine que c'est lors d'un déjeuner ou dîner sur une base.
1: Parler du Maroc, vous êtes parti aussi vivre au Maroc, je crois très vite après Reims, hein, vous allez à Casablanca.
0: Exactement, j'ai à Casablanca 2 ans et demi ou 3 ans, et mon frère d'ailleurs, j'ai un frère qui a 2 ans de moins que moi, est né lui là à Casablanca, effectivement.
1: Alors, vous n'avez pas resté très longtemps non plus, vous revenez en France et vous allez, je ne voudrais pas l'écorcher, à Châtelaillon-sur-Plage, c'est comme ça qu'on prononce.
0: Oui, Châtelaillon-sur-Plage, exactement, à côté de La Rochelle, toujours pareil, on suit les mutations de mon papa, mais c'est déjà un moment important pour moi, parce que Châtelaillon, c'est au bord de la mer, c'est donc un endroit où on va souvent vers la mer. Mon père adore pêcher, adore la mer, et donc très souvent on va jouer sur ces plages qui encore à l'époque, même en été, les quelques images que j'ai, parce que là, j'étais vraiment tout petit, montrent qu'il y avait encore de la place, on pouvait respirer, on pouvait courir, se promener, enfin il n'y avait aucun risque, il y avait quelque chose de beaucoup plus innocent qu'aujourd'hui, à découvrir des paysages et probablement une ambiance qui, moi quand je cherche pourquoi est-ce qu'aujourd'hui je suis un épicurien, pourquoi je suis un contemplatif, pourquoi j'adore regarder les paysages, la nature, je pense que ça a déjà commencé là, sur ces bords de plage.
1: Pêche, vous venez de l'évoquer, Louis, je crois que vous avez des souvenirs extraordinaires de pêche avec votre papa, ça, c'est un ancrage très important dans la vie d'un homme. Et...
0: Totalement, pourquoi? Parce que d'abord, il y a cette idée d'aller pêcher, alors on peut dire, ça peut être parfois difficile, ou ça peut être... mais en même temps, ça apprend la patience, ça apprend à savoir quand le faire, ça apprend la marée basse, marée haute, on le fait à marée montante, parce qu'il y a un peu plus de courant, parce qu'on sait où il faut aller se mettre, puis parfois on pêche rien du tout. Donc voilà, on apprend déjà beaucoup de choses, la patience qu'on n'a plus aujourd'hui. Moi j'ai appris ça.
1: Alors encore un lieu dans lequel vous allez malheureusement pas rester puisque ça bouge beaucoup.
0: Exactement,
1: vous déménagez
0: tous les 3 ans.
1: Exactement. Ça. D'ailleurs, est-ce que c'est pas trop dur justement parce qu'on s'attache quand même en 3 ans et puis il y a quand même un déracinement, un arrachement très rapidement.
0: Quoi. Exactement. Alors là il y a deux côtés. Il y a le bon côté parce qu'on découvre en permanence. Ça crée une richesse, ça crée une envie, ça crée une remise en cause permanente. Et puis en même temps, c'est vrai que ça empêche d'avoir cet ancrage, d'avoir ses amis d'enfance. Je n'ai pas d'amis d'enfance, c'est vrai. Donc
1: c'est triste quand on entend la phrase, mais je ne pense pas que vous en soyez totalement.
0: Non, j'en suis pas totalement. Mais en même temps, oui, je suis bien lucide.
1: C'est votre process de vie.
0: C'est le process de vie. Et dans la vie, tout n'est pas parfait. Et donc, il y a avantages, inconvénients. Mais moi, je retiens bien les avantages quand même.
1: Fermez les yeux, Louis Bodin, un instant.
0: Oui.
1: Nous sommes à Andernos-les-Bains. Mmh. Quelle est la carte postale qui arrive tout de suite dans votre mémoire?
0: Là, ce sont les pins sur le bord du bassin d'Arcachon. Ce sont les pinasses.
1: Ah là.
0: C'est cette ambiance extraordinaire.
1: Que vous avez volé?
0: Oui, c'est vrai. On parle
1: J'ai des dossiers, j'ai Louis Baudin.
0: Vous avez raison.
1: Des petites embarcations, les pirates.
0: Oui, oui, des toutes. Ouais. Mais oui, parce que déjà, ça attire d'aller sur l'eau.
1: Vous allez m'en vouloir d'avoir dit ça.
0: Non, absolument pas, parce que c'est totalement assumé. On était tout petits. Je pense que les pêcheurs propriétaires de ces pinasses savaient exactement ce qu'on faisait avec. On les ramenait. Je crois qu'il n'y a jamais eu d'accident, il n'y a jamais eu de bateau abîmé ni rien, parce qu'on était juste passionnés, que c'était un moyen d'aller un peu plus loin, là, sur cette mer, que de rester sur le bord de plage.
1: Bon, on va rester en Derneau dans un instant, parce que c'est un endroit, encore une fois, très important. On va l'entendre, c'est là où vous allez apprendre à nager, c'est là où vous allez découvrir la voile. Évidemment, vous êtes sensible à l'environnement, Louis Baudin. Et chaque jour, Benoît Prospero passe en revue la merveille, hein, finalement, de la nature. Aujourd'hui, pour la revue des merveilles, on s'apprête, lui, à faire une grande migration.
2: Et vous savez, on a toutes et tous en tête l'image de ces oiseaux qui s'envolent tous les ans pour migrer vers d'autres contrées. Mais est-ce qu'une seule fois, on s'intéresse véritablement à ce phénomène que l'on peut qualifier d'extraordinaire, la migration? Pourquoi cela mérite qu'on s'y intéresse? Eh bien parce que c'est l'histoire du vivant dont nous faisons partie. Avec ici Garloser, on part à la rencontre de Benjamin Volo, naturaliste indépendant. Et on pourrait se dire, c'est simple, l'hiver arrive, les espèces migrent. Sauf que certains ne migrent pas. Alors pourquoi? Eh bien en fait, c'est un vrai choix, migrer ou ne pas migrer. Et dans les deux cas, vous allez voir, il peut y avoir des avantages et des inconvénients.
3: C'est un choix stratégique en fait. Certaines espèces vont rester et hiverner, mais dès qu'on a des hivers un peu rigoureux, elles vont être sélectionnées, elles vont se retrouver diminuées, et les espèces migratrices favorisées. Et quand on a des hivers qui vont être un peu doux, ces espèces qui n'ont pas migré vont bénéficier, parce qu'elles seront les premières à rejoindre, elles seront déjà installées sur les sites de nidification, et les espèces migratrices vont arriver plus tard. Et donc, elles auront un peu plus de mal à trouver un territoire pour s'installer pour leur reproduction.
2: Et partant de là, on peut se poser une question toute simple. Pourquoi les espèces qui migrent ne restent pas tout simplement là où elles hivernent, avec des températures toujours clémentes?
3: Si restaient sur les zones d'hivernage, il y aurait de la compétition avec les espèces locales. Là, si on prend des oiseaux européens, par exemple, c'est des oiseaux qui vont aller, pour certains, hiverner en Afrique tropicale. En Afrique tropicale, il y a aussi des espèces qui occupent l'espace.
2: Et donc, il se passerait quoi si les espèces migratrices restaient là-bas?
3: Donc, pendant une période, ils ont la capacité, il y a suffisamment de ressources alimentaires, souvent la période des pluies là-bas, le système est inversé. Donc, quand nous, il fait froid dans le sud, c'est la saison des pluies, donc c'est une saison assez riche avec beaucoup de nourriture disponible. Donc, nos oiseaux qui vont hiverner là-bas trouvent de la nourriture et ne rentrent pas en compétition avec les espèces locales. Mais par contre, après, au bout d'un moment, il y a compétition. Et donc, nos oiseaux remontent pour nicher sous nos latitudes.
2: À noter aussi, quand elles voyagent, ne se fait généralement pas sans interruption. Pourquoi? Parce que les oiseaux ont besoin de se poser, de se nourrir et de reconstituer leurs réserves d'énergie. Et c'est pour ça qu'il est essentiel de préserver les zones humides, les estuaires, les littoraux, les prairies ou encore les forêts, parce que ce sont de véritables haltes migratoires. Et au-delà de ça, c'est une merveille. Merci, ici Garloser et Benjamin Volo, naturaliste indépendant.
1: Merci beaucoup Benoît Prospero, je vous ai vu hocher de la tête positivement, Louis Baudin, vous prenez le temps, vous aussi, d'observer le ciel, la migration des oiseaux comme ça. Vous l'avez dit, vous êtes contemplatif en plus.
0: Exactement, de toute façon, quand on rentre à l'école de la météorologie, moi j'ai fait la dernière année à Bois d'Arcy, là, à côté de Paris, avant que l'école parte à Toulouse, et en fait la première chose que l'on demande aux météorologistes, c'est de lever la tête et de savoir observer, reconnaître les nuages, l'état du ciel, changement de vent, donc être un véritable observateur. Évidemment, on peut le prolonger parce que les animaux nous donnent des indications.
1: Louis Baudin est votre invité depuis 20h, mais restez bien avec nous parce que vous allez voir que là, ce n'est que le début. Il a tellement voyagé, il a plein de choses à nous dire, vous allez découvrir ses passions aussi. Et puis comment il est arrivé finalement à la météo, même si on comprend déjà un petit peu le cheminement, mais il y aura une hésitation entre plusieurs choses et plusieurs métiers, et comment il est arrivé à faire ce qu'il fait aujourd'hui, et bien vous le saurez en écoutant ici.

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2: Avec votre invité Louis Baudin, qui est né à Reims, fruit d'un hasard au gré des mutations de son papa, il n'y est pas resté, il a beaucoup voyagé hein, durant son enfance, durant son adolescence. Louis Baudin, votre invité jusqu'à 21h, il n'y a pas franchement de pluie, mais il n'y a que du soleil sur tous ces lieux de France où vous êtes arrêté. C'est vrai que j'ai l'impression que...
3: Forcément.
2: Non mais forcément, là je fais un espèce de mauvais jeu de mots, enfin, mais j'ai l'impression que votre vie est très ensoleillée, sans blaguer. Vous êtes résolument positif, vous l'avez dit tout à l'heure, il y a une joie de vivre permanente chez vous, on le voit dans votre œil.
3: Oui, c'est vrai, parce que j'ai eu beaucoup de chance d'avoir un certain nombre de valeurs qui me permettent justement d'être un acteur. Alors, avec parfois des grosses déceptions, des erreurs, de tout ce que l'on veut, la vie, exactement. Mais avec toujours cette idée de rester maître, ou en tout cas décider de ce que sera cette vie, qu'elle soit bien ou pas bien, mais en tout cas de pas être à la remorque derrière, parce que ce sont peut-être trop de personnes. Parce que là, à ce moment-là, effectivement, beaucoup de choses peuvent nous échapper. Non, j'ai toujours choisi de l'assumer complètement. Et donc ça, bah, ça rend joyeux. Enfin, c'est ça la vie.
2: Vous étiez, enfin nous étions en Dernot-les-Bains avec vous il y a encore quelques minutes. C'est un lieu de jeu sympa avec votre frère, je crois, dans la forêt. Vous allez vous balader en forêt.
3: Oui, c'est voilà, j'ai 8-10 ans, c'est le moment où on commence à être un petit peu autonome, on peut commencer à sentir les choses. Quand vous êtes dans ce milieu-là, entre la forêt d'un côté et la mer, mais une mer confortable, pas très dangereuse, puisque c'est le bassin d'Arcachon. Bah ça permet d'appréhender tout ça, de découvrir que ce soit la mer, marée basse, marée montante, ou encore la forêt, d'aller se promener, découvrir ce que sont les animaux, la protection, de grimper aux arbres. Voilà, c'est un apprentissage.
2: J'entends une cour d'école. Bah oui, parce que la cour d'école, c'est forcément lié à notre enfance, en Dernot-les-Bains. Vous êtes à l'école du BT.
3: Oui.
2: B-E-T-A-Y, je lis, pour ceux qui cherchent tous les lieux qu'on connaît.
3: Oui, c'est
2: quel souvenir vous avez, Louis Baudin, de l'école du BT?
3: Bah, pareil, enfin, l'école, moi, j'ai le souvenir de mes instituteurs et institutrices. Et puis, j'ai surtout, là, ce que je retiens aujourd'hui, c'est que j'ai eu la chance, parfois, d'aller à cette école-là en petit bateau à voile. Mon père, avec un tout petit bateau.
2: Alors, quand les conditions étaient bonnes.
3: Étaient bonnes, je sais pas, c'est pas arrivé souvent.
2: Mais c'est une vie rêvée. Qui n'a jamais rêvé d'aller en bateau?
3: Vous vous rendez compte? Vous vous rendez compte de cette chance? Et en même temps, de cet émerveillement, et de ce que ça peut apporter chez un petit garçon qui va à son école avec un petit bateau à voile. Donc il faut apprendre le vent, la direction, savoir si c'est favorable. Enfin voilà, mon père me transmettait tout ça, j'en ai retenu plus ou moins de choses, mais en tout cas j'étais déjà dans la transmission et dans la découverte de quelque chose qui allait devenir une passion.
2: En plus de ce que Madame Boudet vous apprenait.
3: Voilà, Madame Boudet, vous en souvenez, ma
2: CM1.
3: Assistrice.
2: Elle vous a marqué, Madame Boudet.
3: Oui, c'est vrai, parce que...
2: Vous retournez dans cette école?
3: Non, Madame Boudet, je ne suis pas retourné. Mais oui, le fait d'en reparler, là, je me dis, pourquoi est-ce que je ne retournerai pas un peu sur les traces? On a envie. Je suis déjà retourné en Darnos, parce que quand je faisais de la course avec Yves Parlier, qui était à Arcachon, j'en ai profité pour y retourner un peu, mais c'est voilà, une bonne résolution. Merci.
2: On quitte à nouveau cette région, puisque c'est le fruit de votre vie, et on va à Apt. Encore une fois, on change totalement de décor. On est dans le Vaucluse cette fois. Quelle carte postale vous m'envoyez de Apt?
3: Celle-là.
2: Les cigales.
3: Les cigales. Premier élément, cigales, la chaleur. C'est chaud dans les Mérons. Et là, c'est une autre découverte. Je suis un petit peu plus grand. Donc, c'est le sport qui commence à apparaître. Je commence par du handball, curieusement. Et ça,
2: ça pousse à faire du handball, vous qui êtes à fond dans la voile.
3: Parce que je pense que là, la voile, c'est un peu loin. C'est justement.
2: La mer n'est pas apte. Mais
3: pas à côté.
2: Pas très loin.
3: Mais c'est vrai que là, il y a une petite parenthèse. C'est-à-dire que malheureusement, avec cette mutation, c'est compliqué d'aller au Bordeaux, sinon en vacances. Il y a moins de vagues. Mais là, je vais parti dans un autre milieu qui s'appelle l'aéronautique, puisque mon père qui était donc mécanicien, qui n'était pas pilote, mais était passionné par l'aviation, et il va apprendre le planeur, donc le vol à voile.
2: Je vous ai mis Cessna ou un Robin ou un DR400, un bimoteur, parce que évidemment vous levez les yeux au ciel, c'est lié à votre métier aujourd'hui, vous avez parlé des vents, des nuages, c'est logique que l'aviation arrive dans votre vie, en plus avec votre papa qui était là-dedans.
3: Oui, mon papa, j'ai un oncle aussi qui était pilote professionnel, donc c'est clair que ça c'est quelque chose que j'ai appréhendé très très rapidement. Je me souviens pas de la première fois que je suis monté dans un petit avion, comme sac de sable, c'est comme ça qu'on l'appelle quand il y a une place dans un avion, et qu'on peut partir, donc très vite, c'est vrai que comme mon père apprenait le vol à voile, qu'on le suivait évidemment, donc on a appris à Vinon-sur-Verdon, pour ceux qui connaissent, qui est une grande plateforme de vol à voile, et j'y étais tous les week-ends pendant cette phase où j'étais apte.
2: Passez votre brevet de pilote, le début de la licence en fait, à 17 ans.
3: À 17 ans, oui, j'ai mon brevet de pilote planeur avant d'avoir mon permis, parce que à cette époque-là, je sais pas si c'est une chance, mais en tout cas ça l'était pour nous, mes parents n'auraient pas eu les moyens, mais on a eu des bourses aéronautiques qui permettaient d'apprendre à cette époque-là. se souvenait encore que la France était le pays de l'aviation. Hein. C'est quand même le pays qui a découvert, quoi qu'en disent les Américains. Moi, je pense qu'on est un peu à l'origine de cette aéronautique. Et c'était quelque chose que l'on poussait encore à cette époque-là. Donc, j'ai pu passer ce brevet de pilote planeur.
2: L'odeur du thym, le romarin, la lavande, c'est donc votre quotidien quand vous arrivez dans le Vaucluse. Vous avez parlé du sport et le handball. Il y a aussi le cyclisme à Louis Baudin et l'athlétisme.
3: Ouais.
2: Et même à des niveaux pas mal un peu plus tard.
3: Oui, alors ça, c'est arrivé un petit peu après. Ouais, mais c'est vrai que voilà, quand on est arrivé dans les Yvelines, parce que mon père avait quitté l'armée à ce moment-là. Et c'est vrai que petit à petit, le sport devient quelque chose dans lequel je me rends compte que je me débrouille pas trop mal. Donc, c'est plutôt encourageant quand vous avez des bons résultats, quand vous voyez que vous êtes plutôt dans le coup, que vos entraîneurs, vous regardez un peu en vous disant bah dis donc ouais tu te débrouilles bien voilà et puis de fil en aiguille c'est vrai que entre apte où je commence à appréhender un peu ce corps à le courir à faire beaucoup d'activités puis à passer petit à petit dans des clubs où là on vous remarque et tiens dis donc tu cours bien alors moi je voulais faire du football mais quand je fais du football on dit tiens mais tu cours vachement vite tu viens et puis là il y a un entraîneur d'athlétisme qui s'entraînait sur le terrain d'à côté qui dit dis donc tu vas venir faire une course avec nous puis il se trouve que je fais deux ou troisième de cette course le week-end d'après il dit, bon bah t'as compris tu vas venir t'entraîner avec nous voilà ça se fait, mais comme la plupart, hein, quand on rentre dans ce milieu sportif, on trouve petit à petit sa voie. Quoi.
2: Et donc ces deux lieux importants, on l'a dit, Vinon-sur-Verdon, vous l'avez cité, Apt évidemment, il y a le lycée, vous allez où d'ailleurs au lycée?
3: Apt. Alors c'est encore le collège. Enfin, oui, c'était déjà un lycée. Enfin, c'était la partie collège du lycée.
2: C'est le début de l'adolescence, quoi.
3: C'est le début de l'adolescence. Et, c'est le lycée qui est en bas de la colline où était justement la cité de l'air.
2: Mais c'est les lieux de vos premiers amours, Louis Baudin?
3: Non, je suis encore trop jeune, là. Non, je suis encore dans l'enfance avec tout ce que les premières lectures m'emmènent. C'est Jack London, c'est Cro-Blanc, c'est Moitessier, c'est tout ça. Et encore un peu de temps. Je suis plutôt là-dedans, oui.
2: Vous installez ensuite au Val-Fouré parce que votre papa quitte l'armée. Ouais. À ce moment-là, il trouve un emploi, donc on l'a compris, en région parisienne, à Mantes-la-Jolie, c'est là où le lycée arrive, le sport, vous l'avez évoqué. Champion des Yvelines 78, hein, dans les Yvelines. Ouais. En demi-fond, course d'athlétisme. Demi-fond, c'est, je sais plus,
3: c'est entre 1500 et 3000 mètres à peu près.
2: C'est déjà énorme, vous gagnez plein de crosses.
3: Ouais, c'est vrai. Maison Lafitte, Saint-Germain. Des belles courses, oui, quand on est cadet, junior, il y a quelques résultats. C'est satisfaisant parce que c'est, alors on gagne pas tout le temps, hein. J'étais pas le premier, j'étais pas le meilleur, mais voilà, de temps en temps, c'était mon tour, donc ça aide, hein, ça forge, et puis là aussi ça permet de développer un certain nombre de qualités, je sais pas si c'est le bon terme, en tout cas aussi de qui permettent ensuite d'aborder et d'avancer dans la vie.
2: Alors on parle beaucoup de sport, de voile, d'eau, on va parler d'activité aquatique, c'est sympa. Mais c'est dangereux. Et cet été, 300 personnes, comme chaque été, d'ailleurs, il n'y a pas que l'été, sont mortes par noyade. Catherine Quicandon nous rejoint et nous propose une invention en France pour faire baisser ce chiffre.
4: À La Beige, au sud de Toulouse, les t-shirts flottent pour nous sauver la vie.
5: Je suis un flotteur.
6: Ouais, ça c'est vrai.
4: Bienvenue chez Flotty, une entreprise qui a créé un t-shirt anti-noyade. Philippe Rouvier, son président, nous explique son fonctionnement.
7: Bah, il suffit de tirer sur une petite tirette qui est cachée de base et ça va se gonfler, nous remonter à la surface et nous mettre du coup dans une position de sécurité.
4: Il faut bien comprendre que ce t-shirt ne remplace pas une bouée et qu'il ne vous aidera pas à apprendre à nager. Il ne sert que si vous êtes immergé par accident, alors sortez tout de suite de cette piscine s'il vous plaît. En plus, ce t-shirt est composé avec une matière spécifique.
7: C'est une matière technique, effectivement, mais c'est plus léger, par exemple, que du néoprène qu'on utilise hors été lorsqu'on va nager ou faire des activités dans l'eau.
4: Le premier modèle, destiné aux enfants de 1 à 6 ans, est commercialisé en 2022. Médaille d'or au concours Lépine en 2023, la version adulte voit le jour l'année suivante, car eux aussi en ont bien besoin.
7: Là, on est à la fin de l'été, et maintenant, en fait, c'est plutôt les produits adultes qui vont être utilisés, ados-adultes. Pourquoi ? Parce que, en fait, les activités aquatiques continuent pendant l'hiver, notamment les surfeurs, les personnes qui vont nager en mer ou qui font du longe-côte, une activité qui se développe énormément, et notamment chez les seniors, ils vont continuer à aller dans l'eau en hiver, et donc ces activités-là sont particulièrement à risque.
4: L'histoire de Flotty commence en école d'ingénieurs où les deux cofondateurs se rencontrent, mais le déclic arrive lorsque Philippe assiste à la noyade d'une petite fille. Les deux amis se lancent et créent une solution innovante pour l'époque. Le t-shirt se vend en France, bien sûr, mais aussi dans un magasin suédois qui touche également la Norvège et la Finlande. Depuis le début de l'aventure, Flotty a vendu plus de 50 000 produits. Le prix, les premiers modèles commencent à 149 euros plus le coût de la recharge. Le t-shirt n'est pas à usage unique, il peut se réutiliser après un déclenchement et la partie technique se sépare de la partie textile qui peut être lavée en machine. Le modèle adulte offre le choix du déclenchement manuel ou automatique. Plus d'informations sur flotti.co, flotti.co. Merci à Ici Occitanie pour cette idée qui nous sauve la vie, littéralement. Ici, ça entreprend, Flotti, un t-shirt anti-noyade pour toujours garder la tête hors de l'eau.
2: Une très belle initiative. Merci à Ici Occitanie, à Catherine Quicandon et à Louis Baudin. On est parents tous les deux, nos enfants sont un peu grands, les vôtres un peu plus que les miens.
3: Ouais.
2: Mais c'est aussi un sujet qui vous inquiète également.
3: Ah oui, oui, c'est...
2: Pour eux,
3: bah, ouais, pour eux. Enfin,
2: on a tous peur en tant que parents.
3: On a tous peur, et puis on sait très bien qu'il suffit de quelques secondes.
2: C'est pas
3: que les enfants, c'est clair. Mais les enfants, c'est vraiment, vraiment un sujet. Et donc, plus on peut les éduquer, plus on peut leur apprendre ce rapport à l'eau, justement, le danger et savoir le mesurer, plus évidemment, on peut éviter l'accident.
2: Louis Baudin, vous restez avec nous parce que vous avez passé votre bac. Ouais. Parce qu'on va aller sur une prépa maths, parce qu'on va aller sur maths sup, maths spé. Et puis, la météo va arriver dans votre vie, on va tout vous dire. Il est votre invité, dont il n'y a pas que Paris dans la vie, sur ici, jusqu'à 21h.
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14: À cette heure-ci, généralement, c'est presque la fin du journal sur TF1 et vous pouvez le voir dans le bulletin Météo. Mais ce soir, il est là, c'est comme ça. C'est Louis Baudin, mon invité, votre invité. Il est né dans la Marne, formé à l'École nationale de la météorologie, journaliste, ingénieur, prévisionniste. Il présente donc vos bulletins à la télévision, à la radio aussi. Brevet de pilote, on en a parlé à l'âge de 17 ans. Il souhaitait devenir un pilote de chasse. Ouais. Le destin, on a décidé autrement. Et il va intégrer, on va l'entendre, une prépa à Rouen, Matsup, Matspé. Le voyage continue avec Louis Baudin jusqu'à 21h. Une heure. C'est vrai, vous êtes pilote de chasse.
15: Ouais. Ça, c'est la première grande déception. J'avais 12 ans, et puis on se rend compte que, je deviens myope, quoi. Enfin, voilà.
14: Donc, c'est problème de vue.
15: C'est problème de vue.
14: Qui vous avez
15: fait. C'est problème de vue qui, en tout cas, a été rédhibitoire dès le début. Puis à cette époque-là, ça l'était vraiment. Je sais qu'aujourd'hui, il y a quelques pilotes de ligne qui arrivent à avoir des dérogations, des choses comme ça.
14: Des avancées scientifiques,
15: médicales. Voilà. Mais à l'époque, c'était rédhibitoire. Mais quand même, quand j'ai fait Matsup, Matspé, justement, j'ai été jusque devant l'école de l'air à Salon en me disant, si tu avais la visite médicale, tu rentrerais là.
14: Voilà. Ah, c'est vrai, vous avez fait ça?
15: Ouais, j'ai fait ça. Je suis têtu, hein. Moi je suis.
14: Ouais, c'est ça, ouais.
15: Mais bon, voilà.
14: Vous avez loupé un autre concours, c'est Arts et Métiers.
15: Ouais.
14: Pourtant, vous avez un bon niveau scolaire. Finalement, c'est un bien pour un mal. Hein,
15: parce exactement. Que... Mais c'est incroyable la vie. Hein. Il y a des carrefours comme ça. Je ne sais pas pour les auditeurs s'ils ressentent ça, mais moi, dans ma vie, je vois qu'il y a eu des moments. Voilà, des moments clés, des moments où c'est une rencontre, c'est au contraire un échec, c'est un succès, c'est ouais. qui vont orienter un peu votre vie.
14: Parce que ça vous agace d'avoir loupé ce concours et vous partez ou vous levez les voiles, quoi.
15: Voilà, exactement. Mot, hein. Mais non, c'est le vrai mot.
14: Mais je sais que vous allez bégayer.
15: Je raccroche le téléphone et je dis à ma mère, bah non, je suis pas admis aux Arts et Métiers, donc je vais partir faire moniteur de voile, je vais faire cette passion et je pars effectivement. Je me souviens, je crois que je suis parti le lendemain. Donc c'est Quiberon, c'est Bénodet. C'est voilà toute la côte où j'apprends le métier de moniteur de voile, c'est de marin, de ça dure à peu près un an hein, où je me débrouille. Bon bah faut essayer de gagner sa vie quand même parce que voilà moi je pars pas avec un bagage financier ni un patrimoine donc ça c'est pas simple. Hein,
14: qu'est-ce que vous retenez Louis de ces années de moniteur de voile parce que vous avez fait quelques temps, enfin un an vous m'avez dit.
15: Oui ben c'est d'abord le rapport à l'autre. Je pense que j'étais relativement handicapé dans la relation à l'autre.
14: Ah bon
15: dans, ah oui j'étais très timide, ça peut paraître paradoxal aujourd'hui, mais je me rends compte, en tout cas, que j'avais beaucoup de difficultés dans cette relation, à partir de cette timidité, trouver sa bonne place et autres. Et c'est vrai que d'être moniteur de voile, ça vous apprend à communiquer, à transmettre. Et là, j'ai commencé à trouver des choses intéressantes. C'est-à-dire que je me suis rendu compte que transmettre, partager, donc partager la voile, qui était une passion à travers l'apprentissage, à travers la transmission, Ben ça, c'était très valorisant, très agréable. J'ai très vite découvert que de former quelqu'un qui ne connaît rien à la voile et 15 jours, 3 semaines après, il peut partir tout seul sur un bateau, se diriger, ouais. Voilà la progression. Et ça, c'est extraordinaire.
14: C'est la liberté qui bronze. Je parle de qui bronze, ça peut être Bénodet. C'est une Bretagne qui, pour vous, voilà, vous apporte un nouveau souffle.
15: Ah ben oui, alors je ne vais pas être objectif parce qu'on a vu à travers mon père, ben, je suis breton et puis je le ressens profondément. Donc voilà, de la vallée de la Rance, juste derrière Saint-Malo, c'est effectivement. Qui connaissent, oui, c'est vrai. Un corsaire, parce que c'était quand même au service du roi, un peu plus. C'est pas la même chose, tout à fait. Bon, la limite était parfois entre les deux. Et bah oui, la Bretagne, c'est la liberté, c'est l'ouverture vers le large, ce sont les odeurs, ce sont des émotions incroyables. Voilà, quand vous rentrez dans le golfe du Morbihan, par exemple, à la voile, ceux qui ont eu la chance de faire ça, avec des conditions plutôt faciles, pour peu que ce soit un petit peu le soir, donc il commençait à avoir un peu ces lumières rasantes qu'on connaît tous. Et là, c'est du sublime, quoi. C'est extraordinaire. Le mélange terre-mer, bah, pourquoi est-ce qu'on est attiré sur le littoral? C'est à cause de ça. C'est justement parce qu'il y a ce conflit en permanence, conflit dans le bon sens du terme, qui crée du relief, qui crée des différences, qui crée des couleurs, qui crée de parfois un spectacle hallucinant. Quand une tempête vient se déverser sur le littoral, ça crée de la houle, ça crée des embruns, ça crée une atmosphère.
14: Au sillon de Saint-Malo, on parlait de Saint-Malo.
15: Par exemple, quand ça tape un peu, tous ceux qui sont sur le littoral, c'est extraordinaire. Ouais. Donc oui, c'est la découverte de tout ça, c'est la découverte de la difficulté du danger que représente la mer, parce que voilà, on commence à partir un peu large, parfois on va naviguer parce qu'on est un peu prétentieux dans des conditions un peu limites, on se fait un peu peur, voilà, on apprend un peu ses limites. Bon, c'est l'apprentissage de la mer et du métier de marin.
14: Bon, vous réfléchissez, vous dites que vous pourriez être architecte, vous commencez un peu à dessiner, dessinateur de voile, vous y pensez aussi, et puis petit à petit, voilà, vous repartez pour vous mettre à niveau à Nantes, en fac de droit.
15: Exactement. Fac de sciences.
14: Donc là, ça se précise.
15: Ça se précise parce que, oui, quand je fais mon année là de voileux, en me disant comment tu vas faire pour monter sur les beaux bateaux que tu vois là, parce qu'il y a commencé à avoir quelques courses dans le sillage de Tabarly, et je me dis waouh, ça va pas le faire là. On est trop nombreux à vouloir aller sur ces bateaux-là. Faut que tu aies une compétence. Et en me disant bah t'as un petit bagage quand même. Quand t'as fait Mathieu, c'est un peu bête de le gâcher. Ouais. Donc effectivement, je fais une remise à niveau dans une fac de
14: météo France.
15: Pour rentrer, passer les concours et rentrer à Météo France. Et là, j'ai cet examen, effectivement. Enfin, j'ai ce concours. Et donc, je rentre à Météo France pour apprendre le métier de météorologiste.
14: Ça y est, on y est. On est à Météo France. vous travaillez en région parisienne, mais pas seulement. Vous allez travailler en Corse, à Ajaccio. Et vous allez travailler à Marseille. Je m'arrête à Marseille parce que c'est une ville qui va énormément compter pour vous.
15: Exactement.
14: Qui est liée aussi à tout ce qu'on vient de se dire autour de la voile.
15: Deuxième carrefour.
14: Vous allez rencontrer des marins, les plus grands. Je vous laisse nous raconter. Peut-être un jour, vous êtes contacté par un skipper, je crois.
15: C'est ça. Alors en fait, ce qui se passe, c'est que effectivement, je vais à Ajaccio, puis après, je reviens à Marseille, où là, ça y est, je peux investir ce qu'on appelle le milieu de la course au large. Donc, c'est Luc Lorenzato, c'est Jean-Paul Mourin, c'est Paul Ayas, voilà, qui étaient des champions locaux déjà de la voile. Et je finis avec cette compétence de météorologiste, de navigateur. Mmh. Ça les interpelle. Je suis pas encore un marin suffisamment aguerri, mais ce côté-là, il y a besoin sur un bateau. Donc, j'embarque. Je commence
14: c'est un routeur, qu'on appelle ça.
15: Oui, routeur, navigateur, c'est exactement ça. Et puis là, bah, de fil en aiguille, effectivement, j'en viens un jour, c'est sur le salon de Marseille, à voir ce stand où il y a un bateau qui était exposé, qui va être construit par la région Provence à Côte d'Azur. Et puis là, avec encore beaucoup de timidité, je me dis, allez, je tente le coup. Et puis je dis, bah voilà, je suis un météorologiste, je commence, mais ça me passionne, ça m'intéresse, il prend mon nom. Et puis finalement, trois ou quatre mois après, il me rappelle en disant, bah voilà, tu veux de l'aventure, on y va. Et là, je rentre dans ce milieu-là, parce que je participe à la construction du bateau, à la mise au point, aux premières mises au point également de tout ce qui est appareil de navigation à bord. Et puis, bah voilà, je rentre dans ce milieu-là, sur ce bateau qui s'appelait Région Provence, à Côte d'Azur, et avec lequel on fait quelques navigations, mais ça va pas aller très loin, parce que on va chavirer.
14: Dans quelques minutes, vous comprendrez pourquoi il a travaillé, rencontré Louis Perron, également Paul Vatine, et puis Florence Artaud également. Vous avez fait la route du Rhum, entre autres. Vous avez travaillé autour de la route du Rhum avec elle pendant plusieurs années. Ce sera l'occasion d'en parler. Vous qui rêvez d'avoir encore aujourd'hui un bateau, me dites pas le contraire, Louis. Je suis sûr que vous y pensez toujours. Depuis quelques jours, une nouvelle année scolaire a démarré, avec malheureusement aussi le retour de cas de harcèlement dans certaines salles de classe, les couloirs des cours de récréation, mais aussi sur les réseaux sociaux. Alors, pour aider les élèves à se confier, une expérimentation a été renouvelée en région PACA. Robin Bernot avec Philippe Bocara.
10: Dans les Bouches-du-Rhône, plusieurs établissements proposent aux élèves une boîte discrète pour recueillir des signalements de harcèlement.
11: Je trouve que c'est une super initiative et il faudrait que ça soit dans plus d'établissements, quoi.
10: Ça s'appelle la boîte à mots, M-A-U-X. Imaginez tout simplement une boîte aux lettres dans laquelle les collégiens peuvent anonymement déposer des messages en cas de mal-être ou encore de harcèlement, le tout de façon discrète. Laurence Angeletti, conseillère départementale en charge notamment du bien-être des collégiens, au micro de notre reporter Philippe Bocara.
16: L'idée, c'est que les collégiens puissent trouver la boîte facilement, mais que ça soit aussi un endroit un petit peu confidentiel où on ne voit pas forcément la personne qui va remettre le mot, parce que ce n'est pas toujours facile pour les collégiens.
10: Une idée qui semble plaire aux élèves, à l'image de Pauline, collégienne à Salon de Provence.
17: Ça peut aider les élèves qui n'ont pas forcément confiance à parler directement. Ils peuvent tout simplement écrire leurs problèmes.
10: Alors ici en Provence, ça marche, mais vous, qu'en pensez-vous ? Quand j'ai expliqué le sujet du jour à Azida, elle s'est tout de suite sentie concernée.
17: Quand j'étais au collège, pendant une année, j'avais un peu souffert de ça, où on m'embêtait beaucoup et tout, et ça me faisait beaucoup de mal parce que j'osais pas aller voir la CPE parce que j'avais peur qu'on se moque de moi, etc. Et c'est vrai que j'aurais bien aimé qu'il y ait ça, cette possibilité-là, parce que bah, c'est plus facile quoi, d'écrire.
10: Alors sur le papier, tout le monde salue l'idée de cette boîte à mots, y compris Johanna.
18: Mais je trouve que c'est bien déjà qu'il y ait des initiatives qui soient prises.
10: Mais pour elle, cette solution a quand même ses limites.
18: Personnellement, quand j'étais au collège, lycée, c'était des choses qui étaient déjà mises en place. Et ce qu'on voit, c'est que même si c'est censé être anonyme, les élèves, ils ont quand même un petit peu peur de faire le premier pas et de mettre les lettres dans les boîtes. Je pense qu'il y a d'autres solutions, notamment maintenant, plus en ligne, via les applications comme Pronote, École Directe, etc., où ils pourraient mettre en place des messageries qui seraient peut-être plus efficaces, plus anonymes, où les enfants se sentiraient plus en confiance.
10: Qui sait, peut-être que cette idée sera étudiée par les différentes académies dans les prochains mois. En attendant, aujourd'hui, les mots déposés dans les différentes boîtes sont pris en charge par les équipes éducatives de chaque collège. Lancée en 2024 dans les Bouches-du-Rhône, l'opération se poursuit donc cette année dans une trentaine d'établissements du département.
14: Merci beaucoup aux équipes d'ici Provence, ça marche ici, qu'en pensez-vous ? Avec Robin Bernot, on parlait de Marseille et de la Provence. Vous n'y échappez pas, hein. Vous avez démarré sur Allo Radio Provence.
15: Oui, c'est vrai.
14: C'était de radio, ça.
15: 92, c'était une radio.
14: Embarquement 92, c'est le nom de l'émission.
15: Oui. Bah, je parlais de voile, évidemment.
14: Évidemment.
15: Évidemment. C'était les débuts.
14: Louis Baudin, votre invité encore pour quelques minutes. On est à Marseille, mais on a quitté Marseille. On continue de se balader. On s'approche de Météo France et on va évoquer les grands navigateurs avec qui il a eu l'occasion de travailler jusqu'à son quotidien aujourd'hui. Louis Baudin, que vous voyez sur TF1, évidemment, et que vous écoutez aussi à la radio ce soir. Sur ICI, on est content d'avoir jusqu'à 21h.

0: jusqu'à 21h.
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2: Canal+, la chaîne météo, iTélé, RTL, LCI, TF1. Et ce soir, ICI est incontournable du petit écran. De toute façon, pour l'identifier, on écoute ça. Évidemment, tout de suite, on sait qui on va voir.
3: Exactement là.
2: Non, c'est fou l'identification d'ailleurs d'une musique comme ça, que ce soit à la radio
3: c'est
2: ou à la
3: incroyable.
2: Télévision. Parce que moi, j'entends cette musique, je vous vois, je vous pense à Catherine Laborde, je vois à tous les autres, et puis Delia, évidemment, toute la bande. Merci d'être avec nous, Louis Baudin. Je rappelle que voilà, depuis 20h, on évoque votre parcours, déjà impressionnant et inattendu. Je suis sûr qu'il y a plein d'auditeurs qui ne savaient pas tout ça.
3: Ah, bah oui, c'est un grand voyage à travers la France, c'est clair.
2: Je reviens juste sur ces navigateurs, on l'a évoqué il y a quelques minutes. Que vous avez rencontré, ça va durer des années parce que vous travaillez à Météo France tout en faisant ça, on est bien d'accord.
3: Ah, exactement. Hein. D'ailleurs, c'est pas toujours très simple la relation entre Météo France et puis cette activité un peu externe. C'est normal parce que Météo France, c'est la fonction publique avec un cadre, avec un fonctionnement. Et c'est vrai, quand on sort un peu de ce cadre-là pour faire de la compétition accompagnée des marins, l'emploi du temps, la façon de faire est pas toujours très facile. Mais peu importe, l'idée c'était d'être efficace et Météo France c'est un service efficace qui donne de bonnes prévisions, qui forme bon prévisionniste. Ouais. Moi, ça m'a aidé pour effectivement accompagner des marins et puis avoir de temps en temps un succès avec Florence. Ça a été le record de l'Atlantique, ça a été la route du Rhum, avec Paul Vatine, et puis en même temps avec Yves Parlier dans la Jacques Vabre. On a fait avec Yves un record de l'Atlantique sur entre les États-Unis et l'Europe. C'était des courses de l'Europe. Ça a été Québec-Saint-Malo. Là, j'ai gagné avec un équipage de Saint-Malo, justement, et Normand. C'est toute la vie du marin telle que... Enfin, quelqu'un comme moi le souhaitait et a pu le vivre pendant une quinzaine d'années.
2: Il y a un passionné de voile qui vous repère, c'est Philippe Gildas.
3: Ouais.
2: C'est lui qui vous met un peu le pied à l'étrier, parce qu'on a compris, vous travaillez avec des marins, vous êtes à Météo France, mais Philippe Gildas, il adore la voile, et il se dit, tiens, tu pourrais peut-être venir en parler chez nous sur Canal,
3: dans lui par ailleurs.
2: Ben oui.
3: Effectivement, il dit, viens raconter les courses de voile et autres, et c'était avec l'aide de Marc Toresca, et on parlait, j'expliquais pourquoi tel marin a pris telle trajectoire, avec l'idée de revenir avec des vents favorables, expliquer la course au large grâce à Philippe.
2: Ouais. Ouais. C'est vrai que vous faisiez du camping sauvage en Camargue?
3: Alors ça, c'était beaucoup plus tôt, mais c'est vrai.
2: Ah, je fais des allers-retours.
3: À la pointe de l'Espiguette.
2: Ah,
3: à
2: une époque, ça, c'est la plage du Gros du Roi, de Port-Camargue.
3: Exactement, du Gros de Port-Camargue. À une époque, c'était encore possible. Aujourd'hui, vous amusez pas à faire ça parce que ça va pas durer très longtemps, mais non. À l'époque, on pouvait encore le faire.
2: La Camargue, c'est une région qui est aussi, vous étiez dans le Vaucluse, on a parlé de Hap, mais on est à deux pas, du coup.
3: Exactement. La Camargue, c'est et d'ailleurs ça l'est encore plus aujourd'hui, mais c'est un lieu emblématique de l'évolution que l'on doit avoir dans notre rapport à la nature. Pourquoi ? Parce que c'est un estuaire, parce que c'est un delta pour être plus exact, parce que c'est un endroit où on voit la nature évoluer en fonction des températures, en fonction de l'impact, en fonction de la pollution, en fonction de l'occupation. Enfin voilà, et il y a beaucoup de choses à faire tout en respectant la nature et en même temps en permettant le développement de l'homme. Et c'est un bel endroit pour ça.
2: Louis, j'ai évoqué les différents médias dans lesquels vous allez travailler, votre carrière ensuite, on la connaît. Je vais profiter de ces dernières minutes pour encore me balader en France avec vous et j'aimerais aller faire un tour sur l'île aux Moines.
3: Ah,
2: c'est votre paradis sur Terre.
3: Ouais, c'est en tout cas le paradis en France, c'est clair. C'est pour moi un endroit emblématique. Encore une fois, j'ai parlé du golfe du Morbihan, mais cet endroit, on est sur une île, donc je sais pas pourquoi ça. Je trouve qu'il y a un petit côté protecteur.
2: Toujours.
3: Et quand on est, toujours. Et quand on est sur cette île, il y a des odeurs parce que comme on est sur une île, l'eau protège des températures extrêmes. Donc ça veut dire que des essences tropicales ramenées par des armateurs qui faisaient le tour du monde, qui sont venus s'installer ici parce que aussi avec compris que c'était un bel endroit, et donc ça crée une ambiance, des odeurs, et puis un spectacle. Enfin, aller voir le golfe du Morbihan, aller voir les courants, la mer qui monte, qui descend, les couchers de soleil correspondants, on y est.
2: Ah, le lieu pour le plus beau coucher de soleil, ou celui qui vous a marqué dans votre vie?
3: Oh. Alors là, il est loin de la France, mais en France, aller voir un coucher de soleil, quand il y a une tempête sur le Ratzin, pour peu qu'il y a ce qu'on appelle le front froid qui passe, c'est-à-dire qu'il y a une éclaircie, que le soleil passe juste sous les nuages, dans une lumière hallucinante et avec la tempête, vous allez voir, c'est extraordinaire.
2: Le bassin d'Arcachon. C'est aussi un endroit qui vous a marqué, le bassin d'Arcachon.
3: Oui, le bassin d'Arcachon, c'est une mer fermée, c'est une mer où j'ai appris, c'est une mer qui, il y a la dune du Pilat pas très loin quand vous êtes à Arcachon. Donc c'est aussi un endroit où on peut s'apaiser, on peut se reposer, on peut laisser un peu courir les choses.
2: Ouais.
3: J'aime bien la nature, elle sait faire ça. Si on sait l'écouter, si on sait la regarder, on peut trouver des moments où On va s'apaiser. Et le bassin d'Arcachon est un de ces endroits en France.
2: Alors, pour vous apaiser, vous aimez aussi aller prendre des photos en Afrique.
3: Ah,
2: vous êtes
3: ça,
2: un fan de safari photo.
3: Ben oui, exactement, parce que voilà, quand vous aimez le rapport à la nature, quand vous allez en Afrique, j'ai découvert ça il n'y a pas très longtemps, parce que voilà, malheureusement, les voyages coûtent cher, plus on va loin. Et là, j'ai la chance de pouvoir en faire quelques-uns en ce moment. Et là, ouais, je vais utiliser ce mot, j'essaie de parler français, mais là, ça ne va pas être français, on vous prenait un shoot. C'est un shoot émotionnel extraordinaire. Le rapport aux animaux, à la nature, avec là des guides qui ont une éthique, qui respectent, qui ont envie de partager, ouais. Ben on vit des moments, enfin moi, c'est sublime, ça touche au sublime.
2: Et la boucle est bouclée, votre maman est née au Sénégal, je sais pas, je me dis que vous êtes, voilà, vous allez en Afrique.
3: Ah, il y a, peut-être des gènes, il y a peut-être des choses qui ressortent et qui à ce moment-là ont envie de vivre et de vibrer. Ouais.
2: C'est Louis Baudin qui est votre invité ce soir jusqu'à 21h dans Il n'y a pas que Paris, dans la vie. Louis Baudin, comment prévoir sa météo quand la météo fait l'histoire? C'était chez Albin Michel, c'est sorti il y a déjà quelques années, mais je le dis parce que voilà, on peut toujours se les procurer. Nous sommes tous météo-sensibles, ça c'est le plus récent également chez Albin Michel. Ouais. Vous pouvez les lire surtout avec ce qu'on vit aujourd'hui. C'est vrai, il faut s'inquiéter, la sécheresse, les incendies, la canicule.
3: Alors, il faut s'inquiéter, mais il faut surtout être résilient, c'est se dire, waouh, on ne peut pas continuer comme ça. Moi, je ne suis pas là à rentrer dans les détails de plus 3, plus 4, mais non. Aujourd'hui, on est 8 milliards d'individus sur une planète qu'on ne va pas quitter tout de suite. Donc, ça veut dire qu'il faut vraiment qu'on s'y mette et qu'on soit juste un peu plus à l'écoute de ce que nous dit la nature. Donc, le retour du bon sens, la technologie, oui, mais au service de cette nature et de l'homme. Voilà, mais si on fait tout ça, pour ça que je reste optimiste, bah oui, on va le faire. Et on va le faire.
2: Et qu'on vous entende. Que les nuages et le soleil vous entendent. C'est parce que vous connaissez bien la France que vous êtes chevalier de la Légion d'honneur.
3: Ah. Oh, ça, j'en parle pas parce que je sais pas si
2: oui,
3: j'ai
2: mais la France vous rend quand même la connaissance que vous avez de ce pays.
3: C'est vrai que voilà, bah ça oblige. Comme bien un sûr. Peu de notoriété, ça oblige effectivement à des comportements, à du partage, à essayer de transmettre un certain nombre de valeurs et être justement dans la transmission. Voilà, un peu d'expérience à transmettre. Je sais pas si je suis légitime, je sais pas si j'ai, mais en tout cas. Je suis dans cette phase où aujourd'hui j'ai envie de partager et de transmettre et puis de rappeler quand même qu'on est dans un pays extraordinaire. Je le disais en introduction, mais quand vous faites un peu de géographie, quand vous faites un peu de météorologie, vous dites, mais un pays comme la France, cherchez dans le monde, vous n'en trouverez pas un qui 1000 km sur 1000 km offre cette diversité de géographie. Pourquoi est-ce qu'on est le pays le plus visité au monde? Pourquoi est-ce qu'on est le pays de la gastronomie? Parce qu'on a des paysages, on a des sols, on a une géographie qui nous permet de développer des produits extraordinaires.
2: Parler de la gastronomie, ça tombe bien. On va où en France pour bien manger avec vous, Louis Baudin? Il y a des régions.
3: Mais on va partout.
2: On va partout, vous allez
3: mais
2: dire.
3: Ouais, mais c'est ça. J'allais dire, je sais pas, immédiatement, viens d'aller en Champagne. Puis après, je me dis, non, on va en Saône-et-Loire, là. Il y a quelques petits restaurants qui savent très bien. Ouais. Puis après, on va aller, les produits de la mer. Non, c'est bien aussi, ça, quand même, du côté de Brest. Et puis, on peut aller en Provence, parce que là, d'un seul coup, on va découvrir une cuisine méditerranéenne, qui en plus est très, très bonne pour ce qu'on a entre mais quand on vieillit un peu. Donc, c'est partout. Mais apprenons juste à nous arrêter, à écouter les locaux, à écouter ceux qui connaissent leur terrain, et puis à les respecter et de faire avec ce qu'ils nous disent. Et là, vous allez voir, vous allez vivre des moments incroyables.
2: Tout à l'heure, je vous ai demandé de fermer les yeux. Je vous ai laissé imaginer la carte de France que vous connaissez par cœur. Si on devait garder qu'un seul lieu, Louis Baudin, parce qu'on a évoqué plein, vous voyez le lieu central de votre vie?
3: Le lieu central. Mais je dirais, pourquoi pas aller justement dans le Massif central. Pourquoi pas aller se projeter du côté du Cantal, par exemple. J'y ai pas vécu, mais j'ai traversé le Salers, par exemple. Et là, j'ai aussi découvert quelque chose qui est loin de ce que moi j'aime dire. Quand je suis loin de la mer, je suis un peu trop loin de la mer.
2: Il y a plein de lacs en Auvergne.
3: Il y a plein de lacs, exactement. Oui. Et puis surtout, il y a là aussi des endroits à la fois d'une richesse en matière de paysage, de vision, de gastronomie. C'est un peu l'antithèse de ce que je suis et de ce que je recherche comme ça spontanément. Mais ouais, c'est peut-être là le centre pour repartir et retrouver l'origine.
2: Le centre de la Terre.
3: Ouais, le centre de la Terre. Il y a des volcans,
2: bien sûr.
3: Pas très loin.
2: Ah oui, puis qui peuvent se réveiller à tout moment.
3: Et puis qui peuvent se réveiller. Alors, puis peut-être plus là, mais c'est sûr qu'ils se réveilleront un jour.
2: La chaîne des puits, si vous la survolez en avion, moi qui l'ai fait, je peux vous dire que c'est magnifique, Louis Baudin.
3: Exactement.
2: On s'est vraiment bien baladé dans toute la France. Il y a encore des lieux que vous connaissez pas. Il faut que je m'arrête là.
3: Oui, le Jura que j'ai un peu balayé, mais par exemple, je le connais pas assez. Je connais pas assez du côté de la Dordogne, par exemple, la vallée de la Garonne. C'est pas ce que je connais mieux, mais je connais un peu Toulouse, mais Oui, les Pyrénées. Je connais assez bien les Alpes, mais je connais un peu moins bien les Pyrénées. Donc ouais. Il y en a encore des endroits à découvrir.
2: Merci pour ce voyage, Louis.
3: Bah non, merci pour l'invitation.
2: C'est vraiment un plaisir. Rester très longtemps. Je vais vous poser la question que tout le monde vous pose. Quel temps il fait demain? Quel temps il fait demain, Louis Baudin?
3: J'espère qu'il va pleuvoir.
2: La météo, c'est sur TF1, c'est sur le week-end.
3: Oui, on rappelle en ce moment. Le week-end.
2: Vous venez aussi dans le journal de 20h souvent pour parler de nouvelles technologies ou de d'avancées.
3: Exactement.
2: Voilà, on l'oublie pas parce qu'il s'intéresse à tout, Louis.
3: Bah, la transmission, surtout partager, transmettre, ça c'est important.
2: La radio, que j'ai trop citée, mais dans laquelle on vous retrouve aussi le matin et qu'on salue affectueusement. Merci Louis Baudin, c'était un plaisir. En tous les cas, je vous souhaite un bon voyage, une belle suite de voyages. Peut-être une dernière question, je vous mets pas la porte, mais la retraite dans très longtemps, mais où est-ce que vous pourriez vous installer? Les derniers jours, vous aimeriez que ce soit où?
3: Non, je pense que autour de la Bretagne, là, autour du golfe du Morbihan, ou Trébordin, ou sur la côte de Granit Rose, ouais, j'aime bien ces endroits-là.
2: Merci Louis Baudin. Émission à retrouver sur ici.fr. Rendez-vous demain, d'autres parcours, d'autres invités et un autre voyage. Passez une belle soirée. Salut!

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2: Salut à toutes, salut à tous et bienvenue sur votre radio ici. C'est Décibel et ce soir on avait prévu d'inviter Jen Ayash, la chanteuse de Superbus, qu'on embrasse bien fort et qui viendra nous rendre visite très très bientôt, évidemment. Mais voilà, ce soir, évidemment, changement de programme. On a appris à la mi-journée la mort de Catherine Ringer, voix d'Erita Mitsuko et puis voix de plein d'autres choses. Et puis pas qu'une voix aussi, une tête, un humour, une allure, une attitude, une grande gueule à qui on va rendre hommage ce soir. Catherine Ringer, elle était venue souvent nous voir, soit sur ici récemment, cette année, au mois de janvier, et puis avant, quand on s'appelait France Bleu. Et puis des fois, je lui posais une question, et puis au lieu de répondre, elle chantait.

C'était beau ça, c'était autour de son spectacle L'érotisme de vivre où elle lisait et chantait aussi sur scène les poèmes d'Alice Mendelssohn. On y reviendra tout à l'heure, mais là je voulais vous lire quand même le communiqué de Raoul, de Simone et de Ginger, les enfants de Catherine, qui ont dit ce matin... Excusez-moi. C'est avec une immense tristesse que la famille et les proches de Catherine Ringer annoncent son décès, emporté par un cancer foudroyant dans la nuit du 14 septembre 2026. Alors voilà, c'était la nuit dernière, à quelques jours donc, d'une énorme boum que j'avais prévue moi dans l'émission, puis je pense que je suis pas la seule animatrice radio à y avoir pensé. C'était les 40 ans d'un album génial d'Erita Mitsuko, l'album The No Comprendo, sorti en 1986, il y a pile 40 ans. C'est l'album des histoires d'A, c'est l'album de C'est comme ça, c'est l'album d'Andy. Alors on va la faire cette boum, quoi qu'il arrive, parce que

0: Eh ben, dites-vous qu'en 1986, il y a 40 ans, des chansons où c'était une fille qui draguait un mec, voire qui le harcelait un petit peu dans les transports, eh bien, ça n'était pas si courant. Et ça fait partie donc de la triplette de tubes, Les Histoires d'un, Andy et C'est comme ça, de l'album The No Comprendo, qui aura 40 ans ce dimanche. Il était sorti le 20 septembre 1986. Alors, pour éviter de pleurer pendant une heure, les amis, je vous propose de participer à l'émission. C'est beaucoup mieux si vous venez pleurer avec moi. Je vous redonne le numéro du standard, 0810 055 056. Vous le savez, Décibel, c'est votre émission. La radio ici, c'est la radio qui est chez vous, au petit-déj, le soir, quand on rentre du boulot, quand on est en bagnole, et puis que, bah voilà, là, on a passé une journée pas terrible, on a perdu une des voix essentielles du rock, en particulier, mais même de la chanson française. Et mondial d'ailleurs, parce que le producteur de David Bowie, il a voulu bosser avec Lerita Mitsuko, Marc Platy. Les Sparks, ils ont voulu bosser avec Lerita Mitsuko. Donc voilà, c'est le monde entier qui perd quelqu'un d'hyper important. Et donc voilà, vous aussi. Donc venez partager vos souvenirs des Rita et de Catherine Ringer. 0810 055 056. On va écouter sa musique ce soir et puis aussi quelques petites archives savoureuses. Pour le moment, c'est Gwen qui est avec nous. Bonsoir Gwen.
1: Salut Émilie.
0: Comment ça va?
1: Oh bah écoute, ça pourrait aller mieux hein, avec des nouvelles comme ça, c'est une dure journée, voilà. C'est,
0: oui, voilà, je pense qu'on peut même dire que c'est une journée pourrie. Est-ce que tu as un souvenir que tu voulais partager avec nous autour des Rita Mitsuko, de Catherine Ringer, toi?
1: Ah bah, moi, les Rita Mitsuko, ça a accompagné toute ma vie, parce que mes parents avaient du vinyle, mon grand-père avait la cassette qu'on piquait et qu'on allait écouter avec ma sœur et les voisins et danser dessus. Donc au début, bah, quand on est môme, on écoute ça, puis on danse. Puis ado, bah, tu te rends compte que derrière, tu danses sur des textes qui sont un peu plus sombres. Ouais. C'était sa force aussi. Et puis, quand tu grandis, t'apprends que derrière l'artiste que t'apprécies, il y a une femme que tu admires. Et pour sa liberté, ses engagements, sa créativité, son intelligence, sa curiosité, sa poésie, puis t'apprends que la poésie et le rock, ça peut bien vibrer ensemble. Et que faut pas non plus en tant qu'être humain s'excuser d'exister et de dire les choses et d'ouvrir sa gueule. Et voilà, donc on perd une des reines de la musique.
0: Merci Gwen. Ça va pas nous faire nous arrêter de pleurer, mais non. C'était très beau de parler d'elle. Je te remercie beaucoup. Je te propose qu'on écoute. Je vous propose aussi à vous à la maison qu'on écoute une chanson du 7e et ultime album d'Erita Mitsuko après la mort de Fred Chichin en 2007. Elle a arrêté Catherine l'Erita Mitsuko, mais elle a continué en solo à soutenir cette musique-là. Mais voilà, l'ultime album d'Erita, du coup, c'est 2007, 7e album. Et dessus, il y a une chanson qui parle. Alors, quand vous écouterez les paroles, bah, vous déciderez si ça parle d'une histoire d'amour qui s'arrête ou de quelqu'un qui s'en va trop tôt. Ça s'appelle « Même si » et c'est une belle promesse d'être là pour toujours, pour les gens. Et finalement, c'est ce qu'elle fait, Catherine Ringer, puisqu'avec sa musique qui est éternelle, contrairement à elle, bah, elle sera toujours avec nous, même si. Merci Gwen, je t'embrasse. Merci beaucoup.

Elle a dit, je reviendrai. Ben, j'y crois. Catherine Ringer nous a quittés aujourd'hui à l'âge de 68 ans. Décibel lui rend hommage. Vous êtes les bienvenus pour partager vos souvenirs d'Erita Mitsouko à l'antenne 0810 055 056. À tout de suite.

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1: Un décibel ce soir, tout en émotion et en beaux souvenirs aussi. Catherine Ringer, autrice, compositrice, interprète, actrice et femme extraordinaire, nous a quittés ce matin. Elle avait 68 ans, emportée par un cancer foudroyant. On lui rend hommage ce soir dans Décibel et puis aussi sur ici.fr et sur l'application ici, l'application Radio France. Plein de jolies archives et de jolis moments où Catherine était venue dans l'émission. Les duos de Catherine Ringer, ça c'était une denrée rare, c'était un graal. Elle a très peu accepté de duo dans sa carrière. Mais attention, quand elle en a fait, ça rigolait pas.
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1: Avec Marc Lavoine, avec Bernard Lavilliers aussi.
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1: 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Une version acoustique de Idées Noires que Bernard aimait particulièrement. Dans un registre plus rigolo, les Rita Mitsouko ont invité Doc Gynéco à leur concert privé sur M6 en 96.
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0: évidemment, en battle de rap, Catherine Ringer a couché Doc Gynéco. Sachez-le, tout ça existe sur un album excellent qui est sorti en 96 et qui s'appelle Acoustique. Annie est avec nous au téléphone. Bonsoir Annie.
1: Bonsoir chérie. Alors, j'espère ne pas pleurer avec toi, mais ça va être compliqué.
0: Écoute, il ne faut pas qu'on pleure parce que tu as choisi une chanson géniale. C'est le duo entre les Rita Mitsouko et Johnny Hallyday. Et le concert à la Tour Eiffel en l'an 2000. Je voudrais que tu m'expliques, toi, en tant que fan de Johnny Hallyday, finalement, Catherine Ringer, elle est presque son alter ego en termes de puissance, de charisme, non ?
1: Mais moi, je dirais même que c'est Johnny au féminin, tout simplement.
0: Ouais.
1: C'est le miroir. Le miroir, Johnny, Rita, il ne pouvait pas y avoir mieux que ce duo. Parce qu'il faut savoir que Johnny, bon, quand il chantait déjà cette chanson, il était très interprète, il était presque acteur. On avait presque l'impression d'assister à une scène de théâtre. Et alors Catherine, c'était incroyable. Elle vivait tellement ses chansons. On a pleuré tout le temps de la chanson. On s'est dit, mais c'est hallucinant ce duo. On verra peut-être ça qu'une fois dans notre vie. Mais on est là. On est là. Ils l'ont fait. C'est merveilleux.
0: Mais écoute, on va repleurer un coup en l'écoutant tout du long, puisque grâce à toi. On l'écoute. Merci beaucoup, Annie.
1: Merci beaucoup, Annie.
0: Je t'embrasse fort et merci d'avoir participé ce soir.
1: Moi aussi, je t'embrasse très fort, très, très fort.
0: Il y a 26 ans, sous la Tour Eiffel, Johnny Hallyday, Rita Mitsouko, ma gueule.

0: Merci, véritable c'est beau, ça fait ce soir pour vous et pour moi.
1: La belle gueule de Johnny. Et entendre Catherine Ringer, là, c'est lâcher ce quoi ma gueule. Ça dit aussi plein de choses. Ça dit aussi l'histoire de cette femme qui, au début des années 80, quand elle arrive devant le grand public sur des plateaux télé archi misogynes où on commente son physique, etc. Et on a beaucoup critiqué Catherine Ringer. Alors, elle est trop si, elle est pas assez ça, trop apprêtée, trop machin. Combien de fois elle s'est traitée de pute. Et ce quoi ma gueule, je trouve, est aussi une belle revanche, donc en l'an 2000. Sous la tour Eiffel. Et puis quel talent. C'est pas tout le monde qui peut chanter avec Johnny Hallyday. Au standard d'ici, Bérangère nous a appelé. Bonsoir Bérangère.
2: Bonsoir.
1: Bienvenue, merci beaucoup de prendre le temps de partager avec nous, Bérangère, votre souvenir de Catherine Ringer. Je crois que vous avez longtemps habité pas très loin de chez elle, c'est ça?
2: On habitait dans la même rue à Paris.
1: Ouais.
2: Et on se croisait très très souvent, même avec Fred Tuchin, tout ouais. simplement quand il allait chercher son pain à la boulangerie. Catherine Ringer, je l'ai croisée pendant des années à Paris, et dans le métro, et dans la rue, parce qu'évidemment on prenait la même ligne de métro, et tout le monde la reconnaissait dans le métro, en tout cas plein de gens. Et ce qui était extraordinaire, c'est que personne ne l'embêtait jamais. Personne n'allait lui dire « J'adore ce que vous faites, je peux avoir un autographe ». En fait, dans le métro et dans la rue, les gens la regardaient et les gens souriaient. Et ce soir, c'est un petit peu tous ces sourires qui sont partis avec elle.
1: Oui.
2: Et il n'y a qu'une femme extraordinaire pour susciter ça chez les gens, le sourire. Parce qu'en fait, elle nous a donné tellement de bonheur qu'on pouvait que le sourire en la regardant.
1: Bérangère, c'est tellement vrai. Merci beaucoup pour,
2: Merci à vous.
1: Pour ces beaux souvenirs.
2: Merci à vous de nous avoir permis de lui rendre ce tout petit hommage à mon échelle, c'était une grande dame.
1: Merci beaucoup, merci Bérangère. Ouais, Catherine Ringer, c'est vrai qu'on dit c'est une artiste engagée. Un de ses grands engagements, c'était pas de vivre comme une star, c'était d'être avec les gens tout le temps. Je me souviens même d'une soirée où elle était invitée. On voulait lui coller un agent de sécurité. Alors ça l'avait un peu vexée. Pas besoin, Catherine Ringer, d'agent de sécurité, de garde du corps pour se venger. Ben, elle avait passé la soirée avec les gars de la Sécu à l'entrée. Elle est jamais rentrée dans cette soirée. Voilà le genre de femme qu'elle était. Le genre de femme que vous racontez à l'instant, Bérangère.

histoires d'art. Ça aussi, c'est une véritable petite pièce de théâtre. D'ailleurs, c'est un des derniers sujets de conversation que j'ai eu avec Catherine Ringer à ce micro dans les studios d'ici. Je lui disais, mais en fait, les histoires d'art, tous ces personnages, là, Michel, Gérard, Hector, eh ben, on pourrait en faire une pièce de théâtre. Elle avait dit, ah ouais, pourquoi pas? Elle aimait ça, hein, le théâtre. Catherine, elle était sur scène avec ce spectacle, L'érotisme de vivre, depuis 2021. Et puis les films aussi, elle adorait ça, Catherine Ringer. Elle avait même fait la BO de Tati Daniel, vous vous souvenez? Cette affreuse, méchante, horrible, terrible vieille dame indigne, c'est Catherine qui chantait son histoire.

culte de 1990, Tati Daniel. Cette chanson s'appelle « La complainte de la vieille salope ». À tout de suite.

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4: Fallait un jour poser les bases.
3: Originaire du Mans, Klemt porte cette énergie des terres de province. Force tranquille, humilité, texte fort, l'essence de son écriture, l'émotion, la sincérité et le mot juste.

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2: Et ça se bouscule au standard pour rendre hommage à Catherine Ringer. Merci les amis, je savais que vous étiez les meilleurs auditeurs et les meilleures auditrices de la planète, mais en cas de coup dur, on voit que vous êtes là, vraiment c'est super. Vous pouvez continuer à appeler le standard 0810 055 056. Oui, on rend hommage à Catherine Ringer d'Erita Mitsuko. Chanteuse incroyable, interprète géniale, elle jouait comme une actrice les chansons autant qu'elle les chantait. Et aussi autrice et compositrice, hein, on le dit moins, mais voilà, hein, elle touchait sa bille en paroles et en musique, Catherine Ringer. Et puis elle avait des avis aussi très définitifs sur la production. Et puis c'était aussi une artiste engagée, je vous le disais tout à l'heure, hein, malgré évidemment la fortune amassée par la musique d'Erita Mitsuko. Elle vivait pas comme une star, elle payait ses impôts en France. Et puis, quand de temps en temps, il fallait descendre dans la rue pour soutenir telle cause ou telle autre, elle y allait. Moi, je l'ai vu, par exemple, faire une manif et faire barrage de son corps pour sauver un arbre. Voilà, c'était ce genre de personne, Catherine Ringer. Et puis, le 8 mars 2024, journée mondiale des droits des femmes, il y a eu une cérémonie en France qui a scellé l'IVG, le droit à l'IVG dans la Constitution. On a demandé à Catherine Ringer de venir chanter la Marseillaise. Ben, ce jour-là, elle a chanté ça. Version de la Marseillaise. Oserais-je dire, je vous embarque avec moi, notre version de la Marseillaise.
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0: Anne Ringer, le 8 mars 2024. Alors oui, évidemment, elle était engagée. Puis bon, après, tout le monde avait parlé du fait qu'elle n'avait pas fait la bise au président Macron, qui s'était approché pour lui faire la bise. Elle lui avait pas fait la bise. Alors moi, pour le coup, je vous raconte 2 secondes de ma vie. Moi, Catherine, je la connaissais très très bien. On se voyait pas mal depuis 5 ans. Et elle ne faisait pas la bise, c'est vrai, en fait. Catherine, elle faisait la bise aux gens qu'elle aimait, qu'elle connaissait, aux proches. Voilà, elle faisait pas la bise comme ça. Donc, ceux qui ont surinterprété ce geste ont simplement surinterprété. N'empêche qu'il y a des gens qu'elle embrassait, évidemment, Catherine, ses enfants, évidemment, ses petits-enfants, ses amis, ses proches, pour qui elle était, voilà, une confidente, quelqu'un à qui on pouvait raconter plein de choses, qui écoutait, puis qui avait toujours un avis un petit peu en décalage par rapport à ce qu'on pourrait attendre. Elle nous faisait penser en dehors des petites boîtes dans lesquelles on est habitué à penser, et ça nous faisait du bien. Olivier est avec nous au téléphone, je crois. C'est David, pardon David. Bonsoir David.
1: Oui, bonsoir Émilie, je te confirme, je suis bien David et je te remercie infiniment pour ce vibrant hommage que tu rends à une artiste, tu l'as dit, à la fois militante et caméléon.
0: Oui.
1: Je suis, comme tout le monde, saisi par la soudaineté de sa disparition, qui est d'autant plus dure qu'elle créait toujours. Tu dois le savoir, elle chantait récemment en duo avec une jeune interprète.
0: Alice on the Roof. Oui, elle faisait ensemble beaucoup. Une reprise d'Anne Sylvestre. Une chanson qui s'appelle Ma chérie, un duo mère-fille. Et Alice on the Roof avait demandé à Catherine de le faire. Oui, elle était toujours. Elle a fait aussi avec son fils, le groupe de son fils, Raoul, Family Affair, une reprise du Jefferson Airplane qui s'appelle Somebody to Love. Et c'était une dernière fois où elle est montée sur scène, c'était pour chanter cette chanson avec le groupe de son fils, avec Family Affair. Écoutez ce que ça donnait, c'était très beau ça.

0: c'était tellement bien que ça a été enregistré, qu'ils en ont fait un EP Family Affair. Et il y a notamment donc cette chanson avec, avec Catherine. Donc oui, t'as raison. Elle était toujours pleine de créativité et d'envie de monter sur scène, c'est sûr. Il y a une chanson dont tu es fan, je crois, c'est Le Petit Train. Tu peux nous dire pourquoi ?
1: Oui, ben écoute, parce que je trouve que cette chanson est un petit peu décalée du reste de son répertoire, mais ça rejoint ce que disait un ami auditeur tout à l'heure quand il parlait de sa poésie.
0: Oui, Gwen.
1: Complètement, et voilà, j'aimais sa liberté de parole et de ton, et je l'avais vu en concert quand j'étais alors encore étudiant dans les années 80.
0: Trop bien.
1: Ouais. Et tu vois, sa disparition me fait un peu le même effet que celle de Jane Birkin.
0: Mais oui.
1: Voilà, il y a quelques années.
0: Mais t'as tellement raison.
1: Elle aussi était très créative, ouais.
0: Oui, c'est vrai. Et très généreuse artistiquement, mais après très sauvage dans la vie. En fait, c'est ce genre d'artiste. Et puis qui a été tellement exposé, tellement commenté, et qui finalement, on s'en rend compte avec les années, sont des femmes absolument incroyables et dont on devrait tous et toutes s'inspirer d'ailleurs. Le Petit Train, alors oui, c'est une chanson qui a l'air comme ça toute sautillante, mais qui en fait parle de la Shoah, puisque le petit train en question, il part vers Auschwitz, vers les camps de la mort. C'est ce qu'avait vécu Sam Ringer, le papa de Catherine, qui était revenu, qui faisait partie des rescapés de la déportation nazie. Et elle était très fière de son père, Catherine, et aussi de ses peintures, parce qu'il était peintre, Sam Ringer, et elle était hyper fière quand ses peintures étaient montrées quelque part. Je ne sais pas si tu connaissais l'histoire de son papa.
1: Et non, pas précisément. Je te remercie beaucoup pour ce rappel et cette découverte pour moi.
0: Tu vois, voilà, on n'a jamais fini de découvrir, redécouvrir le répertoire d'Erita Mitsouko. Le Petit Train, donc c'est une chanson absolument tragique dans ses paroles et absolument sautillante dans sa forme. Quant au clip, il a été tourné en Inde. Donc voilà, rien à voir avec rien et pourtant tout fait sens. C'était ça aussi dans le cerveau de Catherine Ringer, 2000 idées à la minute, et que des bonnes. Merci de nous avoir appelés. Merci, à bientôt.

Petit Train d'Erita Mitsuko. C'était sur l'album Marc et Robert en 1988. Alors, je me rends compte que je ne vous ai pas encore parlé de Fred Schiff. Hein. Grand amour, grand coup de foudre à la fin des années 70. Grand amour, grand succès, grande musique ensemble. Catherine Ringer, elle le kiffait, son Fred Schiff. Hein. Elle le trouvait beau et intéressant et intelligent et mieux que tous les autres. Et elle avait sans doute raison. Ils ont eu 3 enfants ensemble. Ils ont eu Ginger, Simone et le plus jeune Raoul qui est devenu guitariste et qui remplaçait d'ailleurs sur les solos son père dans la tournée Hommage. Catherine Ringer chante l'Erita Mitsuko. Alors, il faut que je vous dise qu'à la mort de Fred Schiff en 2007, donc il y a 19 ans, Catherine et lui étaient en tournée pour l'album Variety. En fait, dès l'année suivante, en 2008, elle est remontée sur scène, elle a fini la tournée sans lui. Et puis après, c'est là qu'elle s'est dit qu'elle allait peut-être faire des albums solo. Il y en a eu 2 que je vous recommande, qui étaient magnifiques. Ring'n'Roll en 2011 et Chronique et Fantasy en 2017. Et en 2017, sur cet album... Il y a une chanson incroyable que j'avais envie de partager avec vous maintenant qui s'appelle Tristessa. C'est un poème qu'elle avait écrit pour Fred. Et en fait, en la réécoutant, cette chanson, je me rends compte que là, on pourrait lui envoyer à elle toute cette beauté, tout cet amour, tout ce manque aussi et un si bel hommage. Tristessa chantait Catherine Ringer pour Fred Schiff. Je vous propose que nous, on l'écoute ce soir en hommage à Catherine Ringer.

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1: Et ce soir, on rend hommage à Catherine Ringer, dont on a appris la mort en milieu de journée. Catherine Ringer, emportée par un cancer foudroyant. Vous êtes tellement chouette. Merci pour tous les messages que vous envoyez. Et puis merci à celles et ceux aussi qui appellent le standard pour partager avec eux leurs souvenirs de Catherine Ringer. Il y en a qui ont des chansons préférées qui font danser. On va accueillir Gérard. Lui, son kiff, c'est Marcia Baila. Merci.

0: Bienvenue dans Décibel, merci beaucoup de participer Gérard et de rendre hommage à Catherine Ringer. Elle représente quoi cette voix?
1: Oh là là, c'est beaucoup de choses à dire. Moi j'ai eu la chance de vivre juste à côté de Catherine et de Fred dans Paris, du côté du 10e arrondissement, ouais. Où on fréquentait les mêmes commerces, le même bistrot, et c'était des gens exceptionnels. J'ai vécu plusieurs années à leur côté. On se côtoyait quasiment tous les jours et ils étaient d'une générosité un petit exemple, par exemple. Ouais. Moi, je commençais à fumer des Davidoff et Fred m'achetait des Davidoff parce que j'avais pas d'argent. Et Catherine lui disait toujours, bah, tu peux quand même venir prendre une boîte à ce petit jeune homme. Oh. Et c'était, voilà, c'était que des souvenirs comme ça, merveilleux. Alors, je suis désolé d'avoir cité de Marc, mais il fallait absolument que ce soit authentique par rapport à ce que je vivais. Et aujourd'hui, je suis extrêmement triste. Et d'ailleurs, je vous remercie de cette magnifique émission et de tous ces auditrices et auditeurs qui témoignent. Ça fait extrêmement chaud au cœur parce que c'était des gens du terrain, c'était des gens proches, c'était des gens qui, comme on dit vulgairement, qui se la pétaient pas et qui voulaient être simples.
0: Ouais. Mais d'ailleurs, c'est pour ça que le public ce soir leur rend hommage comme ça, hein, Gérard. C'est parce que voilà, tout le monde avait un lien hyper fort avec eux qui ne jouaient pas des stars. Tiens, Gérard, écoute ça. Nicolas est avec nous aussi. Bonsoir, Nicolas.
2: Bonsoir.
0: Bonsoir. Alors, Nicolas a une rencontre avec Catherine Ringer assez inoubliable. Tu nous racontes?
2: Ouais, exactement. Assez inoubliable et totalement. Enfin, c'est vraiment le hasard. J'étais donc avec des amis dans une pizzeria, vraiment une pizzeria de quartier, en train de fêter l'anniversaire d'une amie et tout d'un coup on a trois personnes qui rentrent, donc Catherine Ringer, son fils et un autre jeune homme, et là je vois la tête de mon ami qui est de la génération de Catherine Ringer, parce que moi je suis un petit peu plus jeune, je suis né en 83, qui commence à se décomposer. Moi j'avais pas trop reconnu le coup, et elle me je la vois encore me le dire, en fait elle me murmure comme ça, elle me fait c'est Catherine Ringer en serrant les dents comme ça. Moi, je dis ah bon, Catherine Ringer, ok, puis là je tilte en fait. Et donc voilà, rien ne se passe de spécial, ils s'installent juste derrière nous, on était les seuls dans la pizzeria, hein. C'est vraiment une pizzeria où il y a 15 personnes. Et puis donc on prend notre repas aussi, voilà, tout se passe tranquillement. Elle était à 50 cm de moi, hein, quelque chose comme ça. Et puis vient l'anniversaire de, on y était allé pour l'anniversaire de mon ami, hein, j'ai oublié de le dire, et donc vient le dessert et on commence à chanter joyeux anniversaire, etc. Et là très naturellement, ils se sont mis tous les trois, et Catherine Ringer compris, à chanter également avec nous le joyeux anniversaire pour mon ami. Et je crois que c'est vraiment un souvenir assez inoubliable. On a des vidéos et c'était vraiment incroyable la façon dont ça s'est passé.
0: Merci. Nicolas, d'avoir partagé ça. C'est vrai qu'un joyeux anniversaire entonné comme ça par Catherine Ringer, ça doit être absolument inoubliable. Il y a Isabelle et Marie aussi qui nous ont appelés pour nous parler des concerts de Catherine avant ou après la mort de Fred Chichin. Elle n'a jamais arrêté de monter sur scène. Alors malheureusement, on n'a pas énormément de temps, mais je voulais quand même vous saluer, vous accueillir à l'antenne. Bonsoir Isabelle, bonsoir Marie. Ah, elles sont pas là. Bon, bah, bonsoir Isabelle, bonsoir Marie, et merci de m'avoir donné cette idée de terminer avec un concert, parce que oui, c'est hyper important quand on parle de Catherine Ringer de parler de sa présence sur scène. Il y a évidemment les concerts d'Erita Mitsouko, ses concerts solo, ses hommages au Rita aussi. Je vous recommande chaudement évidemment l'album Catherine Ringer chante l'Erita Mitsouko à la Philharmonie, sorti en 2020, parce que c'est pour moi un des meilleurs albums live du répertoire français, tout artiste confondu, où elle jouait évidemment les tubes, comme C'est comme ça. C'est comme ça. Les amants. Les plus récents comme Ding Dang Dong. Ding, ding, dong. Mais ce qu'il faut savoir, c'est que voilà, Catherine Ringer, sur scène, c'était aussi du théâtre, c'était aussi la comédie musicale Concha Bonita, tiens, de 2006, un truc en 5 actes où elle jouait une femme trans qui se rendait compte en France qu'elle avait un enfant à Buenos Aires. Voilà le genre d'histoire qu'elle pouvait raconter sur scène. Elle a fait aussi Plaza Francia avec Gotham Project. Donc voilà, fouillez, allez chercher tout ce que Catherine Ringer a fait sur scène, sur les planches. C'est là aussi qu'elle se révélait. On va l'écouter chanter C'est comme ça à la Philharmonie de Paris en 2020, une tournée hommage donc pour les 40 ans d'Erita Mitsuko. Et vous allez entendre à la fin, elle fait un truc très important. C'est comme ça. Très important pour elle, pour

0: Catherine Ringer chante l'Erita Mitsuko à la Philharmonie de Paris en 2020. Donc, là, elle quitte la scène. C'est la dernière chanson du set. Vous allez voir, dans quelques secondes, elle va revenir. C'était son fils Raoul Chichin à la guitare, qui a fait le solo de C'est comme ça, de manière magnifique. Mais ils vont revenir tous sur scène. Ils vont se mettre en randonnion.
1: Et cette fois, on fait une place vide pour Fred Chichin.
0: Voilà, ils étaient tous ensemble et puis au milieu, il y avait une place vide pour Fred Chichin. Fred Chichin qui nous a quittés en 2007. Catherine Ringer qui nous a quittés ce matin. C'est bien la seule chose réconfortante dans toute cette histoire, c'est de se dire que ces deux-là sont à nouveau réunis. Merci infiniment. Vous avez été super ce soir. Merci pour votre participation et merci à l'équipe qui a été héroïque aujourd'hui. Cindy, Alexandra, Iris, Thomas, Géraldine, Mélodie. Merci.
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0: Bonjour à tous, il est midi 5 sur votre radio ici. J'espère que vous allez bien, je suis ravie de vous accueillir dans ce nouveau rendez-vous. Ici on parle bon plan, vie quotidienne, arnaque à éviter, santé. Nous sommes là pour vous rendre service parce qu'on vous doit bien ça. Aujourd'hui avec Aude Razeau, coucou Aude.
2: Coucou.
0: Madame anti-arnaque, nous sommes en direct de Montpellier. Nous sommes dans les studios à Montpellier. Merci à Ici Héro pour cet accueil chaleureux. On est trop contente d'être là pendant que les petits camarades sont dans un autre studio à Paris. Je parle de Valère Coréard, monsieur Bonplan. Coucou Valère.
3: Salut Enora, bonjour à toutes et tous.
0: Monsieur Pierre Fabin, notre vétérinaire. Salut Pierre.
4: Bonjour, bonjour à tous.
0: Et mon rayon de soleil, Elsa Wolinski. Coucou Elsa.
5: Coucou, bonjour à tous.
0: Comment êtes-vous seule dans ce studio avec ces garçons?
5: Tu me manques beaucoup, vous me manquez Enora, énormément.
4: On dirait que c'est le supplice d'être avec nous. Mais...
0: Oh là là, mon Dieu, quelle ambiance aujourd'hui, en tout cas aujourd'hui. On va parler shopping, entre autres, hein, mais pas n'importe comment. Quoi acheter pas cher et qui soit éco-responsable, bien sûr. On a 1000 bons plans, oui, carrément, pression pour vous les copains. Vous avez des questions, appelez-nous ou laissez-nous un vocal sur notre WhatsApp gratuit 0810 055 056. Nous sommes là pour vous, c'est votre émission. Et puis laissez-nous des messages vocaux comme Stéphanie l'a fait aujourd'hui.
6: Bonjour l'équipe, Stéphanie de Carré. En demandant un remboursement d'ostéopathe, j'ai découvert un remboursement de prothèse auditive sur mon compte, alors que je n'en porte pas.
0: Voilà, alors ça c'est une question pour vous, hein, Aude Razeau.
2: Ça, ça s'appelle une arnaque, effectivement,
0: voilà,
2: qui est assez répandue, une fraude alors à la mutuelle ou à la sécu, je vais vous expliquer.
0: D'ailleurs, j'embrasse très fortement Carré, hein, tous les habitants de la ville de Carré-Plouguer où j'ai grandi, voilà. Message personnel, on répond en tout cas à Stéphanie dans une trentaine de minutes. Et puis le meilleur pour la fin, tout au long de l'année, je vais booster votre pouvoir d'achat, on vous doit bien ça. 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Et rendez-vous entre 12h et 13h, on vous doit bien ça sur ici. 17 et on démarre l'émission avec vous, chère Aude, chère Valère, entre autres. On aime le shopping, on veut faire du shopping, mais pas n'importe comment, les amis.
2: Non, pas n'importe comment. Estelle, une auditrice, m'a envoyé un message et je la remercie parce qu'en fait, elle s'est fait avoir par un site pas très réglo, ouais. Pas réglo du tout, même qui vend des maillots de bain. Il s'appelle monmaillotdebain.com et c'est bien qu'on en parle. Merci à Estelle parce que je suis très souvent interpellée sur ce genre d'arnaque.

0: Je vous fais le topo. Estelle s'achète un maillot de bain sur le site. Ouais. Très, très joli site. Il est encore en ligne. Hein. Je suis allée le voir encore ce matin. Il y a un énorme choix. Vous avez des maillots de bain, Enora, pour 30, 40 euros. Ce qui est quand même pas très cher pour un maillot neuf.
1: Ouais, tout à fait.
0: Estelle commande, elle paye. Sauf que derrière, elle se retrouve avec des prélèvements. Alors, 29 euros par-ci, 59 euros par-là, 89 euros encore. Donc, en fait, Estelle a dû faire carrément opposition. Elle s'est fait faire une nouvelle carte bleue. Ce genre de témoignage, j'en reçois vraiment beaucoup. Et on peut tous se faire piéger par ces sites qui sont très bien faits. Il y a deux choses à retenir de ça, c'est très important. C'est pas parce qu'un site est très joli que c'est un site fiable.
1: C'est comme les garçons, pardon. Excusez-moi. Je suis sortie tout seule,
0: pardon. C'est très facile de faire un site très joli pour vous vendre des vêtements qui fait joli, qui fait sérieux, mais c'est pas un gage de sérieux. C'est toujours important de garder ça en tête. Deuxième chose, comment ne pas se faire avoir? Je me suis fait avoir, hein, je vous le dis, je suis humaine comme tout le monde. Un jour, j'ai flashé sur un haut, sur Instagram, il y avait un très joli t-shirt jaune que je trouvais magnifique. Je l'ai commandé, je connaissais pas du tout le site. Enfin, je me suis retrouvée avec une serpillière, un truc immonde. Voilà. Donc en fait, on peut tous se faire avoir. Je me suis fait avoir alors que je parle d'arnaque à longueur. Voilà, c'est ça, exactement. Comment ne pas se faire avoir? Quand on ne connaît pas la marque, le site, que vous êtes arrivé dessus un peu par hasard, avec une pub notamment sur les réseaux sociaux, mon conseil, c'est toujours de faire quelques recherches d'acheter. On prend quelques secondes, c'est 30 secondes. Donc je reviens au maillot de bain d'Estelle. Je tape dans Google monmaillotdebain.com, donc le site sur lequel elle est allée. Et donc rapidement, je tombe sur des témoignages, mais beaucoup de témoignages de gens pas contents du tout. Donc je peux vous en lire quelques-uns. Produit de très mauvaise qualité, c'est censé être du Made in France, mais il y a écrit Made in China sur l'étiquette. J'ai été débité à n'en plus finir, etc. Donc en fait, si Estelle avait juste fait ça, tapé le nom du site dans Google, elle aurait vu tous ces commentaires et elle n'aurait pas acheté ce maillot. Alors les commentaires, évidemment, il y a à boire et à manger, mais quand vous avez des tonnes et des tonnes de mauvais commentaires, c'est qu'il y a quand même quelque chose qui cloche. Méfiez-vous des sites avec des méga promos, des -80%, -90%.
1: Ouais,
0: c'est rarement réglo.
1: Les gens ne sont pas généreux à ce point.
0: Voilà. Et ne foncez pas tête baissée comme moi j'ai pu le faire, comme Estelle a pu le faire, pour vous acheter un joli haut neuf pas cher. Il y a des moyens autres pour trouver des vêtements neufs et pas chers de manière sûre.
1: Si vous avez eu des déconvenus comme ça, écrivez-nous, appelez-nous 0810 055 056. Valère, on a des petits bons plans là pour nous aider un peu? Comment ça se passe?
2: Évidemment qu'on a des bons plans. Alors c'est vrai que...
1: Forcément, notre Valère.
2: Le réflexe, plateforme, pas cher, made in China nécessairement, moi je le déconseille parce qu'il y a beaucoup de déconvenus, il y a des questions de sécurité, il y a des questions de qualité, et à la fin, ce qu'on croit économiser, en fait on le perd, parce que tout simplement, ce qu'on a acheté, ça vaut rien. Alors déjà, le premier conseil que je peux vous donner, c'est d'acheter hors saison. C'est tout bête, mais enfin, des manteaux et des pulls, c'est plutôt au printemps, et les maillots de bain, c'est maintenant qu'il faut les acheter.
3: Ouais,
2: non mais Elsa, on est d'accord, je vois
3: on
2: que...
3: On est d'accord.
1: Voilà. Non, parce qu'elle est déjà sur les maillots.
2: C'est ça. Bon, donc ça c'est vraiment important. Au-delà des soldes, il y a des promos et il y a des fins de stock. Et vous avez aussi des enseignes à petit prix. Et ces enseignes, ce qui est intéressant, c'est qu'elles ont pignon sur rue. Donc il y a un SAV, on peut retourner. Je pense à Kaby, Gémeaux et j'en passe. C'est pas cher. C'est pas idéal d'un point de vue écologique, mais enfin, ça permet d'accéder à une offre à bas prix, avec derrière un minimum de qualité. Mmh. Et puis, il y a les magasins de déstockage. Et ça, c'est vachement bien parce que ces magasins écoulent des invendus, des fins de série, des surplus. Là, vous allez avoir des prix
1: mais
2: intéressants.
1: Mais Valère, est-ce qu'on n'a pas des mauvaises surprises avec ces déstockages? J'ai toujours peur de me retrouver avec un demi-string ou une culotte un peu douteuse. Non, alors, pas du tout. C'est une bêtise, évidemment, ce que je dis. Enfin bon.
2: C'est-à-dire, là, je ne parle pas de vêtements qui ont des défauts, je parle de fins de série qui n'ont pas été vendues. Ce sont des invendus. Donc, on déstocke des vêtements qui sont en parfaite qualité, enfin en parfait état, simplement, ils n'ont pas trouvé acheteur. Donc non, il n'y a pas ce risque, a priori, en tout cas, de demi-string, notamment. Je comprends votre enjeu.
1: J'aime vous l'entendre dire dans votre bouche, Valère, ça a beaucoup de saveur.
2: Bon, en deux mots, juste, trois autres conseils intéressants. Vous avez les villages de marque, ça c'est quand même assez connu. Et là, c'est pareil, on va souvent sur des fins de série, mais il y a des choses intéressantes. Les ventes privées et les fins de série en ligne, bon, je vais citer VP et Showroom Privé qui sont très connus, mais enfin, ça permet de faire de belles affaires. Et puis, les rayons textiles des hypermarchés, parce que oui, parfois dans son hypermarché, on va trouver des vêtements d'enfants, quelques sous-vêtements, des pyjamas, et là, on est aussi sur des prix très bas. Et tout ça, ce sont des conseils pour du neuf, Enora.
1: Merci Valère Coréard, on continue à parler shopping, écrivez-nous, appelez-nous 0810 055 056, on va parler marché de seconde main évidemment, juste après Étienne Dao et Dany. Ce titre sublime comme un boomerang. On vous doit bien ça. C'est votre nouveau rendez-vous quotidien sur votre radio ici.
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0: On est ensemble jusqu'à 13h, c'est votre nouveau rendez-vous sur votre radio ICI. Ça s'appelle On vous doit bien ça, avec toute ma joyeuse bande de chroniqueurs, Audrazo, Madame Antiarnac, Valère Coréard, Elsa Wolinski, Pierre Fabin. On parlait shopping, comment mieux acheter, moins cher évidemment. On va aborder un sujet qui concerne beaucoup beaucoup de Françaises et de Français, le marché de seconde main, chers amis. Audrazo.
3: Oui, un Français sur deux déclare avoir acheté un produit de seconde main dans les 12 derniers mois. Mm-hmm. On est clairement sur une vraie tendance. Le truc, c'est que maintenant, on a aussi un marketing de la seconde main. Et donc, il faut aussi arriver à faire le tri quand on achète des vêtements qui ont déjà servi. Alors, c'est l'ONG Oxfam qui a publié une étude, elle est sortie la semaine dernière. Elle montre bien que les plateformes de vente en ligne, les grandes enseignes de fast fashion, c'est cette mode éphémère, les grandes marques, elles intègrent en fait les articles d'occasion dans leurs rayons. Donc, vous avez des espaces dédiés maintenant avec des vestes et des robes qui ont déjà servi. C'est un marché juteux. Voilà, on va pas. C'est 30 milliards d'euros en Europe, selon Oxfam, le marché de la seconde occasion. Donc, si vous voulez vraiment faire des économies et faire un geste écolo, la seconde main, c'est bien, mais gardez en tête que quand vous achetez un vêtement qui a été déjà porté, mais que vous l'achetez dans une friperie solidaire du style Emmaüs, ça coûte 5 fois moins cher que dans un commerce classique. Donc, ça, c'est important à savoir.
0: Alors, avant que Valère nous distille ses bons plans, Elsa Wolinski, Pierre Fabin, vous achetez seconde main, vous, les copains ?
4: Oui, moi, ça m'est arrivé. Et d'ailleurs, Aude, ce que vous racontiez, effectivement, aujourd'hui, il y a des enseignes très connues. Et ça, je ne savais pas, je l'ai découvert vraiment il y a quelques jours, des enseignes très connues qui, effectivement, font de la seconde main. Et là, dernièrement, je me suis acheté un petit pull.
5: Voilà. Moi, j'achète énormément pour les enfants en seconde main. Parce que ça grandit tellement vite. Ils les portent quelques semaines au maximum. Et donc, pour les enfants, j'en achète énormément.
0: Alors Pierre Fabin, d'ailleurs, vous allez nous parler aussi vêtements pour animaux tout à l'heure, un peu plus tard dans l'émission. Comment vous dire que je me réjouis.
5: Ça ma passion. Est-ce qu'il faut mettre des habits, est-ce qu'il ne faut pas en mettre?
0: Est-ce qu'il faut mettre des animaux dans les habits? Pas sûr, effectivement. Valère Coréard, alors, on a hâte d'avoir vos bons plans.
6: Mais d'abord, la seconde main, la difficulté, j'allais dire, c'est que quand on passe par Vinted ou Le Bon Coin, c'est vrai, ça, Aude est intarissable sur le sujet, on peut aussi se faire arnaquer. C'est-à-dire, on peut tomber sur des pièces qui sont insatisfaisantes, qui sont en fait des faux, tout simplement, des fausses marques. Donc, pour préparer cette émission, j'ai cherché les plateformes de seconde main de professionnels qui ne sont pas des mises en relation entre particuliers, mais qui nous proposent vraiment de la seconde main reconditionnée. Sachez qu'il n'y en a pas tant que ça. J'ai même c'est assez incroyable.
0: Vous avez galéré, dis donc pour une fois.
6: J'ai galéré, mais j'ai trouvé. Et donc, ça va, je serai là demain de nouveau. J'ai trouvé notamment, Enora, Momox Fashion. Momox, M-O-M-O-X.
0: Okay.
6: Pas mal. J'ai vu notamment, des chemises Zara avec encore l'étiquette. Bah, 5, 6 euros moins cher que le neuf. Moi, je prends, puisque c'est aussi neuf.
4: En tout cas, sachez que c'est un sujet qui passionne Valère.
6: Absolument. Vraiment. Les chemises, notamment. autre site que je recommande, et là, on est plutôt sur la seconde main solidaire, mais avec de très belles pièces, c'est Label Emmaüs. Label Emmaüs, c'est très bien. C'est en ligne. C'est vraiment une boutique en ligne, comme vous feriez vos courses en ligne. Mais c'est Label Emmaüs qui est derrière et c'est vraiment top. Ça, c'est pour, j'allais dire, le tout venant. Ensuite, il y a des plateformes qui sont plus orientées luxe ou haut de gamme. Et là, vous avez Vestiaire Collective, qui est très connue. Je vois que Elsa connaît.
4: Oui, mais c'est plus cher. On est vraiment sur du plus cher.
6: Oui, mais on peut se faire plaisir sur des pièces moins chères.
4: Et parfois, la marque fait des braderies, tout ça. Donc,
6: voilà, vous avez aussi Paradigme ou encore Jaillot avec deux i. Et puis, un bon plan, c'est la location de vêtements. Parce que.
0: Moi, je fais ça. Les costumes. Ça n'a aucun intérêt, pardon. Mais quand je fais des soirées mondaines, juste des dîners avec des potes, parfois je loue des costumes, je suis très location, je trouve que c'est super, c'est hyper rentable.
6: Et ça marche aussi pour un mariage, ça marche pour un baptême, ça marche pour une grosse soirée pour le nouvel an. Vous allez juste louer la belle pièce pour la soirée et ensuite vous la rendez. Et d'un point de vue écologique, c'est pas mal parce qu'on est sur cette économie circulaire. Enfin, réparer plutôt que remplacer. Le bonus réparation marche aussi chez les couturières et les couturiers agréés, 25 euros, tout simplement pour faire réparer un accro, un zip, une doubleur complexe. Donc ça, c'est aussi un bon plan pour faire durer les vêtements. On est aussi dans les économies et dans l'écologie.
0: Merci, bravo. Cher Valère Coréard. Alors, je voudrais vous dire quelque chose. On a une auditrice qui est venue nous voir de Béziers, qui s'appelle Sophie. Depuis tout à l'heure, elle boit vos paroles. Valère, je pense que vous avez une fan. En tout cas, je voudrais à nouveau remercier les copains de Montpellier qui nous accueillent chaleureusement ici à Ici Héros. D'ailleurs, je fais un gros bisou à tout le réseau, d'ailleurs. On espère qu'on va faire un tour de France, carrément. Allez, vous vous embrassez physiquement, chers collègues, chers camarades. Mais pour l'heure, on va écouter Soprano. Ça s'appelle DJ. Bon, voilà, je crois qu'on a compris. À tout de suite dans On vous doit bien ça sur votre radio ici.

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0: On est au cœur de votre nouveau rendez-vous sur votre radio ici. On est ensemble jusqu'à 13h. Continuez de réagir au 0810 055 056. On parle shopping, bon plan, comment payer moins cher en restant évidemment éco-responsable. Notre auditrice qui est venue vous faire un coucou dans le studio à ICI Hero nous parlait d'upcycling, évidemment, redonner une seconde vie ne serait-ce qu'un toile de jute. Ça aussi, c'est quand même un super méga bon plan. On a vraiment des auditeurs fantastiques. Et d'ailleurs, en parlant d'auditrices et d'auditeurs, et bien, du coup, on va accueillir Roselyne. Bonjour Roselyne.
3: Bonjour Nora, ça va?
0: Ouais, très bien. Bienvenue.
3: Bienvenue, oui, vous aussi.
0: Vous nous appelez d'où, Roselyne?
3: De Nantes. De Nantes.
0: Oh là là, oh là là, une de mes vies préférées.
3: Océan.
0: Alors là, vraiment un gros bisou, un gros bisou. Et vive les Nantais, pardon, voilà, c'est très personnel.
3: Oui, c'est ça.
0: Voilà, on est d'accord. Chère Roselyne, dites-nous tout.
3: Eh ben moi, j'ai travaillé dans un grand magasin où il se passe toujours quelque chose, c'est facile, il n'y a pas besoin de faire de pub. Et donc, j'ai travaillé 44 ans, donc il n'y a pas longtemps que je suis en retraite. Et donc, les soldes, ça fait partie de ma vie, je veux dire, les préparations et tout ce qui s'en suit. Et donc, je suis devenue quand même une acheteuse assez, depuis longtemps, je fais très attention à ce que j'achète. Et moi, j'achetais toujours à la deuxième des marques. Et autrement, j'achetais en fin de solde quand on fait des tout-uns. Souvent, après, il faut trouver la taille, il faut trouver le coloris, il faut trouver... Mais bon, dans des grands magasins comme ça, on a quand même de la qualité. Et quand c'était... J'ai toujours fait, même pour ma fille, j'avais des sacs entiers. Et après, je revendais ou je donnais dans des associations. Maintenant, comme je suis en retraite, j'ai fait du tri. Oui. J'ai été donnée dans des assos. Moi, je ne fais pas une tête, je ne bois pas. Donc, je vais donner. Et puis voilà, ça fait plaisir à d'autres gens. Et puis voilà. Quoi.
0: Mais évidemment. Mais dis donc, une magnifique élève. Alors ça doit plaire à notre Valère Coréard.
4: Alors, ça me plaît. Et en plus, ça me faisait penser à une chose, Roselyne. Merci d'en parler. C'est qu'on peut également revendre ses vêtements. Les revendre nouveaux. Il y a plein de bons plans là-dessus. Et je crois... compte tenu de ce doigt levé et des yeux grands ouverts, qu'Elsa Wolanski est un peu spécialiste du sujet.
0: Mais ouais, je ne vois pas le doigt levé, mais je l'imagine.
5: Non, mais je fais ça tout le temps. Effectivement, tout à l'heure, vous avez parlé de Jayo, de cette marque. Il y a aussi la frange à l'envers. Moi, je revends mes vêtements.
0: La frange à l'envers,
5: c'est un endroit génial, effectivement. Ah, ok. Oui, alors c'est à Paris, mais je pense que... Voilà. Ils ont un site. Non, mais ils ont un site, donc on peut...
4: Non, mais de toute façon, il y en a plein sur tous ces sites où on achète, on peut revendre.
5: On peut revendre.
0: Merci beaucoup, chère Roselyne. On vous embrasse très chaleureusement. Faites comme Roselyne, appelez-nous au 0810 055 056. C'est votre émission, votre nouveau rendez-vous quotidien. On est ensemble jusqu'à 13h, donc on vous doit bien ça. Mais pour l'heure, nous allons accueillir un ou une gagnante. Parce que vous le savez, si vous ne le savez pas, je vous le redis, je booste toute l'année votre pouvoir d'achat. Vous inscrivez sur le site ici.fr, il y a une petite page dédiée. Et hop, ça repart avec 200 euros. Qui s'est inscrit aujourd'hui? Ou qui s'est inscrit aujourd'hui? Bonjour, c'est Laetitia, semble-t-il. Bonjour Laetitia.
6: C'est ça. Bonjour Enora. Bonjour Valère.
0: Bonjour. Oh, dis donc. Bonjour Valère. On sent tu.
4: C'est ma journée.
0: Dis donc. Le chouchou de ces dames, apparemment.
6: N'est-ce pas?
0: Oh là là, j'adore. Elle le sent.
6: Surtout pour ses bons plans, déjà, d'une part.
0: Bah, c'est ça qu'on aime chez lui. Et vous savez, physiquement, il n'est pas vilain. Et ça, c'est...
6: C'est dommage, hein, dans le téléphone, on ne voit pas.
0: Oui, mais vous habitez où?
6: Alors, une petite commune dans le Nord Côte d'Or.
0: Eh ben écoutez, on va vous le ramener en chair et en os.
4: Non mais ça suffit.
6: Oui, c'est très bien là-bas.
0: Vous pourrez juger sur pied, vous allez voir, il est de seconde main, mais il est très intéressant.
6: Oh oui, mon Dieu. L'avantage de la seconde main, c'est ce qu'on dit, les gros défauts sont déjà passés, après c'est le meilleur.
0: Bravo. Tout ce qui se passe, j'adore. En attendant, chère Roselyne, Laetitia, excusez-moi, j'en perds mon latin. Vous vous êtes inscrit sur le site d'ici.fr et vous avez bien fait. C'est gagné. C'est pas mal ça pour booster la rentrée, hein.
6: Ah oui, on en a tous besoin. Et en plus, j'ai le plaisir de vous parler. C'est génial. Bienvenue dans la famille d'ici.
0: Oh, merci beaucoup. Oh là là, attention, hein, je suis en préménopause, je vais me mettre à pleurer. Allez, je vous embrasse très fort. Je vous embrasse très très fort. Prenez soin de vous.
6: Moi aussi.

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2: Midi 32 sur votre radio, ici, bienvenue dans votre nouveau rendez-vous. Ici, on parle bon plan, vie quotidienne, arnaque à éviter, on parle santé et aussi de nos petits animaux. Nous sommes là pour vous rendre service, en gros, parce qu'on vous doit bien ça. C'est le titre de ce nouveau rendez-vous quotidien. Nous sommes ensemble jusqu'à 13h. Moi, je m'appelle Enora Malagré et je suis avec Aude Razo, Valère Coréard, Pierre Fabin, qui nous parlera vêtements pour animaux, que j'ai hâte, et notre Elsa Wolinski, qui nous dira qu'on peut tout envoyer valser en termes de dictat de la mode quand on a plus de 50 ans. Bref, un joli programme jusqu'à 13h. Mais pour l'heure, on va répondre au vocal d'une auditrice, Stéphanie, qui nous a appelé au 0810 055 056.
3: Bonjour l'équipe, Stéphanie de Carré. En demandant un remboursement d'ostéopathe, j'ai découvert un remboursement de prothèse auditive sur mon compte, alors que je n'en porte pas. J'ai contacté ma mutuelle qui m'a indiqué qu'il semble s'agir d'une fraude. Soyez vigilants, car ça pourrait bloquer certains remboursements. Je vous remercie beaucoup et bonne journée à vous.
2: Alors, bonne journée à vous aussi, chère Stéphanie. Merci beaucoup d'avoir appelé. Faites comme notre auditrice, 0810 055 056. Pendant la diffusion du vocal, Aude s'est redressée avec une suée de colère. C'est pour Aude Razo, madame Antiarnac.
4: Oui, Stéphanie, merci à vous aussi, parce que l'assurance maladie, on parle souvent de ces arnaques, ces fraudes. En fait, on parle de fraude là, à la prothèse auditive, avec un remboursement donc pour des prothèses auditives que vous n'avez jamais demandé ni reçu. Alors, c'est répandu. Voilà, l'assurance maladie le dit. D'ailleurs, elle a essayé de serrer la vis pour essayer de contrer ça. Vous avez carrément des fausses sociétés qui récupèrent nos données, nos informations, qui éditent des fausses factures et qui se font rembourser par la Sécu ou par la mutuelle dans votre cas. Et donc, il est probable en fait que les prothèses en question n'existent pas du tout. Alors, la première victime dans l'histoire, c'est plutôt votre mutuelle, la Stéphanie, puisqu'elle a remboursé quelque chose qu'elle n'était pas censée rembourser. Deuxième question quand même, qui vous concerne, comment ils ont fait pour avoir vos données? Parce que dans l'eau, il a bien fallu fournir à un moment donné, je sais pas, votre numéro de sécu, votre carte de tiers payant. C'est des données qui traînent, que les escrocs peuvent récupérer ici ou là. Alors, je pense pas, Stéphanie, que votre espace Amélie Sécu ou votre espace mutuel ait été piraté. Dans le doute. Dans le doute.
2: On check quand même, on vérifie.
4: Voilà. Je vous conseille de changer les mots de passe. Mots de passe, juste pour être sûr. Okay. Je pense pas qu'il y ait eu une intrusion, mais pour être sûr. Et puis nous aussi, c'est vrai, faut qu'on prenne l'habitude d'éplucher les remboursements dont on bénéficie pour détecter des anomalies et les signaler si besoin à la Sécu et à la mutuelle. J'en profite parce que on parle de fraude aux prothèses auditives. Il y a une autre arnaque, rien à voir, hein, une autre arnaque, mais qui là concerne beaucoup de monde, c'est le démarchage. En gros, vous avez une société d'audio prothèse, comme ça qu'on dit, ouais, qui toque à la porte ou qui vous passe un petit coup de fil, ouais, c'est interdit, sachez-le, et qui vous propose un bilan auditif gratuit.
2: Ouais.
4: Donc ça, c'est très tentant. Souvent, c'est des arnaques. Vous vous retrouvez avec un appareil bas de gamme qui n'est pas réglementaire. Le démarchage comme ça pour les prothèses auditives, c'est interdit. Donc ne répondez pas. Seul un audioprothésiste diplômé est autorisé à réaliser les tests nécessaires pour appareiller un patient. Donc c'est important de bien suivre le process et de ne pas se laisser tenter par l'appât d'un bilan auditif gratuit. Quelqu'un qui vous passe un petit coup de fil comme ça.
2: Merci Aude, vous êtes fait arnaquer. Vous avez des questions à nous poser. Vous avez envie de réagir. 0810 055 056. On est là pour vous, c'est votre émission parce qu'on vous doit bien ça. Je voudrais vous annoncer, vous êtes peut-être déjà au courant avec beaucoup d'émotion, Catherine Ringer, une figure incontournable du rock français, vient de nous quitter à l'âge de 69 ans avec Fred Chichin. Elle avait formé, vous le savez, l'un des duos les plus singuliers de la musique française, les Rita Mitsouko, et ensemble, en 1984, ils avaient écrit cette chanson, cette intro, vous la connaissez, Marcia Baila. Sur cette chanson, Catherine Ringer rendait hommage à Marcia Moreto, vous savez, cette danseuse argentine qu'elle avait rencontrée dans le milieu du théâtre et de la danse, qui était morte d'un cancer à seulement 32 ans. Alors on va l'écouter et on va penser très fort à notre

0: La douce voix de Catherine Ringer sur votre radio ici.
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0: Allez, on va ravaler notre émotion, on va continuer parce qu'on est là pour ça, parce qu'on vous doit bien ça, de vous donner des bons plans. Et puis on va respirer un peu avec notre vétérinaire Pierre Fabin. Ah, il me tardait de cette chronique qui va nous parler vêtements pour chiens, gadgets ou pas. Est-ce que je ridiculise mes animaux ou pas? Dites-moi tout, cher Pierre.
3: Effectivement, c'est un sujet qui divise énormément. Alors, est-ce que c'est bien? Est-ce que c'est pas bien? Est-ce qu'on va pas parfois un peu trop loin avec nos boules de poils? Alors, en tant que vétérinaire, on s'attend souvent à ce que je tape du poing sur la table en disant arrêtez, c'est ridicule, il faut interdire tout ça. Mais en fait, ma position est très claire. Je suis pas vraiment pour, je suis pas vraiment contre. Ouais. La seule et unique règle, c'est le bien-être animal. Tant que votre animal n'en souffre pas, qu'il ne montre pas de signes de stress, on peut en discuter. Alors, on va déjà commencer par ce qui est utile. Le manteau ou le petit pull. Là, c'est un grand oui, mais sous condition. Alors, tous les chiens...
0: Ah, c'est un grand oui, mais ça n'empêche pas la peau de respirer?
3: Non, pas du tout. Alors, tous les chiens ne sont pas des huskies. Si vous avez un chihuahua, un lévrier très fin...
0: C'est pas faux, Pierre.
3: Un chien à poil ras, l'hiver, ils ont froid. Ou bien, même juste chien qui a de l'arthrose, ils peuvent avoir froid l'hiver. Donc, le manteau va lui faire du bien. Pensez aussi aux chats ou aux chiens nus. Les chats sphinx qui n'ont pas de poils, ils n'ont pas de protection contre le froid.
0: Donc, c'est pas très joli, ça.
3: Ah, moi, j'adore. Voilà, c'est ma passion. Franchement, j'adorerais en avoir un, mais ma femme a peur. Donc, pour eux, c'est vraiment une nécessité médicale. Et puis, tant qu'on est dans la garde-robe, on va parler des bottines pour chiens. Là aussi, on voit tout. Ah oui, il y a des bottines pour chiens qui existent. J'ai vu un chihuahua avec une paire de Nike l'autre jour.
0: Ça existe.
3: Justement, c'est un non en temps normal. Alors, le chien, il a besoin de ses coussinets pour sentir le sol, pour trouver son équilibre, pour transpirer aussi, parce que c'est le seul endroit où il transpire. Donc, les chaussons, on les réserve uniquement pour des conditions extrêmes. Si votre chien part faire de la randonnée dans la neige pendant 3 heures et qu'il n'est pas habitué, oui, il lui faut des chaussons, sinon il va se blesser les pattes. L'été, sur le goudron brûlant, on oublie souvent que le goudron va monter à 50 à 70 degrés. Donc, quand on a besoin de vraiment sortir avec son chien, on peut lui mettre des chaussons. Et parfois, ça permet aussi tout simplement de protéger une petite blessure à la patte.
0: Audrazo a une petite bafouille à vous dire.
4: J'ai une question, Pierre, sur les réseaux sociaux. On voit pas mal de vidéos, des fois, avec des gens qui déguisent leur animal, qui déguisent leur chat pour Halloween et tout.
3: On va
4: c'est grave, ça, ou pas?
3: Justement. Alors, en dehors des cas précis pour confort, météo, si on habille nos animaux, c'est pour nous faire plaisir à nous. Eux, au mieux, ils sont habitués et ils s'en foutent complètement. Ils tolèrent le tissu, mais ils peuvent en souffrir dans certains cas. Et justement, là où c'est vraiment non, c'est les déguisements. Vos animaux n'y prennent aucun plaisir.
0: Voilà.
3: Les petits chiens qu'on voit se promener avec une petite épée et tout ça, là, qui s'agitent dans tous les sens, les tutus, les tenues de hot dog, c'est quand même être dangereux au final.
5: Donc, vous voulez dire que moi, par exemple, qui déguise mon chat mes chats à Noël avec le petit chapeau du Père Noël,
3: on va pas être copains sur ce gars-là. Il y a des animaux qui le tolèrent. Voilà. Votre chat, votre chien le tolère, il n'y a aucun problème. Pour moi, il y a quand même deux, trois choses où il va falloir faire attention. Déjà, comment savoir s'il le tolère? Il va falloir les regarder. Si votre animal se fige comme une statue, s'il marche en crabe, s'il est paralysé par terre, s'il se frotte sur les murs, s'il a les oreilles plaquées en arrière, ou même chez le chien, il y a un signe très discret, s'il baille en permanence, c'est qu'il est stressé.
0: Dans ce cas-là,
3: il vaut mieux retirer. Et pensez aussi que l'animal va communiquer avec son corps. À partir du moment où on met un déguisement, il n'arrive plus à communiquer avec les autres. Et du coup, pour les chiens, ne les sortez
0: pas. Comme quand Valère, il se déguise.
6: Il y avait longtemps. Tiens.
3: Et si vous sortez votre chien avec un déguisement, imaginez votre chien, vous le sortez à Halloween déguisé en hot dog, il croise un gros Rottweiler, et bien il peut terminer en hot dog.
0: Non, mais c'est une réalité.
3: Parce que l'autre chien ne va pas comprendre ce qui se passe. Et là, justement, il va falloir faire attention.
0: Alors, excusez-moi, je crois que c'est ma chronique préférée depuis la rentrée. Si vous déguisez votre chien, si vous habillez votre chien, si vous avez des questions, 0810 055 056, on va écouter un peu de musique et juste après, Valère Correr a quand même un petit bon plan pour des vêtements pour chiens, pas cher, n'est-ce pas Valère?
6: Mais oui, pas cher, toujours pas cher avec
0: toujours
6: moi,
0: toujours pas cher, mais pour l'heure, c'est Indochine qu'on va écouter. J'ai demandé à la Lune sur votre radio ici. Non, on vous doit bien ça. On est ensemble jusqu'à 13h. Ça passe vite.

0: J'ai demandé à la lune Indochine sur votre radio, ici, dans On vous doit bien ça.
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0: Et j'en profite, un coucou tout particulier à Oli de Sat, le guitariste d'Indochine qui, figurez-vous, nous écoute.
3: Oh, la classe.
0: Et oui, j'ai un petit peu le melon, j'ai des amis célèbres. Alors, plus sérieusement, nous allons parler dans un instant avec notre chère Elsa de comment on s'habille après 50 ans. Je la connais par cœur, elle va nous dire bah, comme on veut, et c'est ça que j'aime. J'ai hâte. Mais pour l'heure, on va juste prendre rapidement notre chère Sylviane qui voulait réagir justement à la chronique de notre Pierre Fabin sur les vêtements et les animaux. Bonjour Sylviane.
4: Bonjour Enora, bonjour Monsieur Fabin, bonjour toute l'équipe.
0: Bonjour, bienvenue.
4: Très heureuse d'être avec vous. C'est toujours à Issy-Nord que je téléphone, donc ça change.
0: On les embrasse très fort à Issy-Nord, qui font un travail extraordinaire. Nous, aujourd'hui, on est à Montpellier. Bisous, ici Héro. On vous écoute, Sylviane.
4: J'ai déjà cherché ça depuis des années pour acheter des bottes pour chiens, des bottes ou des chaussures ou quelque chose pour protéger les coussinets, surtout l'été. Et en fait, j'ai jamais trouvé. Donc, je voulais demander à Monsieur Fabin si
0: Monsieur Fabin, où est-ce qu'on trouve des bottes pour petits chiens?
5: L'idéal, quand même, c'est d'essayer, parce que c'est comme nous, il y a des tailles. Donc, aller en animalerie ou chez votre vétérinaire, ils seront de bons conseils en général pour trouver le bon modèle qui aille à votre chien. Et justement, ça va dépendre de ce que vous voulez faire avec, parce que si c'est pour protéger de la neige ou bien pour protéger de l'été, c'est pas du tout la même bottine, parce qu'il y en a une qui doit être plus respirante que l'autre. Donc en fait, en général, en animalerie, ils sont vraiment de très bons conseils sur ça.
0: Très rapidement, Valère Coréard, le petit site pour les vêtements pas chers pour chiens.
3: Justement, je regardais sur Vinted les bottes pour chiens, j'en ai trouvé, vous voyez, 5 € les deux paires, hein, puisqu'il faut forcément deux paires pour les chiens, sinon il y a un petit problème. Mais n'hésitez pas à regarder.
5: Deux paires, oui, pardon.
3: Okay. N'hésitez pas à regarder sur Vinted, ça marche aussi pour ça.
0: Bien, Valère. Elsa, ma douce Elsa. Oui. Comment on s'habille après 50 ans? Vous nous racontez un peu.
6: Bien sûr, on s'habille comme on veut, évidemment. Ouais. Hier, je vous racontais qu'on avait toujours le droit de s'amuser après 50 ans. Et bien aujourd'hui, évidemment, j'ai une autre annonce à vous faire. Et oui, on a envie de s'habiller comme on le désire. Mais bizarrement, ça a l'air compliqué, figurez-vous, Enora. Ça alors? Oui, parce qu'apparemment, à partir d'un certain âge, non, on peut pas. C'est pas possible. La jupe, elle est trop courte. Attention, le décolleté pas trop profond. Heureusement que j'en ai pas. Hein. Aujourd'hui, je suis avec deux hommes à la radio. Le jean pas trop moulant, les imprimés, ça on évite complètement. Les couleurs surtout pas trop voyantes, la transparence, oh là là, compliqué. En fait, passé un certain âge, tout devient trop court, trop moulant, trop coloré, trop sexy, Valère, trop jeune. Et je ne l'invente pas, selon une enquête de l'ARP, c'est une grande association américaine consacrée justement aux femmes de plus de 50 ans, près d'une femme sur deux ressent une pression à s'habiller selon son âge, pardon. Une autre étude fixe, même à 56 ans, l'âge où on se sentirait trop vieux, en fait, pour suivre la mode. Mais c'est pas possible, n'importe ce n'est pas quoi. Vrai. Alors moi, vous me connaissez, Nora. Plus on me dit, à votre âge, il faut éviter, évidemment, plus ça me donne envie de le faire, parce que je m'habille pas pour avoir l'air plus jeune, je m'habille pour me sentir bien, pour être heureuse, pour être libre, c'est surtout
0: ça. Bravo.
6: Alors, arrêtez de nous disséquer, arrêtez de penser à notre place. Je me répète, vous avez 50 ans, 60 ans, 70 ans, vous voulez mettre du rose fluo, mettez du rose fluo. Un décolleté, mettez un décolleté. Faites-le parce que vous avez envie de le faire. En revanche, puisqu'on parle shopping aujourd'hui, moi j'ai décidé de donner des petits conseils. Valère, votre jean moulant, non. Je vais vous en parler après l'émission.
3: C'est totalement faux, c'est absolument
6: vrai,
3: pas faux.
6: Un petit jean moulant aujourd'hui, ça va pas. Non, ça va pas. Voilà mon Enora.
0: D'accord, merci les mots libérateurs et très justes de notre Elsa Wolinski. Vous avez envie de réagir à l'émission? 0810 055 056. Vous êtes ici, chez vous. C'est votre nouveau rendez-vous sur votre radio ici. Ça s'appelle On vous doit bien ça. De la bonne humeur, des bons plans et aussi un peu de sérieux. C'est la recette de votre émission. À tout de suite sur votre radio ici.
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0: On est est ensemble encore pour quelques minutes sur votre radio ici. Aujourd'hui, on fait l'émission avec Aude en direct de Montpellier. Je voudrais vraiment encore chaleureusement remercier ICI Héros pour l'accueil. C'est assez chouette. Et les copains, eux, sont à Paris dans une belle ambiance. Vraiment. Et vous êtes très, très nombreuses et très nombreux à réagir au 0810 055 056. Comme notre auditrice, bonjour. J'ai oublié son prénom, mais oh là là, quelle blonde je suis. Geneviève, bien sûr. Geneviève,
7: Geneviève, oui, c'est ça. Bonjour, Enora.
0: Bonjour, Geneviève, vous nous appelez d'où ?
7: Alors, actuellement, je vous appelle de Matasse-Longrange. Nous sommes en vacances dans un camping, mais nous venons d'Alsace.
0: Ah, bah coucou, ici Alsace, du coup.
7: Voilà.
0: Geneviève, on vous écoute.
7: Voilà, nous avons un cavalier King Charles, c'est notre troisième d'ailleurs.
0: Trop beau, j'adore.
7: Et, ouais, n'est-ce pas, hein.
0: Ah ouais, passion cette race.
7: Alors, le dernier s'appelle Arthur. Et j'ai confectionné déjà avec le précédent que je mets actuellement au dernier,
0: ouais.
7: un snood en genre dentelle rideau.
0: Mais c'est quoi un snood ?
7: Un snood, vous savez, un tour de cou pour les humains.
6: Ah oui,
0: d'accord, ok. Donc lui, alors, il a une petite écharpe, quoi, un snood, ok.
7: Voilà, mais par contre, pour le chien, ça a une autre fonction. Je le mets seulement quand on est en balade dans des endroits secs où il y a des herbes sèches.
3: Pour éviter les épis.
7: Parce que avec ces voilà.
3: Exactement, c'est
0: notre vétérinaire. Idée,
3: parce que l'été, on a énormément de problèmes, notamment avec les cavaliers King Charles qui ont le poil un petit peu long. Il y a ces petits morceaux végétaux là qui ressemblent à des petits harpons. Des pointes végétales qui vont rentrer dans les oreilles. Donc le snood va permettre d'éviter que ça rentre dans les oreilles, mais faites quand même attention parce que ça peut rentrer dans les pattes.
0: Mais vous lui mettez d'autres vêtements ?
7: Non, à part en hiver un petit manteau parce que quand il fait très froid ou des choses comme ça, mais pas plus que ça, hein. Et mais surtout le plus important pour nous, c'est le snood pour les oreilles, hein. Parce que tout le monde nous regarde de travers quand on le voit avec le snood autour des oreilles, mais bon, quand on leur explique, ah oui, vous avez raison, c'est vrai, mais d'accord, les gens n'y pensent pas à ça.
0: Eh non,
7: parce que c'est quand même une intervention, c'est une anesthésie.
0: Bien sûr, madame.
7: C'est compliqué.
0: Bien sûr, Geneviève. On vous embrasse très fort. Merci, Geneviève.
7: Bon, bisous à tous.
0: On essaie de prendre un maximum d'auditeurs, parce qu'il y a beaucoup, beaucoup d'appels au 0810 055 056. On va recevoir Sylvie, qui est avec nous, qui nous appelle de Malakoff. Coucou, ici Paris-Île-de-France, d'ailleurs. Bonjour, chère Sylvie.
8: Oui, bonjour Enora et bonjour à toute l'équipe. Bonjour.
0: Alors vous, c'est un tout autre sujet qu'on a abordé au début de l'émission. L'émission est très riche, hein, vous le voyez, voilà, une arnaque pour Aude Razo. On vous écoute, chère Sylvie.
8: Voilà, alors pour faire vite, je vends un petit appareil à raclette et quelqu'un me propose plus cher. Donc déjà, je me dis, oulala.
6: Plus cher, ah oui.
8: Oui, il veut payer plus cher que ce que je... Voilà. Et puis il me dit oui, moi je passe pas par le bon coin, je veux passer par Wiro. Vous comprenez, j'ai eu des problèmes jusque là, pourquoi pas. Il me donne son numéro, je lui demande et en fin de journée quand même il me dit oui, alors moi j'ai un conseiller Wiro qui va vous appeler. Je lui dis mais il n'y a pas de conseiller Wiro. Il m'avait demandé ma banque et j'ai un monsieur qui m'appelle à 21h, très agressif et qui me dit mais madame, il faut, si vous voulez être payée, il faut donner vos coordonnées.
6: Alors Sylvie, on va juste rappeler Wiro, parce que tout le monde ne connaît pas forcément, et c'est bien de connaître parce que c'est un système de paiement qui est très très tendance.
0: Ah oui, moi je le fais beaucoup.
6: Sur les plateformes. Donc en fait, c'est un système de paiement instantané. Ça vous permet d'envoyer de l'argent via un simple numéro de téléphone sans avoir à donner de RIB. Et donc Sylvie, vous avez eu le très bon réflexe. On ne donne pas son RIB. Hein, tout se passe via l'appli Wiro ou via votre appli bancaire qui est connecté à Wiro. Mais surtout, très bon réflexe Sylvie, on donne jamais ses coordonnées bancaires dans ce cas-là. Restez sur les plateformes quand vous êtes sur Vinted, le bon coin pour payer. Franchement, restez sur les plateformes. C'est le plus sûr, c'est sécurisé, c'est prévu.
0: D'accord, merci Aude Razo. Faites comme nos auditeurs, nos auditrices, 0810 055 056. C'est votre émission, chers amis. Vous êtes ici chez vous, dans On vous doit bien ça. On va accueillir, parce que deux fois par jour, je booste votre pouvoir d'achat et on repart avec 200€. 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Et aujourd'hui, c'est Sébastien qui s'est inscrit. Bonjour Sébastien.
9: Bonjour Enora, bonjour toute l'équipe.
0: Bonjour. Eh bien, on va vous prouver que ça fonctionne, cher Sébastien. Vous nous appelez d'où d'ailleurs ?
9: De Tours.
0: De Tours, on embrasse tous les habitants de Tours et pour vous, c'est gagné !
6: Bravo !
3: Bravo !
0: Oui, c'est tout simple. Vous avez vu, Sébastien, on s'inscrit, on gagne. C'est pas mal, hein? C'est la magie de la radio, comme on dit. Ça, c'est une très vieille expression que je viens de dire. On vous embrasse très, très fort, cher Sébastien. Je voudrais à nouveau remercier chaleureusement ici Héro. On est dans les super studios de Montpellier. Très, très beau, joliment rénové, comme on dit. Gros bisous à toute mon équipe. Et puis nous, on se retrouve demain.

0: Véronique Sanson sur ICI. Excellent réveil avec nous. Véronique Sanson qui repart en tournée dès cet automne. Elle passera notamment par Vichy, Marseille, Saint-Étienne, Orléans, Nice, avant de terminer sa tournée à Paris en décembre. Et bonne nouvelle, il reste encore quelques places.
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0: Bonjour tout le monde, bonjour Valentine.
2: Bonjour Louis, bonjour à tous.
0: Nous sommes le mardi 22 septembre et ce matin j'avais envie de vous titiller un petit peu. Vous passez à l'antenne tous les jours à 5h55 avec notre rendez-vous Je recherche un auditeur qui. Alors ce matin avec Valentine, on recherche un auditeur qui.
2: Qui possède un talent caché, le genre de choses qui impressionne la famille ou les collègues et qui est prêt surtout à nous le faire découvrir en direct.
0: Imiter le cri d'un animal, la voix d'une célébrité ou d'un personnage, partagez-nous votre talent caché en nous appelant dès maintenant au 0810 055 056.
2: On entendra aussi votre colère face à l'explosion des prix du carburant. Certains se demandent où sont passés les gilets jaunes. C'est l'info du jour dans une demi-heure. Quand le gouvernement, à la recherche de solutions, annonce de nouvelles mesures de soutien en fin de journée. Explication dès 5h.
0: Et pour vous accompagner jusqu'à 6h, Saveria au standard. C'est Sarah à la technique, Charline à la rédaction en chef. Ici, dès 5h, ça commence maintenant.
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0: Mardi 22 septembre, excellent réveil, il est 5h. Cinq heures, le tour de l'actualité à vos côtés, Valentine, et à la une, les solutions du gouvernement face à l'explosion des prix à la pompe.
2: Six ministres, rien que ça, les présenteront en fin de journée, 17h, et on a déjà quelques pistes ce matin, Audrey Tison, sur le contenu de ces annonces.
3: Certaines vont concerner le grand public, ceux qui travaillent et font beaucoup de kilomètres. Le dispositif Gros Rouleur pourrait être revu et corrigé, voire changé de nom. Mais le gouvernement va aller plus loin et dégainer d'autres aides à destination des entreprises et des secteurs d'activité en difficulté parce qu'ils consomment beaucoup de carburant. On pense notamment au personnel médical ou paramédical. En témoigne la présence de la ministre Stéphanie Rist à la conférence de presse ce soir. La ministre de la Mer, quant à elle, en dira plus sur les aides aux pêcheurs à l'issue de plusieurs jours de blocage par cette profession. Et puis ce soir, on attend des précisions sur le financement de ces mesures, à l'heure où le gouvernement cherche plutôt à réduire le déficit de l'État.
2: L'avenir des prix à la station se joue aussi bien loin de chez nous. La France se dit prête à sécuriser les infrastructures énergétiques de l'Arabie Saoudite, grand producteur de pétrole, attaqué par les rebelles houthis du Yémen, des alliés de l'Iran. Quand Emmanuel Macron en appelle à la Commission européenne pour assouplir les règles sur la qualité des carburants et augmenter leur production, près d'une station-service sur 6 manque au moins d'un carburant. Ajoutez à ça la sécheresse et des récoltes catastrophiques. Et c'est une vague de cessation d'activité et peut-être même de suicide qui s'annonce chez les agriculteurs. C'est la mise en garde ce matin de la coordination rurale. Le syndicat est reçu ce mardi par le Premier ministre pour préparer un plan de relance de l'agriculture.
0: Et justement, Valentine, la France brûle encore.
2: Les deux incendies démarrés hier dans le sud de la France sont fixés. L'autoroute A9 coupée dans les deux sens hier après-midi entre Béziers et Narbonne a rouvert hier soir. 200 pompiers mobilisés, 120 dans le Gard, où le propriétaire d'un mât est en garde à vue, soupçonné d'avoir démarré l'incendie hier au cours de travaux avec une disqueuse. Quelques dizaines d'hectares brûlés à chaque fois, on est bien loin des 42 000 hectares réduits en cendres cet été entre les Landes et la Gironde. Le méga-feu de Somos et du Porge a démarré il y a tout juste 2 mois, aujourd'hui, pendant une opération de débroussaillage. 240 familles ont perdu leur maison, les touristes ont déserté. Aujourd'hui, la vie a repris, mais les conséquences, Clément Carmentier, se font toujours sentir dans les commerces du Porge.
4: Derrière son étal, tablier autour du cou, Christelle, la boulangère du village, essaye de garder le sourire.
5: Ça passe et ça va de mieux en mieux. Et bon, on sent que c'est encore compliqué.
4: Et pourtant, jusqu'à maintenant, il y a eu...
6: la solidarité nationale, on peut dire.
4: Sébastien, le patron du bar-restaurant L'Avenue.
6: Les gens sont là, ils viennent de partout pour nous soutenir et tout ça. Donc c'est un truc plutôt extraordinaire.
4: Sauf que les chiffres font mal. Les commerçants parlent de 30 à 40% de pertes sur juillet et août. Avec la rentrée, ça ne va pas s'arranger. Eliane en veut terriblement à la préfète qui avait incité les gens

0: à ne pas se rendre en Gironde lors de l'incendie.
1: Toute cette belle arrière-saison avec ce temps magnifique, normalement on est censé avoir les Bordelais qui viennent. Et je pense que tout le monde a pris peur et s'est dit, bah, jusqu'à l'océan ça a cramé, il n'existe plus de Borges. Or c'est pas vrai, il y a un bourg, il y a encore des commerçants debout. Elle a foutu les jetons à tout le monde et aujourd'hui on en paye les pots cassés et c'est la double peine.
0: Avec son mari Vincent, ils essayent donc tant bien que mal de faire tourner leur coffee shop.
2: Heureusement, les Borgais sont là, ils jouent le jeu et on les accueille avec plaisir pour leur donner un petit peu de bien-être et de sortir un petit peu de la léthargie dans laquelle on est.
0: Et qui risque malheureusement de durer, car comme le rappelle Vincent, la commune a perdu 183 foyers avec les maisons détruites. Et ça aussi, ça va être un énorme manque à gagner pour les commerçants dans les prochains mois.
3: Deux mois après des sinistrés du port, je dorme toujours dans des campings de Gironde.
4: 5h04 sur ICI, la révérence d'une légende du basketball.
3: Dans le milieu, on l'appelle Batman. Le français Nicolas Batum, ailier des Clippers de Los Angeles, se retire des parquets. Il prend sa retraite, Fabrice Abgral.
5: Nicolas Batum, c'était l'un des tauliers de l'équipe de France pour laquelle il a joué à 177 reprises de 2009 à 2024. Cet ailier de 2m02 en a même été le capitaine, valeureux exemple. Il appartenait à la même génération que les Tony Parker, Boris Diaw, Florent Pietrus et Michael Gelabal, tous sacrés champions d'Europe en 2013. C'est là le titre le plus prestigieux de Nicolas Batum. Mais dire cela, ce serait oublier de mettre en valeur les deux médailles d'argent décrochées aux Jeux de 2021 à Tokyo et 2024 à Paris. Nicolas Batum a aujourd'hui 37 ans, il a joué 3 saisons au Mans avant de partir en NBA en 2008. Il y restera 18 ans pour un total de 1205 apparitions sur les parquets américains. Il a défendu les couleurs de Portland, Charlotte, Philadelphie et les Clippers de Los Angeles. C'est dans une vidéo tournée à Pont-l'Évêque, dans le gymnase où il a débuté, que Nicolas Batum a annoncé sa retraite.
6: Je pense que j'ai fait mon temps. L'équipe de France est terminée depuis 2 ans. Et la NBA, c'est fini. Il faut savoir s'arrêter. Ce qui va me manquer le plus, les entraînements, c'est les matchs, la compétition, c'est les matchs, c'est une vie que tu as depuis 25 ans. Et c'est fini, on passe à autre chose.
5: Et autre chose, ce sera forcément dans le basket. Nicolas Batum ne sait pas encore ce qu'il veut faire, mais il ne lâchera pas un sport qu'il aime tant, dit-il.
3: Nicolas Batum, alias Batman, puisqu'il a plusieurs fois sauvé les Bleus, notamment en demi-finale des Jeux de Tokyo en 2021. La météo, Louis.
4: Du soleil ce mardi pour le dernier jour de l'été. Pas de nuages à l'horizon, il faut en profiter pour les températures. Si vous sortez tout de suite de bonne heure, il fait frais. 13 degrés actuellement, puis les températures vont monter doucement au milieu de matinée. À Lille et Amiens, on relèvera 14 degrés à 10h. À Paris, 15 degrés. Limoges et Bordeaux, 16 degrés. Perpignan, 18 degrés ce matin, puis cet après-midi. Pas de changement dans le ciel. Tout le monde va pouvoir profiter d'un ciel à lui dégagé et du soleil, avec tout de même l'arrivée d'un léger vent, un petit peu de mistral et d'intramontagne. Pour les maximales, ce mardi, 26 dans le nord à Nantes. Dans le sud, on aura 26 degrés également à Nice, puis 29 degrés à Ajaccio.
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4: Pour cette dernière journée de l'été, on souhaite une bonne fête aux Maurice et aux Mauricettes qui se réveillent avec nous ce mardi matin. Ce soir, ça y est, on basculera officiellement en automne. C'est passé vite, ça met même un petit coup de blues, j'ai envie de vous dire, Valentine.
3: Ce n'est qu'officiel, parce que la météo, elle, c'est toujours très estivale.
4: Elle nous remonte le moral avec ce joli soleil. Et j'ai même une deuxième solution pour commencer cette journée du bon pied. Et celle-ci est en musique. Avec les Blues Brothers, tout de suite, c'est à l'écoute d'ici. Excellent réveil, bon café avec nous. On commence la journée avec Everybody, Everybody Needs Somebody to Love.

0: Les Blues Brothers sur ici pour commencer ce mardi à 5h10. Excellent réveil avec nous, soyez les bienvenus.
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0: Chaque jour, une histoire avec Stéphane Bern et sa chronique Voyage dans le temps. Ce matin, on s'intéresse à un incontournable du sud-ouest, le pruneau d'Agen. Sauf que Valentine, eh bien à l'origine, sa prune ne vient pas du tout d'Agen.
3: Mais de beaucoup, beaucoup plus loin, au Proche-Orient, à des milliers de kilomètres.
0: Comment ce fruit est arrivé en France il y a plusieurs siècles? Réponse à 5h25.
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0: Et ici, ça entreprend, c'est votre rendez-vous avec Catherine Quicandon.
3: Quand les théories du complot les plus folles inspirent deux Franc-Comtois à l'imagination débordante, eh bien ça donne un nouveau jeu de société, Catherine.
5: À Villers-Excel, en Haute-Saône, entre Vesoul et Montbéliard, on aime les théories du complot.
6: Laquelle ? Celle qui pensait que la Terre était plate ?
5: Celle-ci ou une autre. Deux passionnés de jeux franc-comtois, Jordan Demurger, 34 ans, et Elian Mercier, 25 ans, ont décidé de s'en amuser en créant un jeu de cartes complètement illuminé, Complotix, dont le but est hyper simple, comme nous l'explique Jordan.
7: Vous assemblez des cartes pour former des théories du complot toujours absurdes, toujours drôles. À côté de ça, vous avez des petites cartes actions déjantées qui vous permettent d'aller embêter les collègues. Passe ton tour, détruis ta théorie, et puis une petite carte duel qui vous permet de rentrer en débat absurde avec un adversaire. Et là, les poids de la mauvaise foi priment sur la victoire.
5: Ah bah si la mauvaise foi est de rigueur, on ne va pas s'en priver. 3 joueurs minimum, 134 cartes, une partie dure au moins 20 minutes. Sens critique et du débat, bienvenue. Il faut assembler une carte agent à une carte objectif, plus une carte cible et une carte lieu. Ça donne quelque chose du genre, les Illuminati veulent espionner les smartphones des centenaires à Fukushima. Voilà, voilà. À noter que les théories du complot proposées existent réellement. Jordan et Elian ont passé un temps fou à les compulser et à les transformer en jeu. Dans la vie, l'un est artisan décorateur à Villers-Excel, l'autre est paysagiste à Besançon et ils se sont beaucoup investis pour concrétiser ce projet.
7: Ça a pris 2 ans et demi de la mécanique de base, la thématique, les prototypes qui se sont enchaînés, les premières parties d'abord dans l'entourage, puis ensuite en partie test dans tous les boutiques de jeux et bars à jeux de la région, jusqu'à aujourd'hui son arrivée dans les meilleures boutiques de la région Franche-Comté.
5: Pour se lancer, ils ont fait une campagne de financement participatif au début de l'année qui a très bien marché. Ils avaient besoin de 150 préventes, ils en ont eu plus de 200. Ils ont donc commencé à produire 1000 exemplaires que l'on retrouve depuis peu en boutique.
7: À Vesoul au jeu du troll, à Luxeuil à la Comté ludique, sur Besançon les jeux de la Comté ou la grande librairie, les trois koalas à Mèche.
5: Et ailleurs, mais aussi en ligne pour 29,90€. Plus d'infos sur jojoba-shop.com. Merci à ICI Besançon pour cette idée complotiste. ICI s'entreprend en Franche-Comté avec Complotix, un jeu de cartes pour se jouer des fausses informations.
0: Et sans complot, Catherine, on vous retrouve demain avec une idée cette fois-ci qui encourage les enfants à faire leurs devoirs.
3: Direction la cantine d'abord, dans les universités. Face au succès du repas à 1€ pour tous les étudiants, les personnels du Crous débordés sont appelés à la grève ce mardi.
0: Reportage à l'université d'Amiens dans moins d'une minute.
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0: Soyez les bienvenus ce mardi matin sur ICI, 5h15, quand le succès d'un dispositif entraîne une grève.
3: En l'occurrence, le repas à 1€ pour tous les étudiants. Depuis mai dernier, la formule n'est plus seulement réservée aux boursiers. Dans un contexte général de hausse des prix, les restaurants universitaires sont pris d'assaut et le personnel des Crous en charge des repas n'arrive plus à suivre. Agathe Maduet, comme à l'université d'Amiens.
5: Ils sont des dizaines à attendre, dessinant même un S dans le couloir et les escaliers du restaurant universitaire.
11: Cette année, c'est vraiment stressant. Déjà, en quelques secondes, on voit un troupeau arriver.
5: Nina, en bout de fil, prend son mal en patience.
12: Là, il est 12h40, vous savez à quelle heure vous allez manger?
11: J'espère dans 25 minutes.
5: La jeune femme est en troisième année, licence de sciences, et ne veut pas manquer le début de son cours d'immunologie.
11: Sachant qu'on n'a qu'une heure pour manger, après le temps d'arriver en cours sans être en retard, on se dépêche sans cesse.
5: Résultat, la semaine dernière, elle en a raté un repas.
11: J'ai voulu attendre de revenir par exemple à 13h, mais il y en avait encore trop de monde, du coup j'ai pas mangé.
5: 1200 couverts en ce moment, rien que pour le déjeuner. C'est un quart de plus que l'an dernier ici. Et de fait, Mazarine, en master de ressources humaines, vient désormais tous les jours.
13: Depuis le repas à 1 euro, on y vient beaucoup plus souvent, on y va même le soir. C'est super abordable et ça nous évite de faire des courses.
5: D'autant que ses enseignants, elles, ont compris le nouvel enjeu.
13: La file s'est allongée, oui, effectivement, mais les profs nous laissent sortir parfois plus tôt.
5: Tout le monde s'adapte, en cuisine également.
14: Épinards, gnocchi à la crème avec du fromage.
5: Mais la cadence est devenue trop forte, dit Malik, l'un des agents du Crous.
14: On est à l'usine, hein, vraiment, plus qu'avant.
5: Vous allez vous mobiliser ?
14: Bien sûr. Comme la majorité ici.
5: Car personne ici ne remet en question le bien fondé de ces repas à 1 euro face à la précarité étudiante. Mais encore faut-il s'en donner les moyens. À Amiens, la direction a rapidement tenté d'apporter une solution, reconnaît Cédric, le second de cuisine.
15: Bah, par exemple, pour les personnes qui travaillent le soir, on a un ou deux contrats étudiants en plus qui viennent travailler 2 heures en plonge. Mais ça reste insuffisant en fait. On se dit que là, déjà au rythme où on est parti, il va certainement y avoir des gens qui vont être en arrêt maladie par fatigue, par épuisement.
5: Les syndicats réclament donc des bras et du matériel supplémentaire, en plus d'une revalorisation des salaires.
16: Semoule, cordon bleu.
5: Et les jeunes rencontrés sur le point de déjeuner enfin soutiennent ce combat des agents du Crous.
17: C'est bien pour les étudiants, mais forcément derrière, il faut que ça sue. Ça reste plus de travail.
5: Je vous laisse manger chaud.
18: Merci beaucoup. Bon appétit et bon courage à vous.
7: Au revoir.
3: Le ministre de l'Enseignement supérieur se dit conscient du défi à relever pour les personnels du Crous et prévoit une enveloppe de 143 millions d'euros pour assurer le service en 2027 contre 50 millions cette année, à condition bien sûr que le budget soit voté par l'Assemblée nationale.
0: Merci Valentine. Dans les coulisses TV ce mardi, plongé dans les coulisses du narcotrafic, la série documentaire Narcorama cartonne sur France TV et décrypte les rouages de ce business criminel. Son réalisateur Vincent Hérissé nous raconte comment il a enquêté avec Patrice Gascoin dans 5 minutes sur ICI. À 5h17, eux ne sont pas du tout dangereux et vous replonge à l'heure du petit déjeuner dans la comédie musicale Notre-Dame de Paris. Avec entre autres Garou, Daniel Lavoie et Patrick Fiori pour vous chanter sa raison d'être.
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0: Le collectif Ensemble, chanson écrite par Pascal Obispo pour le site d'action sur ICI, avec sa raison d'être. 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
0: Il est 5h23, on retrouve Patrice Gascoigne avec ses coulisses TV. Et aujourd'hui, Patrice, vous êtes parti à la rencontre du réalisateur d'une série documentaire qui cartonne sur France Télé, Narcorama.
4: Avec Narcorama, c'est une plongée sans concession dans l'écosystème de la drogue à Marseille que je vous propose.
5: Il me semble que cette ville a basculé comme aucune autre dans le narcotrafic.
6: C'est une nouvelle forme de mafia, elle commence à peser en fait sur les institutions marseillaises, dans l'économie, chez les politiques. Ça devient quasiment impossible de la détruire.
7: Tu touches une fois au réseau et jamais il te laisse partir.
4: La saison 1 de Narcorama, Il était une fois Marseille, est disponible gratuitement sur la plateforme de France Télévisions. France.tv nous raconte une ville sous emprise, et cela sans voix off, juste en donnant la parole aux témoins de ce siècle de narcotrafic. C'est une vraie fresque sociale et historique qui raconte comment la drogue irrigue la ville, toute la ville, à quel point elle exerce un pouvoir invisible. Ce travail remarquable, on le doit à l'auteur et réalisateur Vincent Hérissé. Je lui ai demandé s'il lui était arrivé lors du tournage et de la fabrication de Narcorama, s'il lui était arrivé de se sentir en danger ou de subir des pressions. Écoutez la réponse de Vincent Hérissé.
8: Alors, des précautions pour tourner, oui, on en a prises, évidemment, mais principalement parce que il y a certains endroits, dans certaines cités dans les quartiers nord, où on ne peut pas débarquer comme ça avec une caméra. Et il faut être introduit, il faut se faire annoncer. Et généralement, quand c'est comme ça, ça se passe bien. Donc c'est voilà, d'une certaine manière, c'est ça les précautions qu'on a pu prendre pour le tournage. Après, à aucun moment on s'est senti en insécurité, à aucun moment on a eu peur, mais aussi peut-être parce qu'on a fait les choses dans l'ordre et qu'il faut s'organiser pour accéder à certains endroits. Voilà. Mais globalement, le tournage s'est plutôt déroulé dans une ambiance, je peux dire, assez sereine.
4: Voilà concernant les conditions de tournage de cette série documentaire passionnante signée Vincent Hérissé. La qualité de Narcorama, Il était une fois Marseille, ne repose pas que sur le contenu, mais également sur la forme. Vincent Hérissé signe une réalisation quasi cinématographique avec des ralentis soignés, une belle lumière, de beaux plans en drone. Bref, tout ce qui fait de Marseille, non pas un simple décor de ce plongeon dans le narcotrafic, mais un personnage à part entière de cette série documentaire. Les 6 premiers épisodes de Narcorama, Il était une fois Marseille, sont disponibles gratuitement sur la plateforme France.tv.
0: Patrice Gascoigne pour la recommandation du jour. 18 degrés à Marseille ce matin pour vous qui nous écoutez dans les Bouches-du-Rhône. Je vous souhaite à tous un excellent réveil à l'écoute d'ICI. On est ensemble jusqu'à 6h dans 3 minutes. Stéphane Bern et tout de suite le nouveau single de Zazie avec Peu Importe.

0: Zazie, peu importe, sur ICI, nous sommes le mardi 22 septembre, avant les infos de 5h30, un petit peu d'histoire avant l'actu, aux côtés de Stéphane Bern. Et ce matin, on voyage dans le sud-ouest de la France, au temps des marchés moyenâgeux, avec un fruit que l'on connaît bien, Stéphane.
1: Il peut être à la fois la star des étals de marché et aussi le meilleur allié des sportifs. Et pourtant, ce fruit aurait pu ne jamais arriver en France. Nous sommes au XIIe siècle. De retour des croisades, des moines et des seigneurs rapportent en Europe des pruniers venus du Proche-Orient, notamment le prunier de Damas. Il faut dire que quand on passe autant de temps sur les routes, c'est pas rare de se prendre une prune. Dans le sud-ouest, celui-ci est croisé avec des variétés locales. De cette union naît la prune d'Ante, ancêtre du futur pruneau d'Agen.
2: Va te faire un bon soin de pruneau au spa en attendant, ça va te faire du bien.
3: Le Gigi est arrivé ?
2: Non, ils sont pas là encore.
1: Très vite, les paysans comprennent qu'en faisant sécher les fruits dans des fours à basse température, ils peuvent les conserver pendant des mois sans perdre leur qualité nutritive.
4: Ah, alors ça, on le fait sécher et puis alors il devient tout fin. Alors il rentre.
1: Rapidement, les marchands agenais expédient leurs pruneaux sur les routes commerciales et jusqu'au port de Bordeaux. Le produit voyage bien, nourrit les marins et résiste autant mieux que beaucoup d'autres denrées. C'est sûr que sur un bateau au Moyen-Âge, les produits laitiers n'étaient pas vos amis pour la vie. Au XIXe siècle, le développement du chemin de fer donne un nouvel essor à la filière. Et en 2002, le pruneau d'Agen obtient l'IGP, indication géographique protégée, consacrant un savoir-faire plusieurs fois centenaire. D'ailleurs, vu son âge, on comprend mieux pourquoi le pruneau d'Agen est tout fripé.
5: Ils ont enlevé quelques rides, implanté des cheveux, ils ont changé mon sang et ils m'ont ajouté 30 ou 40 ans d'espérance de vie.
1: Le pruneau d'Agen vient du Proche-Orient, a voyagé partout, en bateau, en train. C'est normal qu'il soit bon pour la digestion, on a l'impression qu'il a toujours été en transit.
0: Attention à ne pas rater la correspondance. Prochain arrêt, les infos. Et après, je vous parlerai d'un défi incroyable qu'a relevé une Française dans le Pas-de-Calais qui a relié les deux plus hauts terrils d'Europe en marchant sur un fil, sans attache, sans filet. Il faut pas avoir le vertige. Rendez-vous à 5h40, puisque tout de suite, il est 5h30. Voici l'actualité en France et dans le monde en 90 secondes. C'est avec vous, Valentine Lottès.
6: Qui et de combien de nouvelles aides carburant annoncées à 17h par 6 ministres différents, et notamment ceux de la pêche, de la santé et des petites et moyennes entreprises, chacun présentera un dispositif relevant de son secteur. Dans les exploitations, une vague de cessation d'activité et peut-être même de suicide redoutée par la coordination rurale. Le syndicat alerte sur le cocktail mortel de la sécheresse et des prix du carburant pour les exploitants avant d'être reçu par le Premier ministre ce mardi. Un enfant de 2 ans et demi quitte son école maternelle et se retrouve seul dans les rues de Paris. La scène surréaliste dans le très chic 16e arrondissement la semaine dernière. La ville annonce la suspension de 3 agents du périscolaire. Les parents du petit garçon ont porté plainte. Surnommé le médecin des stars, le docteur Sidney Ohana est mis en examen dans 3 nouvelles affaires de violences sexuelles. Le chirurgien esthétique de 75 ans est également placé sous le statut de témoin assisté dans 2 autres dossiers. Au total, 10 femmes l'accusent de viol, d'agression ou de harcèlement. L'autoroute A9, rouverte dans les 2 sens depuis hier soir entre Béziers et Narbonne, fermée à cause d'un incendie hier après-midi, il est désormais fixé grâce à la mobilisation de 200 pompiers. Près d'un million d'euros pour la fondation Brigitte Bardot. 954 000 euros précisément, c'est le montant total de la vente aux enchères hier à Paris des objets de la star, des chapeaux, des meubles et parfois quelques briquets seulement vendus pour près de 20 fois leur estimation.
0: L'info du jour, c'est la colère qui monte avec les prix du carburant.
6: De nouvelles mesures, je vous le disais, sont annoncées pour ce soir, mais seront-elles suffisantes pour calmer les Français quand certains se demandent désormais, Aurélie Jacquan, où sont passés les gilets jaunes?
7: C'est honteux, c'est du vol. Décomptant le micro, on a les mêmes réactions.
8: Je trouve que c'est abusé quand même.
7: Angelito vient de payer 53 euros pour 21 litres.
8: Ils sont où les gilets jaunes? Quand ils étaient à 1,80, tout le monde les fêtait. Maintenant qu'il est à 2,50 pratiquement, il n'y a plus personne, tout le monde se couche.
7: Lui était dans les ronds-points et il est prêt à y retourner.
3: Choisir du gazole pour moteur diesel.
7: En tout cas, ici, plus personne ne fait le plein.
9: Là, on ne peut plus. Hein. Moi, un plein, je suis à 102 euros.
7: La conséquence, c'est que Séverine a réduit sa charge de travail pour limiter ses déplacements.
9: Je fais de la formation dans des établissements, mais je vais moins loin. Quoi.
10: Et du coup, ça joue sur votre salaire ?
9: Oui, complètement. Mais je refuse de mettre autant dans l'essence. Quoi. C'est pas normal.
7: Charlène, elle, n'a pas vraiment le choix.
11: Je viens à la pompe presque tous les jours.
7: Elle travaille dans un garage qui prête des véhicules à ses clients.
11: Sur notre budget habituel, facilement à 200 euros par mois en plus.
12: C'est pas nous qui nous en foutons plein les poches. Non, c'est pas nous.
7: Et voici Virginie, patronne d'une station-service dans le centre de Roanne. Elle me montre ses comptes.
12: Gasoil, je l'ai payé 2,40 euros.
7: Plus une taxe à 20%, sa marge à elle est de 6 centimes le litre, quoi qu'il arrive.
12: Tout ce qui fait qu'on est censé gagner de l'argent aujourd'hui, c'est le volume qu'on vend. Aujourd'hui, on va en vendre moins forcément parce que les gens sont plus réticents.
7: Alors elle non plus ne remplit plus ses cuves, elle n'achète que ce qu'elle est sûre de vendre.
6: Tout le monde dans la même galère, mais seuls les plus touchés auront le droit à des aides. Les nouveaux dispositifs seront présentés en fin d'après-midi, 17h, par 6 ministres du gouvernement.
0: Et pour trouver la station-service la moins chère, près de chez vous, vous retrouvez sur ici.fr notre carte interactive. 5h34, tout de suite, la météo de ce mardi 22 septembre, avec du soleil pour le dernier jour de l'été. Pas de nuages à l'horizon, il faut en profiter pour les températures. À 5h34, par contre, il fait encore frais. Hein. Couvrez-vous si vous sortez de bonne heure, 13 degrés tout de suite, puis en milieu de matinée, ça va grimper doucement à Lille et Amiens, 14 degrés, à Paris, 15 degrés, pour Limoges et Bordeaux, 16 degrés, à Perpignan, 18 degrés. Cet après-midi, pas de bouleversement dans le ciel, on conserve ce joli soleil, avec tout de même l'arrivée d'un vent, un vent léger, avec un petit peu de mistral et d'intramontagne au cours de l'après-midi, puis pour les maximales, 26 degrés attendus dans le nord à Nantes, dans le sud, 26 également à Nice, 29 degrés à Ajaccio.
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0: Si vous regardez derrière vous, il y a...
6: Derrière moi ?
0: Oui, derrière vous. Mais alors, il faut bien regarder, puisque c'était il y a pile 45 ans.
6: Ah,
0: en France, le premier TGV était inauguré par François Mitterrand entre Paris et Lyon. 260 km pour un trajet de 2h40 contre 4 heures auparavant. Et le trajet que je vous propose de réaliser maintenant, tenez-vous bien. Là, par contre, vous pouvez accrocher votre ceinture.
6: D'accord.
0: C'est beaucoup plus rapide.
6: Je suis prête.
0: 3 minutes 50. 3 minutes 50.
6: Ça va très très vite. Hein.
0: En musique, pour vous réveiller, sur ici avec Jean-Jacques Goldman, Je marche seul. Bon début de journée avec nous.
6: Il n'y a pas de TGV là alors.
0: Non, il n'y a pas de TGV. On reste en sécurité ce matin.

0: Je marche seul, 5h39, c'était Jean-Jacques Goldman à l'écoute d'ici. Soyez les bienvenus si vous nous rejoignez à l'instant. Il est à 5h39, dans quelques instants c'est votre rendez-vous anti-arnaque. On va parler d'un sujet, d'ailleurs qui m'énerve beaucoup, ce sont les appels qui nous promettent une grosse réduction sur notre facture d'électricité.
1: Et le piège est bien ficelé. Au téléphone, une voix générée par intelligence artificielle vous promet des centaines d'euros d'aide, vous tient la jambe et peut même tenir toute une conversation avec vous.
0: Alors justement, tiens, qui se cache derrière ces appels et quels sont les bons réflexe à adopter. Aude Razo nous expliquera tout à l'heure.
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0: Tout de suite, c'est à l'heure du duel des auditeurs, le duel autour de l'actualité. Valentine est à la clé, encore une fois, un joli cadeau.
1: Un poste radio multifonction de votre radio. Ici, il est équipé du Bluetooth, il affiche l'heure et il a même une lampe intégrée pour chercher, par exemple, vos boucles d'oreilles sous le canapé.
0: On a Patrick qui est avec nous.
1: C'est du vécu, oui.
0: C'est du vécu ?
1: Tout à fait.
0: Bonjour Patrick.
1: Bonjour Patrick.
4: Bonjour.
0: Patrick, vous nous passez un coup de fil des Vosges. Des Vosges, oh là là.
1: Des Vosges
0: là, oui. C'est, mais c'est moi qui délire ce matin. Des Vosges, c'est nettement mieux. Vous êtes un lève-tôt.
4: Oui.
0: Pourquoi vous levez si tôt, Patrick ?
4: Alors, c'est l'habitude, parce que j'ai travaillé avant. Je suis en retraite.
0: Ok.
4: Mais j'ai toujours l'habitude, voilà.
0: C'est le plus beau métier du monde. Ne changez rien. On dit bonjour à Alain aussi, Valentine. Bonjour Alain.
1: Bonjour Alain.
5: Oui, bonjour.
0: Alain qui nous passe un coup de fil du Doubs cette fois-ci. Vous n'êtes pas loin non plus et vous êtes un lève-tôt, Alain. 2h45. Aujourd'hui, vous ne bossez pas. En revanche, quand vous bossez, vous livrez des journaux.
5: Voilà, c'est ça.
0: C'est génial. Vous livrez la presse locale ?
5: Oui, l'Est républicain.
0: Ah, l'Est républicain.
1: Alors... J'adore votre accent, Alain. J'adore l'accent de Franche-Comté.
0: C'est l'accent franc-comtois.
5: Oui. Il est beau, oui.
1: Il est très, très beau.
0: Alain et Patrick. On va jouer ensemble ce matin, comme d'habitude, une question autour de l'actualité. Et celle-ci en lien avec une performance relativement spectaculaire relayée par nos confrères d'ici Nord. On est dimanche, on est à Los Angoel, dans le Pas-de-Calais. La funambuliste Tatiana a relié les deux plus hauts terrils d'Europe. Les terrils, ce sont ces grandes collines noires formées par la roche extraite des anciennes mines de charbon. Elle a marché sur un fil, sans attache, sans filet. Mais selon vous, quelle distance a-t-elle parcouru en équilibre dans le vide ? Patrick, il me faut un chiffre.
1: En mètres ?
4: Oui, en mètres, c'est 850 mètres.
0: Avec plein d'assurance, Patrick. Et Alain, vous en pensez quoi ?
5: Oui, je pense que c'est ça, oui.
1: Il faut nous donner un chiffre, Alain.
5: Je vais dire 800 mètres.
1: 800 mètres
0: pour Alain. À la clé, votre radio ici et la réponse à vos côtés, Valentine.
1: 400 mètres, c'est donc Alain qui remporte la radio ce matin.
0: Bravo Alain.
5: Ah ben je vous remercie.
1: Vous avez eu du nez Alain.
5: Oui, un petit peu.
1: Un petit peu, grâce un peu à Patrick qui vous a aiguillé.
5: Ah oui.
1: Bon, vous
5: oui,
1: avez oui. vu double quand même, c'était deux fois moins mètres, 400 mètres parcourus, c'est déjà énorme.
5: Voilà,
1: elle a mis 36 minutes et 15 secondes, Tatiana, pour parcourir la distance sur un fil.
0: Sur un fil de 16 mm de diamètre seulement et à environ 80 mètres au-dessus du sol.
1: Vous avez les images sur ici.fr.
0: Alain.
5: Oui.
0: Bravo, on vous envoie votre poste radio directement à la maison. Profitez bien de cette journée de repos.
5: Oui, vous avez mon adresse ?
0: Bien sûr, c'est Saveria qui s'occupe de tout de suite. À bientôt Alain. Patrick, belle journée à vous, au plaisir de rejouer avec vous très bientôt, puisque le duel des auditeurs, c'est du lundi au vendredi à 5h38 sur ICI.
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0: Avant vos infos locales de 6h, on va découvrir une initiative qui marche quelque part en France, comme chaque jour. Zoom ce matin sur nos sapeurs-pompiers. Après un été encore marqué par les incendies, eh bien, ils continuent de se former, et parfois de façon assez étonnante, Valentine.
1: Oui, dans le Grand Est, la formation consiste à conduire des camions de 14 tonnes dans des pentes avec un dénivelé extraordinaire, 50% de dénivelé.
0: Cet énorme reportage sur place à suivre aux côtés de Robin Bernot à 5h55. Quelques notes pour vous souhaiter un excellent réveil à l'écoute d'ici. Il est 5h44, tout de suite, une chanson d'abord écrite par Robert Smith de The Cure, évidemment en 79, mais qui sortira en single tel qu'on la connaît aujourd'hui, quelques années plus tard. On vous souhaite un bon mardi, c'est le dernier jour de l'été, et vous vous réveillez ici.

0: Boys Don't Cry. The Cure, évidemment. À l'écoute d'ici, soyez les bienvenus si vous nous rejoignez à l'instant. Tout de suite, c'est pas vrai, votre rendez-vous anti-arnaque.
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0: Côté de Odrazo, on se méfie ce mardi des appels téléphoniques qui nous promettent d'énormes ristournes sur nos factures d'électricité.
2: Oui, je vous en parle parce que c'est le grand retour en cette rentrée de ce coup de fil bien pénible et bien piégeux et que beaucoup d'entre vous ont reçu.
3: Guillaume, à l'appareil, je vous appelle concernant votre compteur Linky. Donc on a reçu un récap de consommation trimestrielle. Donc, ça vous ouvre des droits à l'aide régionale du mois de septembre et ça va vous permettre de réduire considérablement votre facture d'électricité. Du coup, est-ce qu'on peut voir ça ensemble ?
2: Alors, est-ce qu'on peut voir ça ensemble ? La réponse est non. Et je vous conseille même de raccrocher là directement sans rien dire. Votre interlocuteur, je vous rassure, ne va pas se vexer. C'est un robot. Et oui, la voix est générée par intelligence artificielle. C'est plutôt très bien fait. Et elle est programmée pour mener toute une discussion avec vous. Elle va vous demander si vous êtes propriétaire. Elle va vous parler d'isolation, de pompe à chaleur, etc. Il y a d'ailleurs des vidéos assez drôles sur les réseaux sociaux où des gens s'amusent à répondre à ce Guillaume et à lui dire absolument n'importe quoi, Le résultat est assez cocasse.
0: Mais Aude, qui se cache derrière ce robot ?
2: C'est un démarcheur et c'est un menteur. Déjà, le coup de fil qui commence par « Bonjour, c'est Guillaume », c'est suspect. À aucun moment, Guillaume ne nous dit qui il est, ni pour qui il travaille. Si vous mordez à l'hameçon, l'appel est transféré à un escroc. C'est un humain, cette fois un vrai, et il va vous vendre un faux contrat. Ou alors il va tenter de vous soutirer des informations bancaires. Une chose importante à savoir, ni la région, ni Enedis ne vous contacteront comme ça spontanément pour vous proposer des chèques ou des aides miraculeuses pour réduire vos factures.
0: Merci Odrazo que vous retrouvez tous les midis d'ailleurs en compagnie d'Enora de Malagré dans votre nouvelle émission On vous doit bien ça. 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Dans votre rendez-vous quotidien, je recherche un auditeur qui, chaque jour, une thématique différente. Ce mardi 22 septembre, on avait envie de vous titiller un petit peu avec Valentine en faisant appel justement à votre talent caché, quelque chose du quotidien. On recherche une chose qui peut impressionner la famille, les collègues et surtout un défi que vous êtes prêt à nous partager en direct ce matin.
4: Voilà, vous savez très bien imiter le cochon.
0: Par exemple, ou la voix d'une célébrité, la voix aussi d'un personnage.
4: Pourquoi j'ai dit le cochon ?
0: Tout
4: ce que
0: marche.
4: Vous voulez, une oie, un canard, le cri de la mouette.
0: Vous nous appelez tout de suite au 0810 055 056 5h49. Ils sont deux, c'est Pascal Obispo et Francis Cabrel pour vous chanter « Il faudrait que pleuve l'amour ».

0: Il faudrait que pleuve l'amour, Pascal Obispo et Francis Cabrel, à l'écoute d'ici. Soyez les bienvenus. Chaque matin, on découvre ensemble une initiative qui marche quelque part en France. Et ce matin, direction le Grand Est. Zoom sur nos sapeurs-pompiers en première ligne face aux incendies qui ont marqué le pays cet été, Valentine.
1: Vous imaginez l'étendue de leur formation, vu les risques auxquels ils sont confrontés. On apprend aux pompiers à conduire leur camion en toute situation, Robin Bernot.
2: En Moselle, les sapeurs-pompiers s'entraînent à conduire des camions de 14 tonnes sur des pentes à 50%.
3: Peut-être qu'ils sont moins sollicités dans leur région et du coup ça permet à ce qu'ils aident les autres, qu'ils s'entraident entre eux, quoi, en fait.
2: Parce que oui, combattre le feu, ça s'apprend, mais conduire un camion de pompiers dans un milieu périlleux aussi. Et c'est ce à quoi se sont attelés 190 pompiers du SDIS de la Moselle depuis le début du mois de septembre. Le lieutenant Michael Stefano, référent départemental conduite au SDIS de la Moselle, insiste auprès de notre reporter Théo Baucher sur l'importance de cette formation.
4: La spécialité de conduite, elle est présente sur toutes les interventions. J'aime à dire que c'est la seule spécialité qui est présente sur 100% des interventions. On dit que des fois les pompiers roulent vite. Le but n'est pas de rouler vite, le but est d'anticiper de façon à arriver dans le meilleur état pour nos équipes sur les lieux d'intervention pour la meilleure prise en charge de la victime.
2: Ces formations sont utiles aux sapeurs-pompiers mosellans, notamment lorsqu'ils sont envoyés en renfort sur des interventions dans toute la France, comme cet été par exemple, lorsqu'ils sont partis en renfort dans le Var ou en Gironde. Être formé à la conduite tout terrain pour pouvoir intervenir sur un feu de forêt ou dans des milieux périlleux, ici en Moselle ça marche, mais vous, qu'en pensez-vous? On va en discuter avec Karina.
5: Je pense que les pompiers, un peu comme toute la fonction publique, manquent de moyens certainement, donc les formations c'est super, mais il faudrait aussi peut-être rajouter des effectifs et embaucher peut-être plus de monde et plus de pompiers, parce qu'il y a des pompiers volontaires, c'est très bien, mais peut-être aussi plus de pompiers professionnels.
2: Puis je me suis aussi demandé si cet été, avec la multiplication des incendies, il n'y avait pas eu une prise de conscience collective sur l'importance d'avoir suffisamment de pompiers et surtout des pompiers suffisamment formés.
5: Non, mais je pense que déjà les gens, je pense qu'ils savent qu'on a besoin des pompiers. Enfin voilà, on sait tous qu'on a besoin des pompiers. Tout n'est pas perdu. On voit que la solidarité est là, donc je pense que oui, en effet, je pense que les gens, ils veulent s'investir, quoi, pour la collectivité, pour le collectif.
2: Chaque année en Moselle, une trentaine de sapeurs-pompiers sont formés à la conduite en milieu périlleux pour être prêts à intervenir dans les situations les plus difficiles.
0: Robin Bernot et Théo Baucher, pour vivre cette formation en immersion à l'intérieur même des camions de pompiers, rendez-vous sur les réseaux d'ici. On vous a partagé une vidéo de ce reportage de Théo Baucher, 5h55. Une première note. Puis vous allez voir un sourire rapidement et l'énergie qui suit, c'est une réaction en chaîne. Ce sont les Bee Gees qui lui auraient écrit ce petit bijou dans les années 80. Voici pour vous Diana Ross à l'écoute d'ici. Excellent mardi avec nous.

0: Direction. C'était Diana Ross à l'écoute d'ici. Ce matin, on recherchait un auditeur qui avait un talent particulier, et à croire que nos auditeurs sont surtout modestes puisqu'on n'a personne au téléphone ce matin.
1: Oui, alors moi je suis très déçue parce que je pensais qu'on allait avoir le champion du grand concours des cris d'animaux de Saint-Félicien.
0: Bah oui.

0: aussi les équipes d'ici matin qui sont là ce mardi. Je vous souhaite à tous une belle journée qui commence ici.
1: Merci beaucoup Louis, à demain. Bienvenue à tous dans le Loiret. Le Loiret-Cher, c'est l'heure d'accueillir Marie Dorsay qui est de retour pour les infos. Bonjour Marie.
2: Bonjour Marc, bonjour à toutes et à tous.
1: Je suis tombé dans un traquenard.
2: Ah.
1: J'ai pas très bien, enfin j'ai pas trop bien dormi ici, mais je me suis couché tard.
2: Parce que
1: j'ai un ami qui a fait la bêtise de m'envoyer des vidéos. Je scrolle rarement sur les réseaux sociaux.
2: Oui.
1: Et là, il m'a envoyé sur Instagram des vidéos d'humains qui se battent avec des robots.
2: Ah !
1: Vous avez déjà vu ça ?
2: Et vous êtes tombé dans... dans le trou du lapin.
1: Oh là là ! Mais en fait, c'est tellement... Pardon le mot, c'est tellement con qu'on finit par en regarder plein. Mais alors, c'est très con. Il y en a qui prennent des grosses bastos, ça, de
2: robots. Vous avez une petite soirée d'ado, là, Marc.
1: Ce monde part en vrille, mais alors qu'est-ce que ça m'a amusé. Bon, allez, ça va batailler aussi, puisque vous avez cherché les meilleures infos maintenant. Hein. Et on y va avec le journal, je vais me réveiller.
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1: C'est l'uppercut du réveil qui fait son effet, il est déjà 6h.
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1: Et on vous retrouve donc Marie Dorsay pour le point sur l'actu locale. C'est peut-être l'une de vos solutions pour limiter votre consommation de carburant.
2: Alors que les prix à la pompe continuent de s'affoler, le gasoil a atteint ce week-end un nouveau pic à quasiment 2,41 € le litre. Le covoiturage se développe encore. L'agrandissement de l'aire de Châteauneuf-sur-Loire tombe à pic. Après 6 mois de travaux, elle a rouvert au début du mois et peut désormais accueillir 2 fois plus de voitures avec ses 110 places de parking, mais aussi des vélos et un arrêt de bus. Un nœud multimodal pour aider les habitants à changer leur mode de déplacement, Cécile Dacosta.
5: La valse des engins de chantier n'est pas tout à fait terminée, mais les automobilistes profitent déjà de cette nouvelle ère de covoiturage plus grande et plus moderne.
6: C'est pour aller travailler sur Orléans.
5: Julien fait du covoiturage avec ses collègues depuis une quinzaine d'années.
6: Le gain en gasoil.
5: Donc vous divisez un peu par deux le prix du plein.
6: Oui, voilà, c'est ça.
5: Comme lui, ils étaient déjà nombreux à utiliser cette aire avant les travaux. Trop nombreux parfois, en témoigne Florence Galzin, la maire de Châteauneuf-sur-Loire.
7: Elle était déjà pleine et avec l'ouverture du lycée l'année prochaine qui est juste en face, on savait que de toute façon le nombre d'arrêts serait encore plus important.
5: Et déjà 2 semaines après sa mise en service, cette aire attire des voyageurs.
8: Il y a une montée en puissance.
5: Marc Godet, président du conseil départemental du Loiret.
8: Il y a en gros une vingtaine d'utilisateurs de la ligne de transport collectif, une vingtaine le matin.
5: Des voitures, des bus, mais aussi des vélos sur ce pôle multimodal. Il y aura bientôt un garage pour les 2 roues, une piste cyclable. Le but, encourager d'autres moyens de déplacement.
8: On voit bien que l'augmentation du coût du carburant fait qu'on a besoin de se regrouper. C'est un avantage ici aussi, c'est-à-dire que toutes les personnes qui prennent le bus ici ne seront pas sur la route avec leur voiture là où ça bouchonne.
5: Les travaux vont se poursuivre l'an prochain pour installer une aire de service pour les voyageurs.
2: Et l'aire a été recouverte d'ombrières avec des panneaux photovoltaïques. Face au prix des carburants, là aussi, le gouvernement doit annoncer de nouvelles aides ce soir pour le grand public. Le dispositif gros rouleur pourrait être modifié et prolongé, mais aussi pour les professionnels, des coups de pouce. Mais pas de baisse généralisée des taxes, prévient le ministre de l'économie, Roland Lescure.
1: Un manoir, des personnes hébergées et des centaines d'heures de vidéos.
2: Un influenceur placé en garde à vue hier dans le Loir-et-Cher pour entre autres abus de faiblesse et provocation publique à la haine ou à la violence. Mounim Sabi est le créateur du compte La Team du Château sur TikTok, Twitch et Kick. Il y filme chaque jour le quotidien de personnes hébergées dans cette demeure de Saint-Gervais-la-Forêt, sorte de télé-réalité trash, altercation, insultes, coups de ceinture et humiliation. Des perquisitions ont été menées sur place hier matin. On revient en détail sur cette affaire dans votre info d'ici, ce sera à 6h30. Un cas de chikungunya confirmé à Orléans. Et alors, pour limiter le risque de transmission de la maladie, une opération de démoustication est organisée ce soir par l'Agence Régionale de Santé dans le quartier de l'Argonne, là où les moustiques tigres sont nombreux. Ça se passe entre 21h et minuit. Les riverains concernés ont été avertis.
1: Les producteurs locaux mis à l'honneur jusqu'à la fin de l'année.
2: La 7e édition de l'opération Automne Gourmand est lancée en Centre-Val de Loire avec des animations et surtout des menus faits maison et de saison dans de nombreux restaurants de nos 6 départements. Objectif, inciter les citoyens à pousser la porte des établissements pour découvrir la gastronomie centre-valoise et soutenir l'économie locale, Camille Huppenoir.
9: Le tourisme a souffert cet été, chaleur répétée, sécheresse, moins de visiteurs en centre-Val de Loire. Mais l'arrière-saison pourrait rattraper le coup. Une opération comme Automne Gourmand a son rôle à jouer, estime Karine Gloanec-Morin, vice-présidente de région en charge du tourisme.
10: C'est une très belle opportunité qui se répète depuis plusieurs années et qui permet, après la belle saison d'été en général, bon, cette année oui, elle est mitigée, de relancer sur

0: une autre dynamique de valoriser la qualité de nos restaurants. Et ça, c'est important aussi pour que l'habitant prenne conscience que le restaurant auquel il pense qu'il ne mettra jamais les pieds parce que c'est cher, sur cette manifestation, il y a un appel qui fait qu'il peut oser.
1: Une opération de communication intéressante, disent les professionnels, les maîtres restaurateurs partenaires de l'événement, comme Christophe Lunet. Installé à Vallières-les-Grandes, entre Touraine et Sologne, il voit chaque année l'impact économique d'Automne Gourmand sur son restaurant.
2: Plus d'activité, une période pour nous qui est quand même assez calme, ça nous permet d'avoir une visibilité. Et donc les clients viennent très nombreux. C'est un menu tout compris, à un tarif attractif. Hein, les gens après prennent le menu de la quinzaine ou non, mais ils sont là.
1: Derrière le menu d'Automne Gourmand à 52 euros chez Christophe Lunet, les messages sont multiples. Soutien au circuit court, à la production locale, durable et volonté de renforcer l'attractivité des métiers et des formations de la restauration.
3: Et la liste des restaurants participants et des événements est à retrouver sur le site internet d'Automne Gourmand. Les Septors en Coupe de France, match 2. Les handballeurs de Saran retrouvent leur terrain ce soir face à Toulouse, une grosse écurie qui passe à côté de son début de saison. Les Septors les ont d'ailleurs battus en première journée de Star League et ils ont bien l'intention de renouveler l'exploit. Francisco Silva est le coach adjoint des Septors.
4: Bien sûr que ça c'est une motivation pour eux, mais pour nous la motivation c'est gagner pour nous, pour notre famille, pour notre dynamique. Ça c'est le plus important. Toulouse c'est une grosse équipe. Il ne faut pas penser que par rapport à le début de saison qu'ils ont fait, qu'ils sont plus faibles. Non, ils ne sont pas. Ils sont vraiment une équipe de Coupe d'Europe, de haut tableau de D1. Donc on sait très bien qui on va affronter, mais on sait très bien aussi notre capacité de jouer à ce niveau-là. Par contre, on sait très bien que normalement, ça sera très très dur d'aller jusqu'au but. Mais pourquoi pas? Pourquoi pas faire un surprise, on ne sait jamais. Mais comme j'avais dit, notre vrai objectif, c'est le maintien, c'est pas la coupe. Par contre, notre mentalité, c'est à chaque match, peu importe la compétition, il faut qu'on gagne. C'est comme ça qu'on prend tous les matchs.
3: Septors Toulouse, deuxième tour de Coupe de France de handball à 20h au Palais des Sports d'Orléans. Eux attaquent leur saison samedi et on continue de vous présenter les nouvelles recrues de l'Orléans Loiret Basket. Ils sont 7 et parmi eux, un pur produit loiretain, Badr Moudjib, originaire de Sully-sur-Loire, rejoint l'équipe qui l'a fait rêver quand il a découvert le basket petit. Alors certes, il est depuis passé par Limoges et Saint-Chamond notamment, mais il a toujours le Loiret chevillé au corps, à tel point qu'il a choisi le numéro 45 sur son maillot.
5: Des amis, même de la famille, ils m'avaient dit que ce serait cool si je porte le 45. Donc je vais porter pour leur faire hommage, on va dire. J'ai grandi à Sully, puis après, voilà, pour progresser, j'ai été obligé de venir sur Orléans. Quand l'OLB, je me rappelle, ils étaient encore en proie à ce moment-là. Ouais, c'était des bons souvenirs. On y allait avec les petits du club aussi, avec d'autres joueurs. Voilà, on les voyait comme des héros. Il y avait des journées où ils saignaient nos chaussures, etc. Ouais, je me rappelle comme si c'était hier. Moi, mon but, c'est de passer un cap. Là, voilà, et avec le club aussi a envie de passer un cap. Donc, je trouve qu'on se croisait bien dans nos objectifs communs. Donc voilà, là, l'objectif, c'est vraiment de passer un cap et c'est d'être premier. Hein, d'être premier.
3: Le portrait du pivot Badr Moudjib va retrouver sur ici.fr.
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7: Tout, il va encore tout donner. On le rappelle sur votre radio locale ici à Orléans à 6h08 pour la météo. On va avoir encore beaucoup de soleil aujourd'hui. Ouais, il va tout donner, il va briller hein, jusqu'à ce soir. Normalement, aucun nuage dans le ciel. Ce qui est un peu saisissant, c'est la baisse des températures. Là, ce matin, on a entre 8 et 10 degrés en ce moment en moyenne dans la région. C'est vraiment pas chaud. Et pour les maximales, ça va grimper encore un petit peu plus. Alors, on va gagner un degré par rapport à hier. On attend 24 pour Gien, Artenay et Pithiviers. 25 cet après-midi pour Vendôme, Orléans et Montargis. Et jusqu'à 26 aujourd'hui pour Blois et Romorantin.
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7: Ici à Orléans, on le sait bien, à cette heure-ci, il y a deux tendances. D'un côté, il y a le stress de démarrer sa journée, hein, en ayant tout bien fait pour être à l'heure au bureau. Et puis de l'autre, on va le faire baisser, le stress, grâce à la musique. Immédiatement, on y va avec les bonnes ondes de Jean-Louis Aubert, qui nous emmène faire un petit tour sur les plages. Ce matin, avec la météo qu'on a en ce moment, c'est là où on serait le mieux, hein, finalement. Jean-Louis Aubert, donc, pour commencer ce mardi ici. Allez, merci d'être avec nous. Merci pour votre confiance et votre fidélité.

0: Ça fait rêver ça, pour se réveiller ce matin. Petit tour sur les plages à 6h13 ici avec Jean-Louis Aubert.
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0: Personne va me contredire. La retraite, c'est fait pour profiter. Par contre, faut pas que les neurones prennent leur retraite, eux, hein, au même moment. Pour que notre cerveau ne quitte pas son poste, vous allez voir, il y a des astuces et des habitudes à prendre. Oui, on va tout vous expliquer ici tout de suite avec notre Toubib.
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0: Et Gérald Kerzek, vous êtes de retour ici pour commencer la matinée ce mardi ensemble dans votre conseil santé, docteur, à 6h15. On s'intéresse à une habitude qu'on peut oublier en vieillissant. Il faut entraîner son cerveau au même titre que son cœur ou ses muscles, docteur.
4: Bonjour à toutes et à tous. C'est un point très important parce qu'au moment de la retraite, quand on vieillit, il peut y avoir un immense malentendu dans l'entreprise cerveau et associés. En fait, vous prenez votre retraite, mais les neurones comprennent parfois que la mesure les concerne également. Et j'allais dire, c'est un peu l'inverse. Donc les neurones, ils vont s'organiser immédiatement avec un petit pot de départ, rendre leur badge, récupérer la plante verte et annonce merci pour ces 40 années de collaboration. Dorénavant, pour toute demande concernant la mémoire, veuillez vous adresser au canapé. Ben, c'est exactement ce qu'il ne faut pas faire. En fait, pendant la vie active, notre cerveau est sollicité en permanence. On respecte des horaires, on résout des problèmes, on organise des journées, on retient des informations. Et la mémoire, l'attention, le raisonnement enchaînent les réunions. À la retraite, une partie de ces stimulations va disparaître brutalement et les journées deviennent parfois plus régulières, plus prévisibles, moins exigeantes pour le cerveau. Ce qui est agréable pour l'emploi du temps ne l'est pas toujours pour les neurones, car le cerveau ressemble un peu à Michel Drucker. Si on le laisse trop longtemps éloigné du plateau, il finit probablement par en reconstruire un dans son salon. Donc il a besoin de continuer à travailler et on est très heureux de ça. L'entraînement cognitif, c'est ça le nom, l'entraînement cognitif régulier, permet d'entretenir ce que l'on appelle la réserve cognitive. C'est un capital de connexion accumulé au fil des années qui aide le cerveau à mieux résister au vieillissement et à certaines lésions. Autrement dit, nos neurones possèdent eux aussi une caisse de retraite, mais contrairement à la nôtre, elle ne se remplit pas uniquement avec des années de cotisation, elle se nourrit de lectures, d'apprentissages, de rencontres, de problèmes à résoudre et chaque nouvelle activité vient faire et verser quelques connexions supplémentaires.
0: Et pour finir, pour qu'on comprenne bien concrètement, docteur, à quoi ça ressemble un bon entraînement cognitif au quotidien ?
4: Rien de spectaculaire, mais l'Organisation Mondiale de la Santé recommande un entraînement cognitif pour prévenir le déclin cognitif, au même titre que l'activité physique ou que le contrôle de l'attention ou du diabète. L'objectif, c'est pas de préparer l'agrégation de philosophie, mais on recommande 30 minutes, 3 fois par semaine, consacrées à des activités variées, un peu exigeantes et légèrement supérieures à son niveau de confort. On peut lire, on peut tenter de résumer à voix haute, on va demander au cerveau de retrouver les idées principales, bref, on va le faire travailler. On peut aussi jouer aux cartes ou à un jeu de stratégie, faire du calcul mental, on peut faire du sudoku, excellent, mais attention, il faut qu'on varie et qu'on change des activités. En plus, on rajoute du lien social, la stimulation intellectuelle et le lien social vont se renforcer mutuellement. Une partie de cartes, par exemple, ça fait travailler la mémoire, la stratégie, l'attention et parfois la gestion d'un conflit diplomatique lorsque quelqu'un oublie soudainement les règles au moment de perdre. Allez, je vous souhaite une bonne retraite et d'ici là, portez-vous bien.
0: En plus, pour stimuler son cerveau, on peut faire, on l'a compris, des mots croisés ou aller à la pêche. Dans les deux cas, ça mouline, hein, tenez. À Orléans, Mathieu adore observer, anticiper et comprendre ce qui se passe autour de la Loire. Il y a des mystères qu'il n'a pas résolus, ceci dit, avec certains niveaux d'eau qui sont très bas et d'autres qui sont parfois plus hauts. On va en parler avec Mathieu, on va découvrir sa passion pêcheur, juste après Billy Joel, ici.

0: Il nous parle de sa life et ça nous fait du bien ce matin. En musique, évidemment, on se réveille ici à 6h20 avec Billy Joel. Lui, il ne va pas au bord de l'eau pour prendre un poisson et pourtant, il est pêcheur. Voici Mathieu et sa passion pour le fleuve royal. On la découvre tout de suite avec Vincent James dans Les gens d'ici.
1: Mathieu, 48 ans, main sur Loire. Amoureux de la nature.
2: Alors amoureux, c'est quand même la pêche votre grand truc. Moi j'ai l'impression que vous êtes des marathoniens de l'attente.
1: C'est joli.
2: C'est arrivé de vous ennuyer pendant une partie de pêche ?
1: Jamais, il y a toujours quelque chose à voir. Parce qu'en fait vous n'êtes pas au bord de l'eau pour prendre... Enfin moi c'est ma philosophie. Je ne suis pas au bord de l'eau pour prendre un poisson. Je suis là pour profiter de la nature, regarder comment elle est belle, partager un bon moment avec les copains, montrer les différentes techniques, parce que j'ai beau avoir beaucoup d'expérience, il y a toujours un truc que je ne sais pas. Et j'aime bien aussi apprendre des anciens, parce qu'ils ont des techniques un peu barbares des fois. Mais je vous avoue qu'ils ont des trucs un peu sympas.
2: C'est les braconniers de Sologne.
1: Ouais, oui, on appelle ça les bracos de Sologne, mais ils ont des techniques qui sont extraordinaires. Il y a pas très longtemps, on m'a raconté que certains pêchaient à la carotte, trempée dans du miel, cuite au miel. Et je peux vous assurer qu'ils l'aromatisaient avec un peu de ricard ou un peu de thym, et ça marchait du feu de Dieu.
2: Et le poisson, il...
1: Il adore. En fait, il adore tout ce qui est sucré, en fait.
2: Le poisson aime le ricard.
1: Et ah oui. Ah oui. Bah, comme les pêcheurs, d'ailleurs. Oui, à consommer avec modération.
2: C'est quoi votre endroit favori où pêcher dans le Loiret ? Vous habitez Main-sur-Loire, les mauves, c'est pas mal pour pêcher ?
1: Les mauves sont mystérieuses. Je dirais pas que c'est mon endroit préféré. C'est pour le moment, ça fait longtemps pourtant que je suis dans la région, c'est un endroit que j'ai encore du mal à comprendre.
2: Pour resituer les mauves, c'est une rivière, en fait, c'est un affluent de la Loire qui passe par Main-sur-Loire.
1: Une résurgence.
2: Une résurgence de la Loire.
1: Ouais, c'est une résurgence, c'est de l'eau qui ressort de la terre, qui arrive à un endroit et qui coule après dans...
2: Et alors c'est mystérieux ce truc.
1: Ouais, parce que là en ce moment, il n'y a pas d'eau en Loire, voire très très peu, et les mauves sont pleines.
2: C'est dingue.
1: Alors pourquoi ? Ben je sais pas.
2: Et là, est-ce qu'ils sont pleins de poissons ou pas ?
1: Et alors il y a certains endroits c'est vide, mais c'est le no poisson land. Et il y a certains endroits où ça pullule. Et vous allez revenir 2-3 jours après, l'endroit où c'est pullulé de poissons, il y en a plus. Et les poissons, ben faut les rechercher à nouveau. Mais je vous dirais qu'on a tellement de kilomètres de Loire. Ouais. C'est notre fleuve royal ici à Orléans. C'est un peu notre fierté quand même dans le Loiret, cette rivière.
2: On a, je vais pas dire qu'on a que ça, mais quand même.
1: On n'a pas que ça, mais on a une Loire qui est encore sauvage, qui est là, préservée. Et donc, faisons-en bon usage et préservons-la.
0: Après les rivières qui gardent leur part de mystère, on l'a compris avec Mathieu, on passe de la Loire à la Mare, tenez, à la Pierre de Mare même, le chanteur, il n'avait pas trouvé mieux. Et de retour avec son tout nouveau single « Je pense à vous » et nous l'écoutons ici pour commencer ce mardi. Si jamais il m'écoute, je m'excuse.

0: De Marc et de retour, il pense à nous ici pour commencer ce mardi à 6h26. Ah bah, elle aussi, elle a bossé, elle a pensé à nous tous, signe par signe. On va voir ce qui va nous arriver aujourd'hui avec notre horoscope. On accueille Catherine Viguier juste avant l'info d'ici de 6h30.
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0: Qu'est-ce qui va nous arriver ce mardi? On se pose la question ici pour se réveiller à 6h27 avec vous, Catherine Viguier. On prend un petit peu la tendance de cette nouvelle journée en découvrant vos prévisions astrales. Va falloir prendre son temps avant d'agir aujourd'hui, Catherine, particulièrement pour...
6: Vous, natif du Verseau et du Lion surtout. Bélier. Une relation évolue positivement et vous y serez pour quelque chose.
7: Taureau, journée délicate, mais grâce à votre équipe de supporters, eh bien ça ira.
8: Gémeaux, d'une manière ou d'une autre, vous vous envolez pour ailleurs, profitez-en.
9: Cancer, un rendez-vous psy ou une séance de zen attitude vous fera le plus grand bien.
10: Alors les lions, malgré les désaccords, vous trouvez un terrain d'entente.
11: Vierge, vous serez proche des êtres seuls ou souffrants, car à une journée chargée.
12: Balance, vous faites preuve d'ingéniosité, de curiosité, on a besoin de vous et de vos idées.
13: Scorpion, le charme fait beaucoup et il fera son bel effet en public comme au foyer.
14: Sagittaire, vous aurez l'esprit de conquête et vous saurez convaincre, bravo.
15: Capricorne, une transaction est en vue et vous avez toutes les chances de gagner la partie.
16: Verseau, toujours sous le feu des projecteurs, vous faites preuve de courage.
17: Poisson, restez au calme et acceptez de ne pas être trop en forme aujourd'hui.
18: Et pour nous tous, on se pose des questions en douceur.
0: Merci beaucoup Catherine. 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Bon, pour se réveiller ce matin, il y a bien sûr vos chansons préférées qu'on écoute ensemble toute la journée. Dans la prochaine demi-heure, on écoutera Gold. Il y aura aussi un des derniers singles de Zaz. Et juste après les infos, il a bercé mon adolescence. J'adore. On va écouter Phil Collins avec Genesis. Vous vous souvenez d'Invisible Touch, que j'ai toujours autant de mal à dire? On va le réécouter ce grand tube, allez, dans 5 minutes.
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0: Et coucou, bonjour, on espère que vous allez bien ce mardi matin. On démarre la matinée ensemble dans le Loiret et le Loir-et-Cher avec Marie Dorsay qui est de retour pour les infos avec Pascal Hernandez qui va nous rejoindre un petit peu plus tard dans l'émission. Il y aura une spéciale ciné ce matin. Ne ratez pas le rendez-vous de Pascal un peu plus tard parce qu'il y a un très célèbre comédien qui est sorti avec une très célèbre comédienne qui a passé sa jeunesse à Orléans. Célèbre comédien qui revient dans la cité johannique pour présenter son dernier film. On va en parler, puis avant, dans la Minute Sport, Marie Dorsay, on va se demander si nos basketteurs orléanais doivent uniquement mettre des paniers ou être capable de faire un marathon. Là,
19: exactement.
0: En fait.
19: La saison commence ce samedi pour l'Orléans Loiret Basket. Et comme d'habitude, la saison va être intense. On fait le point sur le calendrier dans la Minute Sport. Ça sera dans une dizaine de minutes.
0: Allez, pour le moment, bon petit déjeuner avec ICI Orléans. Il est 6h30 à la une ce matin, Marie.
19: Une aire de covoiturage toute neuve ou presque. Après 6 mois de travaux, l'aire de Châteauneuf-sur-Loire, nouvelle version, a été inaugurée hier avec plus de places de parking, un arrêt de bus et bientôt des places vélo.
20: C'est un lieu unique dans le Loiret parce qu'on arrive à concilier, je dirais, plusieurs modes de transport. On voit bien que l'augmentation du coût du carburant fait qu'on a besoin de se regrouper, on a besoin de limiter les trajets, évidemment.
19: Le maire et président du département espèrent impulser de nouvelles habitudes, même lorsque les prix des carburants baisseront. Le plein de sa voiture, mais aussi l'inflation, les crises économiques et internationales, tout ça pèse sur les centres valois. La Banque de France régionale publie ses dernières tendances, mais enregistre des progressions sur certains secteurs cet été. On fait le point dans le journal de 7h. Et puis dans 90 secondes, on vous raconte pourquoi un influenceur a été placé en garde à vue dans le Loir-et-Cher hier. Mounim Sabi filmait tous les jours le quotidien d'habitants d'un manoir près de Blois. C'est à suivre après le point sur l'actualité en France et dans le monde. Tout de suite avec vous, Valentine Letès.
21: À 17h, on connaîtra les nouvelles aides carburant présentées par 6 ministres, ceux de la pêche, des petites et moyennes entreprises et de la santé notamment. Chacun annoncera les mesures pour son secteur, à condition d'avoir suffisamment d'essence et de gazole en stock. Près d'une station-service sur 6 manque d'au moins un carburant. L'État s'apprête donc à autoriser les distributeurs à vendre du gazole d'été jusqu'au 15 novembre, un carburant capable de résister jusqu'à moins 15 degrés maximum. Une scène à peine croyable et trois agents du périscolaire suspendus à Paris, où un petit garçon de 2 ans et demi a échappé aux surveillants de sa maternelle avant d'être retrouvé seul à plus de 500 mètres sur la place du Trocadéro par une touriste. Les céréales Lyon, les biscottes Oisa, des bouteilles de Lactel ou encore une salade de pâtes Carrefour, tous ces aliments vendus comme protéinés ont tous les atouts de la malbouffe selon Foodwatch. L'association épingle 10 produits protéinés mais ultra transformé à l'étiquetage trompeur. La sortie d'un livre équivalent à une bombe au Royaume-Uni ce mardi, celui de Charles Spencer sur sa sœur, la princesse Diana, décédée il y a près de 30 ans. Il accuse notamment le roi Charles d'avoir reçu la nouvelle de sa mort comme s'il avait gagné au loto. Batman prend sa retraite, pas celui avec son costume de chauve-souris, mais le justicier de l'équipe de France de basket. Nicolas Batum, ailier des Clippers de Los Angeles, quitte les parquets à 37 ans.
19: L'info d'ici ce matin à 6h32, c'est cet influenceur du Loir-et-Cher placé en garde à vue hier. Mounim Sabi, créateur de contenu à l'origine du compte La Team du Château sur TikTok, mais aussi les plateformes de streaming Twitch et Kick, est dans le viseur des enquêteurs et du parquet de Blois depuis le mois d'avril. Sur son compte, il filme quasiment 24 heures sur 24 un groupe de personnes qu'il héberge dans un manoir de Saint-Gervais-la-Forêt près de Blois. Une sorte de télé-réalité en ligne, mais pas de jeunes chanteurs en quête de gloire ici. Les vidéos montrent et mettent en scène de nombreuses dérives, Cécile Dacosta.
22: Des coups de ceinture, des altercations, des insultes, voilà ce qu'on peut trouver dans les nombreuses heures de vidéos diffusées sur le compte de la Team du Château. Dans un communiqué, le procureur de la République de Blois, Stéphane Javet, évoque de nombreux faits de violence et d'humiliation rapportés et constatés par les enquêteurs. Des faits à l'encontre des personnes hébergées dans ce manoir du Loir-et-Cher. Pour la plupart, des personnes vulnérables ou précaires, précise le parquet. Certains étaient même sans abri avant de rejoindre ce manoir. 6 mois après le début des investigations, les enquêteurs ont mené une perquisition hier matin dans la demeure qui sert de lieu de tournage. 3400 euros en liquide et des caméras saisies. Le créateur de la Team du Château, l'influenceur Mounim Sabi, est en garde à vue, notamment pour abus de faiblesse et provocation publique à la haine ou à la violence.
19: Des infractions qui peuvent valoir à l'influenceur jusqu'à 50 prisons et 750 000 euros d'amende. 6 chefs d'infraction sont retenus au total contre Mounim Sabi. Information à retrouver en détail sur ici.fr et sur votre application ici.
0: Il n'y a rien pour la météo. Il n'y a rien que
19: rien
0: du soleil. Non, et rien de nouveau. On ne sait plus quoi vous dire chaque matin, parce que les jours se suivent et se ressemblent. Vous n'arrivez même plus à articuler, parce que j'étais stressé. En tête, je me disais, comment je vais leur annoncer ça? C'est la même chose qu'hier. Enfin, on ne va pas faire des caisses et ça ne va pas durer des heures. Du grand soleil toute la journée. Ah, si, ce qui change, c'est que c'est un peu plus frais ce matin. Là, si vous n'êtes pas encore sorti, couvrez-vous bien cette fois. N'hésitez pas à mettre un vrai pantalon. Je dis ça pour Thibaut Stein qui réalise l'émission en short. Couvrez-vous, puisqu'il fait 8-10 degrés en ce moment en moyenne dans le Loiret et le Loir-et-Cher. Et pour les maximales, on va gagner 1 degré par rapport à hier. On attend 24 à Gien, Artenay, Pithiviers, 25 pour Vendôme, Orléans et Montargis, et jusqu'à 26 cet après-midi pour Blois et Romorantin. Est-ce qu'on va aller jusqu'aux 30 degrés dans les prochains jours? C'est possible, nous dit Météo France. On devrait être assez proche en tout cas des 28 avec encore beaucoup de soleil. Est-ce qu'il pourrait, miracle, un peu pleuvoir dimanche ou lundi? Pour le moment, c'est possible, nous dit Météo France.
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0: Ici Orléans, on va être in ce matin avec caféine ou théine. Il y a quoi dans la cuisine, hein? Allez, faites-le plein de vitamines pour ne pas avoir grise mine. Faites-le taire, c'est plus possible. Et pour la musique, on est bien là ce matin ici avec Phil Collins. Bonjour.

0: Là, musicalement, est-ce qu'on va pouvoir faire mieux dans la prochaine demi-heure? Je ne sais pas, parce qu'on était quand même très bien ici ce mardi matin avec Phil Collins et Genesis, bien sûr. Ah, là, il y en a eux. Il y en a eux qui sont sur une bonne lancée. Il y a un problème dans cette phrase.
1: Oh là là, vous avez du mal ce matin, Marc. Vous n'êtes pas bien réveillé.
0: Oh, dites donc. Eux, ils sont sur une bonne lancée aussi. Dans la minute sport, Marie, on évoque les basketteurs de l'OLB qui reprennent le chemin du championnat samedi. Et ça sera le début, j'arrive à le dire, d'un long marathon.
1: Ah ouais, première journée à domicile samedi, donc face au Champagne Basket. Première de 28 rencontres à disputer pour aller chercher le titre de champion et la montée en mai prochain. Et c'est pas 28 rencontres, c'est 38. Vous voyez, vous me...
0: On est bien hein, ce matin, je vous ai refilé le match commun.
1: Le premier match ce samedi, le premier de 38 rencontres à disputer d'ici la fin de la saison.
0: Voilà.
1: Et Arnaud Rozac s'est plongé dans le calendrier de la saison. Que réserve-t-il aux Orléanais ?
2: Eh bien déjà, une bonne nouvelle. Ces dernières saisons, le tournoi de tennis d'Orléans prenait ses quartiers à Comète au mois de septembre. La conséquence pour l'OLB, c'était de devoir aller s'entraîner ailleurs et parfois de commencer le championnat avec plusieurs matchs de suite à l'extérieur. Mais cette année, le tournoi est décalé en novembre, donc pas d'incidence sur le début de la compétition. Parmi les moments charnières, il y a ces fameuses semaines à trois matchs, ces moments où le calendrier se resserre, où il faut enchaîner malgré la fatigue accumulée. Le calendrier orléanais en compte 8 cette année. C'est un axe de progression pour l'entraîneur Lamine Kébé depuis son arrivée. Ce type de séquence s'est rarement soldé par un sans faute. Autre point intéressant, le sprint final, pas évident du tout pour les Orléanais. Des adversaires de qualité comme l'ADA Blois, Vichy ou encore Poitiers. Et surtout, sur les 7 derniers matchs de la saison, l'OLB va en disputer seulement 2 à domicile devant son public.
1: Un minute sport et calendrier de l'Orléans Loiret Basket pour cette saison qui commence donc samedi, à retrouver sur ici.fr.
0: On va s'occuper d'autres sportifs maintenant, les chats, figurez-vous. Hein, parce que, bon, pour les étirements, ils sont au top, après avoir fait du sport. Par contre, pour s'hydrater, là, c'est beaucoup plus compliqué. Mais on est rusé quand même pour les avoir et faire en sorte qu'ils puissent quand même finir leur gamelle d'eau. On a quelques conseils bien utiles à vous donner ici tout de suite avec notre vétérinaire.
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0: On passera même en vigilance jaune, orage et pluie hein, à partir de 15h dans le Loiret et le Loiret-Cher.
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0: Les chiens, les chats, les poissons, les oiseaux, tous, on s'occupe de tous nos animaux de compagnie ici le matin à quasiment 7h moins le quart. Et aujourd'hui, pour celles et ceux parmi nous qui ont un matou, hein, on le sait bien, on s'inquiète de le voir bouder sa gamelle d'eau fraîche. On a toujours peur hein, qu'il ne boive jamais assez parce qu'il y touche quasiment pas. Alors pour en parler, Pierre Fabin, on vous retrouve, vous êtes notre vétérinaire d'ici. Pourquoi le chat refuse-t-il si souvent de boire l'eau qu'on lui sert ?
8: Alors c'est un héritage direct de ses ancêtres. En fait, le chat qui dort sur votre canapé descend du chat sauvage du désert. C'est un petit buveur qui, dans la nature, va trouver la majeure partie de son hydratation directement dans les proies qu'il chasse. Et il ne ressent la soif que lorsque son corps est déjà en forte déshydratation. Le problème, c'est qu'aujourd'hui, on le nourrit avec des croquettes qui sont très sèches, qui ne contiennent que 10% d'eau. Et s'il ne compense pas en buvant énormément à côté, ses reins vont s'abîmer très vite, il va fabriquer des calculs urinaires, ce qui est extrêmement douloureux et finit souvent en urgence sur la table d'opération.
0: Puisqu'il n'a pas ce réflexe de boire, comment on peut tricher au quotidien, Pierre, pour lui faire avaler de l'eau sans qu'il s'en rende vraiment compte?
8: Alors, oubliez les petites triches. La seule méthode vraiment efficace et prouvée scientifiquement, c'est l'alimentation humide, la pâtée ou les sachets fraîcheurs. C'est le seul moyen fiable de préserver ses reins. Il faut mettre en place ce qu'on appelle la binutrition. tous les jours remplacer un tiers ou plus de sa ration de croquettes par de la pâtée en boîte. La pâtée est composée à 80% d'eau. C'est l'équivalent en humidité de la souris qu'il chasserait dehors. Vous pouvez même l'écraser avec une cuillère à soupe d'eau tiède pour en faire une petite soupe. Et l'autre astuce géniale et très bon marché, c'est d'ajouter des petits cubes de courgettes cuites à l'eau. Ce sont de véritables éponges gorgées d'humidité dont les chats raffolent si on les mélange à leur repas.
0: Et au-delà de la nourriture, comment doit-on aménager ces points d'eau dans la maison pour le stimuler, on va dire, au maximum et puis l'inciter à boire, du coup?
8: Alors, la première erreur, c'est de placer l'eau juste à côté des croquettes. Dans la nature, un point d'eau proche d'une carcasse est considéré comme contaminé par des bactéries. Séparez la nourriture et l'eau d'au moins 2 mètres. Et ensuite, vous jetez immédiatement vos gamelles en plastique. Le plastique, ça donne un petit goût à l'eau que les chats détestent et qui retient les bactéries. Vous préférez des larges bols en verre ou en céramique bien remplis pour que ces moustaches ne touchent pas les bords. Et enfin, certains chats adorent l'eau en mouvement, synonyme d'eau pure pour eux. Investir dans une petite fontaine à eau électrique avec un filtre est parfois une solution miracle pour certains chats.
0: Bon, là, lui, en tout cas, on va boire ses paroles dans un instant. On va retrouver Pascal Hernandez qui a toujours des bonnes idées de sortie à nous proposer. Il y a un bel événement à ne pas rater à Orléans, au cinéma Pathé, notre ciné partenaire. Une belle avant-première avec un grand comédien qui va venir nous voir dans les prochains jours. Puis on aura aussi des conseils pratiques à vous donner. À Orléans, pour les bus, ça pourrait être compliqué cette semaine. Pascal va tout nous expliquer juste après un des derniers grands tubes de Zaz, ici.

0: Ici, Orléans, bien sûr, on peut parler des Tourangeaux. Oui, pour parler de Zaz et pour leur rappeler que la capitale régionale, elle est à Orléans, on est là, toujours, Zaz, pour nous réveiller donc pour ce mardi à quasiment 7h-10. Maintenant que j'ai bien mis le bazar, je vais pouvoir me calmer un petit peu et laisser place.
1: Ça vous ressemble bien.
0: À quelqu'un de beaucoup plus calme. Pascal Hollandaise est de retour ce matin. Bonjour Pascal.
1: Bonjour Marc, bonjour Marie, bonjour tout le monde.
2: Bonjour Pascal.
0: Allez, j'ai fait signe.
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0: Un petit jingle. Ouais.
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0: Si on ne me regarde pas, le jingle ne part pas, c'est ça le problème. Allez Pascal, tout va bien, on vous accueille pour les 3+. Et on commence avec un conseil pratique. Il va falloir faire attention à Orléans, on a besoin de prendre le bus cette semaine.
1: Effectivement, l'arrêt l'Indien qui est desservi par la ligne 3 est temporairement déplacé. Jusqu'à vendredi inclus, il faut rejoindre, pour ceux qui connaissent le quartier, l'arrêt Théâtre Gérard Philippe. Voilà,
0: d'accord. Bon.
1: Autre info pratique, la rue du Faubourg Bannière à Orléans est également concernée par les travaux en ce moment. Et donc, ça veut dire que jusqu'à vendredi, l'arrêt qui s'appelle Joie est reporté vers Danton ou bien Pont-Bannier. Voilà, c'est très pratique, très micro-localisé, mais c'est important pour les Orléanais.
0: On est là pour ça, si nous on ne le fait pas, qui va le faire? Personne d'autre, hein, tenez au hasard, surtout à cette heure-ci, hein, on est bien d'accord. À Orléans, toujours, Pascal, il y a une avant-première très attendue dans notre ciné-partenaire, le pâté Orléans. La place de Loire.
1: C'est le 6 octobre, c'est le nouveau film d'Albert Dupontel qui s'appelle Il faut brûler maman. 6 octobre au pâté d'Orléans, 20h, en présence d'Albert Dupontel. C'est une info exclusive et je remercie Sébastien Doucet de me l'avoir soufflé. Il va donc être présent pour cette avant-première. Le film ne sort que dans quelques semaines. C'est une sorte de séance test pour voir la réaction du public. Il y a un dialogue qui va s'instaurer entre lui et les personnes qui viendront donc, voir ce film avec Louise Coldefy, Julia Platon et Artus. Ça se passe dans une famille de croque-morts, figurez-vous, et deux sœurs et un frère se retrouvent pour les funérailles de leur mère, et le personnel est en grève, et donc ils vont devoir prendre en main
0: ils reprennent l'affaire familiale.
1: L'affaire familiale, voilà, si on peut dire. Donc voilà comment se passent les choses. 6 octobre, au pâté d'Orléans, Albert Dupontel pour présenter son nouveau film. Vous pouvez dès maintenant réserver des places.
0: Et chapeau à lui, parce qu'il l'avait fait pour plusieurs de ses films, hein, c'est souvent. Hein.
1: Exactement, il aime beaucoup Orléans et le public orléanais. Ouais.
0: Bon, allez, c'est noté pour le 6 octobre. On passe maintenant dans le Pitivray, où il y a un rendez-vous bien-être à noter à Dadonville.
1: C'est un forum santé, le 7e du nom, Dadonville précisément, où comment la musique, l'écriture et la médiation artistique agissent positivement sur le corps et l'esprit. C'est ce dont il sera question à l'occasion de ce forum sur la santé. Rendez-vous demain, 13h30, à la salle des fêtes de Dadonville. Et l'entrée est libre, tout simplement.
0: Et puis, on salue les Giennois hein, qui nous écoutent ce matin. À Gien, il faut le savoir, on prépare les virades de l'espoir.
1: Ce week-end, ce sont différentes initiatives pour recueillir des dons pour lutter contre la mucoviscidose et notamment à Gien, vendredi soir, à l'Angélus de Gien. C'est un endroit où vous allez chanter, danser, karaoké. Vous participez à cette soirée, donc une partie des dons est versée donc pour la virade de l'espoir. Et à Nevoix également, Nevoix c'est dimanche, il y a notamment plusieurs parcours de randonnée à disposition. Vous avez toutes les infos concernant les virades de l'espoir contre la mucoviscidose sur virade au pluriel collectemuco.org tout simplement.
0: Très bien, et puis pour chanter et pour la musique, on est déjà sur le coup dès le matin, évidemment, ça nous aide pendant qu'on prépare le petit déjeuner. On va fredonner ce grand tube qu'on connaît tous à 6h52. Voici Gold, ici, avec Ville de Lumière. Bienvenue.

0: La balade du mardi matin qui fait du bien, ici Orléans à 7h05, évidemment, hein, c'était Gold. C'est beau, c'est poétique hein, d'imaginer toutes ces petites loupiottes allumées dans nos rues pavées de lumière. C'est poétique, mais pas économique hein, pour la rime par contre. Ça coûte beaucoup hein, en ce moment de laisser l'électricité allumée. Ça agace les stars du rire d'ailleurs, toutes ces dépenses qu'on doit faire et les prix qui explosent. Face à l'inflation, est-ce que la solution, c'est de garder sa console de jeux vidéo allumée? Pourquoi pas, vont nous dire les stars du rire. On va écouter leur meilleur sketch ici ensemble, avant les infos de 7h.
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2: Voici le groupe Candirage, avec leur tout premier titre.

0: C'était Candirage avec Pourcent.
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9: Je pense que personne va me contredire. Hein. Ici Orléans à 6h58, c'est souvent fin septembre qu'on se rend compte que les prix ont encore augmenté, vu que c'est en septembre qu'on dépense le plus pour la rentrée de la famille, hein, la plupart du temps. Alors ce matin, Fred Ballard, pour retrouver notre sourire et notre pouvoir d'achat perdu, vous avez fait appel à des experts en jeux vidéo, je crois.
10: Après la Wii Sport, après la Wii Fit, découvrez le nouveau jeu de simulation sur Wii, Wii Pouvoir d'achat.
11: Mais bien sûr, il fallait juste y penser. Les Guignols avaient trouvé la solution il y a 20 ans. Hein. Mieux qu'un crédit à la consommation, une console de jeux vidéo et des jeux hachement rigolos qui transforment une vie de pauvre gueux en feu d'artifice joyeusement ludique.
10: Wii Pouvoir d'achat, c'est tout un programme de jeux personnalisés pour faire comme si vous aviez encore de l'argent. Avec Wii Pouvoir d'achat, sortez dans le restaurant de votre choix et faites le repas dont vous rêvez depuis longtemps. Wii Pouvoir d'achat, c'est aussi la possibilité de faire le plein de sa voiture.
12: 30 litres, j'ai mis 30 litres, chérie.
11: Oh, c'est énorme.
10: Wii Pouvoir d'achat.
11: Voilà donc, avis à tous ceux qui ont encore une Wii hein, dans leur grenier. C'est le moment de la ressortir pour une rentrée dans l'opulence virtuelle. C'est un concept qui peut nous faire oublier que bah, les prix augmentent chaque jour, un petit peu plus.
13: Les prix augmentent. Non, c'est pas les prix augmentent. C'est il y a des bâtards qui augmentent les prix.

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1: Nous espérons que vous allez bien. Bon réveil, bon début de journée. Il est 7h.
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1: Ici Orléans, on vous retrouve Marie Dorsay pour le point sur l'actu locale. De nouvelles aides très attendues face à la flambée des prix des carburants.
3: Annoncées ce soir lors d'une conférence de presse de 6 ministres à partir de 17h, notamment les ministres de l'économie, de la santé et du commerce. Des aides ciblées pour les ménages et les gros rouleurs, mais pas de baisse généralisée. Le gasoil et l'essence qui pèsent de plus en plus sur le budget des centres valois, particuliers comme entreprises. Mais alors que ces hausses, l'inflation et les crises internationales se multiplient, la Banque de France Centre-Val de Loire a repéré quelques progressions dans ces dernières tendances publiées la semaine dernière, Camille Penoir.
4: L'industrie, les services marchands, le bâtiment progressent, mais c'est une tendance générale. Si on prend le BTP et ses sous-catégories, oui, le gros œuvre a plus progressé que les mois précédents, mais la construction de maisons individuelles est encore en recul. Les carnets de commandes faibles et dans un contexte de concurrence très forte, les entreprises doivent baisser les devis alors que le coût des matières premières, lui, ne diminue pas. Du côté du second œuvre, en revanche, on observe un vrai rebond porté par les travaux pour les installations électriques, thermiques. On se souvient de la demande très forte, bien sûr, en climatisation cet été. L'économie régionale est sensible à l'actualité, au contexte national et international. En témoigne l'embellie pour l'aéronautique et le repli pour l'agroalimentaire. Parmi les alertes lancées par les chefs d'entreprise auprès de la Banque de France, les faillites de sous-traitants ont tendance à s'accentuer et les délais de paiement des clients s'allongent, alors que de plus en plus de foyers dans la région sont concernés par une situation de surendettement.
3: Quel bilan tiré de ces tendances publiées par la Banque de France en Centre-Val de Loire? Quelles projections pour les mois à venir? On en parle en détail avec le directeur de l'établissement, Christian Delhomme, et notre invité à 7h45. À quasiment 2,41€ le litre de gasoil, nouveau pic atteint le week-end dernier, les Loiretains cherchent à limiter leur consommation. Autant dire que l'aire de covoiturage de Châteauneuf-sur-Loire, nouvelle génération, tombe à pic. Inaugurée hier après 6 mois de travaux, la zone près de la RD 2020 s'est agrandie de 48 à 110 places de parking, un arrêt de bus pour accueillir 2 lignes entre Orléans, Gien et Montargis et un parking à vélo d'ici la fin de l'année. Une montée en puissance pour inciter les habitants à changer leurs habitudes de mobilité. On vous amène découvrir ce nœud multimodal unique dans le Loiret. Dans votre info d'ici, ce sera à 7h30.
1: Des coups de ceinture, des altercations, des insultes.
3: Et un créateur de contenu placé en garde à vue dans le Loir-et-Cher. Mounim Sabi, gérant du compte La Team du Château sur TikTok, Twitch et Kick, plateforme de stream en ligne, filme depuis des mois le quotidien de personnes hébergées dans un manoir de Saint-Gervais-la-Forêt, près de Blois. Pour la plupart, vulnérables ou précaires, précise le parquet de Blois qui a ouvert une enquête des personnes victimes de violences et d'humiliations dans ces vidéos. Mounim Sabi a été interpellé hier. Des caméras ainsi que 3 400 € en liquide ont été saisis hier lors de la perquisition du manoir. Informations détaillées à retrouver sur ici.fr. 11 conducteurs de trottinettes électriques contrôlés et 11 procès verbaux dressés près du collège de Jargeau vendredi dernier, car les engins étaient conduits par des jeunes de moins de 14 ans, ce qui est interdit, on le rappelle. Les engins sont actuellement immobilisés dans les locaux de la gendarmerie. Une opération de démoustication ce soir dans le quartier de l'Argonne à Orléans, organisée par l'Agence régionale de santé après confirmation d'un cas importé de chikungunya. Dans la zone où les moustiques tigres sont nombreux, l'opération a pour but de limiter les risques de transmission. Ça se passe de 21h à minuit. Les habitants du quartier ont été avertis.
1: Découvrir les produits locaux et de saison dans les restaurants près de chez vous.
3: C'est le but de l'opération Automne Gourmand, lancée pour la 7e fois en Centre-Val de Loire, avec des animations et des menus proposés dans différents établissements. Un événement d'autant plus nécessaire à l'issue d'un été caniculaire qui a fait souffrir certaines productions locales, souligne Temanuata Girard, vice-présidente de la région en charge de l'agriculture et de l'alimentation.
5: Par cette dynamique d'automne gourmand, par cette volonté des restaurateurs de vraiment mettre en avant les circuits courts, les produits locaux, ça permet de donner du coup l'ambition de poursuivre cette résilience, parce que ouais, l'été a été quand même assez catastrophique pour les productions agricoles. Une telle canicule, c'est je pense la première fois qu'on la vit dans les fermes. En effet, il y a des produits qui sont en pénurie. On n'a pas travaillé dans la précision technique avec les chefs, mais ils ont un travail assez de proximité avec leurs producteurs et donc ils arrivent à s'adapter, ce qui est intéressant vraiment. On essaye en tout cas de travailler différemment et je trouve que c'est vraiment cette réactivité, cette articulation qui est intéressante, parfois qui est mise par

0: l'urgence, mais qui nous permet d'explorer d'autres horizons.
1: Et la liste des restaurateurs participants est à retrouver sur le site internet de l'Automne Gourmand. Les Septors reçoivent Toulouse ce soir pour le deuxième tour de la Coupe de France de handball, une équipe que les handballeurs de Saran ont déjà battue au tout début du championnat de Star League. Ils espèrent bien renouveler ce soir à partir de 20h. Ça se passe au Palais des Sports d'Orléans. J-5 avant la reprise du championnat d'élite 2 pour les basketteurs de l'OLB. On sait, ça peut paraître encore loin. Alors on a trouvé comment vous faire patienter tous les jours depuis dimanche. On vous propose sur votre radio le portrait d'une des 7 recrues du club de basket. Après le Benjamin et le vétéran, nouvel épisode ce matin avec le plus loiretain des nouveaux venus, Badr Moudjib, 25 ans. Il est passé par Limoges et Saint-Chamond et il est de retour à la maison, car c'est bien dans notre département que le natif de Sully-sur-Loire a développé sa vocation pour le basket, Arnaud Rozac.
2: En passant par de nombreux clubs du coin, Sully, Orme, Fleury et aussi l'Orléans-Loiret Basket pendant son adolescence. À l'époque, le petit Badr Moudjib regardait les pros de l'OLB avec des étoiles dans les yeux.
3: C'est vrai que quand tu vois des gros joueurs, une grosse ambiance, que tu as envie d'être à leur place, tu te dis que c'est possible aussi, le fait d'être proche d'eux. Ça, c'était de l'admiration envers eux, tu vois. Du coup, ça a vite été d'abord un rêve, puis après un objectif.
2: Quand sa carrière s'est lancée, le pivot a sillonné la France, Limoges, Tours, Saint-Chamond. Mais dès qu'il avait du temps libre, Badr Moudjib en profitait pour rentrer à la maison.
3: J'ai ma famille qui est ici. J'ai encore des amis aussi qui sont de là. Donc j'ai toujours été proche de cette région. Je suis toujours connecté.
2: À 25 ans, Badr Moudjib est un joueur référencé dans ce championnat, efficace en attaque et dissuasif en défense. Pendant la préparation estivale, le pivot l'a démontré. Il est prêt pour le défi orléanais.
3: Voilà, j'ai pas signé en me disant que j'avais réussi. Il y a encore d'autres objectifs à atteindre. C'est une étape.
2: Avec le numéro 45 sur le dos, c'est désormais à son tour de faire rêver les fans de l'OLB.
1: Le portrait de Badr Moudjib à retrouver sur notre site internet ici.fr et sur votre application ici.
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1: Et Pascal, c'est encore une belle journée qui nous attend aujourd'hui.
5: Oui, l'anticyclone est toujours là, donc rien ne bouge, donc le soleil est toujours au rendez-vous. On peut avoir quelques nuages élevés quand même ce matin, mais c'est plutôt bon signe. Ça veut dire que les choses vont rester en l'état et des températures de 25 à 27 degrés. Est-ce que ça vous convient? Je vous vois un peu faire
6: non.
5: La moue.
6: Non, moi je voudrais que l'automne
5: moins
6: commence
5: 12. Vraiment. Je veux qu'il y ait moins 12.
6: Ouais, non, parce qu'il pourrait faire encore plus chaud dans les prochains jours, non?
5: Oui, ça va monter jusqu'à 27, 28 probablement. Voilà.
6: Ouais,
5: 30 voilà. Peut-être pas, hein, Météo France est un peu
6: finalement.
5: Optimiste ou pessimiste, je ne sais pas. Mais oui. En tout cas, 27, 28, ça serait très probable en fin de semaine. Donc pour aujourd'hui, si vous êtes à Pithiviers, Beaugency, Main-sur-Loire, Vitry-aux-Loges par exemple, ou encore à Loris, 25 degrés. Si vous êtes à Orléans et à Blois, on ira jusqu'à 27 degrés dans l'après-midi.
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6: Ici Orléans, on l'a déjà tous fait ça. Allez, encore 5 minutes, on rappuie sur le bouton snooze du réveil. Bon, on regrette à chaque fois de l'avoir fait. Alors n'attendons pas, hein. Quittons la couette et l'oreiller, direction la cuisine et le petit déjeuner, avec Vianney pour commencer la journée à 7h09. Le voici. Ah bah n'attendons pas, justement, tiens.
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1: Ici Orléans, ah si, il va falloir attendre un petit peu, en tout cas pour le voir en concert. C'est Vianney qui nous réveille ce mardi matin. Il vient nous voir bientôt, hein, je crois.
2: Alors oui, dans quelques mois, en 2028.
1: Il va falloir attendre, donc ça se confirme. Là,
2: c'est ouais. Bientôt, mais ouais. C'est le 26 février à l'Arena.
1: Les places sont en vente ?
2: Sont en vente, oui. Ah. Ça commence à se remplir plus que gentiment. Et l'album sort durant l'automne ou au tout début de l'hiver. On n'a pas encore la date. Il nous promet un album authentique sans intelligence artificielle.
1: Ah, c'est bien. C'est ce qui change un petit peu, ça, oui. Parce qu'en ce moment, c'est la tendance quand même. Hein. Bon, et en attendant de le voir sur scène, on a un autre spectacle à vous proposer tout de suite.
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1: Vous avez rendez-vous dans deux jours au pâté de la Place de Loire à Orléans pour la soirée géniale d'Artus qui s'est produit il y a quelques mois à la Défense Arena, à la Plénitude Arena,
2: oui, c'est ça ? Mais à l'époque, ça ne s'appelait pas encore comme ça.
1: Oui, c'est pour ça. Du coup, on ne sait plus comment on l'appelle cette salle. C'est la salle où est Céline actuellement, hein, vous l'avez compris. Et alors Artus, il s'est produit là-bas pour un show XXL.
2: Ah oui, c'était assez long et puis il termine en volant au-dessus du public et puis il s'amuse évidemment de son succès du film Un Petit Truc en plus, il y avait l'un des comédiens de ce film en fauteuil roulant qui était présent dans la salle et un petit dialogue s'est instauré entre eux avec beaucoup
1: de. Pourquoi vous en parlez aussi bien ? Parce que vous y étiez.
2: J'y étais, oui. C'est vrai que c'est une vraie réussite et donc on vous propose de revivre ce moment par le biais du cinéma. Donc,
1: vous étiez un petit peu trop tôt d'ailleurs, hein, je peux comprendre, non ?
2: J'avais acheté mes places pour, je crois que c'était le 28 mars, et en fait, je pensais que c'était la semaine d'avant, et donc samedi précédent, je me suis approché de l'arène, je me suis dit, tiens, c'est bizarre, il n'y a pas beaucoup de monde.
1: Ils n'ont rien allumé, c'est intime comme soirée pour 30 000 personnes, quand même.
2: Et effectivement, j'avais une semaine d'avance. Ce sont des choses qui arrivent.
1: Allez, ce grand spectacle que Pascal a vu, vous aussi, vous allez le voir, puisqu'on a des places à vous offrir pour ce jeudi soir à 20h au pâté Orléans. Pour les gagner, ces invitations, il faut trouver la décennie du jour entre les années 60 jusqu'aux années 2020. Hein. Vous allez identifier la décennie tout de suite avec un premier indice sonore.
5: Et papy bougeant. Salut les gars. Est-ce que le chimé,
1: Et il terminera pas, du coup. Bon, alors, Coluche et son Schmilblick, c'était lors de quelle décennie ? Vous l'avez forcément, 02 38 53 25 25. Vous appelez Nadia dès maintenant au standard et on joue ensemble dans 10 minutes. Vous n'avez pas trouvé la décennie, on vous aidera et Pascal aura un autre indice local à vous donner. Bonne chance.
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1: Ici Orléans, soyez les bienvenus, il est 7h15. Pascal, on parle d'un sujet important dans l'édito d'ici maintenant, c'est le prix des carburants.
2: Effectivement, le gouvernement va présenter aujourd'hui de nouvelles aides pour les personnes les plus touchées. En attendant, certains pompistes ont décidé de faire un petit peu de la résistance. C'est l'objet de l'édito de votre Ici Matin, avec vous David Ossiou.
10: Il y en a même une qui a décidé de ne plus vendre du tout d'essence à Mercy-le-Bain en Meurthe-et-Moselle. La gérante d'une petite station a prévenu ses clients sur les réseaux sociaux. Quand ses cuves seront vides, elle ne les remplira pas. Je refuse de vous proposer du gazole à 3 euros le litre. 3 euros, ça ferait 150 euros pour un plein de 50 litres. Évidemment, elle fait ça parce que si les prix retombent, elle risque de devoir revendre à perte. Mais elle n'est pas la seule à résister. Quand Total Energy continue de plafonner ses prix, ça provoque des ruptures et les autres distributeurs vendent moins de carburant. C'est logique. En Corse, des stations indépendantes ont donc baissé le rideau. Elles disent ne pas pouvoir s'aligner sans vendre à perte. Alors résister, d'accord, mais à qui ? Aux producteurs ? Au raffineur, à l'État, à la pompe, tout le monde se renvoie un peu le bidon. Le pétrole a flambé avec la crise au Moyen-Orient, le raffinage coûte beaucoup plus cher et l'État continue de prélever ses taxes. Bercy nous jure qu'il ne gagne pas plus. La TVA rapporte plus sur chaque litre, mais nous achetons moins de carburant. Et ça, pour le coup, c'est vrai. Les ventes ont baissé de 5% depuis le début de l'année. Rien qu'en août, moins 6,6%. Alors finalement, on devient tous un peu résistants en passant moins souvent à la pompe. Bon, pas seulement à cause du prix, parce qu'il y a davantage de voitures électriques et surtout l'activité économique ralentit. Mais pour la première fois, la France est en train d'atteindre ses objectifs de baisse de consommation de carburant. Oui, ça ne change rien à votre portefeuille, mais c'est déjà ça.
0: Résiste!
2: Mon œil avec David Ossiou, l'édito de votre matinale tous les jours à 7h06 donc.
1: Le soleil résiste aussi, hein, d'ailleurs, à 7h17. On en parle de la météo avec vos messages sur nos réseaux sociaux. Hein. Vous participez à l'émission sur la page Facebook d'ICI Orléans. Oula, c'est pas chaud en Sologne. 6 degrés à Romorantin, c'est ce qu'a relevé Serge, hein, qui nous dit que le ciel était bien étoilé quand il s'est réveillé. Bonne journée à tous, merci beaucoup Serge. 6 degrés à Romo ce matin, c'est vraiment frais là, Pascal. Hein.
2: Effectivement, c'est dû au fait que le ciel a été dégagé tout au long de la nuit et donc ça sera comme ça pour plusieurs matins de suite. Matinée très fraîche, il faut vraiment se couvrir et puis ça monte, forte amplitude pour les températures entre le matin et l'après-midi. Et donc dans l'après-midi aujourd'hui, 25, 26, 27 degrés avec du soleil.
1: Mais là, il y a 21 degrés d'écart entre ce matin et cet après-midi pour Romorantin, c'est costaud quand même.
2: C'est assez caractéristique des intersaisons, au printemps voilà, plus aussi. Souvent, puis à l'automne aussi, mais c'est un peu plus rare quand même en automne puisqu'on a souvent une couverture nuageuse, mais là on ne l'a pas. Donc,
1: c'est une année étonnante de bout en bout.
2: Je crois que elle sera inscrite dans nos mémoires.
1: Voilà, qu'est-ce qui nous attend pour l'hiver ? On commence à se poser des questions. Bon, on attend comment ? Pour les bonnes nouvelles, il y a vos places pour aller voir Artus. Oui, il y a son show XXL qui a été enregistré il y a quelques mois à Paris. Vous pourrez le voir ce jeudi soir à 20h au Pâté Orléans, hein, place de Loire. On a deux places à vous offrir avec notre jeu de la décennie. Continuez à vous inscrire. 02 38 53 25 25. On joue ensemble dans 3 minutes avec Marie et Pascal. Et juste avant, c'est le roi de la pop qui nous aide à quitter la couette et l'oreiller à 7h19. Le voici avec un de ses plus grands tubes et le Moonwalk, Billie Jean.

0: Est-ce que vous avez vu le biopic? Ici, on vous pose la question ce mardi, parce que si vous l'avez vu, le biopic était sorti il y a quelques mois, hein, dédié à Michael Jackson. Il est question de ce tube Billie Jean. C'est là, hein, c'est la première fois qu'il est passé à la télé. Sur ce tube, il a interprété le Moonwalk. Dans le film, c'est un grand moment. Évidemment, on l'écoutait, le roi de la pop, ce matin avec Billie Jean. Allez, maintenant, c'est à vous de jouer avec nous.
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0: Bonjour Valérie.
3: Bonjour Marc, bonjour Pascal et Marie.
4: Bonjour Valérie.
0: Voilà, tous en cœur, c'est bon, c'est bon, c'est synchro. Valérie, vous nous appelez pour le jeu de la décennie, vous nous appelez d'Orléans. La première question que j'ai envie de vous poser d'entrée de jeu, c'est est-ce que vous avez vu un petit truc en plus? Oui, forcément.
3: Pas tout à fait.
0: Ah,
3: donc,
0: ça veut dire non.
3: Je vais y remédier rapidement.
0: Alors, ça vaut le coup de le voir.
5: Oui, c'est assez tonique, on va dire, et vivifiant.
0: Et vous avez la réplique, qu'est-ce qu'on dit au chauffeur quand même?
5: Ah non.
0: Je vais pas oser. Non, mais je vais pas oser. Mais
3: Ah, bah si, faut oser.
0: Ah bon? Vous allez oser? Ah bah, on vous écoute. Qu'est-ce qu'on dit au chauffeur, Valérie?
3: Petite bête, un truc comme ça.
0: On n'était pas loin, c'est dans ce genre-là. Allez, je vais pas insister plus, mais en tout cas, voyez un petit truc en plus, puisque c'est le grand film d'Artus, Pascal.
5: Oui, c'est vrai que c'est plus de 10 millions de spectateurs, sans compter la diffusion à la télévision il y a quelques mois, donc c'est vraiment un vrai triomphe.
0: Rattrapez-vous, puisque vous allez voir le spectacle d'Artus, où il en est question, hein, c'est jeudi soir au Pathé Orléans à 20h pour, bien sûr, cette captation qui a eu lieu à Paris. Vous allez vivre ce spectacle grâce à nous, parce que vous allez récupérer vos places. Bon, je pense que vous avez trouvé la décennie du jour. On a écouté un extrait du Schmilblick de Coluche il y a 10 minutes et maintenant voici un nouvel indice local.
5: Ça se passe à Montargis durant cette décennie-là et le vélodrome renaît après plusieurs années de mobilisation et de travaux. Il rouvre officiellement le 15 avril d'une année qui figure dans cette décennie.
0: Bravo, très bien, j'ai pas tombé dans le piège.
5: J'ai failli le dire. Avec 2000 spectateurs, une rencontre France-Allemagne, un événement sportif local très important. En quelle décennie donc?
0: Alors, Valérie, votre réponse?
3: 1980,
0: enfin
3: les années 80.
0: Un petit peu moins. Un petit peu moins.
3: À 70.
0: Voilà, bien. C'est gagné. Bravo. Génial. Vous serez donc jeudi soir au Pathé Orléans pour le show d'Artus, c'est gagné. On vous fait des gros bisous, Valérie, à bientôt.
3: Merci, bonne journée à vous tous aussi.
0: Au revoir.
5: Au revoir.
0: Au revoir.
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0: Et à 7h25 maintenant, la question c'est qu'est-ce qu'on dit à Vincent James?
5: On lui dit merci parce qu'il met en avant les initiatives qui fonctionnent, les succès, notamment en termes d'économie de notre région. Et comment faire quand la vue baisse? Eh bien, ici ça marche, donc ce matin, avec la Maison de la déficience visuelle et de l'autonomie installée à Orléans. On retrouve Vincent.
6: Bonjour Michel Brard.
7: Bonjour Vincent.
6: Président de la Maison de la déficience visuelle et de l'autonomie ici à Orléans, vous êtes vous-même déficient visuel. Pourquoi la MDVA est devenue essentielle pour les personnes déficientes visuellement sur le Loiret et même sur toute la région centre?
7: Eh bien parce que depuis 2022, avec tous les efforts des acteurs de l'association, on a réussi à créer le lieu ressource de la déficience visuelle en région qui répond aux besoins des personnes déficientes visuelles dans leur quotidien.
6: Alors ici, vous accompagnez du coup les personnes pour qu'elles arrivent à une autonomie dans une société pas forcément adaptée aux déficients visuels, notamment sur les tâches administratives par exemple qui se font toutes sur ordinateur.
7: Notre première des priorités dans les réponses apportées aux personnes, c'est le numérique. Comment accéder à des outils adaptés pour les personnes qui ont besoin au quotidien eh bien, d'accéder à des informations, par exemple, aller leur regarder leur site, leur espace personnel à la sécurité sociale, à la banque, pour leur retraite ou faire des démarches, par exemple, pour leur transport.
6: Qui intervient? Quel type de professionnel intervient ici à la MDVA?
7: Alors, on a une plateforme de services avec une équipe pluridisciplinaire, avec des professionnels de rééducation, des professionnels en informatique, des professionnels de la basse vision, qui sont tous formés et très spécialisés dans le domaine de la déficience visuelle.
6: Nouveauté depuis l'année dernière, vous avez, sous l'impulsion du coup de la MDVA, vous avez ouvert une école de chiens guides à Orléans. Ce qui est fou, c'est que jusqu'à maintenant, les chiens guides, il n'y en avait pas qui étaient formés en région centre.
7: Voilà, il n'y avait pas d'école en région centre. C'était un besoin qui est venu, comme tout ce que nous faisons. Notre conception de l'action, c'est de partir des besoins des personnes. Ce besoin est apparu comme quelque chose d'important. C'est un complément à notre brique dans notre projet. Donc aujourd'hui, on a depuis 2025 une possibilité de pouvoir accéder aux chiens guides en région avec l'école de chiens guides du centre.
6: Et alors ce qui est extraordinaire ici, Michel, c'est que vous faites vraiment uniquement du cas par cas.
7: C'est dans la mesure du possible, toujours une réponse la plus adaptée possible à chaque cas. Qu'on soit une personne avec des besoins sur le quotidien dans son travail, que ce soit une personne qui, avec l'âge, perd la vue progressivement et a besoin d'outils adaptés, que ce soit d'outils de basse vision ou d'outils sonores pour compenser ces problématiques de vision, c'est toujours le plus possible en rapport avec le besoin spécifique de chaque personne.
6: Merci Michel Brard, président de la MDVA ici à Orléans.
5: Qui se trouve à Antigna, on connaît bien rue Antigna, tout près de la gare. Le tram, c'est Louis Braille, justement, à Orléans. Donc.
0: Et qui se trouve ici pour les infos dans deux minutes, c'est Marie Dorcé qu'on retrouve dans un instant.
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0: Ici Orléans, on connaît tous nos classiques. Le lundi, des patates. Le mardi, des...
5: raviolis.
0: Des... Salopard. Des patates aussi, c'est ça la chanson. Eh oui, bon allez, des patates. On va en parler dans un instant avec une productrice passionnée, c'est Anne Belin-Mercier. Elle est entre Étampes et Pithiviers-Ouvéret à Sermaz. Elle va nous inviter à visiter son exploitation dans quelques jours. Ça sera dans notre rendez-vous des bons plans saveurs. On a une bonne adresse à vous recommander, ça sera dans 10 minutes.
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0: Il est 7h30, les titres de l'actualité dans le Loiret ce matin, Marie.
11: Il filme son quotidien avec des personnes souvent précaires, précise le parquet de Blois, hébergé dans un manoir du Loiret-Cher. Le créateur de contenu, Mounim Sabi, a été placé en garde à vue hier pour 6 chefs d'infraction, dont violence sur personnes vulnérables et provocation publique à la haine ou à la violence. Inciter les centres valois à pousser la porte des restaurants pour profiter de produits locaux et de saison. La 7e édition L'Automne Gourmand est lancée en centre Val de Loire, une façon aussi de soutenir des producteurs marqués par les canicules et la sécheresse de l'été.
12: Ça permet de donner du coup l'ambition de poursuivre cette résilience parce que ouais, l'été a été quand même assez catastrophique pour les productions agricoles.
11: Et puis alors que le plein coûte de plus en plus cher, vous cherchez sûrement à limiter vos trajets. Le covoiturage peut être une solution. L'aire de Châteauneuf-sur-Loire vient de rouvrir. Repensez pour favoriser les déplacements en commun. On vous y amène après le point sur l'actualité en France et dans le monde. Valentine
13: Des aides carburant, mais pour qui et de combien? Le gouvernement donne rendez-vous à 17h pour le détail de ces nouvelles aides. Pas moins de 6 ministres les présenteront, chacun pour leur secteur. L'avenir des prix à la pompe se joue aussi bien loin de chez nous. À New York, Emmanuel Macron discute avec le président américain du détroit d'Ormuz, notamment par lequel transitent les pétroliers du monde. Quand la France se dit prête à aider l'Arabie Saoudite face aux rebelles Houthis qui attaquent ses usines pétrolières. Des exploitations en dépôt de bilan et peut-être même une vague de suicides chez les agriculteurs. La coordination rurale redoute le pire face au cocktail sécheresse, récolte catastrophe et prix du carburant. Le syndicat prépare un plan de relance de l'agriculture avec le Premier ministre aujourd'hui. À 2 ans et demi, un petit garçon se retrouve seul dans les rues de Paris après avoir échappé à la surveillance de son école maternelle. 3 agents du périscolaire sont suspendus. C'est une touriste qui a retrouvé l'enfant. enfants place du Trocadéro. Les parents portent plainte. L'autoroute A9 est rouverte ce matin entre Béziers et Narbonne. Fermée hier après-midi à cause d'un nouvel incendie à la veille de l'automne. 200 pompiers mobilisés sur ce feu désormais fixé. Pour les animaux qu'elle aimait tant, près d'1 million d'euros. 954 000 euros précisément, rapportés par la vente aux enchères des souvenirs de Brigitte Bardot, soit environ 20 fois l'estimation des chapeaux, meubles et peluches de la star au bénéfice de sa fondation.
11: Prend la voiture ce matin dans l'info d'ici, mais pas tout seul. En cette période de crise des carburants, on préfère partager les frais. Direction donc l'aire de covoiturage de Châteauneuf-sur-Loire au bord de la départementale 2060. Vous avez peut-être déjà essayé de vous y garer un peu à l'étroit. Eh bien, c'est fini. Après 6 mois de travaux, elle est passée de 48 à 110 places de parking et elle s'est transformée en nœud multimodal. Ça veut dire qu'elle accueille non seulement des voitures, mais aussi des vélos et des bus. Objectif: aider les automobilistes à changer leur mode de déplacement pour moins consommer et moins polluer. Une aire plus grande et plus moderne, donc, à la croisée des routes d'Orléans, Gien et Montargis, inaugurée hier. Et vous y étiez, Cécile Dacosta.
14: La valse des engins de chantier n'est pas tout à fait terminée, mais les automobilistes profitent déjà de cette nouvelle ère de covoiturage plus grande et plus moderne.
15: C'est pour aller travailler sur Orléans.
14: Julien fait du covoiturage avec ses collègues depuis une quinzaine d'années.
15: Le gain en gasoil. Puis c'est plus sympa être à 2, 3, voire 4 des fois.
14: Donc vous divisez un peu par deux le prix du plein.
15: Oui, voilà, c'est ça.
14: Comme lui, ils étaient déjà nombreux à utiliser cette aire avant les travaux. Trop nombreux parfois, en témoigne Florence Galzin, la maire de Châteauneuf-sur-Loire.
16: C'était une nécessité puisqu'elle débordait parfois avec des véhicules qui étaient garés sur des zones naturelles avec des déversements d'huile, d'essence. Elle était déjà pleine et avec l'ouverture du lycée l'année prochaine qui est juste en face, on savait que de toute façon, le nombre d'arrêts serait encore plus important.
14: Et déjà 2 semaines après sa mise en service, cette aire attire des voyageurs.
17: Il y a une montée en puissance.
14: Marc Godet, président du conseil départemental du Loiret.
17: Il y a en gros une vingtaine d'utilisateurs de la ligne de transport collectif, une vingtaine le matin. Ça veut dire concrètement que la voiture est posée là.
14: Des voitures, des bus, mais aussi des vélos sur ce pôle multimodal. Il y aura bientôt un garage pour les deux roues, une piste cyclable. Le but, encourager d'autres moyens de déplacement.
17: C'est un lieu unique dans le Loiret parce qu'on arrive à concilier, je dirais, plusieurs modes de transport. On voit bien que l'augmentation du coût du carburant fait qu'on a besoin de se regrouper, on a besoin de limiter les trajets, évidemment. Et puis l'utilisation du transport collectif, pour nous, c'est un avantage ici aussi. C'est-à-dire que toutes les personnes qui prennent le bus ici ne seront pas sur la route avec leur voiture, surtout arriver sur Orléans, là où ça bouchonne.
14: Les travaux vont se poursuivre l'an prochain pour installer une aire de service pour les voyageurs.
11: Et coût total du chantier, 1,5 million d'euros. Reportage en images sur ce pôle multimodèle de Châteauneuf-sur-Loire, unique dans le Loiret, à retrouver sur ici.fr. Et Pascal, il fait un temps à aller faire du vélo. Ça fait faire des économies de carburant.
5: Exactement. Il faut se couvrir si vous faites du vélo ce matin, mais vous avez raison, c'est une bonne idée. Les frais, moins de 7 ou 8 degrés localement, en Sologne notamment, à Orléans, au thermomètre d'ici Orléans, 8 degrés 3. Ça va monter au fil des heures, évidemment, puisque le soleil est au rendez-vous, l'anticyclone ne bouge pas. En tout cas, il a tendance même un peu à se décaler, mais très lentement, vers nos amis britanniques. Donc, ça va induire pour la fin de semaine un petit vent qui va changer d'orientation. C'est un vent de nord-est. Ça veut dire que peut-être dans les prochaines...
0: Il y aura de la pluie ?
5: Alors non.
0: Non.
5: Ça veut dire qu'il va faire encore plus frais dans les prochaines matinées.
0: Ah, bon. Oui, voilà. Ça va finir par être vraiment l'automne, au bout d'un moment. Voilà.
5: Mais l'amplitude sera encore plus importante dans l'après-midi.
0: Aïe, aïe, aïe.
5: Donc là, pour aujourd'hui, 25, 26, 27 degrés avec du soleil. Et vous avez raison, l'automne, c'est demain, le 23.
0: Et ouais, c'est ça. Il est temps d'y passer quand même, hein, qu'on ait moins chaud, surtout pour la nature. Bon, par contre, il y en a qui ont chaud pour arriver au boulot à l'heure ce matin. C'est ceux qui contestent sur le 7h46 à destination d'Austerlitz au départ des Aubrais. Ce train sera retardé de 30 minutes, nous dit la SNCF qui annonce que pour le moment il est maintenu, mais il y en a un juste après à 7h55. Hein, donc celui-là risque d'être bien bondé. Attention aux Aubrais pour aller à la capitale ce matin dans les prochaines minutes. Donc, et puis sinon, tout va bien sur nos routes actuellement.
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0: Bon, on aime bien à cette heure-ci prendre son petit déjeuner, l'odeur du pain grillé, évidemment, la confiture, hein, et puis aussi la musique qui nous aide hein, à nous réveiller, évidemment. Là, c'est efficace. Hein. On a un des tubes les plus rythmés de Laurent Voulzy que voici pour ce mardi. Bonjour à tous, bienvenue.

0: évidemment, écoutez Voulzy le matin à la radio avec nous dans le Loiret, le Loir-et-Cher, c'est parfait, mais peut-être qu'on pourrait faire autre chose, Pascal.
1: Bah oui, on peut le lire, Laurent Voulzy, il a sorti il y a quelques semaines un livre qui parle de sa vie, son autobiographie s'appelle Caché derrière, référence au titre de l'un de ses albums au début des années 90, écrite avec sa compagne Isor Le Faou, Laurent Voulzy qu'on adore, évidemment.
0: Bon, bah pourquoi pas, une idée de lecture, hein, peut-être pour l'automne, et si vous avez besoin d'idées de sorties et de bonnes adresses pour vous régaler, là on a de quoi faire maintenant.
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0: C'est l'heure de découvrir nos saveurs gourmandes du Loiret et du Loir-et-Cher. Et on le fait, Pascal, en accueillant Natacha tout de suite.
1: Avec ici Orléans, le bon plan saveur avec vous, Natacha Bichard. Bonjour Natacha.
4: Bonjour Pascal, bonjour à tous.
1: Vous nous emmenez à Sermaize pour parler légumes.
4: Et oui, on va à la rencontre de Anne. Bonjour Anne.
5: Bonjour tout le monde.
1: La ferme Mercier-Belin ou ferme Belin-Mercier. On dit ça comme on veut, dans l'ordre qu'on veut, peut-être Anne.
5: Oui, c'est ça. Belin, c'est mon fils et mon mari, donc je me suis... Voilà, j'ai dit les hommes d'abord, deux, je suis toute seule, non, c'est pas du tout l'état d'esprit. Hein.
4: Faut pas vous laisser faire, Anne. Alors, Anne, notre bon plan légumes, il nous mène chez vous aujourd'hui. Qu'est-ce qu'il y a comme légumes à grignoter dans votre exploitation, Anne? Dites-nous tout.
5: Alors, chez nous, il y a notre cœur de métier, on va dire, hein, ça date depuis un petit peu, pommes de terre, oignons, hein, les consos courantes, des chairs fermes en pommes de terre. Un peu de difficulté cette année avec les conditions climatiques, mais on fait avec. Donc, il y aura plus de petites pommes de terre. Il faut que les consommateurs l'entendent. Hein. Mais les petits grelots, c'est bon aussi dans la cuisine. Hein. C'est pas mal.
4: Mais oui, ça se cuit vite. On peut manger la peau en plus, Anne.
5: Exactement. Alors, toujours oignons rouges et jaunes. Et puis, on a dans le potager... Alors, nous, on a un potager... qui n'est fonctionnel que dans la période du printemps à l'automne, hein. Mais les carottes, poireaux, actuellement ça donne pas mal, ça commence, ils sont bien, même les carottes sont droites, des fois elles font des petits nœuds, c'est rigolo.
4: Elles sont au garde à vous là, vos carottes en fait, Anne, c'est ça.
5: Voilà, c'est ça.
1: Très obéissante.
5: Des betteraves rouges, des navets qui arrivent, et puis butternut et potimarron. Mmh. Et là, les amandes sont un petit peu en avance. Donc, cette année, on va avoir pas mal d'amandes dans les amandiers, ce qui est super.
4: Ah bah oui, Anne, on peut les acheter directement chez vous, les amandes aussi?
5: Alors oui, on travaille avec donc la SAS, les amandiers du Pitivré, hein, avec nos collègues. Et donc, on peut en avoir en sachet du groupement des producteurs d'amandiers.
4: Il y a un petit événement qui se profile ce dimanche, Anne, chez vous?
5: Voilà, le 27, c'est toujours, comment on va dire, de l'animation. Toujours, on est un petit peu émoustillé de préparer ça. Donc, on a vu avec nos salariés, puisqu'on travaille avec deux jeunes filles. Alors, vous voyez qu'on n'est pas macho chez nous. Hein.
4: Bah, oui.
5: On a
1: c'est bien.
5: Deux jeunes filles salariées, ce qui est pas courant. Et donc, il y aura donc, oui, les portes ouvertes. Alors, j'aime pas trop dire portes ouvertes, ça veut dire d'habitude on est fermé.
4: Oui.
5: Mais là, c'est un événement où les gens peuvent effectivement venir. Donc, on aura des tours de tracteurs pour les grands, les petits, une dégustation de champagne, puisqu'on, depuis longtemps, on est partenaire avec un collègue champenois. Pareil, c'est une exploitation familiale qui vient du secteur du champagne. Il y aura des jeux en bois pour les enfants.
1: Il y aura de l'animation, on va apprendre des choses. C'est une journée découverte dimanche 27 septembre de 10h30 à 17h30, porte ouverte donc, entre guillemets, à la ferme Belin-Mercier à Sermaize, dans le nord du Loiret.
5: Et il y aura un panier garni à gagner en tirage au sort pour les personnes qui passeront.
4: Merci Anne, à bientôt.
1: On vous embrasse, au revoir.
4: Au revoir.
0: Bon, après cette bonne adresse pour bien manger, on va voir à quelle sauce nous sommes manger actuellement économiquement, c'est le sujet tout de suite.
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0: Avec l'inflation, les prix du carburant et les complications que ça entraîne sur l'emploi, comment se portent les entreprises et les particuliers de nos territoires face aux défis économiques? La Banque de France régionale va nous donner ses tendances ici ce matin et son directeur est notre invité dans quelques secondes.
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0: Ici Orléans, bon courage à tous pour attaquer ce mardi matin. Il est 8h moins le quart. Marie d'Orsay, les crises internationales se répercutent jusque dans notre quotidien. Difficile de ne pas le voir, par exemple avec le prix des carburants qui dépasse tous les records. Avec cette situation si complexe, comment réagissent les centres valois, que ce soit pour les particuliers, mais aussi les professionnels? Marie, votre invité est là pour nous apporter des pistes de réponse.
4: Bonjour Christian Delhomme.
10: Bonjour Marie d'Orsay. Bonjour
4: directeur régional de la Banque de France qui vient de publier donc ces tendances du mois d'août. Et ça peut paraître surprenant, la situation économique des entreprises n'est pas si défavorable dans notre région.
10: Oui, tout à fait. Les trois grands secteurs que nous suivons chaque mois, avec plus de 380 entreprises que l'on interroge, sont plutôt en progression en août. C'est le cas de l'industrie, avec beaucoup de secteurs qui sont même très dynamiques. Je pense à l'aéronautique, la défense, mais aussi la métallurgie. Des secteurs, des services également, qui ont été assez soutenus. C'est vrai dans le transport, c'est vrai dans la logistique, c'est vrai aussi, d'un certain point de vue, dans l'hébergement-restauration, avec parfois une baisse des prix pour attirer plus les touristes. Et puis, dans le bâtiment, les travaux publics, on a connu plutôt une progression aussi, même si elle est plus contrastée dans un contexte assez défavorable quand même de ce secteur.
4: Mais justement, comment est-ce qu'on explique ces plutôt bonnes tendances alors que, on le sait, le contexte économique au global, national et international n'est vraiment pas favorable ?
10: Alors, il y a clairement un besoin d'activité qui est remonté par les entreprises, c'est-à-dire que les services, par exemple, de notre région sont des services très liés à l'industrie. Donc, quand l'industrie est dynamique et est en demande, eh bien, les services suivent cette demande. De même sur le bâtiment, le second œuvre et notamment tout ce qui est production énergétique, production de climatisation a bien fonctionné cet été. Donc, on a même vu des entreprises qui n'ont pas fermé, contrairement à d'habitude, aussi longtemps au mois d'août qu'auparavant. Donc ça, c'est des phénomènes particuliers, dans un contexte malgré tout de difficultés, qui se traduit par des défaillances également d'entreprises. Hein, aujourd'hui, cette défaillance touche toutes les tailles d'entreprises et touche vraiment tous les secteurs, et notamment le bâtiment que j'évoquais, ou aussi la restauration.
4: Des défaillances importantes, notamment dans l'industrie locale, chez nous, dans le Loiret. Maury Imprimeur en redressement judiciaire la semaine dernière. On connaît évidemment Duralex, Brandt ces derniers mois. Est-ce que justement, les plutôt bons chiffres, ce n'est pas un peu l'arbre qui cache la forêt ? Il y a le secteur de l'armement qui marche évidemment très bien vu le contexte international, mais est-ce que du coup tout ça ne cache pas un peu les grosses difficultés ?
10: Ben, en fait, toute entreprise, et compte tenu de je dirais, des crises que l'on traverse depuis pratiquement 6 ans, hein, avec la crise du Covid et les crises qui ont suivi, est confronté à des difficultés, à des besoins d'adaptation. Donc, il n'est pas anormal qu'une entreprise, à un moment donné, connaisse des difficultés. L'important, c'est qu'elle se tourne vers des acteurs qui peuvent l'accompagner pour essayer de résoudre ces difficultés. Et aujourd'hui, ce qu'on observe, malheureusement, c'est que parfois, cette demande d'accompagnement n'existe pas ou est trop tardive. La situation est trop dégradée pour que les entreprises puissent être soutenues et sauvées dans de bonnes conditions. Donc c'est là que j'appelle effectivement les chefs d'entreprise à ne pas hésiter à se tourner vers l'ensemble des partenaires. On a fait une brochure à cet égard qui couvre tous les partenaires centre-valois, où qu'ils soient, quelle que soit leur fonction, dont la Banque de France. Nous, on peut agir en matière de médiation du crédit avec les banques pour réorganiser, restructurer les dettes bancaires.
4: Et est-ce que c'est aussi un appel que vous faites aux particuliers, la situation du surendettement est en hausse dans notre région ?
10: Oui, alors la situation des particuliers est un petit peu différente. Elle est générale à la France avec une hausse effectivement qu'on observe depuis 2023 de demandes de traitement des situations de surendettement. Et dans notre région, elle reste soutenue. Hein, on est à plus 11% pratiquement sur l'année 2026, après des hausses à deux chiffres les années précédentes. Donc c'est lié à un contexte économique hein, qui touche beaucoup de nos concitoyens. C'est lié aussi aux charges de la vie courante. C'est lié à des problématiques de transport, mais c'est aussi parfois un souci de maintenir un niveau de consommation dans une période difficile en s'endettant à la consommation.
4: Et des crédits à la consommation.
10: Voilà, en faisant des crédits fractionnés aussi, qui sont des crédits d'un type un peu particulier et qui ne sont pas toujours vus comme des crédits stricto sensu, d'autant que ils sont faits souvent sur un téléphone portable rapidement pour acheter un bien de consommation. Et donc ces éléments pèsent fortement aujourd'hui sur la situation de nos concitoyens et expliquent une partie de la hausse du surendettement.
4: Est-ce que c'est une situation qui risque de s'alourdir dans les mois à venir ? Est-ce que vous arriver à la Banque de France en centrale de l'or à avoir des projections ?
10: Alors, oui, on fait des projections, mais qui restent relativement globales, qui ne sont pas fines pour chaque domaine, chaque secteur d'activité. Néanmoins, ces projections, elles sont par scénario maintenant, parce qu'on n'a pas la prétention d'avoir une boule de cristal et de pouvoir identifier ce que va être l'avenir. Donc, on s'appuie sur les projections des marchés en matière d'énergie. Et à partir de là, on décline un certain nombre d'hypothèses. Et aujourd'hui, donc, on est sur une situation de croissance pour l'année 2026 qui a baissé, qui est de 0,4 points, qui remonterait l'année prochaine à 0,9, ce qui est quand même en décalage par rapport au reste de la zone euro, hein, qui est plutôt à 0,9 cette année et qui serait à 1,3, 1,4 l'année prochaine. Et on reprendrait au-delà de 20% en 2028. Donc c'est vraiment une baisse de la consommation notamment qui explique cette situation, et puis des problèmes de performance de nos exportations en début d'année qui ont touché la croissance française plus que d'autres.
4: Et une sorte d'attentisme aussi à 8 mois de la présidentielle, évidemment, on aura l'occasion d'en reparler.
10: Qui a commencé il y a quelques temps déjà, à mi-2024, mais qui se poursuit effectivement pour les entreprises.
4: D'ici le mois d'avril, merci beaucoup Christian Delhomme, directeur de la Banque de France en Centre-Val de Loire, d'avoir été notre invité ce matin. Bonne journée.
10: Je vous en prie, très bonne journée à vous et à tous vos auditeurs. Merci.
0: Et cette journée, on la commence ici ensemble avec une des plus grandes voix de la variété et de la pop de ces dernières années. Gimme Love, voici Sia maintenant.

0: Après, s'il y a 8h05 sur votre radio locale ici Orléans, après le gimme, gimme, gimme, gimme, c'est peut-être le gla, gla, gla, gla, gla, gla qu'on a ce matin dans le Loiret et le Loir-et-Cher.
1: Ou on le gilly-gilly-gilly.
0: Ou le gilly-gilly-gilly du froid. Ça. Oui, c'est vrai aussi, puisque on vous remercie pour les messages que vous nous laissez hein, sur la page Facebook d'ici Orléans et au standard. Il y a Gérard qui nous dit que chez lui, hein, aux portes de la Sologne, à Vannes-sur-Cosson, le ciel est très clair, mais alors il fait 3 degrés ce matin. Enfin, quand il nous a appelé il y a 20 minutes, il avait 3 degrés sur le thermomètre. Là, c'est vrai que c'est vraiment bas ce matin, Pascal.
1: Ben oui, absence de nuages durant la nuit, ça fait baisser les températures et ça va quand même grimper dans l'après-midi avec le soleil, 25, 26, 27 degrés au cours de l'après-midi. Donc,
0: vous restez avec nous. À votre avis, quel fruit a connu les croisades, les bateaux et les chemins de fer, mais pas la retraite par contre. Il est toujours très actif. Vous allez voir, il envoie du bousin au sens propre du terme, hein, puisqu'il est question du pruneau. Et on va en parler ici tout de suite de ce fruit avec Stéphane Bern et son voyage dans le temps.
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0: Et juste avant les infos, ici à 7h58, on se pose une question maintenant. Que se passait-il au temps où il y avait des marchés du Moyen-Âge dans le sud-ouest de la France? Et la réponse, on la découvre avec votre voyage dans le temps, Stéphane Bern.
7: Il peut être à la fois la star des étals de marché et aussi le meilleur allié des sportifs. Et pourtant, ce fruit aurait pu ne jamais arriver en France. Nous sommes au XIIe siècle. De retour des croisades, des moines et des seigneurs rapportent en Europe des pruniers venus du Proche-Orient, notamment le prunier de Damas. Il faut dire que quand on passe autant de temps sur les routes, c'est pas rare de se prendre une prune. Dans le sud-ouest, celui-ci est croisé avec des variétés locales. De cette union naît la prune d'Ante, ancêtre du futur pruneau d'Agen.
8: Va te faire un bon soin de pruneau au spa en attendant, ça va te faire du bien.
9: Le Gigi est arrivé ?
8: Non, ils sont pas là encore.
7: Très vite, les paysans comprennent qu'en faisant sécher les fruits dans des fours à basse température, ils peuvent les conserver pendant des mois sans perdre leur qualité nutritive.
10: Ah, alors ça, on le fait sécher et puis alors il devient tout fin. Alors il rentre.
7: Rapidement, les marchands agenais expédient leurs pruneaux sur les routes commerciales et jusqu'au port de Bordeaux. Le produit voyage bien, nourrit les marins et résiste autant mieux que beaucoup d'autres denrées. C'est sûr que sur un bateau au Moyen-Âge, les produits laitiers n'étaient pas vos amis pour la vie. Au XIXe siècle, le développement du chemin de fer donne un nouvel essor à la filière. Et en 2002, le pruneau d'Agen obtient l'IGP, indication géographique protégée, consacrant un savoir-faire plusieurs fois centenaire. D'ailleurs, vu son âge, on comprend mieux pourquoi le pruneau d'Agen est tout fripé.
11: Ils ont enlevé quelques rides, implanté des cheveux, ils ont changé mon sang et ils m'ont ajouté 30 ou 40 ans d'espérance de vie.
7: Le pruneau d'Agen vient du Proche-Orient, a voyagé partout, en bateau, en train. C'est normal qu'il soit bon pour la digestion, on a l'impression qu'il a toujours été en transit.
0: Nom de Zeus. Et nous, on transite maintenant vers les informations, c'est l'heure de votre journal.
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0: Bonjour à tous, ici Orléans, il est 8h, soyez les bienvenus.
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0: Et Marie Dorsay, nous vous accueillons maintenant pour le point sur l'actu locale. Un influenceur du Loir-et-Cher placé en garde à vue.

0: portés et constatés par les enquêteurs. Des faits à l'encontre des personnes hébergées dans ce manoir du Loir-et-Cher. Pour la plupart, des personnes vulnérables ou précaires, précise le parquet. Certains étaient même sans abri avant de rejoindre ce manoir. 6 mois après le début des investigations, les enquêteurs ont mené une perquisition hier matin dans la demeure qui sert de lieu de tournage. 3400 euros en liquide et des caméras saisies. Le créateur de la team du château, l'influenceur Mounim Sabi, est en garde à vue notamment pour abus de faiblesse et provocation publique à la haine ou à la violence.
1: Et certaines de ces infractions peuvent être punies de 5 ans de prison et de lourdes amendes jusqu'à 750 000 euros. La garde à vue de Mounim Sabi pourrait durer jusqu'à demain matin. Détail à retrouver sur notre site internet ici.fr. Un cas importé de chikungunya confirmé à Orléans, contracté par le malade lors d'un voyage donc. Mais pour limiter les risques de transmission de la maladie par les moustiques tigres très présents dans le quartier de l'Argonne, l'agence régionale de santé organise une opération de démoustication ce soir de 21h à minuit. Une douzaine de rues du quartier sont concernées, les habitants ont été avertis.
2: Combien et pour qui?
1: Le gouvernement doit annoncer ce soir de nouvelles aides face à la flambée des prix des carburants. Le dispositif gros rouleur pourrait être revu et prolongé à destination des citoyens qui font beaucoup de kilomètres. Une aide soumise à un plafond de revenus. D'autres pourraient aussi être annoncées pour les entreprises comme le personnel médical. La ministre de la Santé loiretaine, Stéphanie Rist, participe au point presse à 17h. Et à quasiment 2,41 € le litre de gasoil, nouveau pic atteint le week-end dernier. Et plus de 2,20 € pour l'essence. On cherche des solutions pour limiter les déplacements. Le covoiturage en fait partie et il se développe. Alors dans ce contexte, l'aire de Châteauneuf-sur-Loire ouverte après 6 mois de travaux tombe à pic. Elle propose désormais 110 places de parking, soit 2 fois plus qu'avant, ainsi qu'un nouvel arrêt de bus pour 2 lignes entre Orléans-Gien et Montargis. Un véritable atout en cette période difficile, estime Florence Galzin, la maire de Châteauneuf-sur-Loire.
3: La première chose que nous a permis cette aire de covoiturage, modernisée, on va l'appeler comme ça, c'est d'avoir, et c'est essentiel pour la mobilité de nos habitants, cet arrêt des 2 lignes de bus Rémy. C'est important parce qu'on voit bien qu'aujourd'hui, vous voyez bien la crise des carburants et donc on a beaucoup de personnes qui sont en train de faire d'autres arbitrages que de prendre leur voiture. Et je me dis, si les gens utilisent des mobilités communes, on va dire, peut-être qu'ils ne reviendront pas en arrière après avec le confort de ces transports en commun. Si on les amène au plus près, bien peut-être que même si, il faut l'espérer, les carburants diminuent, et bien peut-être qu'ils garderont ces comportements vertueux pour des années. Ça coûte beaucoup, beaucoup moins cher en ce moment. Et puis c'est quand même bien pour notre planète aussi.
1: Et un parking à vélo sera aussi installé sur cette aire d'ici la fin de l'année. En Centre-Val de Loire, les entreprises ne se portent pas si mal. C'est ce qui ressort des dernières tendances publiées par la Banque de France régionale. L'industrie, les services marchands et le bâtiment progressent un peu, même si la situation reste évidemment très fragile. Difficile aussi pour les particuliers. Le nombre de foyers en surendettement augmente. On en a parlé il y a quelques minutes avec le directeur de la Banque de France en Centre-Val de Loire. L'interview de Christian Delhomme est à réécouter sur votre application ici.
2: Le deuxième tour de la Coupe de France, c'est ce soir pour les Septors.
1: Les handballeurs de Saran retrouvent leur terrain face à Toulouse. Une grosse écurie, mais qui passe à côté de son début de saison en championnat. Les Septors les ont d'ailleurs battus en première journée de Star League et ils ont bien l'intention de renouveler, même si les Toulousains risquent d'être revanchards. Francisco Silva, le coach adjoint des handballeurs saranais.
4: Bien sûr que ça, c'est une motivation pour eux, mais pour nous, la motivation, c'est gagner pour nous, pour notre famille, pour notre dynamique. Ça, c'est le plus important. Toulouse, c'est une grosse équipe. Il ne faut pas penser que par rapport au début de saison qu'ils ont fait, qu'ils sont plus faibles. Non, ils ne sont pas. Ils sont vraiment une équipe de Coupe d'Europe, de haut tableau de D1. Donc, on sait très bien qui on va affronter, mais on sait très bien aussi notre capacité de jouer à ce niveau-là. Par contre, on sait très bien que normalement, ça sera très, très dur d'aller jusqu'au but. Mais pourquoi pas? Pourquoi pas faire une surprise? On ne sait jamais. Mais comme j'avais dit, notre vrai objectif, c'est le maintien, c'est pas la coupe. Par contre, notre mentalité, c'est à chaque match, peu importe la compétition, il faut qu'on gagne. C'est comme ça qu'on prend tous les matchs.
1: Et on espère que ça sera le cas ce soir. Septors Toulouse, deuxième tour de la Coupe de France de handball à 20h au Palais des Sports d'Orléans. Eux attaquent leur saison samedi et d'ici là, on continue de vous présenter les nouvelles recrues de l'Orléans Loiret Basket. Ils sont 7 et parmi eux, un pur produit loiretain. Badr Moudjib, originaire de Sully-sur-Loire, rejoint l'équipe qui l'a fait rêver quand il a découvert le basket petit. Alors certes, il est passé depuis par Limoges et Saint-Chamond, mais il a toujours le Loiret chevillé au corps, à tel point qu'il a choisi

0: le numéro 45 sur son maillot.
1: Des amis, même de la famille, vous m'avez dit que ce serait cool si je porte le 45. Donc je vais porter pour leur faire hommage, on va dire. J'ai grandi à Sully, puis après, voilà, pour progresser, j'ai été obligé de venir sur Orléans. Quand l'OLB, je me rappelle, ils étaient encore en proie à ce moment-là. Ouais, c'était des bons souvenirs. On y allait avec les petits du club aussi, avec d'autres joueurs. Voilà, on les voyait comme des héros. Il y avait des journées où ils signaient nos chaussures, etc. Ouais, je me rappelle comme si c'était hier. Moi, mon but, c'est de passer un cap. Là, voilà, et avec le club aussi, le club a aussi envie de passer un cap. Donc, je trouve qu'on se croisait bien dans nos objectifs communs. Donc voilà, là, l'objectif, c'est vraiment de passer un cap et c'est d'être premier. Hein. D'être premier.
0: Le portrait du pivot Badr Moudjib ce matin et toute la journée donc sur votre radio ici à Orléans.
2: Et puis les producteurs locaux mis à l'honneur jusqu'à la fin de l'année.
0: La 7e édition de l'opération Automne Gourmand est lancée en Centre-Val de Loire avec des animations et surtout des menus faits maison et de saison dans de nombreux restaurants de nos 6 départements. Objectif, inciter les habitants à pousser la porte des établissements pour découvrir la gastronomie centre-valoise et soutenir l'économie locale. La liste des restaurants participants est à retrouver sur le site internet de l'Automne Gourmand.
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0: Et Pascal, on regarde le ciel et on voit qu'effectivement ça va être une belle journée déjà.
4: Oui, vous sentez la pression qui plaque tout au niveau du sol.
2: Surtout les températures, elles sont plaquées.
4: Pas uniquement.
2: Presque en dessous du sol.
4: Marie pourrait en témoigner. Les choses sont vraiment plaquées au sol. C'est normal, c'est l'anticyclone qui fait ça. Donc ça veut dire qu'il y a des nuages bas, localement en tout cas, mais ça va très vite se décanter. Le soleil est au rendez-vous. Et dans l'après-midi, on ira jusqu'à 25, 26, 27 degrés, ce qui est bien. Mais en ce moment, au moment où on se parle, 6 degrés 8 à Sandillon, 8 degrés seulement à Orléans, mais à Blois, il y a 9 degrés 7. Donc, si vous êtes à Sully-sur-Loire, à Châteauneuf, dans l'après-midi, si vous êtes à Montargis ou encore à Gien, vous aurez 26 degrés. Et peut-être à Blois et Orléans, 27 degrés.
2: Bon, ça va encore grimper un peu. On pourra avoir les 28 ou pas?
4: Oui, on va taper les 28 pour la journée de demain. Probablement.
2: Et puis taper ça va... les 28.
4: Taper les 28.
2: Eh ben dis donc.
4: Et puis ça va stagner. Après, il y a un plateau.
2: D'accord.
4: On n'ira pas forcément au-delà, mais c'est déjà pas mal, 28 pour un début d'automne.
2: Et est-ce qu'on va taper le parapluie ce week-end? Non, il y a peu de chance.
4: Non, c'est pas prévu, hélas, pour les cultures et les jardins. D'ailleurs, ouais.
2: Mais ça pourrait baisser quand même dans les prochains jours pour.
4: Ça va finir par baisser.
2: Voilà. Hein, ça va bien finir par arriver quand même. On va pas faire 28 jusqu'à Noël. Hein, s'il vous plaît, rassurez-nous. Bon, sur nos routes, il n'y a pas de problème. Là, je vous rassure. Hein, on se déplace bien ce matin. Il y a les petits bouchons habituels, mais rien d'anormal. Dans les transports, c'était un petit peu compliqué pour aller à Austerlitz depuis les Aubrais. Mais le trafic a l'air de revenir à la normale et pas de problème pour les trams ce matin à Orléans.
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2: Bon allez, on attaque la journée à 8h09. Est-ce que vous êtes un petit peu dans le brouillard ce matin? Est-ce que vous avez peut-être un petit peu de mal à vous réveiller, hein? Genre, on va se croire dans un western avec cette intro-là. Allez, on est carrément au Texas, là, pour commencer la journée. Allez, dégainez le café, hein? C'est l'heure de se réveiller et d'écouter ce grand tube du groupe avec Charline, hein? Comment elle s'appelait, Charline?
4: Spiteri,
2: j'aurais jamais retrouvé ce nom de famille. Heureusement que vous êtes là, sinon... J'étais plaqué au sol aussi, là.
4: Je suis là pour vous soutenir, pour vous encourager, Marc.
2: Charline Spiteri et Texas, I don't want a lover, pour commencer la journée. Bonjour à tous, bienvenue ici.

0: Don't want a lover, je ne veux pas d'un amoureux, c'est ce que nous dit Charlene Spiteri, la chanteuse du groupe Texas qu'on vient d'écouter ici. Bon bah nous, ce qu'on veut en ce moment, c'est ne surtout pas tomber dans les arnaques, ça tombe bien, on aura un précieux conseil à vous donner dans quelques minutes. Et pour le moment, on va voir les messages que vous nous laissez pour participer à l'émission.
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0: On espère que vous attaquez la journée du bon pied. Venez nous dire ce que vous faites en ce moment pour vous bouger et pour rester en forme en cette période de rentrée.
3: Et avec l'automne qui arrive, évidemment, on imagine que quelques petits virus n'auront pas tardé à se manifester. Comment booster son immunité? Quelles sont les astuces que vous avez?
4: Il va y avoir des enrhumés.
3: Peut-être,
4: mais oui.
3: Ou pas d'ailleurs, si on prend les devants, si on anticipe.
4: Ouais.
3: Jacqueline nous dit, pour bien affronter l'automne, je fais du vélo, je mange correctement, j'écoute Ici Orléans et je dors.
0: Du vélo et des brocolis, je suis d'accord avec. Avec elle, ça me va très bien.
3: C'est obligatoire les
0: brocolis, mais évidemment, ça fait une belle peau.
3: Avec une petite crème ou à la vapeur, qu'est-ce que vous me conseillez?
0: Alors moi, toujours à la vapeur, mais avec une sauce très grasse. Du coup, ça salope tout.
3: Ça.
0: Je ne fais que ça. C'est catastrophique.
3: Laure nous dit la couette, c'est idéal pour bien affronter l'automne. Bon, Christine nous dit de la marche, du chant, une bonne hygiène de vie. On a besoin de connaître vos astuces sur la page Facebook d'ici Orléans. C'est là que j'ai trouvé ces messages. Il y en a d'autres. Vous pouvez continuer. Vous pouvez nous appeler aussi, puisque entre 9 et on parlera de ce sujet avec notre invité. Des astuces de vie quotidienne pour affronter l'automne qui arrive. C'est demain l'automne, 23 septembre.
0: Ouais, je suis bien d'accord avec les auditeurs. La marche, hein, moi, entre le canapé et la cuisine, alors là,
3: ça marche
0: vous
3: bien.
0: Dire que ça marche beaucoup.
3: Ça fonctionne ici, ça marche.
0: Allez, n'hésitez pas à participer à l'émission et on lit vos messages tout au long de la matinée. Et puis, on en parle surtout à partir de 9h à la radio.
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0: Bon, ici Orléans, à 8h15, je sais que vous êtes nombreux et nombreux à allumer vos téléphones, à regarder vos messages, parfois vos emails ou vos SMS. À l'intérieur, souvent, se cachent certaines arnaques qu'on essaie de déjouer chaque matin, Pascal.
3: C'est l'objectif de cette rubrique qui s'appelle « C'est pas vrai », des arnaques au téléphone concernant d'énormes ristournes qu'on nous promet sur nos factures d'électricité. De quoi s'agit-il, Aude Razeau?
12: Oui, je vous en parle parce que c'est le grand retour en cette rentrée de ce coup de fil bien pénible et bien piégeux et que beaucoup d'entre vous ont reçu.
13: Guillaume à l'appareil, je vous appelle concernant votre compteur Linky. Donc on a reçu un récap de consommation trimestrielle. Donc, ça vous ouvre des droits à l'aide régionale du mois de septembre et ça va vous permettre de réduire considérablement votre facture d'électricité. Du coup, est-ce qu'on peut voir ça ensemble?
12: Alors, est-ce qu'on peut voir ça ensemble? La réponse est non. Et je vous conseille même de raccrocher là directement sans rien dire. Votre interlocuteur, je vous rassure, ne va pas se vexer. C'est un robot. Et oui, la voix est générée par intelligence artificielle. C'est plutôt très bien fait. Et elle est programmée pour mener toute une discussion avec vous. Elle va vous demander si vous êtes propriétaire, elle va vous parler d'isolation, de pompe à chaleur, etc. Il y a d'ailleurs des vidéos assez drôles sur les réseaux sociaux où des gens s'amusent à répondre à ce Guillaume et à lui dire absolument n'importe quoi. Le résultat est assez cocasse.
3: Alors, la question qu'on peut se poser, Aude, c'est qui se cache derrière ce robot, donc?
12: C'est un démarcheur et c'est un menteur. Déjà, le coup de fil qui commence par « Bonjour, c'est Guillaume », c'est suspect. À aucun moment, Guillaume ne nous dit qui il est, ni pour qui il travaille. Si vous mordez à l'hameçon, l'appel est transféré à un escroc. C'est un humain, cette fois un vrai, et il va vous vendre un faux contrat. Ou alors il va tenter de vous soutirer des informations bancaires. Une chose importante à savoir, ni la région, ni Enedis ne vous contacteront comme ça spontanément pour vous proposer des chèques ou des aides miraculeuses pour réduire vos factures.
3: Merci du conseil, Aude Razeau, pour C'est pas vrai, des chroniques et des conseils que vous pouvez réécouter, évidemment, sur ici.fr et sur notre application ici, Isaïe.
0: Et je vous remercie déjà pour la météo qu'on va faire tout de suite, Pascal, à 8h18. Hein, on découvre d'abord les messages que vous nous laissez sur la page Facebook d'ici Orléans. À ça rend 10 degrés, nous dit Raphaël. Il y a Sandrine qui habite à Trénaud. Elle a 10 degrés aussi pour ce mardi matin. Un bon café. Enfin, moi, je crois que je vais en prendre plusieurs pour motiver avec la fraîcheur. Bonne journée à tous, nous dit Sandrine. On vous embrasse à Trénaud, Sandrine. C'est vrai que là, on a envie de se réchauffer ce matin, Pascal, avec l'eau de café. Hein.
3: Surtout en Sologne, où les températures sont bien basses. C'est souvent le cas, notamment à l'automne. L'automne qui arrive demain, on l'a dit. Dans l'après-midi, soleil, donc plutôt généreux d'ailleurs, et des températures qui vont de 25 à 27 degrés sur l'ensemble de la région.
0: Bon, avec ce beau temps l'après-midi, on est bien dehors. Enfin, face au plan d'eau, on fait grise mine, hein, parce que c'est tout sec, sauf à Main-sur-Loire. Pourquoi les mauves sont plus hautes? C'est la question qui intrigue Mathieu, qui est pêcheur. On va vous le présenter dans Légendes d'ici avec Vincent James. On va partir à la pêche juste après Rose, qui nous fait sa liste ici. Allez.

0: Ça, c'est la balade du mardi matin qu'on adore. Vous vous souvenez de ce tube de Rose? C'était La Liste à 8h22. Ceci dit, nous, on le connaît par cœur en studio. Mais si vous l'avez découvert ce matin, on est vraiment content de l'avoir partagé avec vous.
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0: Alors là, si on doit faire la liste de tous les gens qu'ils rencontrent toute l'année, ça va être compliqué, Pascal. On accueille Vincent James maintenant.
3: Pour les gens d'ici, qui sont d'ici par définition, mais parfois ils sont pas là, ils sont un peu perchés, ils sont ailleurs.
0: Ils sont très très loin. Oh là là, revenez. Lui, il part très loin au bord de l'eau pour prendre un poisson souvent. Mais enfin, il aime aussi être sur les bords de Loire pour d'autres raisons. C'est Mathieu qui est pêcheur et on vous le présente donc maintenant avec Vincent.
4: Mathieu, 48 ans, main sur Loire. Amoureux de la nature.
5: Alors amoureux, c'est quand même la pêche votre grand truc. Moi j'ai l'impression que vous êtes des marathoniens de l'attente.
4: C'est joli.
5: C'est arrivé de vous ennuyer pendant une partie de pêche?
4: Jamais, il y a toujours quelque chose à voir. Parce qu'en fait vous n'êtes pas au bord de l'eau pour prendre... Enfin moi c'est ma philosophie. Je ne suis pas au bord de l'eau pour prendre un poisson. Je suis là pour profiter de la nature, regarder comment elle est belle, partager un bon moment avec les copains, montrer les différentes techniques, parce que j'ai beau avoir beaucoup d'expérience, il y a toujours un truc que je ne sais pas. Et j'aime bien aussi apprendre des anciens, parce qu'ils ont des techniques un peu barbares des fois. Mais je vous avoue qu'ils ont des trucs un peu sympas.
5: C'est des braconniers de Sologne.
4: Ouais, bah oui, on appelle ça les bracos de Sologne, mais ils ont des techniques qui sont extraordinaires. Il y a pas très longtemps, on m'a raconté que certains pêchaient à la carotte, trempée dans du miel, cuite au miel. Et je peux vous assurer qu'il l'aromatisait avec un peu de ricard ou un peu de thym. Et ben, ça marchait du feu de Dieu.
5: Et le poisson, il...
4: Il adore. En fait, il adore tout ce qui est sucré, en fait.
5: Le poisson aime le ricard.
4: Et, ah oui. Ah oui. Bah, comme les pêcheurs, d'ailleurs. Ouais, à consommer avec modération.
5: C'est quoi votre endroit favori où pêcher dans le Loiret? Vous habitez main sur Loire, les mauves, c'est pas mal pour pêcher?
4: Les mauves sont mystérieuses. Je dirais pas que c'est mon endroit préféré. C'est pour le moment, ça fait longtemps pourtant que je suis dans la région, c'est un endroit que j'ai encore du mal à comprendre.
5: Pour resituer les Mauves, c'est une rivière, en fait, c'est un affluent de la Loire qui passe par Main-sur-Loire.
4: Une résurgence.
5: Une résurgence de la Loire.
4: Ouais, c'est une résurgence, c'est de l'eau qui ressort de la terre, qui arrive à un endroit et qui coule après dans...
5: Et alors c'est mystérieux ce truc.
4: Ouais, parce que là en ce moment, il n'y a pas d'eau en Loire, voire très très peu, et les Mauves sont pleines.
5: C'est dingue.
4: Alors pourquoi? Ben je sais pas.
5: Et là, est-ce qu'ils sont pleins de poissons ou pas?
4: Et alors, il y a certains endroits, c'est vide, mais c'est le No Poissons Land. Et il y a certains endroits où ça pullule. Et vous allez revenir 2-3 jours après, l'endroit où c'est pullulé de poissons, il n'y en a plus. Et les poissons, ben, faut les rechercher à nouveau. Mais je vous dirais qu'on a tellement de kilomètres de Loire. Ouais. C'est notre fleuve royal ici à Orléans. C'est un peu notre fierté quand même dans le Loiret, cette rivière.
5: On a, je vais pas dire qu'on a que ça, mais quand même.
4: On n'a pas que ça, mais on a une Loire qui est encore sauvage, qui est là, préservée. Et donc faisons-en bon usage et préservons-la.
0: Bon, bah après ce corps à corps de Mathieu avec sa passion et le fleuve royal, en voici un autre, tenez, cette fois, avec Image. C'est le tube de ce mardi matin qui nous fait du bien pour commencer la journée. Celui-là, vous le connaissez tous, je suis sûr qu'on va le fredonner ensemble avec, donc, corps à corps. Bonjour à tous.

0: sur Orléans. C'est pas pour vous de l'autre côté de la radio et de la télé, mais nous, ce qui nous aide ici, c'est d'écouter de la musique et c'est efficace avec images, bien sûr. Après ce grand tube à 8h29, dites-nous, vous, ce qui vous aide à affronter les matins frais et les journées qui raccourcissent. On prépare l'automne et on partage nos astuces ce matin, Pascal.
1: L'automne, c'est demain, 23 septembre, c'est même dans la nuit d'ailleurs, de ce mardi à mercredi. Qu'est-ce que vous faites? Commencez la raclette d'une bonne solution, c'est ce que nous dit Sylvie.
0: Ah bah tout le monde va être d'accord là, pas le docteur, mais le reste, oui.
1: Alain nous dit aucune routine particulière, la routine c'est ennuyeux, bon, sauf si c'est pour notre
0: bonne
1: santé.
0: Réponse, c'est mignon. Voilà. Oui, routine santé, c'est vrai que c'est important quand même.
1: Jadanel nous dit bien dormir, car en automne, tout rentre en terre pour y passer l'hiver. Moi-même d'ailleurs, je me terre, il dit.
0: Bonne hibernation alors, Jadanel.
1: Vos astuces, là c'était des messages qu'on a lus sur Facebook, la page d'ici Orléans, vos témoignages par téléphone et les conseils de notre invité tout à l'heure entre 9h et 10h. Le téléphone, vous le connaissez, 02 38 53 25 25.
0: N'hésitez pas à réagir donc.
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0: Ici Orléans, il est 8h30, à la une dans le Loiret, Marie.
4: Un manoir, des centaines d'heures de vidéos et un influenceur placé en garde à vue hier dans le Loiret-Cher pour entre autres abus de faiblesse et provocation publique à la haine ou à la violence. Mounim Sabi, qui gère le compte La Team du Château, héberge à Saint-Gervais-la-Forêt des personnes vulnérables et précaires soumises à des humiliations. On sait comment vous faire patienter jusqu'à la reprise du championnat d'élite de samedi. Vous présentez les 7 nouvelles recrues de l'Orléans-Loiret Basket. Elles sont 7 donc, et ce matin, place un Loiretain qui réalise un peu son rêve de gosse.
5: Quand l'OLB, je me rappelle, ils étaient encore en proie à ce moment-là. Il y allait avec les petits du club aussi, avec d'autres joueurs. Voilà, on les voyait comme des héros. Il y avait des journées où ils signaient nos chaussures, etc. Ouais, je me rappelle comme si c'était hier.
4: Et le portrait de Badr Moudjib à retrouver dès maintenant sur ici.fr. Et puis, l'automne gourmand, 7e édition, c'est parti en Centre-Val de Loire. On vous explique en quoi ça consiste après le point sur l'actualité en France et dans le monde, tout ça en 90 secondes. Et c'est avec vous tout de suite, Valentine Letès.
6: Remplir le réservoir des Français, mais à quel prix? Les nouvelles aides carburant annoncées à 17h, 6 ministres les présenteront, ceux de la pêche, des petites et moyennes entreprises et de la santé notamment. Chacun fera le détail du dispositif pour son secteur, à condition d'avoir suffisamment de stock à la pompe. Emmanuel Macron presse l'Union européenne d'augmenter la production, quitte à assouplir les normes de qualité. Près d'une station-service sur 6 manque d'au moins un carburant. Une scène à peine croyable et 3 agents du périscolaire suspendus à Paris, où un petit garçon de 2 ans et demi a échappé à la surveillance de son école maternelle et s'est retrouvé seul à plus de 500 mètres sur la place du Trocadéro jusqu'à l'intervention d'une touriste. Les céréales Lyon, les biscottes Waza, des bouteilles de Lactel ou encore une salade de pâtes Carrefour, tous ces aliments vendus comme protéinés ont tous les atouts de la malbouffe selon Foodwatch. L'association épingle 10 produits protéinés mais ultra transformé au risque important pour la santé. Le flegme britannique à l'épreuve d'un livre disponible dès aujourd'hui. Il est écrit par le frère de la princesse Diana, décédée il y a près de 30 ans. Il accuse notamment le roi Charles d'avoir reçu la nouvelle de sa mort comme s'il avait gagné au loto. Et puis le Batman débarque et prend sa retraite, alias Nicolas Batum, le justicier de l'équipe de France de basket. À 37 ans, l'ailier des Clippers de Los Angeles tire sa révérence après 18 saisons en NBA, le championnat américain.
4: Quoi de mieux que l'heure du petit déjeuner pour parler gastronomie, gastronomie locale et de saison? C'est l'ADN de l'automne gourmand, 7e édition lancée hier par la région Centre-Val de Loire. Le principe, des restaurateurs des 6 départements proposent des menus gastronomiques pour mettre en valeur les produits locaux et inciter habitants et touristes à pousser la porte de leurs établissements. Un événement devenu au fil du temps un marqueur du tourisme saisonnier en Centre-Val de Loire. Une façon aussi de soutenir l'économie locale, Camille Penoir.
7: Le tourisme a souffert cet été, chaleur répétée, sécheresse, moins de visiteurs en Centre-Val de Loire. Mais l'arrière-saison pourrait rattraper le coup. Une opération comme Automne Gourmand a son rôle à jouer, estime Karine Gloanec-Morin, vice-présidente de région en charge du tourisme.
8: C'est une très belle opportunité qui se répète depuis plusieurs années et qui permet, après la belle saison d'été en général, bon, cette année oui, elle est mitigée, de relancer sur une autre dynamique, de valoriser la qualité de nos restaurants. Et ça, c'est important aussi pour que l'habitant prenne conscience que le restaurant auquel il pense qu'il ne mettra jamais les pieds parce que c'est cher, sur cette manifestation, il y a un appel qui fait qu'il peut oser.
7: Une opération de communication intéressante, disent les professionnels, les maîtres restaurateurs partenaires de l'événement, comme Christophe Lunet. Installé à Vallières-les-Grandes, entre Touraine et Sologne, il voit chaque année l'impact économique d'Automne Gourmand sur son restaurant.
3: Plus d'activité, une période pour nous qui est quand même assez calme. Ça nous permet d'avoir une visibilité. Donc les clients viennent très nombreux. C'est un menu tout compris, à un tarif attractif. Les gens après prennent le menu de la quinzaine ou non, mais ils sont là.
7: Derrière le menu d'Automne Gourmand à 52 euros chez Christophe Lunet, les messages sont multiples. Soutien au circuit court, à la production locale, durable et volonté de renforcer l'attractivité des métiers et des formations de la restauration.
4: La liste des restaurants participants et des événements est à retrouver sur le site internet d'Automne Gourmand. Et effectivement, c'est demain l'automne, mais on n'a pas trop l'impression vu le temps, Pascal.
1: Oui, c'est vrai que c'est assez calme. Les hautes pressions sont là. Depuis quelques minutes, la pression est moins forte. C'est ce qu'on nous dit sur le terrain, en tout cas. Et donc, ça veut dire que dans l'après-midi, on aura un soleil assez généreux et des nuages qui ont tendance à disparaître. Ce sont des nuages élevés, mais qui n'auront pas d'incidence. Concrètement, c'est donc du soleil. 25, 26, 27 degrés. C'est ce qui est prévu. Vous êtes à Châteauneuf-sur-Loire, à Sully-sur-Loire. Vous êtes à Ingrane, notamment, ou encore à Nogent-sur-Vernisson, on aura 25 au cœur de l'après-midi. Vous êtes à Montargis, à Gien, Pithiviers, 26 degrés. Pour Orléans et Blois, on ira jusqu'à 27 degrés, probablement dans le courant de l'après-midi.
0: Bon, pour les prochains jours, ça va rester à peu près tel quel. Hein.
1: Oui.
0: C'est ça, on va radoter encore un moment. Hein.
1: Rien ne bouge pour l'instant.
0: Voilà.
1: On a peut-être une petite baisse des températures à partir de jeudi, mais c'est vraiment anecdotique, 1 ou 2 degrés. Et on sera de toute façon toujours au-dessus des moyennes. Mais ça pourrait changer la semaine prochaine.
0: Bon, sur la route aussi, ça peut changer très vite, on le sait bien. Si c'est le cas, vous nous prévenez. 02 38 53 25 25. Pour le moment, je vois rien d'anormal à vous signaler. À la SNCF, c'était compliqué depuis les Aubrais pour aller à Austerlitz, hein, un peu plus tôt, mais la situation est revenue à la normale et tout va bien ce matin pour emprunter les trams à Orléans.
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0: Ici Orléans à 8h36. Une grande question maintenant. Qu'est-ce qui pourrait sauver l'amour ? Petit peu de communication, peut-être ?
1: Oui, voilà, ça c'est quoi, une disserte de philo ?
0: Et pourquoi pas ?
1: Faire plancher, on a 4 heures pour ça ou
0: Je vous sens pas aspiré sur cette question.
1: Si, mais ça mérite, il faut du temps.
0: Un petit peu de communication pour sauver l'amour, enfin pas avant le café. Souvent, là, c'est pas le moment de tout régler. Alors, on va voir si Balavoine a plus d'idées que nous. Ici, bienvenue.

0: Daniel Balavoine nous inspire ce matin à 9h20 avec un de ses plus grands tubes, bien sûr, Sauver l'amour. Bon, on est inspiré aussi pour parler sport maintenant, Marie Dorsay. On s'intéresse à nos basketteurs de l'OLB qui reprennent le chemin du championnat samedi. Ça sera le début pour eux d'un long marathon.
1: Mais oui, première journée à domicile face au Champagne Basket, la première de 38 rencontres à disputer pour aller chercher le titre de champion et la montée en mai prochain. Arnaud Rozac, vous vous êtes plongé dans le calendrier de la saison. Que réserve-t-il aux Orléanais ?
2: Eh bien déjà, une bonne nouvelle. Ces dernières saisons, le tournoi de tennis d'Orléans prenait ses quartiers à Comet au mois de septembre. La conséquence pour l'OLB, c'était de devoir aller s'entraîner ailleurs et parfois de commencer le championnat avec plusieurs matchs de suite à l'extérieur. Mais cette année, le tournoi est décalé en novembre, donc pas d'incidence sur le début de la compétition. Parmi les moments charnières, il y a ces fameuses semaines à trois matchs, ces moments où le calendrier se resserre, où il faut enchaîner malgré la fatigue accumulée. Le calendrier orléanais en compte 8 cette année. C'est un axe de progression pour l'entraîneur Lamine Kébé depuis son arrivée. Ce type de séquence s'est rarement soldé par un sans faute. Autre point intéressant, le sprint final, pas évident du tout pour les Orléanais. Des adversaires de qualité comme l'ADA Blois, Vichy ou encore Poitiers. Et surtout, sur les 7 derniers matchs de la saison, l'OLB va en disputer seulement 2 à domicile devant son public.
1: Une minute sport et calendrier de l'Orléans Loire et Basket à retrouver sur ici.fr. Et ce matin, on vous propose d'aller encourager ceux qui ont repris leur saison depuis 7 matchs déjà, les footballeurs de l'USO, Marc.
0: Oui, c'est ça, ils sont de retour à domicile au Stade de la Source. Ça sera pour le match de Ligue 3 samedi à 20h45. On était étonnés un petit peu par l'horaire, mais c'est bien ça, c'est 20h45 samedi où l'USO va affronter l'AS Cannes.
1: Exactement, l'USO qui est actuellement 14e du classement de Ligue 3 et qui a un peu de mal à domicile. Ça ne décolle pas encore, alors on espère que cette fois ce sera la bonne pour le 3e match à domicile de la saison. 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
0: Ouais, soyez le premier ou la première à faire un petit coucou à Nadia qui vous répond au standard. On vous attend pour être en direct à la radio, à la télé dans 3 minutes. Le temps d'écouter Marc Lavoine qui est de retour en nouveauté en duo avec Patrick Fiori. Maintenant, ils sont occupés les gars.

0: s'occuper de moi.
1: Ici Orléans avec Marc Lavoine à 9h moins le quart et Patrick Fiori aussi qui va être très occupé à la fin de l'année d'ailleurs. Oui, ça tombe bien ça. Hein,
2: début décembre, il est le parrain du Téléthon pour cette année et Marc Lavoine aussi sera très occupé puisqu'il y a une tournée qui se profile. Il sera à Orléans le 4 avril prochain, c'est un dimanche, avec Alain Lanty au piano, piano-voix. Ça sera à Comet au Palais des Congrès précisément.
1: Et maintenant, on va s'occuper du sport. Avec vous Cédric, bonjour.
3: Bonjour Marc, bonjour Marie, bonjour Pascal.
4: Bonjour Cédric.
2: Cédric.
1: Tout le monde est présent à l'appel. Comment ça va chez vous ce matin à la Chapelle Saint-Mémin, Cédric ?
3: Ça va, avec un petit café chaud.
1: Et voilà, et on parle déjà du programme du week-end où vous allez être de retour au stade de la Source.
3: C'est bien ça.
1: Vous soutenez régulièrement l'USO ?
3: Oui, je regarde. Oui.
4: Alors, est-ce que vous êtes allé les voir jouer depuis le début de la saison ou pas ?
3: Non, pas
1: ah, mais c'est pour ça. Mais c'est pour ça que ça ne se passe pas bien, Cédric. Il était temps d'y retourner.
4: Vous y alliez, pour l'emporter chance.
1: Il va falloir être à fond dans les gradins pour les soutenir face à l'AS Cannes. Le match, donc, vous l'avez noté, c'est samedi soir à 20h45 hein, pour ce match de Ligue 3. C'est un petit peu plus tard que d'habitude. Et vous êtes invité, c'est gagné. Bon café, bravo Cédric.
4: Et bon match.
3: Merci Marie, merci bravo. Pascal.
1: Avec
3: merci.
1: Plaisir, bonne journée. Au revoir Cédric. Et puis restez avec nous, on soutient nos artistes locaux, oui, ceux qui ont besoin d'aide un petit peu pour se faire connaître, et ceux qui ont un nom rigolo, puisque dans un instant, on va vous présenter la compagnie orléanaise grosso modo. Qu'est-ce qu'ils font? Réponse juste après un grand tube pour nous réveiller.

0: 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On écoute vos chansons préférées. Ça faisait longtemps qu'on n'avait pas écouté Quarter Flash, Pascal.
1: Hard on My Heart, on est en 81. C'est le début de la carrière de ce groupe américain de rock. Il y a eu quelques autres petits succès, mais celui-ci est beaucoup passé à l'époque des radios libres, les premières radios en FM, et ça fonctionne toujours autant.
0: On avait l'impression d'entendre les petits craquements du vinyle presque en l'écoutant. Ouais. C'est vrai. Ici, Orléans, après ce tube mythique, on va y aller grosso modo maintenant. Alors, ce n'est pas approximatif, ce qu'on va vous présenter, je rassure tout le monde. C'est le nom de la troupe que nous allons voir en spectacle, la troupe orléanaise grosso modo. Vous nous la présentez dans Si on sortait, Sébastien Doucet, bonjour.
2: Oui, bonjour et bonjour tout le monde. 25 ans déjà que ce collectif d'improvisation théâtrale enchante la vie locale, porté par l'esprit de famille qui fait sa force. Samuel Barré, l'un des membres actifs de grosso modo, Samuel Barré alias Samy 20.
3: L'ADN, c'est vraiment l'associatif, c'est-à-dire qu'on est vraiment une troupe, on est une petite quarantaine où tout le monde met la main à la pâte pour les spectacles, pour aussi bien pour jouer, mais pour animer tout ce qui va se trouver autour.
2: Donc 25 ans, bon anniversaire.
3: Merci.
2: Ça s'est fêté en mai, puis l'avantage d'un anniversaire, c'est que ça perdure comme ça pendant un an. Comment l'impro a-t-elle évolué en 25 ans ?
3: L'impro, elle a beaucoup évolué. Ça a été très tendance quand nous, on a créé l'association. Ça venait directement du Québec. Voilà, ça a évolué dans le temps et on se rend compte qu'aujourd'hui, beaucoup de stand-uppers, par exemple, beaucoup d'humoristes viennent du monde de l'impro. C'est vraiment quelque chose qui forme l'évolution dans le temps. C'est vraiment ça, c'est que c'est devenu une arme utilisée par les humoristes pour faire rire, pour animer, pour rendre un spectacle complètement interactif.
2: 2-3 rendez-vous autour de l'improvisation, à commencer par ce vendredi par exemple, à ce mois, avec un match d'impro. Ça se déroule comment, un match d'impro ?
3: Alors un match d'impro, c'est deux équipes. Il y a en général une équipe qui est nous, grosso modo, et on reçoit une équipe extérieure qui vient nous affronter. Cette fois, ce sera Chartres. Ça se joue à 4 ou 5 contre 4, et un arbitre qui vient diriger les débats et qui va donner les contraintes, les temps et après les modes de jeu. Est-ce qu'on joue l'un contre l'autre? Est-ce qu'on joue en équipe? Enfin voilà.
2: Et qui dit match dit gagnant, perdant?
3: Qui dit match dit gagnant, perdant, c'est le public qui vote. À la fin de chaque impro, le public est amené à voter par des petits cartons. Et puis l'arbitre, toujours impartial, compte un à un les cartons pour décider qui est le vainqueur de chaque impro, pour à la fin désigner le gagnant du match. Mais bon, ça c'est plutôt du folklore.
2: Et puis dimanche après-midi, alors là, ça sera un grand kiff. Un spectacle au Musée des Beaux-Arts d'Orléans pour la réouverture totale du musée. C'est gratuit, mais ce ne sera pas exactement de l'impro.
3: Alors, c'est un autre mode d'impro. Là, il n'y a pas de rencontre, il n'y a pas de match. En fait, c'est le public, on va être en déambulation. Et le public, dans chaque salle, va nous désigner un tableau, une œuvre. Ça va être à nous d'inventer l'histoire qu'il y a juste avant de cette œuvre. Et après, voilà, le public est juge de est-ce que l'histoire est vraie ou non.
2: Et puis, quel cadre, hein. Donc, c'est ce dimanche. Donc, à 14h, 15h, 16h et 17h, au Musée des Beaux-Arts d'Orléans. C'est gratuit avec le billet d'entrée au musée. Et puis, enfin, deux longues sessions. C'est samedi 10 et dimanche 11 octobre à la MAM d'Orléans, face au lycée Charles Péguy. C'est différent, ça, encore, les longues impros.
3: Exactement. Là, c'est un vrai challenge. C'est un vrai travail qu'on mène, nous on s'entraîne beaucoup pour ça. Là, l'idée, ça va être 2 fois 45 minutes, on improvise sans s'arrêter. Le public, au début, nous donne quelques idées ou des contraintes ou des choses qu'il a envie de voir dans l'impro, des lieux, des objets. Et derrière, libre cours aux comédiens pour inventer une histoire et pour construire une jolie histoire avec des émotions. Ça dure 45 minutes, on fait 2 sessions chaque soir et c'est vraiment chouette à voir.
2: Merci Samuel. Un dernier mot, peut-être le cri de ralliement de grosso modo.
3: On peut terminer comme nous d'habitude on commente. 3, 2, 1, impro.
2: Ça commence comme ça, parfait. Merci Samuel. Rendez-vous donc vendredi soir à ce mois, dimanche après-midi au Musée des Beaux-Arts d'Orléans. Et puis on sera là aussi les 10 et 11 octobre à la MAM, la Maison des Arts et de la Musique à Orléans. Et encore une fois, bon anniversaire, 25 ans, vous ne les faites pas.
3: Merci et rendez-vous pour les 30.
0: C'est noté. Pour la météo, c'est du grosso grand beau qu'on a ce matin. On le rappelle à 9h05 pour vous qui nous rejoignez sur la page Facebook d'ici Orléans. Vous pouvez nous faire des petits coucous et nous dire si vous avez un petit peu de fraîcheur. Oui, pour Dominique, il y avait 9 degrés à Gien quand elle s'est réveillée. Bonne journée à tous, nous dit Dominique. Bon, ça va pas tarder à se réchauffer, Pascal.
1: Oui, on a déjà 10 degrés à Orléans en ce moment. Thermomètre ici Orléans, ça va monter dans l'après-midi, 25, 26. Peut-être même jusqu'à 27 degrés. On est au-dessus des normales. La saison est normale, c'est 21-22. Donc vous voyez, on est largement.
0: On est encore au-dessus, ouais, c'est clair. Ouais. Bon, il va faire encore beau ce matin, pas trop chaud, c'est bien. Et ce qui est bien et bon maintenant aussi, c'est de se bouger. Tenez, on va en parler.
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0: C'est l'heure de notre conseil santé avec vous, Gérald Kierzek. Bonjour docteur, on vous retrouve ce mardi matin pour s'intéresser ensemble à une habitude qu'on peut oublier en vieillissant. Il faut entraîner son cerveau au même titre que son cœur. Ou ses muscles, docteur.
5: Bonjour à toutes et à tous. C'est un point très important parce qu'au moment de la retraite, quand on vieillit, il peut y avoir un immense malentendu dans l'entreprise cerveau et associés. En fait, vous prenez votre retraite, mais les neurones comprennent parfois que la mesure les concerne également. Et j'allais dire, c'est un peu l'inverse. Donc, les neurones, ils vont s'organiser immédiatement avec un petit pot de départ, rendre leur badge, récupérer la plante verte et annoncent merci pour ces 40 années de collaboration. Dorénavant, pour toute demande concernant la mémoire, veuillez vous adresser au canapé. C'est exactement ce qu'il faut pas faire. En fait, pendant la vie active, notre cerveau est sollicité en permanence. On respecte des horaires, on résout des problèmes, on organise des journées, on retient des informations. Et la mémoire, l'attention, le raisonnement enchaînent les réunions. À la retraite, une partie de ces stimulations va disparaître brutalement et les journées deviennent parfois plus régulières, plus prévisibles, moins exigeantes pour le cerveau. Ce qui est agréable pour l'emploi du temps ne l'est pas toujours pour les neurones, car le cerveau ressemble un peu à Michel Drucker. Si on le laisse trop longtemps éloigné du plateau, il finit probablement par en reconstruire un dans son salon. Donc il a besoin de continuer à travailler et on est très heureux de ça. L'entraînement cognitif, c'est ça le nom, l'entraînement cognitif régulier, permet d'entretenir ce que l'on appelle la réserve cognitive. C'est un capital de connexion accumulé au fil des années qui aide le cerveau à mieux résister au vieillissement et à certaines lésions. Autrement dit, nos neurones possèdent eux aussi une caisse de retraite, mais contrairement à la nôtre, elle ne se remplit pas uniquement avec des années de cotisation, elle se nourrit de lectures, d'apprentissages, de rencontres, de problèmes à résoudre et chaque nouvelle activité vient faire et verser quelques connexions supplémentaires.
0: Et pour finir, pour bien comprendre, docteur, à quoi ressemble un bon entraînement cognitif au quotidien ?
5: Rien de spectaculaire, mais l'Organisation mondiale de la santé recommande un entraînement cognitif pour prévenir le déclin cognitif, au même titre que l'activité physique ou que le contrôle de l'attention ou du diabète. L'objectif, c'est pas de préparer l'agrégation de philosophie, mais on recommande 30 minutes, 3 fois par semaine, consacrées à des activités variées, un peu exigeantes et légèrement supérieures à son niveau de confort. On peut lire, on peut tenter de résumer à voix haute, on va demander au cerveau de retrouver les idées principales, bref, on va le faire travailler. On peut aussi jouer aux cartes ou à un jeu de stratégie, faire du calcul mental, on peut faire du sudoku, excellent, mais attention, il faut qu'on varie et qu'on change les activités. En plus, on rajoute du lien social, la stimulation intellectuelle et le lien social vont se renforcer mutuellement. Une partie de carte, par exemple, ça fait travailler la mémoire, la stratégie, l'attention et parfois la gestion d'un conflit diplomatique lorsque quelqu'un oublie soudainement les règles au moment de perdre. Allez, je vous souhaite une bonne retraite et d'ici là, portez-vous bien.
0: Merci beaucoup, docteur. Bon, nous, on sera là demain, par contre, hein. C'est pas encore l'heure de se reposer, hein,
1: non,
0: Pascal.
1: Non, c'est pas l'heure de la retraite. ça tendance à s'éloigner au fur et à mesure qu'on s'en approche.
0: Ah là là, mais ça va être chouette pour vous qu'on soit là demain matin pour se réveiller ensemble et on va bosser pour vous offrir des cadeaux aussi puisqu'il va y avoir un bel événement qui commence d'ailleurs jeudi soir à la cathédrale d'Orléans.
1: Luminescence dans le cœur de la cathédrale, des images incroyables qui restituent l'histoire de ce lieu, c'est formidable, ça dure 45 minutes, c'est un
0: chouette,
1: joli spectacle.
0: Ouais. Ouais, pour une fois que le son et les lumières est à l'intérieur de la cathédrale, ça change.
1: Ça change.
0: C'est l'événement Luminescence, on aura des places à vous offrir, 4 demain matin entre 7h et 7h30, soyez bien avec nous pour notre jeu de la décennie. En attendant, merci de nous avoir regardés à la télé. À demain, bonne journée à tous, salut. Et puis évidemment, à la radio, on reste ici ensemble avec le point sur l'actu local. À 9h, à tout de suite.
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0: Et justement, ici, ce mardi, on a envie de savoir, dans le Loiret et le Loiret-Cher, comment vous êtes de bonne humeur avec l'arrivée de l'automne et surtout comment vous gardez la forme hein, en cette dernière période de l'année, Pascal.
1: Quelles sont les astuces au quotidien que vous suivez? Est-ce que vous surveillez votre sommeil? Est-ce que vous mangez différemment? Est-ce que vous prenez des compléments alimentaires en termes de vitamines? On va évoquer tout ça.
0: Le fromage, c'est un bon complément alimentaire, ça?
1: Et c'est un gros complément. Un bon et un gros complément.
0: Il y a du calcium, je suis désolé.
1: Je vois que vous y venez, vous aussi,
0: la
1: comme
0: raclette,
1: moi.
0: La raclette.
1: On en parle avec notre invité dans un instant, à partir de 9h.
0: Allez, à tout de suite, Pascal. Pour le moment, c'est Marie qu'on retrouve pour le journal.
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0: Allez, on espère que vous n'avez pas trop froid ce mardi matin. Soyez les bienvenus, il est 9h. Ici Orléans, on vous retrouve Marie Dorset pour le point sur l'actu locale et le journal. Les entreprises du centre-Val de Loire sont résilientes.
10: Face à l'inflation, la hausse des prix des carburants et le contexte de crise économique, elles ne se portent pas si mal. C'est ce qui ressort des dernières tendances de la Banque de France en centre-Val de Loire. Évidemment, tout n'est pas au beau fixe, mais la tendance chez les professionnels est à l'adaptation, nous a expliqué Christian Delhomme, le directeur.
11: Il y a clairement un besoin d'activité

0: Hein, aujourd'hui, cette défaillance touche toutes les tailles d'entreprise et touche vraiment tous les secteurs, et notamment le bâtiment que j'évoquais, ou aussi la restauration.
1: Et chez les particuliers, par contre, le surendettement est en hausse à cause notamment des crédits à la consommation de plus en plus nombreux. Interview à réécouter en intégralité sur votre application ici. Voilà qui pèse lourd sur le budget des ménages et des entreprises. Les carburants en hausse depuis plusieurs semaines. Le gouvernement doit annoncer de nouvelles aides ciblées ce soir à 17h, mais pas de baisse généralisée des taxes, prévient le ministre de l'Économie.
2: Violence et humiliation.
1: Mounib Sabi, créateur de la team du château, placé en garde à vue hier dans le Loir-et-Cher. Sur TikTok, Twitch et Kick, l'influenceur filme le quotidien de personnes vulnérables ou précaires, précise le parquet de Blois. Soumise régulièrement à des insultes et des coups, le manoir de Saint-Gervais-la-Forêt, lieu de tournage près de Blois, a aussi été perquisitionné.
2: Découvrir les produits locaux et de saison dans les restaurants près de chez vous.
1: Automne gourmand, 7e édition a été lancée hier en Centre-Val de Loire, un événement d'autant plus nécessaire à l'issue d'un été caniculaire qui a fait souffrir certaines productions locales, souligne Temanuata Gir Rare, vice-présidente de la région en charge de l'agriculture et de l'alimentation.
3: Par cette dynamique d'automne gourmand, par cette volonté des restaurateurs de vraiment mettre en avant les circuits courts, les produits locaux, ça permet de donner du coup l'ambition de poursuivre cette résilience, parce que ouais, l'été a été quand même assez catastrophique pour les productions agricoles. Une telle canicule, c'est je pense la première fois qu'on la vit dans les fermes. En effet, il y a des produits qui sont en pénurie. On n'a pas travaillé dans la précision technique avec les chefs, mais ils ont un travail assez de proximité avec leurs producteurs et donc ils arrivent à s'adapter, ce qui est intéressant vraiment. On essaye en tout cas de travailler différemment et je trouve que c'est vraiment cette réactivité, cette articulation qui est intéressante, parfois qui est mise par l'urgence, mais qui nous permet d'explorer d'autres horizons.
1: La liste des restaurateurs participants est à retrouver sur le site internet de l'Automne Gourmand. Les handballeurs de Saran reçoivent Toulouse ce soir pour le deuxième tour de la Coupe de France de handball. C'est à 20h au Palais des Sports d'Orléans, J-5, avant la reprise du championnat d'élite 2 pour les basketteurs de l'OLB. Et pour vous faire patienter, on vous propose chaque jour le portrait d'une des 7 recrues de l'équipe de basket. Ce matin, rencontre avec le plus loiretain des nouveaux venus, Badr Moudjib, 25 ans de retour à la maison, car s'il est passé par Limoges et Saint-Chamond, c'est bien dans notre département que le pivot natif de Sully-sur-Loire a développé sa vocation pour le basket, Arnaud Rozac.
4: En passant par de nombreux clubs du coin, Sully, Orme, Fleury et aussi l'Orléans Loiret Basket pendant son adolescence, à l'époque le petit Badr Moudjib regardait les pros de l'OLB avec des étoiles dans les yeux.
5: C'est vrai que quand tu vois des gros joueurs, une grosse ambiance, que t'as envie d'être à leur place, tu te dis que c'est possible aussi, le fait d'être proche d'eux, ça c'était de l'admiration envers eux, tu vois. Du coup, ça a vite été d'abord un rêve, puis après un objectif.
4: Quand sa carrière s'est lancée, le pivot a sillonné la France, Limoges, Tours, Saint-Chamond. Mais dès qu'il avait du temps libre, Badr Moudjib en profitait pour rentrer à la maison.
5: J'ai ma famille qui est ici. J'ai encore des amis aussi qui sont de là. Donc ouais, j'ai toujours été proche de cette région. Je suis toujours connecté.
4: À 25 ans, Badr Moudjib est un joueur référencé dans ce championnat, efficace en attaque et dissuasif en défense. Pendant la préparation estivale, le pivot l'a démontré. Il est prêt pour le défi orléanais.
5: Voilà, j'ai pas signé en me disant que j'avais réussi. Il y a encore d'autres objectifs à atteindre. C'est une étape.
4: Avec le numéro 45 sur le dos, c'est désormais à son tour de faire rêver les fans de l'OLB.
1: Badr Moudjib et ses nouveaux coéquipiers de l'OLB qui reprennent donc le championnat d'élite 2 samedi face au Champagne Basket.
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1: Et Pascal, le ciel est déjà bien bleu.
7: Oui, dégagé grâce à l'anticyclone qui est en train de remonter. Il était plutôt sur les Açores, il est venu jusqu'à nous sur l'Europe occidentale, puis remonte vers nos amis des îles britanniques.
8: Il salue tout le monde.
7: Et voilà, il butine. Il frivole un petit peu.
8: Ah, un petit peu, là, oui.
7: On en profite avec donc un ciel dégagé tout au long de la journée, même si en matinée on peut avoir quelques nuages élevés, mais ça n'a pas d'incidence. Là, c'est vraiment du ciel bleu. Température de 25, 26, 27 degrés. On est à 10 degrés à Orléans. On ira jusqu'à 27 dans le courant de l'après-midi. 27 aussi pour Blois ou encore Romorantin. Même chose à Châteaudun. 25 si vous êtes par exemple à Sully-sur-Loire, Châteauneuf ou encore Grane. Encore 26 degrés pour Gien et Montargis. Je rigole, je pouffe parce que vous faites des mouvements dans
8: la danse. C'est la danse de la joie parce que tout va bien sur la route. Dans ces cas-là, quand ça va bien, je suis

0: content. C'est ça l'idée, c'est que je fais toujours un petit signe à Pascal pour lui expliquer si c'est important de parler du trafic ou pas. Là, j'ai rien de particulier à vous donner. Seulement, si ça changeait, bien sûr, vous nous prévenez. 02 38 53 25 25. Ici, on fait la route ensemble et on passe la matinée avec Pascal. Je vous dis à demain.
1: Volontiers, vous serez là dès 6h avec Marie. Hein,
0: c'est ça. On vous retrouve un peu après, hein, avant 7h, pour être avec nous dans l'émission. C'est chouette ça, Pascal, pour cette rentrée.
1: Bonne journée. S'embrasse. Merci.
0: Salut, à
1: ciao,
0: demain.
1: Ciao, à demain.
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1: On est ensemble comme chaque matin pour évoquer d'ici 10h un sujet de vie quotidienne. Aujourd'hui, on va donner quelques conseils pour affronter l'automne. L'automne, c'est demain, c'est plus précisément en début de nuit, entre ce mardi et ce mercredi. Et c'est vrai qu'en automne, le taux de personnes malades augmente progressivement. Il y a souvent quelques petits virus. En ce moment, il y a quelques Covid qui se déclenchent, etc. Comment résister à tout ça? 20% de la population tombe malade d'ici la fin de l'automne. Ça, c'est récurrent. C'est chaque année. Pour éviter de faire partie de ces 20%, on a donc notre invité dans un instant qui avec nous donnera quelques indices. Vous, qu'est-ce que vous faites? Parce que c'est intéressant d'avoir vos astuces. Vous pouvez les partager évidemment sur la page Facebook d'Ici Orléans. Vous continuez à nous écrire et puis vous pouvez nous contacter. 02 38 53 25 25. Cette émission est la vôtre et on partage ces bons moments ensemble d'ici 10h.
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1: Ici c'est vous, c'est comme ça tous les matins. Et on est là pour aussi fredonner les chansons qu'on n'a pas oubliées, qui ont marqué leur époque. On est à la fin des années 90. C'était le grand retour de Florent Pagny avec Pascal Obispo à la manœuvre. Savoir aimer, ici Orléans.

0: Ici Orléans, évidemment, c'était Florent Pagny dans un instant, Christophe Mahé, entre autres.
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0: Chaque matin, des sujets de vie quotidienne aujourd'hui, quelques astuces pour bien affronter l'automne qui débute demain avec vos réactions. Vous nous avez écrit nombreux sur la page Facebook d'Ici Orléans. Pour être en forme, il faut marcher, faire du vélo, de la gym, jouer au tarot, avoir une bonne alimentation, c'est ce que nous dit Martine. Marie-Blanche nous dit garder la positive attitude tous les jours, on bouge, ça c'est une bonne idée. Et Raphaël aussi a quelques astuces. Raphaël à Saran qui est avec nous au 02 38 53 25 25. Bonjour Raphaël.
3: Bonjour Pascal.
0: Merci d'être là et de nous avoir laissé un message sur notre WhatsApp au 0238 53 25 25. Quelle est votre solution à vous pour affronter l'automne?
3: Moi, ma solution au début d'automne, c'est le bœuf bourguignon.
0: Ah, ça c'est très bien. Mais peut-être que ça peut être indigeste si on en consomme trop souvent. Non, mais vous aimez faire la cuisine, vous aussi, je comprends.
3: Non, c'est à chaque début d'automne que je le fais.
0: Ah d'accord, donc c'est un rituel alors, le bœuf bourguignon. Et pourquoi vous aimez ce plat en particulier? Pourquoi ça? Parce que ça peut être la raclette.
3: Parce que en fait, parce qu'en été, je mange beaucoup plus de produits de saison, en fait.
0: Exactement, ouais.
3: Et quand c'est le début d'automne, c'est mon rituel.
0: Et ben voilà, très bien. C'est une routine qui fait envie, c'est vrai. Peut-être pas à cette heure-là, mais en tout cas, dès que midi approche, on a bien envie d'en savourer. Hein. Merci, Raphaël. En gros, on a compris.
3: De rien.
0: Il faut se faire plaisir. Il faut manger ce que l'on aime. On va avoir l'avis de notre invité dans un instant. Raphaël, bonne journée et merci d'avoir appelé à ça. Au revoir.
3: Merci, au revoir.
0: Nous sommes avec Christelle Jolivet, qui est naturopathe à Orléans. Bonjour Christelle.
4: Bonjour Pascal.
0: Qu'est-ce que vous pensez du bœuf bourguignon, vous alors?
4: Oh bah écoutez, je pense que c'est une bonne chose si ça peut aider Raphaël à garder la positivité. Après, j'ai retenu quelque chose dans ce qu'il a dit, il a parlé de rituel.
0: Ah.
4: Et ça, c'est très important. Les rituels, les repères, et notamment, on va parler du sommeil. C'est important d'avoir, des temps chaque jour ou chaque semaine ou chaque mois qui nous rappellent à l'essentiel et qui sont importants pour nous, pour notre hygiène de vie.
0: Et c'est vrai qu'il faut adapter. Ça peut être le premier conseil que vous pouvez nous donner aujourd'hui. Il faut adapter progressivement son alimentation à l'arrivée des premiers frimas, finalement.
4: Exactement. Bientôt, les températures vont diminuer, donc. C'est important de modifier son alimentation et on va privilégier les légumes de saison. Donc on va se tourner vers les courges, potimarrons, potirons, carottes, betteraves, choux, etc. Et puis on va consommer aussi les fruits de saison qui vont être riches en vitamines et en antioxydants comme les pommes, les poires, les raisins. Voilà.
0: D'autres astuces dans un instant, mais pour planter le décor de cette émission, un petit extrait d'une chanson qui est tellement belle. C'est en septembre, vous connaissez Gilbert Bécaud. Quand les voix...

Reprise d'un tube américain qu'on connaît bien, Neil Diamond, September Morning. Et là, c'est Christophe Maé. Avant de continuer de vous donner quelques conseils, ici Orléans, on affronte ensemble l'automne avec la positive attitude et quelques conseils de notre invité. Ici Orléans, nouveauté, Christophe Maé, bientôt en concert chez nous.

0: Avec ici Orléans, il n'y a que de l'amour chez toi. Christophe Maé, c'est bientôt son concert. Au mois d'octobre, c'est complet, mais il revient le 20 janvier à Comet, à l'Arena de Comet, à Orléans. Vous pouvez réserver des places. On vous le dit souvent, mais c'est vrai que Christophe Maé sur scène, c'est une vraie réussite avec son groupe. C'est vraiment une belle idée de sortie. 20 janvier prochain, on est ensemble avec de l'amour et des conseils pour bien affronter l'automne qui commence dans quelques heures avec notre invité et vos témoignages. À tout de suite, ici Orléans.
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0: La musique revient dans quelques instants. France Gall en duo avec Michel Berger, Queen également. Et puis donc des astuces pour bien affronter l'automne, bien vivre l'automne. Nous sommes avec Christelle Jolivet qui est naturopathe à Orléans, dans le quartier Saint-Marceau. On va continuer d'évoquer l'alimentation car c'est important de bien manger quand les températures baissent. Et notamment, pourquoi pas retrouver les soupes et les bouillons.
16: Oui, tout à fait. Les soupes et les bouillons vont nous apporter de la chaleur, ça va faciliter le travail du foie, on va en parler dans un instant, et ça amène rapidement à satiété. On pourra aussi introduire, si ce n'est pas déjà fait, des céréales complètes,
0: oui,
16: qui vont nous apporter des minéraux et qui ont l'avantage d'être pauvres en sucre. Donc c'est très bien pour les personnes qui font attention à leur poids.
0: Exactement.
16: Et puis on pourra aussi se réchauffer avec les épices qui ont à la fois des vertus réchauffantes mais digestives pour le gingembre par exemple, la cannelle ou le curcuma.
0: Parfait. Alors c'est important aussi de s'occuper de son foie. Quel est le rôle finalement du foie? On ne le connaît pas bien. C'est un filtre finalement le foie, c'est ça, hein?
16: En fait, le foie, c'est un grand détoxifiant. C'est le grand détoxifiant de notre organisme. Il va avoir pour rôle d'éliminer les toxines, donc qui sont fabriquées par notre corps, par l'énergie cellulaire, et les toxiques. Tous ces aliments qui viennent de l'extérieur, en fait, à travers l'alimentation et l'air que nous respirons.
0: Donc, qu'est-ce qu'il faut faire pour détoxifier son foie, alors?
16: Alors, il y a déjà des choses très simples. C'est manger des légumes deux fois par jour. Parce que les légumes facilitent considérablement le travail du foie, l'aident à digérer, enfin aident à la digestion, parce qu'ils comportent des enzymes et des antioxydants. Mmh. Et donc ça va activer l'action de détox du foie.
0: généralement, on le fait au printemps, hein. La détoxification, c'est plutôt au printemps, mais il faut le faire aussi à une autre intersaison qu'est l'automne.
16: On va le faire à l'automne pour renforcer l'immunité. Parce qu'en fait, le foie, ça va être aussi la deuxième barrière immunité après l'intestin. Si votre intestin fait défaut, si votre microbiote fait défaut, eh ben il y a un plan B, c'est le foie, qui contient certaines cellules qui s'appellent les cellules de Kupffer et qui vont aider à faire une barrière. En fait, ça va être une barrière infranchissable pour les bactéries, les virus qui viendraient dans votre corps.
0: Donc, des légumes, qu'est-ce qu'on peut citer comme légumes ? Qu'est-ce que l'artichaut ?
16: Tous les principes verts, tous les légumes et tous les fruits les plus colorés possibles, c'est eux qui vont apporter le plus d'antioxydants.
0: Et le pissenlit aussi, paraît-il, hein, je crois, c'est ça?
16: Alors là, oui, effectivement, on peut apporter du pissenlit en tisane, du radis noir, de l'artichaut, donc effectivement sous forme de tisane ou sous forme de jus.
0: Parfait. On a aussi, en fait, on fait ça, mais il faut quand même se faire suivre. C'est-à-dire que si on a le conseil d'un professionnel pour suivre justement cette détoxification, c'est pas plus mal.
16: Alors, tout ce qui concerne l'alimentation et puis les tisanes, on peut le faire soi-même. Mais à partir du moment où on choisit une complémentation, une supplémentation, effectivement, il faut faire ça sur les conseils d'un professionnel.
0: On va se retrouver dans quelques instants pour parler de notre système immunitaire. Juste après, Michel Berger et France Gall dans les années 70.

0: Ici Orléans, avec Michel Berger et France Gall, ça balance pas mal à Paris, ça balance ici aussi.
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0: Aux instants des idées de sortie pour les prochains jours, mais on continue à vous donner des conseils concernant l'art et la manière de bien affronter l'automne qui commence dans quelques heures la nuit prochaine, donc en ce 23 septembre. Nous sommes aujourd'hui le 22, donc on écoute attentivement ce que vous nous dites. Christelle Jolivet, vous êtes naturopathe à Orléans, dans le quartier Saint-Marceau. Le système immunitaire, c'est important parce que l'automne, c'est le retour des petits virus, des petites infections, hein, évidemment.
3: Évidemment, c'est le retour des infections respiratoires. Donc, c'est vraiment le moment de renforcer ses défenses immunitaires. On va commencer en toute logique par l'alimentation et on va choisir des aliments riches en zinc, qui est le grand minéral de l'immunité. Mmh. On va aller vers les fruits de mer, les œufs, les oléagineux comme les noix du Brésil aussi, qui comportent beaucoup de sélénium.
0: Oui, les noix tout simplement.
3: Voilà, les cajous, les noisettes. Et puis les légumineuses, hein. Tous les aliments riches en zinc. Alors zinc et sélénium. Zinc, ça va être plus les produits de la mer, hein. Oui. Donc les poissons également.
0: Légumineuses, les lentilles, c'est ça? Qu'est-ce qu'on met dans cette catégorie? Il y a les pois chiches, les haricots blancs.
3: Voilà, tous les légumes secs. Les légumineuses, c'est les légumes secs.
0: Parfait.
3: Voilà.
0: Le microbiote, c'est important. On rappelle ce qu'est le microbiote intestinal.
3: Alors, le microbiote intestinal, au sein de votre intestin, vous avez 100 000 milliards de bactéries.
0: C'est pas vrai.
3: Si, c'est énorme. Qui composent le microbiote. Et dans ce microbiote, vous avez plusieurs familles qui chacune jouent un rôle. Alors, si on parle plus des familles qui jouent un rôle par rapport à l'immunité, ce microbiote va sécréter des éléments qui vont participer à la maturation des lymphocytes et de nos anticorps qui vont défendre notre organisme. Donc c'est vraiment la base de l'immunité, avoir un bon microbiote.
0: Donc il faut en prendre soin grâce à des fibres et des fibres alimentaires qu'on peut retrouver dans quoi? Dans quel type de produits? Les céréales, c'est ça? Oui, généralement.
3: Alors, toutes les céréales complètes. Effectivement, on va consommer aussi tout ce qui est légumes, tout ce qui est fruits. Et puis, on peut se tourner, si on les supporte bien, vers les aliments fermentés. Donc, les légumes fermentés, les produits laitiers, ou les boissons telles que le kéfir ou le kombucha, par exemple.
0: D'autres conseils dans un instant. On parlera tout à l'heure de la baisse de la luminosité qui peut être problématique pour certains d'entre nous. À tout de suite, ici Orléans, 9h30.
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0: On va prendre le temps de découvrir des idées de sortie tout de suite grâce à notre Ici Express. Jérémy Frérot est en concert à la Pyramide de Romorantin, on vous en a parlé. Il a pendant longtemps été l'un des membres du duo de Frérot de la Vega. Il a pris le temps pour réaliser une carrière solo assez réussie, c'est vrai, depuis quelques années, plusieurs albums. Donc ce jeudi soir, 20h30, Pyramide de Romorantin, Jérémy Frérot, il reste des places dans les points de vente habituels. On vous propose aussi de vous offrir une immersion captivante au cœur du bien-être. C'est bientôt le 7e forum santé de Dadonville, avec des soignants, des artistes qui vont se réunir pour nous faire découvrir comment la musique, l'écriture et la médiation artistique agissent positivement sur notre corps et notre esprit. Rendez-vous donc demain pour ça, à la salle des fêtes de Dadonville, à partir de 13h30 et jusqu'à 17h. L'entrée est libre, c'est le 7e forum santé de Dadonville. On est donc dans le nord du Loiret. Et puis, place au Virage de l'Espoir, ce week-end, plusieurs initiatives pour récolter des dons pour lutter contre la mucoviscidose, à Gien notamment, dans un endroit qui s'appelle l'Angélus à Gien. C'est une soirée karaoké, soirée dansante, une bonne action pour aider la recherche contre la mucoviscidose. Angélus de Gien, 19h30, ce vendredi 25 septembre.

0: Quissy-Orléans, les années 80, on continue dans la même ambiance ou presque, plus calme quand même. Renault avec Mistral gagnant dans quelques instants, Tina Turner aussi.
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0: Tous les jours à vos côtés avec de bons conseils à vous donner pour affronter l'automne qui commence là dans quelques heures. Christelle Jolivet, notre invitée, naturopathe à Orléans dans le quartier Saint-Marceau. Vous avez un site d'ailleurs où on vous retrouve, hein, où on peut prendre contact avec vous, bien sûr. On rappellera tout ça en fin d'émission. La vitamine D, c'est important pour renforcer son immunité. La vitamine D qui est générée par le soleil, c'est ça ?
3: Oui, exactement. On synthétise la vitamine D grâce aux rayons lumineux. Oui. Donc là, je pense qu'on a tous bien fait notre stock.
0: Cet été. Oui.
3: Cet été. Mais malgré tout, ça va pas être suffisant. Et il faut se supplémenter en vitamine D tous les hivers d'octobre à mars. Si possible, une dose journalière, hein, un apport quotidien.
0: Donc des petits comprimés, des petites gélules, c'est ça ?
3: En pharmacie, on va trouver des gouttes ou des petits comprimés, voilà, à dose quotidienne d'octobre à mars, quel que soit l'âge, c'est vraiment important.
0: Et puis, c'est vrai que les ferments lactiques, ce qu'on appelle les probiotiques, ont un rôle important à jouer.
3: Oui, alors, les probiotiques, ils vont renforcer le microbiote, en fait. On va apporter des nouvelles bactéries qui seraient déficientes dans notre microbiote et qui feraient qu'on est souvent malade, hein, voilà. Un déficit immunitaire. Donc, on apporte des bactéries qui viennent renforcer notre immunité.
0: Voilà, le microbiote, pour vous qui n'étiez peut-être pas avec nous il y a quelques minutes, c'est la flore intestinale, hein, en quelque sorte. C'est un petit peu ce qu'on peut résumer ainsi. Alors, la luminosité, c'est vrai que ça vient à manquer. Bon, pas encore. Là, on profite de soleil, notamment cette semaine, mais évidemment, les nuages et les pluies ne vont pas tarder dès début octobre, surtout si les journées sont maussades, il faut essayer de trouver un petit peu de lumière.
3: Exactement, alors profitons des dernières belles journées, c'est important de s'exposer le plus au soleil pour l'humeur, n'est-ce pas ? Pour prévenir la dépression hivernale, il y a de plus en plus de personnes qui sont sensibles à ça, et puis aussi pour se préparer au changement d'horaire qui va arriver fin octobre.
0: Ce ne sera pas d'ailleurs le tout dernier week-end d'octobre, ce sera celui d'avant, aux alentours du 23-24 hein, cette année, puisque le dimanche tombe un 1er novembre, et donc on anticipe un peu, ça sera dans la nuit du 24 au 25 octobre, pour être précis. Donc, dès que l'occasion se présente, on s'expose au soleil comme un tournesol.
3: On s'expose au soleil, voilà, le plus possible. C'est très bon pour l'humeur, c'est très bon pour la synthèse de la vitamine D. Ça permet un meilleur sommeil, parce que si on est de bonne humeur, eh ben on dormira mieux. Et puis, quand la nuit va tomber vite, on évite quand même de se retrouver trop dans son cocon. On essaie quand même de maintenir des relations sociales. On sort, on va pratiquer des sports. Voilà, on s'aère le plus possible. Ça aussi, ça permet une bonne sécrétion de nos hormones qui vont nous maintenir en bonne santé tout l'hiver.
0: On va parler du magnésium dans un sens. C'est important de se supplémenter justement pour contrer la baisse de luminosité. L'automne arrive. Ça nous fait penser à cette chanson des tétés qu'on a.

0: À la faveur de l'automne, il faut changer ses habitudes. On est là pour vous rappeler quelques conseils ce matin avec Ici Orléans.
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0: dévotion, la douceur évidemment, de Mistral gagnant, ici Orléans, avec Renaud bien sûr.
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0: De la tendresse aussi avec Tina Turner, avec Vanessa Paradis dans quelques instants. Ici Orléans, on est avec vous chaque matin pour vous conseiller. On parle de sujets dans l'air du temps. L'air du temps, c'est l'automne. Et on est là pour essayer de faire en sorte que les choses se passent bien. Un petit mot sur le magnésium. Christelle Jolivet, notre invitée. Vous êtes naturopathe à Orléans, dans le quartier Saint-Marceau. C'est important, le magnésium, contenu dans l'alimentation. Mais si on n'en mange pas suffisamment, peut-être vaut-il mieux se supplémenter avec des petits cachets, des petits comprimés, c'est ça?
3: Le magnésium, c'est extrêmement important, Pascal. C'est le grand minéral du système nerveux. Donc, moi, je pense que c'est le minéral phare au moment des changements de saison. Il va soutenir le système nerveux, il va réduire l'anxiété, il va favoriser le sommeil. Il va participer aussi à l'énergie, la fabrication de l'énergie au niveau cellulaire. Donc, on peut le trouver dans le chocolat,
0: oui,
3: le plus noir possible, si possible 90% de cacao.
0: 90%,
3: le plus possible, hein, parce que sinon, si vous baissez en pourcentage, vous allez avoir plus de sucre, voilà, et moins de cacao.
0: Le prix augmente aussi avec le pourcentage.
3: C'est vrai. Et puis les céréales complètes, hein, on va trouver du magnésium dans les céréales complètes.
0: Parfait. Il faut bouger. Ça, c'est important. L'activité physique, quelle que soit l'activité, il faut marcher. Qu'est-ce que vous nous conseillez?
3: Alors, oui, l'activité physique, c'est extrêmement important pour la sécrétion des hormones, oui, notamment du bien-être. Donc, on pourrait parler de trois hormones, par exemple.
0: Bien sûr.
3: Donc, on a tout d'abord les endorphines qui sont libérées environ 30 minutes après le début de l'effort. Et elles procurent ces endorphines et sensations d'euphorie, d'apaisement. Et elles vont diminuer aussi la douleur. Et puis vous avez la dopamine qui, elle, est liée au système de récompense. Elle stimule la motivation, le plaisir immédiat, la satisfaction. On est heureux quand on sécrète de la dopamine. Et puis la plus importante pour moi, c'est la sérotonine. Sérotonine d'ailleurs qui est précurseur de la mélatonine, l'hormone du sommeil. Donc c'est important de bien sécréter sa sérotonine, elle va réguler l'humeur. Si vous constatez que vous êtes irritable, anxieux, que vous avez des compulsions sucrées, voire des addictions aux écrans ou autres, notamment en fin de journée, là c'est certainement un manque de sérotonine, ça va jouer sur votre humeur.
0: Donc il faut faire de l'activité physique, donc de la marche par exemple.
3: On peut faire de la marche, la course à pied si on le peut c'est encore mieux. On va choisir une activité physique qui correspond à son énergie et à son âge aussi, à ses possibilités.
0: Et donc le renforcement musculaire, c'est important quand on commence à vieillir, de renforcer ses muscles qui ont tendance à faiblir incontestablement.
3: Exactement, qui ont tendance à faiblir, voire à s'amoindrir.
0: À disparaître, comme
3: à disparaître
0: par magie.
3: Sous la graisse. Donc, on va renforcer tout ça. Et puis, on peut aussi aller vers des exercices de mobilité et d'étirement qui vont prévenir les douleurs.
0: On va se retrouver dans un instant. Est-ce que la danse, c'est considéré comme une activité physique?
3: Mais bien sûr.
0: Très bien.
3: La danse, le yoga, c'est très bon pour l'humeur.
0: Très bien. Bon, on va danser dans un premier temps. On va pas s'énerver énormément. On va écouter Tina Turner, Private Dancer. On est dans les années 80. C'est pour vous ce matin. 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

0: Ici Orléans, Tina Turner, qu'on n'oublie pas, évidemment, Private Dancer, Vanessa Paradis, les Bee Gees avant 10h, entre autres, et d'autres conseils arrivent pour, notamment, concernant notre sommeil, bien affronter l'automne qui débute dans quelques heures à peine.
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0: L'automne arrive, c'est demain, vous le savez, donc on vous donne des conseils pour bien affronter cette bascule dans à la fois le temps météorologique et puis le temps avec les jours qui raccourcissent, on l'a bien senti. Nous sommes avec Christelle Jeyvet, qui est donc naturopathe à Orléans, dans le quartier Saint-Marceau. Soigner son sommeil, c'est important. On a fait une émission complète là-dessus la semaine dernière, mais pour vous qui peut-être n'étiez pas avec nous, vous qui nous suivez, on rappelle quelques essentiels concernant l'automne, qui est une excellente période pour retrouver un rythme plus régulier, notamment en termes de sommeil, après peut-être quelques frivolités que nous avons faites durant l'été, c'est ça ?
16: Oui, en fait, ça va être très important de recaler son sommeil, d'autant plus que les jours vont diminuer. Les règles de base, il est toujours important de les rappeler, diminuer les écrans le soir, ça serait bien d'arrêter les écrans au moins 2 heures avant de se coucher.
0: Mais qu'est-ce que vous appelez les écrans ? On peut regarder la télé et se coucher une demi-heure après, quand même. Même la télé.
16: Tous les écrans, oui, voilà, ça dépend aussi ce qu'on regarde, mais tous les écrans vont être nocifs pour la sécrétion de mélatonine, qui est la grande hormone du sommeil.
0: C'est la lumière de l'écran qui pose problème.
16: C'est la lumière.
0: C'est pas le contenu de ce qu'on regarde.
16: Ça dépend ce qu'on regarde.
0: Oui, bien sûr.
16: Il vaut mieux regarder des choses joyeuses, Pascal.
0: Les lumières bleues, notamment un peu bleutées, créent des difficultés pour l'endormissement.
16: Empêche la sécrétion de mélatonine. Voilà. Okay. Donc soit on va avoir des difficultés à s'endormir, soit on va avoir des réveils nocturnes. C'est bien aussi de dîner tôt, 19h ça serait l'idéal, pour avoir le temps de bien digérer, et puis maintenir une chambre fraîche, instaurer un petit rituel avant le coucher, des lectures, des respirations, peut-être un peu de méditation ou de yoga.
0: Chambre fraîche, combien de degrés ?
16: Entre 17 et 19 degrés. Il ne faut pas avoir une chambre surchauffée. Voilà. Mais si on a un peu frileux, on a le droit d'avoir une bouillotte sur soi. Voilà.
0: Ou une couette épaisse, peut-être.
16: Voilà. Et puis s'endormir avant minuit, ça c'est important, les heures comptent double avant minuit. Voilà.
0: C'est vrai.
16: Bon. Alors pour aider au sommeil, reparlons du magnésium.
0: Ah.
16: Voilà, donc si on est anxieux, on va plutôt prendre le magnésium le matin, mais si on a des troubles du sommeil, on va plutôt placer le magnésium le soir.
0: C'est bien noté, Vanessa Paradis avec ici Orléans. Épine du cœur, cette partie de son dernier album. Vanessa Paradis en concert à Orléans au Zénith le 30 octobre prochain, ici Orléans.

0: adore, les épines du cœur, ici Orléans.
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0: Nous sommes pour quelques secondes encore avec Christelle Jolivet, que vous retrouvez sur le site jolivet-naturopathe.fr. Vous êtes naturopathe à Orléans. Et sur ce site, on a toutes les infos concernant le livre que vous venez de publier sur le burn-out. Donc, de quoi s'agit-il précisément ?
3: Oui, exactement, Pascal. Alors, j'ai publié un livre sur le burn-out qui se veut être une boussole pour les personnes qui seraient en limite de burn-out, ce qu'on appelle le burn-in, ou qui seraient malheureusement déjà dans un burn-out. Donc une boussole, quelque chose, un livre très didactique, facile à lire, parce qu'on est très fatigué quand on est en burn-out, donc il faut que ça soit accessible, et qui va donner des conseils élémentaires pour sortir de cette situation, pour retrouver son énergie, et puis aussi pour prévenir toute rechute.
0: Il est disponible sur Colibri, qu'on connaît bien, Colibri, en version papier, c'est ça, ça s'appelle tout simplement Burnout.
3: Tout à fait, ça s'appelle le Burnout, et il est facilement accessible depuis mon site, il y a une page dédiée.
0: Jolivet-naturopathe.fr. Merci Christelle pour ces conseils. Cette émission, comme toutes nos émissions, Ici c'est vous, avec Pascal Hernandez, sont à retrouver sur Ici, notre application. Ici, à bientôt Christelle, merci bien.
3: Merci Pascal, à bientôt.
0: Un peu de joie avec les Bee Gees.

0: Le son incroyable des Bee Gees, évidemment, les années 70. You should be dancing, on va danser, pourquoi pas. On chante tout au long de la journée.
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0: Tous les jours à vos côtés, on est avec vous pour vous donner des conseils, pour s'informer aussi. Orléans, 10h, Marie Dorsay pour les infos. Bonjour Marie.
2: Bonjour Pascal, bonjour à toutes et à tous. De nouvelles aides très attendues face à la flambée des prix des carburants annoncées ce soir lors d'une conférence de presse de 6 ministres, notamment ceux de l'économie, de la santé et du commerce. Aides pour les particuliers, le dispositif gros rouleur pourrait être prolongé et pour certains secteurs d'activité également, mais le ministre de l'économie prévient, il n'y aura pas de baisse généralisée des taxes. Pour limiter sa consommation d'essence ou de gasoil, le covoiturage peut être l'une des solutions. À Châteauneuf-sur-Loire, la nouvelle aire réaménagée compte désormais 110 places, deux fois plus qu'avant, ainsi qu'un arrêt de bus. Elle a été inaugurée hier, on vous la présente en images sur ici.fr. Les crédits à la consommation et le surendettement en hausse en centre-Val de Loire, selon les tendances de la Banque de France régionale publiées la semaine dernière. Les entreprises de notre région, par contre, sont plutôt dynamiques, surtout dans l'aéronautique et la défense. On a fait le point avec le directeur de l'institution ce matin. Interview de Christian Delhomme à réécouter sur votre application ici.
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2: Et un créateur de contenu placé en garde à vue hier dans le Loir-et-Cher, Mounim Sabi, j'ai rendu compte, la team du château sur TikTok, Twitch et Kick, plateforme de stream en ligne, film depuis

0: Mon maillot, Badr Moudjib, natif de Sully-sur-Loire, fait partie des nouvelles recrues de l'Orléans Loire et Basket pour cette saison. On vous les présente toute la semaine avant la reprise du championnat d'Elite 2, c'est samedi. Portrait à retrouver sur notre site internet et sur nos réseaux sociaux.
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0: Et parce qu'elle n'est pas un nuage dans le ciel.
2: Le soleil est généreux, radieux et ça va continuer tout au long de la journée avec des températures qui sont vraiment appréciables. On est largement au-dessus des moyennes de saison évidemment. 25, 26, 27 degrés au cœur de notre après-midi. Vous êtes à Nogent-sur-Vernisson, Vitry-aux-Loges, à Loris, à Courtenay, à Artenay par exemple, encore à Main-sur-Loire, 25 degrés si vous êtes à Agen et Montargis au cœur de l'après-midi. Vous aurez 26 degrés pour Romantin, hein, notamment pour La Ferté-Saint-Aubin ou encore Orléans et Blois, jusqu'à 27 degrés. C'est à peu près le même scénario pour tous les jours de la semaine avec une petite baisse des températures en fin de semaine, mais on sera toujours au-dessus des moyennes du soleil. Mais hélas, pas de pluie pour les cultures. Et pour les jardins aussi, ça peut poser problème. On va parler jardinage d'ailleurs d'ici 11h. Mais nous, Marie, on se retrouve demain matin, dès 6h.
0: À demain, bonne journée.
2: Bonne journée. Les conditions de circulation, tout va bien de ce point de vue-là. Vous êtes témoin d'un problème sur la route, vous savez comment faire. Vous nous alertez et on en parle ensemble à l'antenne. C'est Nadia qui est au téléphone ce matin, 02 38 53 25 25.
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2: Ici ça marche avec Vincent James qui part chaque jour à la rencontre des acteurs qui font qu'ici dans le Loiret ça marche. Et ce matin, direction la salle du Bouillon à Orléans-la-Source, une salle de spectacle à destination des universitaires mais qui est ouverte à tous évidemment. Et Vincent, cette année je crois qu'on y fête un anniversaire. Bonjour Vincent.
4: Bonjour Pascal, bonjour à tous. Tout juste 15 ans d'existence pour un mariage, ce serait des noces de cristal, symbole d'une union solide, de pureté et d'un amour limpide. En tout cas, 15 ans de cinéma, de concerts, de théâtre, des artistes à la renommée nationale ont fait leur premier pas ici. Vrai lien social, celui de création de représentation est gratuit pour les étudiants, mais ouvert à tous. Vous pourriez même y passer une petite, Pascal. Cette année, des artistes que vous avez déjà entendus avec ici à Orléans viendront défendre leur nouvel album comme Maël ou encore Zawi, la moitié de Thérapie Taxi. Ma première invitée, Pascal, ce sera la capitaine du navire, Marlène Chandavoine, la responsable de la vie culturelle ici sur le campus d'Orléans Sud.
2: Rendez-vous au Bouillon dans un instant, Vincent James.
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2: Ici Orléans, Sarbacane avec Francis Cabrel pour continuer la matinée. Vous êtes les bienvenus ici Orléans.

0: Francis Cabrel, évidemment, avec Sarbacane, ici, Orléans. On continue en musique dans un instant avec Adèle Castillon. C'est l'un des tubes de l'été. Jeanne Masse aussi, Yannick Noah également.
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0: Ce matin, dans Ici, ça marche, une salle de spectacle, la seule, l'unique sur Orléans Sud, qui s'appelle Le Bouillon, vous la connaissez sûrement, une référence à la source du Loiret, évidemment. Une salle, Vincent James, vous êtes avec nous, une salle qui a ouvert en 2011 avec pour cible les étudiants, c'est bien ça, hein?
3: Et ça bouillonne ici à la source, oui, Le Bouillon qui propose des spectacles top qualité toute l'année, sauf le samedi et le dimanche. Bonjour Marlène Chandavoine.
4: Bonjour Vincent.
3: Responsable de la vie culturelle sur le campus universitaire et à la salle du Bouillon à Orléans-La Source, quel est l'objectif du Bouillon à la base ?
4: La base, c'est d'offrir une vie culturelle à nos étudiants, parce que c'est bien d'étudier, de réussir ses études, mais c'est aussi bien de voir ce qu'il y a à côté. Et le but, c'est de leur proposer des artistes qu'ils n'auraient pas l'idée d'aller voir et de leur faire découvrir de nouvelles choses.
3: Alors, la salle de spectacle, elle se trouve là, en plein campus. On voit là, ça marche autour de nous. Il y a de la vie. Ça va être quoi? Ça va être à quel moment qu'on va retrouver des spectacles, du coup, ici?
4: Alors, principalement, le jeudi soir, la fameuse soirée étudiante. Tous les jeudis soirs, c'est concert. Sinon, en général, c'est mardi, mercredi. Vous pouvez venir voir du cinéma, écouter des conférences, du théâtre, il y a vraiment de tout pour tout le monde.
3: Ouais, puis vous avez aussi un petit plateau de stand-up qui marche bien.
4: Oui, on a accueilli Jesse au mois de février cette année.
3: Jesse qui est un chroniqueur, il me semble, sur Radio France.
4: Ouais, puis Quotidien, et puis l'émission de Léa Salamé depuis récemment.
3: Particularité du Bouillon quand même pour une salle de spectacle, c'est fermé le samedi et le dimanche, comment vous expliquez ça?
4: Alors, parce qu'on avait des étudiants.
3: L'entrée, elle est évidemment gratuite pour les étudiants. Ça reste néanmoins une salle de spectacle qui est ouverte à tous.
4: Oui, c'est ça qu'il ne faut pas oublier. C'est ouvert au grand public. Donc, moyennant une petite billetterie, mais ça reste très abordable et c'est vraiment ouvert à tout le monde.
3: Bon, et puis, vous accompagnez aussi les artistes en devenir ici. Il y a des possibilités de résidence artistique. Pour vous, c'est quoi le rôle du Bouillon intrinsèquement?
4: Alors, il y en a plusieurs. En effet, on accueille des groupes souvent en filage dans le club pour qu'ils puissent s'entraîner, avoir un concert, avoir une grande date. C'est aussi proposer des activités culturelles aux étudiants, leur proposer des choses pour ouvrir leurs horizons et puis découvrir le monde.
3: Et on le rappelle, au niveau de la situation, en fait, on se trouve sur le campus universitaire. Donc, c'est vrai qu'il n'y a qu'un pas à faire. Juste après les cours, hop, on vient ici et on fait la fête.
4: Exactement. Souvent, il y a souvent des choses à 18h. Donc, il ne faut pas hésiter à venir nous voir avant de rentrer chez soi.
3: Bon, et puis ça va être quoi? Tiens, qu'est-ce qui va se passer là tout prochainement pour Le Bouillon? Vous avez le droit de pas savoir, hein. Après, si vous connaissez pas exactement la programmation, on va pas vous juger. En tout cas, ce que je peux vous dire, Pascal, c'est qu'il y aura des artistes qui passent régulièrement sur Ici Orléans,
0: oui,
3: qui vont passer tout prochainement comme Zaoui ou encore la chanteuse Maëlle. Comment vous établissez la programmation du coup ici?
4: Alors là, on a une programmatrice, Florenza, qui fait un super travail et qui, depuis le nombre d'années qu'elle est là, a vraiment un réseau très très important et qui nous permet aussi de choper un peu des artistes, des petites pépites. On a eu Kemler l'année dernière, donc un rappeur, je pense que nombreuses personnes le connaissent et c'était super.
3: Bon, ben merci Marlène Chandavoine. Je rappelle que vous êtes responsable de la vie culturelle à la salle du Bouillon à Orléans-La Source. Et puis Pascal, nous on va continuer de s'aventurer parce qu'on va aller parler à quelqu'un qui gère la billetterie cette fois.
0: Ah, très bien, rendez-vous dans quelques minutes. Vincent James, Ici ça marche tous les matins. Ici Orléans avec l'un des tubes qui a bien marché, qui continue à fonctionner d'ailleurs. On prend plaisir à l'écouter, Adèle Castillon.

0: Avec ici Orléans, Adèle Castillon, donc, qui nous a enchanté tout au long de l'été. C'est une façon de prolonger l'été au-delà du calendrier, puisque vous l'avez compris, l'automne arrive dans un instant. Jeanne Masse, Yannick Noah, dans quelques instants aussi. On a rendez-vous avec Vincent James depuis le Bouillon à Orléans, un lieu de spectacle, une salle de spectacle qui marche donc.
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0: Avec notre baladeur Vincent James, bien sûr. Ce matin, vous arpentez la salle de spectacle du Bouillon, cher Vincent. Une salle installée à Orléans-la-Source qui est dédiée au public universitaire, mais qui est ouverte à tout le monde, bien sûr. La preuve, c'est qu'on vous a laissé entrer avec vos 37 ans. Hein, donc, vraiment.
15: Exactement. Et vous pourriez aussi entrer, hein, Pascal. C'est ouvert à tous, même aux plus expérimentés ici au Bouillon. Bonjour Lorraine Duval.
16: Bonjour Vincent.
15: Merci de nous accueillir. Vous êtes la responsable billetterie. Vous nous accueillez ce matin sur l'esplanade du Bouillon. Donc là, on est en plein campus universitaire. Alors, c'est déjà ouvert. Il y a déjà un petit peu de monde là qui se presse au Bouillon. Qu'est-ce qui se passe ce matin ?
16: On a du monde toute la journée qui vient nous voir au Bouillon. Alors, évidemment, les soirs pour les spectacles, mais aussi la journée, puisqu'on a une cafétéria Crous.
15: D'accord.
16: Et du coup, on accueille les étudiants et non-étudiants d'ailleurs, qui veulent prendre un café ou acheter un sandwich pour le midi.
15: Donc voilà, une vraie zone de vie ici sur l'esplanade du Bouillon. Alors, c'est une petite particularité. Attention, je vais peut-être vous mettre un petit tacle, Lorraine. Je voudrais savoir, je voudrais comprendre, parce que par le passé, je suis déjà venu ici à la salle du Bouillon, il n'y a pas de billetterie sur place.
16: Et oui, et effectivement, on s'est modernisé depuis plusieurs années. On essaie d'être dans l'air du temps, de faire des économies de papier. Et du coup, notre billetterie est entièrement dématérialisée. Donc, il faut aller sur lebouillon.fr. C'est voilà, un petit mantra à retenir. Lebouillon.fr, dès que vous voulez acheter une place. Et en fait, c'est plus simple pour les étudiants et les non-étudiants. De chez eux, ils sortent leur ordinateur, leur téléphone. Et en deux secondes, ils peuvent réserver une place pour venir chez nous.
15: Bon, bah, formidable. En tout cas, faites-le un petit peu avant parce que le réseau sur le campus est pas fameux, ce qui est quand même un petit peu étonnant pour un campus. plus universitaire. Concernant le bouillon, vous, ça va faire 7 ans que vous êtes sur place, que vous occupez de la billetterie, de la communication. Qu'est-ce que vous portez quel avis, vous, sur ce bouillon qui propose quand même jusqu'à 3 spectacles par semaine?
16: Moi, je trouve qu'on a ici la chance d'avoir un outil qui est vraiment formidable, puisqu'au final, on a 2 salles, donc un club pour la musique actuelle et un théâtre. C'est sur un campus universitaire, honnêtement, quelque chose qui est assez rare, d'avoir comme ça un outil professionnel qui accueille à la fois les étudiants et le public extérieur, et avec cette particularité aussi d'être entièrement gratuit pour les étudiants. Donc, faut surtout pas qu'ils hésitent à en profiter et que le public de la source vienne aussi, puisqu'au final, nos tarifs restent accessibles pour tout le monde.
15: Si c'est gratuit, les étudiants, ils sont quand même obligés de réserver ou ils peuvent se pointer comme ça?
16: En fait, dans l'absolu, toute personne qui vient à un événement gratuit, puisqu'on a quand même la moitié de notre programmation qui est gratuite pour tout le monde, donc que ce soit étudiant ou non étudiant, disons que réserver, ça permet de vous garantir d'avoir une place. Et quand on a des événements qui sont pleins, bah, c'est toujours un petit peu triste d'avoir à dire à des gens, je suis vraiment désolé, vous pouvez pas rentrer parce qu'au final, on est plein. Alors qu'en 2 secondes, vous pouvez réserver à l'avance et du coup, vous êtes sûr d'avoir une place et de passer une belle soirée.
15: Et aussi, là, pour terminer, Lorraine, au niveau de la buvette, généralement, c'est géré par des associations universitaires.
16: Oui, alors en fait, on a aussi cette particularité au Bouillon d'avoir ce qu'on appelle une buvette éphémère, donc qui est ouverte uniquement les jeudis soirs, les soirs de concert. Et ce sont les associations étudiantes qui ont la possibilité de venir tenir cette buvette. Donc, c'est eux qui vont gérer les stocks, c'est eux qui vont tenir le bar le soir de l'événement. Ils vont pouvoir en parler un peu de leur association au public qui vient sur place, se faire connaître, et ils repartent en fait avec les bénéfices. Ça leur permet d'avoir un petit pécule en plus pour leurs activités étudiantes.
15: Et voilà le début du capitalisme ici sur l'esplanade du Bouillon. Pascal, moi je vous fais les bibis et puis on va aller retrouver Ressé qui est coordinateur technique. Non, c'est quoi son poste, Lorraine?
16: Baptiste Gonzalez, qui est régisseur au Bouillon. Ah,
15: j'avais rien de bon, quoi, terrible. Allez, à tout de suite, Pascal.
0: Venant de vous, c'est très étonnant. Ah, il est tout fou, mais c'est pour ça qu'on l'adore. Vincent James, notre baladeur. Sauvez-moi, vous avez reconnu l'intro. Jeanne Masse, ça faisait partie de cet album incroyable où il y avait plein de tubes qui est resté numéro 1 des semaines et des semaines. On était à l'été, à l'automne 86. Ici, Orléans.

0: Ici Orléans avec Jeanne Masse, qu'on aime beaucoup, évidemment. La musique continue dans un instant. Il y aura entre autres Yannick Noah, The Weeknd, partenaire particulier également.
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0: Notre baladeur Vincent James est avec nous comme chaque matin pour mettre en avant les initiatives qui fonctionnent dans notre région. Et aujourd'hui, vous découvrez les coulisses de la salle de spectacle du Bouillon, une salle encore trop méconnue, c'est vrai, malgré son installation en 2011 sur le campus d'Orléans-la-Source. Et Vincent, vous êtes avec l'un des responsables techniques.
3: Ouais, il sait absolument tout faire. Hein. Ingénieur son, lumière plateau, et c'est Baptiste Gonzalez, régisseur depuis maintenant 13 ans ici. Bonjour Baptiste.
4: Bonjour.
3: Merci d'être avec nous. Vous êtes un petit peu la mémoire vive en fait de ce lieu.
4: Je sais pas si on peut dire ça, mais oui, ça fait 13 ans, comme vous venez de le dire, que je travaille ici. J'ai eu l'occasion de faire évoluer le lieu techniquement, entre autres de passer notre théâtre en son spatial immersif. C'est-à-dire qu'il y a des enceintes tout autour du public et que le son, au lieu de venir juste de devant, comme traditionnellement, exactement.
3: D'accord, formidable ça. Et donc vous devez quand même pas mal vous adapter parce que vous régissez autant du théâtre que du concert, que du stand-up.
4: Tout à fait, on a toutes les formes de spectacle ici, donc danse, théâtre, concert, musique contemporaine et musique classique. Donc c'est aussi pour ça que je suis attaché à ce lieu, parce que c'est très varié et on ne s'ennuie jamais.
3: Est-ce que vous avez un souvenir fort, peut-être un des concerts qui vous a le plus marqué sur ces 13 ans d'activité ici au Bouillon ?
4: J'ai un très bon souvenir de Chill Bump, un artiste tourangeau qu'on a accueilli dans le club, et c'était vraiment voilà.
3: Qu'est-ce que vous appelez le club ?
4: Alors oui, on a deux salles, on a un théâtre de 160 places en gradin fixe et un club qui est une salle de concert debout de 150 places. Donc on a ces deux espaces distincts. Donc Le club, c'est la salle de concert.
3: D'accord, ok, ça y est, je vais y arriver. La saison débute, vous avez des petits objectifs personnels ou sur ce début de saison, ou avec même la programmation des moments que vous attendez impatiemment?
4: Eh ben, on a une belle saison, j'ai pas de moment particulier. On a une belle cadence de concert, on est sur un concert tous les jeudis quasiment, hors vacances. Donc ça promet une programmation dense et riche. Et voilà, on a Copycat qui est dans 15 jours, qui est un petit concert que personnellement j'attends, mais sinon tout est bien, venez.
3: Bon ben voilà, c'est dit par Baptiste Gonzalez, régisseur ici depuis maintenant 13 ans. Ça va ressembler à quoi votre journée aujourd'hui?
4: Eh bien là je suis dans les préparations des fiches techniques, donc je reçois les demandes des groupes, ce dont ils ont besoin pour que le concert se déroule dans les meilleures conditions.
3: Il y a un peu des rockstars qui demandent des trucs particuliers?
4: Ça arrive de moins en moins. C'est un temps qui est, j'ai l'impression, un peu révolu, en tout cas sur notre taille de salle. Mais oui, des fois, on a des petites demandes un peu pointilleuses. Ça arrive encore.
3: On adore. Baptiste Gonzalez, régisseur ici au Bouillon depuis maintenant 13 ans. Ben voilà, Pascal, vous avez toutes les informations. Il n'y a plus qu'à traverser la Loire.
0: Exactement. Vous n'avez pas d'exigence particulière, vous, quand vous allez à droite et à gauche tous les matins. Vous êtes raisonnable, Vincent, par rapport à vous autres.
3: Oui. Moi, je demande juste un café, généralement, quand j'arrive.
0: C'est très bien. Continuez comme ça, on vous adore. Vincent James, ici ça marche, à réécouter sur ici.fr et sur notre application ici. À demain. Ciao.

0: Yannick Noah avec Ici Orléans, Angela, le week-end avec Blinding Lights dans quelques instants.
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0: C'est l'heure de votre agenda, votre Ici Express, avec trois idées de sortie. La 14e édition du Salon d'automne Art et Création. C'est à Ouzouer-sur-Loire, c'est entre 15h30 et 18h30, c'est demain. L'entrée est gratuite, vous allez pouvoir apprécier des peintures, des sculptures et des photos qui sont exposées à la salle Ballot, Ouzouer-sur-Loire, 14e édition du Salon d'automne Art et Création. Solidarité à Orléans cette semaine avec la Maison des Associations qui accueille une exposition solidaire organisée par l'association Elkir France, histoire de rencontrer des artisans d'Essaouira notamment et soutenir l'autonomie des femmes en situation de fragilité. Il est question du Maroc évidemment. Vernissage ce soir, en fin de journée en tout cas, entre 16h et 19h, avec thé à la menthe et pâtisserie marocaine à la clé. C'est donc en ce moment la Maison des Associations à Orléans, rue Sainte-Catherine, et notamment ce mardi en fin de journée pour l'inauguration, le vernissage de cette exposition. Et puis, si le cinéma basculait dans l'improvisation la plus totale, ce vendredi, le théâtre du Donjon de Pithiviers, que vous connaissez sûrement, devient le terrain de jeu de la compagnie La Poule, avec un maître de cérémonie survolté, des improvisateurs vous donnent rendez-vous, ils relèvent le défi d'inventer en direct des dialogues et une ambiance musicale des films qu'on connaît, donc revisités, recustomisés en quelque sorte. Les séries qu'on aime aussi sont revisitées grâce à ce groupe de comédiens d'improvisation. Réservez vos places. Théâtre du Donjon à Pithiviers, c'est vendredi donc.
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0: On est ensemble pour évoquer dans un instant l'univers du jardinage, dans quelques minutes on va dire, un petit peu avant 11h. Vincent Bordeaux sera là pour nous donner des conseils et puis un bon plan saveur. C'est à chaque fois une adresse d'un producteur, d'un restaurant que Natacha Bichard sélectionne avec amour. C'est dans quelques minutes donc avec Ici Orléans.
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0: Et puis on joue tout à l'heure à partir de 11h, vous le savez, le grand jeu, le jeu de Loire avec Nathanaël Bruni. Et d'ici là, la musique qui nous motive, parce que là, il n'y a pas d'autre mot, ça nous fait aller très haut et très loin. Blinding Lights, ici Orléans, avec The Weeknd.

0: Sur Léon, le week-end, on adore Blinding Lights. On continue en musique et puis on a des conseils à vous donner d'ici 11h, toujours, évidemment.
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0: Avec Ici Orléans, le bon plan saveur avec vous, Natacha Bichard. Bonjour Natacha.
3: Bonjour Pascal, bonjour à tous.
0: Vous nous emmenez à Sermaize pour parler légumes.
3: Et oui, on va à la rencontre de Anne. Bonjour Anne.
4: Bonjour tout le monde.
0: La ferme Mercier-Belin ou ferme Belin-Mercier, on dit ça comme on veut, dans l'ordre qu'on veut peut-être Anne.
4: Oui, c'est ça. Belin, c'est mon fils et mon mari, donc je me suis... Voilà, j'ai dit les hommes d'abord, deux, je suis toute seule, non, c'est pas du tout l'état d'esprit. Hein.
3: Faut pas vous laisser faire, Anne. Alors, Anne, notre bon plan légumes, il nous mène chez vous aujourd'hui. Qu'est-ce qu'il y a comme légumes à grignoter dans votre exploitation, Anne? Dites-nous tout.
4: Alors, chez nous, il y a notre cœur de métier, on va dire, hein, ça date depuis un petit peu, pommes de terre, oignons, hein, les consos courantes, des chairs fermes en pommes de terre. Un peu de difficulté cette année avec... les conditions climatiques, mais on fait avec. Donc, il y aura plus de petites pommes de terre. Il faut que les consommateurs l'entendent. Hein. Mais les petits grelots, c'est bon aussi dans la cuisine. Hein. C'est pas mal.
3: Mais oui, ça se cuit vite. On peut manger la peau en plus, Anne.
4: Exactement. Alors, toujours oignons rouges et jaunes. Et puis, on a dans le potager... Alors, nous, on a un potager qui n'est fonctionnel que dans la période... du printemps à l'automne, hein. Mais les carottes, alors carottes, poireaux, actuellement ça donne pas mal, ça commence, ils sont bien, même les carottes sont droites, des fois elles font des petits nœuds, c'est rigolo.
3: Elles se regardent à vous là, vos carottes en fait, Anne, c'est ça.
4: Voilà, c'est ça.
0: Très obéissantes.
4: Des betteraves rouges, des navets qui arrivent, et puis butternut et potimarron. Et là, les amandes sont un petit peu en avance. Donc cette année, on va avoir pas mal d'amandes dans les amandiers, ce qui est super.
3: Ah bah oui, Anne, on peut les acheter directement chez vous, les amandes aussi?
4: Alors oui, on travaille avec donc la SAS, les amandiers du Pitivré, hein, avec nos collègues. Et donc oui, on peut en avoir en sachet du groupement des producteurs d'amandiers.
3: Il y a un petit événement qui se profile ce dimanche, Anne, chez vous?
4: Voilà, le 27, c'est toujours, comment on va dire, de l'animation. Toujours, on est un petit peu... émoustillé de préparer ça. Donc, on a vu avec nos salariés, puisqu'on travaille avec deux jeunes filles. Alors, vous voyez qu'on n'est pas macho chez nous. Hein.
3: Bah, oui.
4: On a deux jeunes filles salariées, ce qui est pas courant. Et donc, il y aura donc, oui, les portes ouvertes. Alors, j'aime pas trop dire portes ouvertes, ça veut dire d'habitude on est fermé.
3: Oui.
4: Mais là, c'est un événement où les gens peuvent effectivement venir. Donc, on aura des tours de tracteurs pour les grands, les petits, une dégustation de champagne, puisqu'on, depuis longtemps, on est partenaire avec un collègue champenois. Pareil, c'est une exploitation familiale qui vient du secteur du champagne. Il y aura des jeux en bois pour les enfants.
0: Il y aura de l'animation, on va apprendre des choses. C'est une journée découverte dimanche 27 septembre de 10h30 à 17h30, porte ouverte donc, entre guillemets, à la ferme Belin-Mercier à Sermaize, dans le nord du Loiret.
4: Et il y aura un panier garni à gagner au tirage au sort pour les personnes qui passeront.
3: Merci, Anne, à bientôt.
0: On vous embrasse, au revoir.
3: Au revoir.
0: Merci Natacha, rendez-vous demain. Et voici, partenaire particulier dans les années 80, ici Orléans.

0: Sur Léon, l'un des tubes énormes des années 80, évidemment, partenaire particulier, Alex Warren dans un autre genre, dans quelques instants, ça fait partie des nouveautés du moment, Fever Dream, il est 10h45.
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0: Ici, ça marche, certes, mais ailleurs qu'ici, ça marche aussi. On va évoquer les pompiers et le sort qui a été le leur cet été. Ils ont été très sollicités. Et pour être toujours plus performants et surtout, évidemment, répondre aux besoins des prochaines années, des formations sont actuellement dispensées. Et celle qu'on va vous faire découvrir ce matin risque de vous étonner. C'est Robin Bernot. Vous en occupez, Robin. Vous êtes dans la région Grand Est pour nous aujourd'hui.
3: En Moselle, les sapeurs-pompiers s'entraînent à conduire des camions de 14 tonnes sur des pentes à 50%.
4: Peut-être qu'ils sont moins sollicités dans leur région et du coup ça permet à ce qu'ils aident les autres, qu'ils s'entraînent entre eux, quoi, en fait.
3: Parce que oui, combattre le feu, ça s'apprend, mais conduire un camion de pompiers dans un milieu périlleux aussi. Et c'est ce à quoi se sont attelés 190 pompiers du SDIS de la Moselle depuis le début du mois de septembre. Le lieutenant Michael Stefano, référent départemental conduite au SDIS de la Moselle, insiste auprès de notre reporter Théo Baucher sur l'importance de cette formation.
5: La spécialité de conduite, elle est présente sur toutes les interventions. J'aime à dire que c'est la seule spécialité qui est présente sur 100% des interventions. On dit que des fois les pompiers roulent vite. Le but n'est pas de rouler vite, le but est d'anticiper de façon à arriver dans le meilleur état pour nos équipes sur les lieux d'intervention pour la meilleure prise en charge de la victime.
3: Ces formations sont utiles aux sapeurs-pompiers mosellans, notamment lorsqu'ils sont envoyés en renfort sur des interventions dans toute la France, comme cet été par exemple, lorsqu'ils sont partis en renfort dans le Var ou en Gironde. Être formé à la conduite tout terrain pour pouvoir intervenir sur un feu de forêt ou dans des milieux périlleux, ici en Moselle ça marche, mais vous, qu'en pensez-vous? On va en discuter avec Karina.
6: Je pense que les pompiers, un peu comme toute la fonction publique, manquent de moyens certainement. Donc les formations, c'est super, mais il faudrait aussi peut-être rajouter des effectifs et embaucher peut-être plus de monde et plus de pompiers. Parce qu'il y a des pompiers volontaires, c'est très bien, mais peut-être aussi plus de pompiers professionnels.
3: Puis je me suis aussi demandé si cet été, avec la multiplication des incendies, il n'y avait pas eu une prise de conscience collective sur l'importance d'avoir suffisamment de pompiers et surtout des pompiers suffisamment formés.
6: Non, mais je pense que déjà les gens, je pense qu'ils savent qu'on a besoin des pompiers. Enfin voilà, on sait tous qu'on a besoin des pompiers. Tout n'est pas perdu, on voit que la solidarité est là, donc je pense que oui, en effet, je pense que les gens ils veulent s'investir quoi, pour la collectivité, pour le collectif.
3: Chaque année en Moselle, une trentaine de sapeurs-pompiers sont formés à la conduite en milieu périlleux pour être prêts à intervenir dans les situations les plus difficiles.
0: Robin Bernot chaque matin pour nous dire qu'ailleurs ici ça marche aussi. Alex Soir.

0: sur Léon, les chansons d'hier et d'aujourd'hui qu'on aime. Karen Young pour les années disco d'ici quelques instants avec Hot Shot. Et puis Vincent Bordeaux, ses conseils jardinage avec ses astuces qui fonctionnent. Ça marche avec lui aussi.
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0: Avec Ici Orléans, Vincent Bordeaux, toujours de bons conseils, tous au jardin. Bonjour Vincent. Oh,
12: bonjour Pascal.
0: On voudrait créer, pourquoi pas, c'est une lubie qui m'est venue comme ça, un carré de plantes médicinales. Pourquoi on appelle ça un carré d'ailleurs ? Parce que c'est un petit espace.
12: Oui, c'est un petit espace. Et puis au Moyen-Âge, les moines cultivaient dans les monastères donc des carrés de plantes qui étaient destinés à certaines utilisations. Et donc c'était la pharmacie de l'époque, parce que bon, voilà, c'est eux qui soignaient.
0: Mais c'est peu d'antibiotiques à l'époque.
12: Et ça fonctionnait aussi quand même, les plantes. Et ça fonctionne encore. Donc pourquoi pas le faire même pour chez soi, pour se prévenir d'un petit rhume, des petits rhumes qui peuvent être gênants quand même, parce qu'on dit petit rhume, mais quand on l'a, on n'est pas content de l'avoir.
0: Après, on parle du nez.
12: Eh bien, là, avant ça, on va faire un carré potager. Un carré médicinal, pardon. Et donc, dans ce carré médicinal, donc, bon, voilà, une petite planche, peut-être même un massif, on n'est pas obligé de le faire en carré, on peut le faire de la forme qu'on veut, d'ailleurs. Donc, on peut installer plein de sortes de plantes. Souvent, c'est de plantes locales, c'est des plantes qui résistent bien aux intempéries et aux conditions climatiques locales, et il n'y a pas beaucoup d'entretien à faire. Donc, ça coûte pas cher, c'est facile à entretenir, et c'est même esthétique.
0: Qu'on peut planter, alors ?
12: On peut planter de l'achillée millefeuille, qui est très jolie, qui sent bon, c'est pour ça qu'on l'utilise, de toute façon. En plus, souvent, elles sont très odorantes, donc c'est assez agréable. On peut avoir de la bourrache, on peut avoir de la bardane, on peut avoir de la consoude. Donc là, il y en a un petit peu pour toutes les utilisations. Donc on pourra faire des tisanes, des baumes, des onguents, des on pourra jouer à l'apprenti sorcier, l'alchimiste d'antan. On peut trouver du thym, du romarin, bien évidemment, et des soucis également.
0: Ah non. Pas de soucis.
12: Ah bah si, des soucis. Alors bah non,
0: on a suffisamment.
12: Si vous voulez pas de soucis, vous aurez son nom latin, vous aurez des calendules là. Voilà, ça va mieux, ça passe. Voilà.
0: On se retrouve demain, bien sûr, demain et entre-temps sur ici.fr pour écouter d'autres conseils, les autres rubriques qu'on aurait éventuellement manquées. Merci et à très vite.
12: À bientôt, au revoir.
0: La musique, le Karen Young, Hot Shot, les années disco, c'était formidable. Eh oui, on va chanter avant 11h et avant le jeu de Loire.

0: Avec ici Orléans, Karen Young, Hot Shot, elle a l'air très en forme pour jouer peut-être le jeu de loi après 11h. Nathanaël Bruni, bonjour.
1: Bonjour Pascal, bonjour à tous.
0: Ambiance cabaret, paillettes.
1: Ah oui. On met des paillettes dans votre vie, Pascal. Effectivement, à partir de 11h, vous allez jouer avec nous et vous allez repartir avec un spectacle, des places pour aller applaudir un spectacle qui s'appelle Bégomania. C'est le nouveau spectacle du diamant bleu à Barbizon-Gâtinais. Incroyable, hein, comme spectacle.
0: Ça fait référence à Bégonia, qui est l'une des personnalités, évidemment.
1: Bien sûr, la meneuse de revue, effectivement, aussi de ce spectacle.
0: À tout de suite pour jouer, Pascal Hernandez. Je vous dis à demain dans la matinale avec mes camarades. Alors.
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1: Bienvenue à tous, merci de prolonger cette matinée en notre compagnie sur votre radio locale. Ici Orléans. Et c'est Vincent Géraldo qui nous a rejoint pour un flash complet. Bonjour Vincent.
3: Bonjour Nathanaël, bonjour à tous.
1: Le gouvernement va présenter ses nouvelles aides pour faire face aux flambées des prix du carburant.
3: Annonce prévue ce soir à 17h. Il y aura des coups de pouce ciblés pour les ménages et les gros rouleurs, mais pas de baisse généralisée des taxes, prévient déjà le ministre de l'économie Roland Lescure. L'état des finances du pays ne le permet pas. Les entreprises et les secteurs les plus exposés seront soutenus. C'est ce qu'assure le gouvernement. On sait aussi que la fameuse règle d'or sera proposée dans le prochain budget de 2027. Si la hausse des carburants continue, il s'agit de restituer l'éventuel surplus de TVA généré. Pas de précision, en revanche, pour le moment, sur les modalités d'application de cette règle d'or. Et face à la flambée des prix des carburants, si on essayait de mieux rentabiliser nos voitures à Châteauneuf-sur-Loire, juste au bord de la tangentielle, l'aire de covoiturage vient de doubler de taille. Après 6 mois de travaux, elle compte désormais 110 places au lieu de 48. Une aire devenue un véritable nœud multimodal avec plusieurs types de modalités de mobilité, voiture, vélo, transport en commun, reportage complet à retrouver sur ici.fr.
1: L'inflation, les prix des carburants ont-ils déjà des conséquences sur les finances des entreprises et des ménages en région Centre-Val de Loire?
3: La Banque de France régionale a livré en tout cas ses dernières tendances. La semaine dernière, on pouvait s'y attendre vu le contexte. Il y a des difficultés, mais aussi des secteurs dont l'activité a progressé cet été. L'industrie ou le bâtiment se porte plutôt bien, dit la Banque de France. Repli en revanche dans l'agroalimentaire. Des faillites de sous-traitants aussi. De plus en plus de foyers de notre région sont concernés par le surendettement. Christian Delhomme, le directeur régional de la Banque de France, était notre invité ce matin. Son interview complète est à retrouver sur l'application.

0: 1, confirmé à Orléans.
1: Conséquence, une opération de démoustication va avoir lieu dans le quartier concerné. Ça sera à l'Argonne, fait savoir l'ARS, l'Agence Régionale de Santé. L'objectif de ce traitement est de limiter les risques de transmission à d'autres personnes en éliminant les moustiques adultes, vecteurs de ce virus. L'opération de démoustication est donc prévue ce soir entre 21h et minuit. Les détails à lire sur ici.fr encore. Et puis un mot de sport pour terminer avec ce match au menu ce soir pour les Septors de Saran. Les handballeurs accueillent Toulouse, c'est à 20h au Palais des Sports d'Orléans et c'est pour le deuxième tour de la Coupe de France de hand.
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1: Un beau ciel bleu, mon cher Nathanaël, des températures fraîches, mais ça va grimper.
0: Pas mieux, en effet. C'est un grand soleil sur le Loiret, effectivement, aujourd'hui, avec des températures là actuellement autour de 19 à Orléans, 18 à Montargis et Gien. Cet après-midi, le soleil qui va régner sans partage, avec un petit vent faible de nord-est qui limite un petit peu la hausse des températures. Mais on ne se plaint pas, c'est très bien. Entre 25 et 26, ça vous va, cher Vincent ?
1: Je prends.
0: Oui, 25-26 cet après-midi. Une nuit étoilée et puis frisquet demain matin. Mais ça, bien entendu, on rentre dans l'automne, c'est normal, entre 7 et 10 degrés. Vincent Géraldo, qu'on va retrouver tout à l'heure. Ouais, journal complet. Hein.
1: Allez, midi.
0: Allez, journal complet à midi. Côté circulation, les amis, ça va plutôt bien. Là, sur les routes de notre région, pas de soucis particuliers. Et puis pour les trains, ils sont à l'heure. N'hésitez pas à nous appeler si vous êtes témoin de quoi que ce soit. N'hésitez pas.
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0: Oui, c'est le jeu de Loire, c'est mon moment préféré de la journée où je vous retrouve pendant une heure et on joue ensemble dans la joie et la bonne humeur. Déjà, on joue, on apprend des petits tips, des petits trucs. Et puis, sur un malentendu, comme dit l'autre, eh ben, vous faites beaucoup de points et vous repartez avec un beau cadeau. Et le beau cadeau là, de cette semaine, c'est un déjeuner-spectacle ou un dîner-spectacle pour Bégomania au cabaret du Diamant Bleu à Barville, en Gâtinais. Nouveau spectacle qui fait presque 2 heures, il y a 11 artistes sur scène, 150 costumes. Et puis j'insiste, hein, c'est le déjeuner plus le spectacle, le dîner plus le spectacle, super formule, idéale à faire en amoureux, entre amis, en famille, au 02 38 53 25 25, il vous suffit de nous appeler et de vous inscrire, et puis on joue ensemble, premier candidat dans quelques minutes. Je vous dis à tout de suite.
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0: Et c'est Jean-Jacques qui s'y colle là tout de suite pour démarrer l'heure. Voici la vie par procuration, c'est parti les amis.

0: La vie par procuration. À l'instant, sur ici Orléans, 11h09. J'atteste que c'est toujours le bazar du côté de Jargeau. Il y a toujours un problème sur le pont. C'est un camion de maïs qui a déversé son maïs sur le pont de Jargeau. Et donc, dans le sens Jargeau-Saint-Denis-de-l'Hôtel, ça c'est dans ce sens-là, que l'accident a eu lieu et les gendarmes ont bloqué la route et le pont. Il va falloir essayer de trouver une autre solution. Pont de Jargeau, donc bloqué en tout cas actuellement et au moins pour une petite heure. Voilà qui est dit. On va jouer maintenant. Et on va jouer. Son prénom est masqué, ça y est, je le découvre. Jean-Claude, bonjour Jean-Claude.
1: Bonjour, ici Orléans, bonjour toute l'équipe.
0: Bonjour et ravi de vous accueillir sur l'antenne. Ben justement, vous êtes de Jargeau, vous, alors du coup, vous êtes au courant de ce pont-là?
1: Non, pas du tout, j'ai pas bougé alors, c'est tranquille.
0: Ah, vous l'avez pas vu. Bon, ben ne prenez pas le pont tout de suite, visiblement, c'est un petit peu le bazar de ce côté-là. Jean-Claude, ce sera une première pour vous, le Diamant Bleu, Barville-en-Gâtinais, Cabaret, tout ça?
1: Première, oui.
0: Cool, pour une première, c'est pas mal, super spectacle en perspective, et puis en plus, vous pourrez vous régaler avant d'un repas ou d'un déjeuner. Vous ferez comme vous voulez. Jean-Claude, questions avec deux choix de bonnes réponses et puis ensuite les 60 secondes chrono où vous me donnez un maximum de bonnes réponses. Ça c'est la règle, cher Jean-Claude, depuis Jargeau, et je vous propose qu'on y aille tout de suite. Si ça vous va, on va rester dans le Loiret plutôt, et on va parler d'une route touristique balisée et qui relie jardins, pépinières et producteurs. Il y a aussi un concours international qui lui est consacré chaque année à Orléans. Quelle fleur donne son nom à cette route? La rose ou le lys? 5 secondes.
1: La rose.
0: Eh oui, bien sûr, c'était facile pour démarrer. La rose qui n'est pas qu'un jardin d'agrément, c'est une filière, une vraie filière économique aussi dans le Loiret. En Angleterre, quand on regarde The Apprentice, c'est une série, on entend ce générique. Je crois que c'est le cas en France aussi, depuis 2005. La question, elle est simple. Est-ce que cette musique a été composée pour un film hollywoodien à l'origine ou pour un ballet russe? Vous avez 5 secondes.
1: Hollywoodien.
0: Le film hollywoodien, c'est ça que vous dites?
1: Oui.
0: Eh bien non, c'était un ballet de Prokofiev. Écoutez, un peu plus rapide d'ailleurs, l'original. Bon bah vous le saurez, Ça on le sait ou on le sait
1: maintenant,
0: pas.
1: Maintenant, j'ai noté.
0: Voilà, c'est noté et vous ne vous tromperez plus la prochaine fois. On revient en Sologne du coup maintenant et on part du côté de Bracieux. Le comité des fêtes qui organise chaque été la fête des Kernazels. C'est un mot du patois solognaud. Quel animal est-ce que ça désigne que l'on mange grillé, notamment pendant les fêtes? Est-ce que c'est les grenouilles ou est-ce que c'est les escargots? 5 secondes.
1: Grenouilles.
0: Ouais, vous le saviez, Vous n'avez pas hésité longtemps. Bravo, effectivement, ce sont des grenouilles, les Kernazels, qui est le vieux mot solognaud de grenouille. On lance ce tube dont personne n'a jamais entendu parler.
2: C'est un fameux trois-mâts, fin comme un oiseau.
3: Liceo
0: Santiano. Vous le chantiez plus jeune, ça? En colonie de vacances, ou je ne sais quoi. Hugo Frey, bien sûr, et Santiano. Un tube de 1961 que tout le monde a chanté, effectivement, en colo et qu'on croit bien de chez nous. Et pourtant, on va se poser cette question. D'où vient l'air de Santiano? D'un chant de marin du 19e siècle, plutôt anglo-saxon, ou d'une romance napolitaine des années 50? Vous avez 5 secondes.
1: Un chant de marin.
0: Oui, quand même. Oui. On reste cohérent. C'est le chant de marin. On va l'écouter en langue anglaise. Écoutez. Oh.

0: Ça s'appelle Santiana et l'auteur de ce chant c'est Santi plus loin Anno, effectivement. D'où la reprise de ce nom Santiana par Hugo Frey. 3 points, Jean-Claude, on est pas mal.
1: C'est bon, ça
0: va. Pour cette première partie, on va tout de suite aller dans la seconde et on va voir ce que ça donne. Je vais vous poser un maximum de questions et vous allez me donner un maximum de bonnes réponses en 60 secondes chrono. Je rappelle que vous pouvez passer aussi. La première question est la suivante. Le feutre fluo, qu'on appelle un Stabilo, quel est son vrai nom en vrai? Parce que c'est une marque Stabilo. Comment vous l'appelleriez? Ouais.
1: Un feutre?
0: Non, c'est un surligneur. En 1936, quelle classe professionnelle s'est ruée à bord du premier train des congés payés?
1: Léon Blum.
0: Alors c'est la classe professionnelle, donc ce serait, vous me diriez, ou sinon on passe.
1: On passe,
0: ce sont les ouvriers, évidemment. Les Blossières, Pombagné ou encore l'Argonne, en quelle année ces premiers grands ensembles d'Orléans ont-ils été construits? En quelle décennie?
1: Oh, 2000.
0: Redites-moi ça.
1: 2000.
0: J'ai pas compris cette date, je sais pas si quelqu'un...
1: 2000.
0: À 2000, non, beaucoup, beaucoup trop tard, c'était les années 50. Quel animal? Quel animal de la ferme fait meuh?
1: La vache.
0: Ouais, complètement. Quel fromage figurait parmi les 5 tout premiers spots publicitaires de la télévision française en 68? C'est dur, ça. C'est dur. Ça faisait partie des questions dures. C'était le boursin. Voilà. Pour votre information, c'est l'une des plus vieilles pubs françaises à la télé de fromage. C'était le boursin. Autant la première partie s'est bien passée pour vous, Jean-Claude, autant la deuxième, ouais, c'était moins facile. Le surligneur, pas percuté. C'est vrai qu'on dit tellement Stabilo tout le temps, comme frigo ou quoi que ce soit, mais c'est vrai que ce sont des marques. Et le vrai nom, c'est le surligneur, dont on se sert mais tout le temps, en fait. Et puis, ce sont les ouvriers, évidemment, qui ont profité eh bien des premiers congés payés, qui se sont rués dans les trains en 36 pour partir en vacances. Et puis, les grands ensembles, années 50 plutôt, 2000 ça fait tard, hein. Oui, pour Pombagné, Argonne, c'était les années 50, cher Jean-Claude. Bon, bah, vous retenterez votre chance, hein?
1: Exactement, on fait merci
0: ça
1: beaucoup.
0: Mais je vous en prie,
1: on fait ça.
0: Merci beaucoup. Merci Jean-Claude, merci pour votre participation, je suis sûr que vous rejouerez avec nous. On va enchaîner tout de suite avec Lerita Mitsuko, les amis, et Marcia Baila, et vous au standard, au 02 38 53 25 25. Là, il y a effectivement 4 points à battre, c'est largement faisable, on vous attend nombreux. Je rappelle que c'est un magnifique spectacle à gagner au Diamant Bleu à Barville en Gâtinais, spectacle qui s'appelle Begomania, et en plus, vous profitez du déjeuner ou du dîner, en plus du spectacle. Beau cadeau. À tout de suite.

0: On pense souvent à Catherine Ringer en ce moment, et c'est normal, et c'est tellement bien de retrouver l'Hérita, l'Hérita Mitsoko, avec Marc Scherbaila, à l'instant, sur Ici Orléans. Il est 11h20, les amis. Et c'est Dominique qui est avec nous, deuxième candidat ou candidate. Bonjour Dominique.
1: Bonjour Nathanaël.
0: Ravi de vous accueillir en direct sur l'antenne d'Ici Orléans. Vous m'appelez de Saint-Denis-en-Val, c'est bien
1: oui.
0: Ça. Il fait beau aussi du côté de Saint-Denis-en-Val, comme du côté d'Orléans. Trop de soleil, trop de ciel bleu, mais ça suffit. Mais où est la pluie? Où sont les duales? Bon, on en profite quand même, c'est agréable, hein, Dominique, avec des températures en plus qui ne sont pas trop élevées, idéal pour se balader là en ce moment. Elle est cool la région là, n'est-ce pas? Dominique, eh bien nous allons jouer ensemble, peut-être pour vous à la clé, ce dîner spectacle ou ce déjeuner spectacle à Barville en Gâtinais, Diamant Bleu, ce sera une première pour vous. Vous êtes déjà allé au Diamant Bleu?
1: Non, j'y suis déjà allé, oui.
0: D'accord, et ça vous plaît, j'imagine, puisque vous allez tenter d'y retourner, très bien. Quatre questions, deux choix de bonnes réponses, et puis ensuite 60 secondes chrono, vous me donnez un maximum de bonnes réponses. Cher Dominique, je vous propose qu'on y aille maintenant. On va retrouver notre ami Michel Delpech, tiens.
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0: On est donc bien dans le Loir-et-Cher avec cette question. Michel Delpech, qui avait auparavant cartonné avec Pour un flirt et Le Chasseur, il signe une chanson là à la gloire du département du Loir-et-Cher. C'est le berceau de sa famille. Je vais juste vous demander l'année de sortie de ce titre. C'est selon vous 1982 ou 1977? Vous avez 5
1: 77.
0: Ans. Ouais, 77. Vous n'avez pas hésité longtemps, cher Dominique. Visiblement, vous aviez la réponse. Bien joué. Bravo. Effectivement, 1977 et 300 000 singles vendus à l'époque. Enfin, c'était des 45 tours. Énorme carton, hein, ce titre. On change totalement d'univers et on va partir aux États-Unis. Et on va lancer trois notes que, alors, les Américains connaissent bien. Si vous avez voyagé un petit peu, vous les avez déjà aussi entendues. C'est le carillon de la chaîne américaine NBC. On écoute. C'est très sobre, hein, c'est vrai, mais c'est ça le logo sonore de la NBC. Et tout le monde croit que c'est une signature composée pour la chaîne, alors qu'en réalité, ces notes avaient un autre objectif. Et la question est la suivante, c'était quoi? C'était un signal de travail pour les techniciens du réseau, ou est-ce que c'était des initiales de General Electric mises en musique? Vous avez 5 secondes.
1: On va dire les initiales, je ne sais pas du tout.
0: Les initiales? Et non. C'était en fait un signal de travail. En plus d'un logo sonore, en fait, ça prévenait les techniciens sur le réseau de basculer d'une émission à l'autre. Voyez-vous, vous savez, d'abord, cette utilité.
1: Ah, d'accord, oui.
0: Et puis ensuite, dans la tête des gens, c'est devenu un simple logo sonore. Ce qui fait que ça fait 0 point. Vous le saurez, comme ça, Dominique, la prochaine fois. Hein. La troisième question est la suivante. On part du côté du Pithiviers. Et là, je vais vous demander d'être précis. La confrérie défend à Pithiviers l'authentique Pithiviers. Le fondant, le plus ancien, qui n'est pas la galette des rois. Je vais vous poser une question sur sa déco, parce que c'est codifié la déco. La déco, au-dessus, on met de l'angélique et des bigarots confits, ou de l'abricot et de l'orange confit. 5 secondes.
1: Angélique.
0: Oui, bien sûr. Et les bigarots. Bigarots qui sont des grosses cerises, en fait. Hein. En effet, ça fait 1 point supplémentaire. Dominique, je ne dirais pas que vous vous baladez dans cette première partie, mais 3 points, c'est pas mal. C'est bien. On va voir ce que ça donne en deuxième. D'accord? Ça marche?
1: Vous
0: vous sentez prête?
1: Ouais.
0: Concentrée?
1: Oui.
0: Ok. Eh ben, on y va avec la première question qui a mis au point l'ampoule électrique à incandescence en 1879. Non, c'est Thomas Edison. On avance dans les 60 secondes chrono. Quel canal percé à travers l'isthme d'Amérique centrale relie l'Atlantique au Pacifique?
1: Le canal du... Je sais plus, je passe.
0: C'est le canal de Panama. Quelle commune, ça faut le savoir, attention c'est dur. Quelle commune de Gironde est la moins étendue de France? Elle est connue pour ça.
1: Je sais pas.
0: Elle s'appelle Castelmoron, je vous le dis. À Lori, dans le Loiret, un club pratique le sport né au Kodokan de Tokyo. De quel sport s'agit-il? Le dojo de Kodokan est né là-bas un sport, un art martial.
1: Judo.
0: Oui, bien joué, le judo. Quel animal se roule en boule dans sa carapace articulée?
1: Le hérisson?
0: Non, c'est le tatou. De quoi étaient faits les osselets, ce jeu de l'Antiquité?
1: Des os.
0: Bah oui, évidemment. Quel groupe britannique a enregistré Bohemian Rhapsody, sorti en 1975?
1: Queen.
0: Oui, complètement. À Châteauneuf-sur-Loire, qui fabrique l'industrie de la construction métallique depuis 1872.
1: Je passe.
0: ce sont des ponts. Quel fabricant de chaussures ? Et je n'aurai pas le temps de poser cette question. Alors, on n'a pas entendu le tapis qui est parti au début, mais il était bien parti, simplement on n'avait pas monté le potard, je rassure pour tout le monde. C'est une belle performance que vous avez fait là, Dominique. On a 3 points sur la...
1: Il y en a 2 ou 3, là, c'était un petit peu dur.
0: Ouais, ouais, mais vous vous êtes bien battu. Ça fait 3 points sur la première partie, et ça fait 4 points, même 5 points sur la deuxième partie. Ça fait 9 points à battre. Très joli score, Dominique. Bien joué, bravo. On va voir ce que ça donne pour la suite et pour les candidats suivants. Ok, bah pour l'instant, vous êtes bien parti, ouais, pour Barville en Gâtinais. C'est tout le mal que je vous souhaite en tout cas. Je souhaite aussi quand même aux candidats suivants de faire des jolis scores et éventuellement de vous battre. L'important, c'est de participer de toute façon et de s'amuser. Et puis on apprend toujours des petites choses, c'est toujours sympa. Merci en tout cas, Dominique. Et puis restez avec nous. Vous attendez la fin de l'heure pour voir ce que ça donne, d'accord?
1: Merci.
0: Merci Dominique et à tout à l'heure. Merci d'avoir joué. Merci pour votre bonne humeur. 02 38 53 25 25. Les amis, on vous attend au standard. Il y a, je le rappelle, un spectacle Bégomania à Barville-en-Gâtinais au Diamant Bleu à gagner. Déjeuner spectacle ou dîner spectacle. À tout de suite.

0: Mars, On My Soul, à 11h28, sur ici Orléans, 11h29 même maintenant, disons, ça passe vite, et dans quelques instants, il y aura notre troisième candidat. Il y aura aussi ici Express, avec des idées de sortie, d'activités, plein de trucs cool à faire, on va vous les proposer là dans quelques instants. Et puis côté musique, Mylène Farmer, avec le titre Plus Grandir, et vous, au standard, au 02 38 53 25 25, vous jouez avec moi, vous testez votre culture générale, votre culture locale, c'est le jeu de Loire, et vous repartez, si tout se passe bien, avec vos places, vos deux invitations pour Bégomania, le spectacle cabaret du Diamant Bleu. C'est le nouveau spectacle du Diamant Bleu à Barville en Gâtinais. Je vous dis bonne chance, à tout de suite.
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0: Mylène Farmer avec Plus Grandir à l'instant sur ICI Orléans. 11h34, il est temps de vous refiler quelques idées de sortie.
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0: On vous propose par exemple d'assister à cette 14e édition du Salon d'automne d'art et création que vous retrouverez eh bien, du côté d'Ouzouer-sur-Loire, sur place des peintures, des sculptures ou encore des photos qui sont exposées à la salle Ballot. C'est entre 15h30 et 18h30. Et demain, pour une entrée gratuite demain, Solidarité à Orléans, sinon du 21 au 26 septembre, la Maison des Associations accueille une exposition solidaire organisée par l'association Elkir France. On vous propose de venir rencontrer des artisans, des saouiras, et puis de soutenir l'autonomie des femmes en situation de fragilité. Il y a un vernissage qui est prévu ce mardi 22 septembre de 16h à 19h avec un thé à la menthe et des pâtisseries marocaines sur place.
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0: Allez, vous nous appelez au 02 38 53 25 25. Figurez-vous que les compteurs se sont un petit peu emballés pour Dominique. Il a été compté 9 points gagnants. Et d'ailleurs, si Dominique, vous nous appelez, autant pour nous. Petit débordement, petit emballement des compteurs. Il y a deux bonnes réponses qui ont été données à Dominique. Et malheureusement, en fait, elle avait répondu faux, Dominique. Donc, Dominique, si vous nous entendez, vous êtes non pas à 9 points, mais à 7 points. Ce sont donc 7 points qui sont à battre ce matin pour repartir peut-être pour Barville en Gâtinais. Et aller profiter de Bégomania du côté du Diamant Bleu. 7 points à battre au 02 38 53 25 25. Je vous souhaite bonne chance, les amis. Et là, c'est Kids qui débarque. Stand of the World à 11h.

0: On adore Kids avec Stallone, The World, à l'instant sur Ici Orléans. Il est 11h38, les amis.
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0: Et on accueille Michel, qui est notre troisième candidate. Bonjour Michel.
3: Oui, bonjour Nathanaël.
0: Bonjour,
3: ravi d'être avec vous.
0: Écoutez, plaisir partagé. Michel, vous habitez Villemandeur, c'est bien ça?
3: Oui.
0: Il fait beau aussi ce matin du côté de Villemandeur, ouais.
3: Oui, oui, frais le matin, mais chaud la journée, ça va.
0: C'est vrai qu'il fait frais ce matin. Je me suis fait avoir. Moi, j'ai fermé ma porte-fenêtre, je commence à avoir froid chez moi. Donc, c'est l'automne qui arrive, c'est normal. Après, on profite aussi de température forte, agréable l'après-midi. Michel, on s'est trompé tout à l'heure. On avait donné 9 points à Dominique, en fait. C'est 7 points.
3: Enfin, 7 déjà, ça va être dur.
0: 7 points, c'est vrai que c'est quand même une sacrée marche à franchir. Michel, je vous souhaite de réussir et je vous souhaite de repartir avec ces deux entrées pour Barville en Gâtinais pour le Diamant Bleu et ce nouveau spectacle Bégomania.
3: D'accord, merci.
0: 4 questions avec 2 choix de bonnes réponses et puis ensuite 60 secondes chrono et un maximum de bonnes réponses. Et on va aller dans le petit vrai, là tout de suite Michel, pour cette première question. Et on va parler de l'étang des Patureaux. C'est un ancré sur Imarde et du côté de Chambon-la-Forêt. Et cet étang, il est redevenu zone humide pour protéger un crustacé d'eau douce à pinces. De quel crustacé d'eau douce à pinces s'agit-il? Est-ce que c'est l'écrevisse à pattes blanches ou l'écrevisse de Louisiane? Vous avez 5 secondes.
3: L'écrevisse pas blanche.
0: Ouais, tout à fait. C'est l'écrevisse, effectivement, à pâte blanche, qui avait quasiment disparu du département. Ça vous fait donc un premier point. On écoute ce riff de guitare et ce titre.

0: c'est Gauthier, hein, je ne sais pas si vous vous rappelez de ce titre, en 2011.
1: Oh oui.
0: Somebody that I used to know. Il vient d'un disque de Bossa Nova, enregistré au Brésil en 1967. Ça, c'est une première version ou c'est une démo que Gauthier avait faite lui-même? Bossa Nova ou démo faite par Gauthier lui-même? Vous avez 5 secondes.
1: Une démo.
0: Une démo?
1: Oui.
0: Bon, non, c'était un disque de Bossa Nova, écoutez. Vous reconnaissez l'air quand même, on le reconnaît bien. C'était Louise Bonnefa qui avait fait, c'était en 1967 et Gauthier le crédite à chaque fois que son titre est diffusé en radio. Louise Bonnefa est crédité aussi, bien entendu. Ça fait du coup zéro point pour cette deuxième question. On va partir du côté du château de Talcy maintenant, en Loir-et-Cher. Il y a des jardins refaits, ils ont été refaits en 1996, ils ont renoué avec la vocation agricole du domaine. Et d'ailleurs, ça porte un label Jardin Remarquable. Qui a-t-on installé dans ce château de Talcy, dans le Loir-et-Cher? Un verger conservatoire ou un potager conservatoire? 5 secondes.
1: Un potager.
0: Un potager, vous auriez dit?
1: Oui.
0: Ah, c'était le verger. C'était le verger, malheureusement. Ah. Michel, vous ne connaissiez pas du tout la réponse.
1: Non.
0: Château de Talcy, vous ne connaissez pas. Bon, il y avait une chance sur deux. Il y avait une chance sur deux.
1: On a du château, mais tellement dans.
0: Ouais, c'est vrai. On est un petit peu, hein, dans la région, vous avez remarqué. Effectivement. Écoutons cela. Ça, c'est Britney Spears qui a sorti en 2004 le tube Toxic. Et au tout début de ce titre, il y a un son un petit peu étrange, un sample qui est reconnaissable parmi mille. Ce sample, c'est celui-ci, écoutez. C'est surtout le tin-tin-tin du début. Alors, j'ai une question là-dessus. Est-ce que ça a été écrit, ce petit son, pour un film indien des années 80 ou composé spécialement pour la chanson? Vous avez 5 secondes.
1: Oh. Un film, pour le film.
0: Ouais, si je vous pose la question. Écoutez bien, parce que c'est assez court, mais effectivement, on retrouve ce petit sample, écoutez. C'est celui-ci. Et là, par contre, après, ça part complètement en chant indien, quoi. Donc, plus rien à voir. Mais c'est une bonne réponse. Bien joué. Ça vous fait 2 points pour cette première partie. Et je rappelle qu'il y a 7 points à battre. Il va falloir donc me donner 6 bonnes réponses, Michel. OK?
1: OK.
0: Allez, on commence par cette première question. Quel joueur français a remporté Roland-Garros en 1983? Oh, vous l'avez. Il a chanté après, plus tard.
1: Moskova, non?
0: Redites-moi.
1: Moskova.
0: C'est Yannick Noah. C'était Yannick Noah. Dans Harry Potter, comment s'appelle l'école de sorcellerie où étudie le jeune héros?
1: Je passe.
0: C'est Poudlard. À Sury-aux-Bois, comment s'appelle le parcours d'arbres sculptés qui est connu là-bas, à Sury-aux-Bois? Vous pouvez passer. Hein. C'est Forest Art. Quel objet rond et brillant a remplacé la cassette audio dans les années 80? C'est comme un disque, ouais, c'est ça, c'est le CD. Exactement. Quelle plante de balcon porte le nom d'un botaniste allemand?
1: Le géranium?
0: Non, c'est Fuchsia. C'est R. Fuchsia. Ah. Quel objet a remplacé la carte routière en papier sur le tableau de bord des voitures?
1: Comment on appelle?
0: Redites-moi ça.
1: La vignette?
0: Non, c'est le GPS. Remplacer la carte routière.
1: Ah, carte routière, c'est vrai, on a des cartes
0: pour moi. Ranger ça dans les bacs, il y en avait partout, ça débordait partout dans la voiture. Effectivement, on a remplacé ça par le GPS. On était à 3 points sur la première partie et ça fait 3 points de plus sur la seconde, mais ça ne sera pas suffisant pour dépasser les 7 points, malheureusement, Michel. Du coup, c'est toujours Dominique qui est antenne. Mais 6 points, c'est bien.
1: C'est le plaisir de jouer avec vous.
0: Eh bien, plaisir partagé, Michel. Et je compte sur vous pour rejouer avec nous très bientôt. Merci à vous.
1: Merci, bonne journée à vous.
0: Belle journée. Et c'est Zao de Sagazan qui nous fait le plaisir de débarquer. La Symphonie des Éclairs. Et puis un dernier candidat dans quelques instants. À tout de suite.
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1: Zao de Sagazan, bien sûr, c'était la symphonie des éclairs à l'instant sur ici Orléans. Prochain candidat, on va peut-être pouvoir l'avoir tout de suite. On avait un petit problème technique, mais Mireille va peut-être jouer avec nous. Oui, c'est Mireille qui est avec nous. On y va alors.
2: Pour
1: le jeu de Loire, bienvenue Mireille Lebouanne. Bonjour et bienvenue sur l'antenne d'ici Orléans. On avait peur de ne pas vous avoir, Mireille, mais finalement tout se passe bien.
2: C'est merveilleux. Je suis arrivé trop tard au téléphone, mais c'est bon. On a réussi à
1: avoir. Tout est bien qui finit bien. Chère Mireille, bienvenue sur l'antenne d'ici Orléans. Vous allez jouer avec moi au jeu de Loire, les quatre questions avec deux choix de bonnes réponses et puis 60 secondes chrono avec un maximum de bonnes réponses. Ce sera à la clé, hein, peut-être pour vous, si vous faites plus de 7 points, Barville en Gâtinais, le diamant bleu avec ce nouveau spectacle, Bégomania. C'est tout ce que je vous souhaite, Mireille, en tout cas. Bégomania, enfin surtout le diamant bleu, vous y êtes déjà allé, Mireille, ou ça sera une première, ce cabaret vous...
2: Ah non, c'est pas une première. Je suis une habituée.
1: Vous l'avez tous vu peut-être en fait.
2: Bah, on est à 2 km du cabaret, donc c'est facile de y aller.
1: D'accord, c'est très pratique. En effet.
2: Oui, je les ai pratiquement vus, tous les ans. Oui, sauf l'année du Covid, bien sûr, mais j'y suis allée. On y va régulièrement.
1: Eh bien, on va savoir si vous y retournez.
2: C'est un très beau spectacle et ce sont des gens très sympathiques.
1: C'est vrai, ils sont adorables. On va savoir du coup si aujourd'hui vous repartez une fois de plus avec vos invitations pour aller profiter de Bégomania. Mireille, j'ai l'impression que vous êtes en train de déplacer un petit peu des affaires à côté de vous.
2: Attendez, où est-ce qu'il y a mon téléphone, l'autre téléphone là que je l'arrête, qu'on fasse pas comme hier.
1: C'est ça,
2: Je l'arrête tout de suite.
1: Voilà, c'est ça, parce que c'est un petit peu bruyant effectivement sur le côté. Merci beaucoup Mireille. Et puis quand vous êtes prête, vous me dites et puis on y va sur cette.
2: C'est bon, allez-y.
1: Alors très bien. Et on part du côté d'Orléans tout de suite. Il est né à Orléans en 1943. Il a joué de la batterie dans des formations de jazz orléanaises avant de devenir cinéaste, un grand cinéaste. Son film s'appelle Tous les matins du monde. Il a décroché 7 Césars en 1992. De qui s'agit-il, né à Orléans en 1943, d'Alain Corneau ou de Bertrand Tavernier? Vous avez 5 secondes.
2: Corneau?
1: Tout à fait, Alain Corneau. Ça vous fait un premier point. On lance alors cette fanfare de cuivre, mais reprise dans un tube hip-hop des années 2000 par Puff Daddy et par Notorious B.I.G. On écoute ce titre. Ça s'appelle Mo Money, Mo Problems. C'était en 1997. Et ma question, c'est est-ce que cette piste de cuivre avec ce sample, ce chant féminin aussi qu'on entend derrière, est-ce qu'il a été enregistré pour ce morceau? Est-ce que ça existait déjà depuis une vingtaine d'années finalement? Vous avez 5 secondes.
2: Ça existait depuis une vingtaine d'années peut-être.
1: Vous voyez venir, bien entendu. Oui, tout à fait. Et c'était Diana Ross d'ailleurs, écoutez ce titre. Ça s'appelait I'm Coming Out. Bien joué, ça vous fait un deuxième point. On va tout de suite aller sur la troisième question. Et on va parler d'un DJ et producteur de musique électronique qui est né à Orléans un peu plus tard. C'était en 1979. Il a signé des bandes originales de films. Il a été nommé d'ailleurs au César de la meilleure musique pour un film de Céline Sciamma. Est-ce que vous le connaissez? Comment s'appelle-t-il? S'appelle-t-il Parawan ou M83? Faut le savoir. Mais il est orléanais. Il est du coin.
2: M83, non, je sais
1: non,
2: pas.
1: Non, c'est l'autre, c'est Parawan.
2: Ah
1: bah
2: non, je
1: il s'appelle Parawan.
2: Pas.
1: Et c'est très chouette ce qu'il fait. C'est électro et il reprend en même temps aussi des chants un peu traditionnels. Écoutez un peu ce que ça donne. DJ et producteur du cru qu'on retrouve régulièrement dans notre région. On part sur toute autre chose, mais on reste dans la musique. On écoute ce riff là, écoutez. Alors non, ça, voilà, autant pour moi et autant pour nous. Voilà. Alors vous entendez ce riff de guitare, ça appartient aux Destiny Childs. Écoutez les Destiny Childs. Je sais pas si vous entendez le riff de guitare derrière. La question est la suivante. Est-ce que ça a été écrit, ce riff de guitare, par une guitariste de studio ou par une chanteuse que tout le monde connaît? 5 secondes.
2: Une chanteuse?
1: Eh ben non, c'était une guitariste de studio.
2: Non, je ne connaissais pas.
1: Écoutez, autant l'intro se ressemble beaucoup, on écoute ce que ça donne. Mais après, c'est complètement pop-rock. Écoutez.

0: Du coup, ça fait une mauvaise réponse pour cette question. En effet, c'est Stevie Nicks, comme guitariste pop. Vous êtes encore en train de farfouiller à côté de vous, hein, cher Mireille. Essayez de calmer un tout petit peu sur les papiers parce qu'on l'entend tellement fort que je ne vous entends même plus quand vous parlez, Mireille. Okay. Là, 60 secondes chrono, un maximum de bonnes réponses et après vous serez tranquille, vous pourrez retrier tranquillement vos papiers, autant que vous voudrez. Juste le temps des 60 secondes chrono, je vais vous demander de vous concentrer et de faire mieux que 7 points parce que vous n'en êtes pas loin là, Mireille. Nous sommes pour l'instant à 2 points, il vous reste 6 points à faire et vous dépassez Dominique qui a joué tout à l'heure. Et on va commencer par cette première question. Quelle entreprise américaine a mis au point la photo numérique? C'était en 1975. Selon vous, c'est Kodak. Kodak. Quelle marque japonaise a inventé le baladeur Walkman? Rappelez-vous, dans les années 80.
1: Pas aussi.
0: C'est Sony. Vous l'aviez, ça. Quel organe situé juste derrière l'estomac fabrique à la fois l'insuline et les enzymes de la digestion? Très important.
1: Le foie.
0: Vous n'étiez pas loin, c'est le pancréas. À Suèvre, en Loir-et-Cher, le temple antique est dédié à quel dieu de la musique?
1: Je passe.
0: C'est Apollon. Comment s'appelle la forêt de l'Utah qui est en réalité un seul arbre? Ça c'est dur, mais c'est vrai.
1: C'est
0: le pandou, ça s'appelle. Et en fait, ça regroupe 48 000 troncs d'arbres pour une seule et même racine. Avant la machine à laver, à quoi servait une lessiveuse? Avant la machine à laver.
1: On bouillait
0: simplement.
1: Oui, on bouillait le linge. Dans une marmite.
0: Oui, c'est ça. Dans E.T., quelle marque de bonbons a refusé d'apparaître dans le film? Je ne sais pas si vous aviez cette
1: anecdote. Haribo, je ne sais
0: pas. C'était M&M's. Ils n'ont pas voulu apparaître. Ça les gênait. Première partie, Mireille, middle, 2 points. Bon, seconde partie, moins bien quand même. Hein. On ne va pas se mentir. Ça n'a pas été un franc succès, Mireille.
1: Non, du tout.
0: Ça ne sera pas encore pour aujourd'hui, d'accord?
1: Non,
0: ça sera pour une prochaine fois. Merci en tout cas.
1: Moi-même, voilà.
0: Oui, vous êtes juste à côté, c'est vrai, mais n'hésitez pas à jouer non plus. Merci Mireille, merci infiniment d'avoir participé au jeu de Loire. On se quitte quelques instants, puis on va retrouver Dominique pour la féliciter dans quelques minutes. Ce sera juste après Téléphone New York avec toi et cette petite poule. À tout de suite.
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0: téléphone avec New York avec toi à l'instant sur ici Orléans. Est-ce que Dominique est avec nous, qu'on la félicite quelques secondes? Dominique, vous m'entendez? Dominique,
1: oui.
0: C'est gagné, bravo.
1: Je vous remercie beaucoup, Nathanaël.
0: Décidément, ce prénom. 4 syllabes, c'est jamais évident.
1: Ah, c'est syllable.
0: On vous avait compté 2 points de trop, mais vous avez quand même gagné, Dominique. Les compteurs se sont emballés tout à l'heure, effectivement. Vous étiez à 7 points plutôt que 9.
1: Oui, je trouvais que ça faisait beaucoup aussi quand vous l'aviez dit.
0: Je confirme. Mais félicitations. C'est vous qui irez du côté de Barville en Gâtinais, Dominique. Merci beaucoup de votre participation. Et au 02 38 53 25 25, on vous attend nombreux, bien sûr, pour jouer comme Dominique au jeu de Loire.
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0: Allez, merci de nous avoir rejoints. Passez tous une très bonne journée en notre compagnie. Sur votre radio locale, ici Orléans. Et c'est le retour de Vincent Géraldo pour un journal complet. Bonjour Vincent.
3: Bonjour Nathanaël, bonjour à tous.
0: On commence d'abord avec ce drame à Blois.
3: Une fillette de 5 ans a été retrouvée morte au domicile de son père hier dans le quartier Saint-Georges. C'est une information de la Nouvelle République confirmée par le parquet de Blois ce matin. Il indique que le père est vraisemblablement l'auteur du crible. L'homme d'une quarantaine d'années a été retrouvé dans un état médical critique. Il a tenté de mettre fin à ses jours en s'infligeant plusieurs coups de couteau, précise le procureur de la République de Blois. Son pronostic vital n'est toutefois pas engagé.
0: Dans l'actualité également, un influenceur du Loiret en garde à vue.
3: Ouais, il s'appelle Mimoun Sabi, créateur de contenu à l'origine du compte La Team du Château sur TikTok, plateforme Kitsch ou encore Kik ou encore Twitch. Sur ce compte, il filme ce film avec un groupe de personnes hébergées dans un manoir près de Blois, comme une télé-réalité avec des dérives très violentes et des infractions passibles de 5 ans de prison, de lourdes amendes. La garde à vue de l'influenceur doit se terminer demain matin. Une opération de démoustication à Orléans après la découverte d'un cas de chikungunya dans le quartier de l'Argonne. L'agence régionale de santé explique que l'objectif de ce traitement et de limiter les risques de transmission du virus en éliminant les moustiques. L'opération de démoustication a lieu ce soir entre 21h et minuit.
0: Le prix du gasoil bat tous les records.
3: En moyenne 2,40 le litre, c'est du jamais vu. Le gouvernement annonce des nouvelles mesures ce soir. Prise de parole prévue à 17h depuis Bercy. Une baisse généralisée des taxes n'est pas possible, prévient le ministère de l'économie. Des aides ciblées, très ciblées, sont envisagées. Gros rouleurs, entreprises de secteurs très concernés. Mise en place aussi de la règle d'or prévue dans le budget 2027 si la hausse ne s'arrête pas. En clair, il s'agirait de redistribuer la TVA collectée en surplus. Face à une nouvelle flambée des prix, la question se pose d'adapter nos transports, plus de covoiturage, de transports en commun, de mobilité alternative. L'aire de covoiturage de Châteauneuf-sur-Loire vient de doubler sa taille, passant de 48 à 110 places. Un nœud multimodal unique dans le Loiret, à une époque où les prix des carburants battent des records. C'est un véritable atout, estime Florence Galzin, la maire de Châteauneuf-sur-Loire.
4: La première chose que nous a permis cette aire de covoiturage, modernisée, on va l'appeler comme ça, c'est d'avoir, et c'est essentiel pour la mobilité de nos habitants, cet arrêt des deux lignes de bus Rémy. C'est important parce qu'on voit bien qu'aujourd'hui, vous voyez bien la crise des carburants, et donc on a beaucoup de personnes qui sont en train de faire d'autres arbitrages que de prendre leur voiture. Et je me dis, si les gens utilisent des mobilités

0: l'opération a été mise en place.
1: Et puis enfin le sport avec les Septors qui sont déjà de retour.
0: Quatre jours après leur courte défaite en championnat contre Nîmes, les handballeurs saranais retrouvent le Palais des Sports d'Orléans ce soir pour un deuxième tour de Coupe de France. Une rencontre face à Toulouse, grosse écurie française mais qui est passée à côté de son début de saison. A battu d'ailleurs en premier match par les Orléanais. Ça rencontre bien jouer ce match à fond pour le gagner. Francisco Silva est le coach adjoint des Septors. Écoutez.
2: Bien sûr que ça c'est une motivation pour eux, mais pour nous la motivation c'est gagner pour nous, pour notre famille, pour notre dynamique. Ça c'est le plus important. Toulouse c'est une grosse équipe. Il ne faut pas penser que par rapport au début de saison qu'ils ont fait, qu'ils sont plus faibles. Non, ils ne sont pas. Ils sont vraiment une équipe de Coupe d'Europe, de haut tableau de D1. Donc on sait très bien qui on va affronter, mais on sait très bien aussi notre capacité de jouer à ce niveau-là. Par contre, on sait très bien que normalement, ça sera très très dur d'aller jusqu'au but. Mais pourquoi pas? Pourquoi pas faire une surprise, on ne sait jamais. Mais comme j'avais dit, notre vrai objectif, c'est le maintien, c'est pas la coupe. Par contre, notre mentalité, c'est à chaque match, peu importe la compétition, il faut qu'on gagne. Et c'est comme ça qu'on prend tous les matchs.
0: Septors Toulouse, deuxième tour de la Coupe de France de hand, c'est donc ce soir à 20h au Palais des Sports d'Orléans.
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0: Oui, la météo avec un beau ciel bleu aujourd'hui.
4: Beau ciel bleu et du soleil et on profite effectivement de cette belle après-midi et de température qui est aussi entre 25 et 26 degrés cet après-midi, c'est parfait. Cette nuit, le temps sera dégagé et puis demain matin, un peu de suspense, il fera frais bien sûr entre 7 et 10 degrés. Vincent, on se retrouve tout à l'heure, 17h pour un flash complet.
0: Exactement.
4: Et en attendant, c'est Edora Malagré qui nous rejoint. On vous doit bien ça, c'est parti.
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7: Bonjour à tous, il est 12h05 sur votre radio Ici. Bienvenue dans votre nouveau rendez-vous. Je fais un immense coucou à tout le réseau, nos 44 merveilleuses locales partout en France de la radio Ici. Alors ici, ça tombe bien, on parle bon plan, vie quotidienne, arnaque à éviter, animaux, santé, nous sommes là pour vous rendre service parce qu'on vous doit bien ça. Et c'est le titre de ce nouveau rendez-vous quotidien. Nous sommes ensemble jusqu'à 13h, je suis Enora Malagré et voici la joyeuse bande du jour qui m'accompagne. Aude Razo, Madame Antiernac, coucou ma Aude.
8: Bonjour tout le monde.
7: Valère Coréard et ses bons plans conso. Bonjour Valère.
9: Salut Enora, bonjour à toutes et tous.
7: Ah, le retour de Pierre Fabin, notre vétérinaire, il m'avait tant manqué. Ça va Pierre?
10: Oui, bonjour Enora, bonjour à tous.
7: Et Elsa Wolinski, le rayon de soleil de toute la radio, de tout Radio France. Bonjour Elsa.
11: Bonjour à tous.
7: Alors aujourd'hui, c'est très sérieux, on va vous dire comment alléger votre facture de téléphone, la box Wi-Fi et tutti quanti. Vous avez des questions, appelez-nous, laissez-nous un vocal au 0810 055 056. Nous sommes là pour vous. Et puis, laissez-nous aussi des messages vocaux sur ce même numéro, comme l'a fait aujourd'hui Virginie.
12: Bonjour Enora, c'est Virginie de Nantes. Je ne comprends pas, je reçois toujours des appels. Je ne connais pas ces numéros, j'hésite. Est-ce que je dois répondre?
7: Oula, ça sent la chronique pour Aude Razo, ça.
8: Décrocher, ne pas décrocher, telle est la question. C'est ça la question de Virginie.
7: Elle est poète.
8: Je conseille de ne pas décrocher, je vais vous dire pourquoi.
7: On y répond dans une trentaine de minutes et puis le meilleur pour la fin, tout au long de l'année, je booste votre pouvoir d'achat. 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Je suis au pied du sapin. Je suis impatiente parce que j'ai l'impression de me faire moi-même un peu avoir, chers amis auditrices, auditeurs, sur ma facture de téléphone, entre autres. On va parler de tout ça avec vous, cher Valère Coréard.
9: Alors, se faire avoir, pas au sens strict, mais se faire avoir quand même un peu, parce que quand on fait jouer la concurrence sur la facture de téléphone, bien souvent on se dit, mince, alors j'ai payé tout ça si longtemps, alors que j'aurais pu faire autrement. Ce qu'il faut savoir pour commencer, c'est que la consommation moyenne d'une Française ou d'un Français en data, vous savez, c'est-à-dire les gigaoctets qu'on utilise pour naviguer sur Internet, c'est 15 gigaoctets de données mobiles par mois. Okay. En moyenne, je dis bien.
7: Ça, c'est ce dont on a besoin.
9: Ouais, c'est entre 15 et 18. Ça, c'est ce qu'on utilise en moyenne. Évidemment, ça dépend des usages. Pourquoi je vous parle de ça? Parce que souvent, ça détermine le prix de la facture mensuelle.
7: Okay. Okay,
9: bien souvent, vous avez un forfait 100, voire 200 gigaoctets.
7: Ouais.
9: Vous voyez déjà de quoi on est en train de parler.
7: Ouais.
9: D'un service qui coûte cher, c'est d'ailleurs souvent ce qui coûte le plus cher après l'accès au réseau, et en fait, on ne l'utilise pas. Donc, la première

0: Première chose que je vous conseille de faire pour faire baisser la note éventuellement, c'est de vérifier votre consommation réelle dans l'application de votre opérateur, combien vous utilisez de data.
1: On appelle les gens, on leur demande combien je consomme.
0: Regardez dans l'application, vous avez un compte, une application de, je sais pas, vous savez, chez Orange, exactement. Vous allez dans l'application, vous suivez votre consommation et vous voyez vraiment combien vous consommez. Ça, ça va vous permettre de calibrer. Pourquoi je vous dis ça? Parce qu'aujourd'hui, un forfait en moyenne téléphonique au bon prix, c'est 15 euros.
2: Ah mais non, c'est pas possible.
3: Moi, je paye 33, je crois.
1: On va faire un tour de table. Aude, 33. Pierre Fabin.
4: Je crois que je suis à 55.
1: Oui, on est dans la même équipe. Donc nous, déjà, équipe, on se fait avoir. Elsa Wolinski.
5: Non, moi, c'est vers 100 euros.
1: Mais vous, vous avez vos filles.
5: Et moi, j'ai découvert qu'effectivement, c'était moi qui payais, pas mon ex-mari, les factures des enfants.
1: Voilà. Bisous, l'ex-mari. Valère, vous payez combien?
0: Eh bien, je paye 16 euros.
1: Oh, bah oui, forcément. Oh, et c'est bien pour ça qu'on a su vos conseils. Combien vous payez, chers amis auditrices, auditeurs, si vous avez besoin de conseils? 0810 055 056. On est là pour ça. Valère répond à toutes vos questions.
0: Alors, regardez rapidement pour savoir si vous payez le juste prix. D'abord, les services que vous avez. Est-ce que vous avez de la 5G ou de la 4G? Ça sert à rien d'avoir de la 5G si vous n'utilisez pas beaucoup de données. Justement, la 4G suffit largement.
1: Base, voilà.
0: Ça, c'est la première chose. Ensuite, regardez un peu les options payantes. Peut-être que vous en avez l'accès à tel ou tel service qui vous sert à rien. Donc, décortiquer un peu votre facture et à partir de là, on fait jouer la concurrence. 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Et là, vous avez vraiment toutes les offres. Vous comparez et vous pouvez éventuellement changer à condition de ne plus être engagé. Et ça, c'est important. Si vous changez d'opérateur, essayez de ne pas vous engager 12 mois parce que vous resterez libre et vous pourrez bénéficier des opportunités de la concurrence.
1: On a déjà une auditrice qui vient de nous appeler là au 0810 055 056. On la prend tout de suite. Elle s'appelle Sandrine. Bonjour Sandrine, bienvenue.
6: Et bonjour à tous.
1: Bonjour chère Sandrine, vous habitez où?
6: J'habite dans le 64.
1: Très bien. Eh ben, on embrasse très fort ici Gascogne. C'est par ce canal que vous nous écoutez, j'imagine.
6: Voilà, tout à fait.
1: On les embrasse très chaleureusement. Alors, dites-nous tout, chère Sandrine.
6: Alors, moi, je suis d'accord avec ce monsieur-là.
1: Valère.
6: On peut trouver des... voilà, Valère. On peut trouver des forfaits à 15 euros, certes. Mais aujourd'hui, il faut compter, si vous voulez avoir une formule confort, l'assurance. Ouais. Il faut compter le fait que vous achetez un téléphone. Donc, maintenant, c'est à crédit. Parce qu'un téléphone, maintenant, c'est 1000 euros pour...
1: Oula.
6: Donc, oui, non, mais il y en a des... Ah, bah, comptez bien.
1: Mais attendez, il est en or massif. Attendez, Sandrine, parce que je vois Valère.
6: Gros,
1: Valère va vous répondre.
6: 6 à 8 euros par mois.
0: Alors, Sandrine, juste une chose. Achetez le téléphone par votre abonnement. Je le déconseille parce que vous allez le payer bien plus cher que ce qu'il coûte réellement.
1: Voilà.
0: La meilleure chose, si on est serré au niveau du prix, mais qu'on veut un téléphone, un smartphone correct, c'est de passer sur du reconditionné et de payer en plusieurs fois sans frais. Attention, faut pas se surendetter avec les plusieurs fois sans frais, c'est quand même de l'emprunt. Mm-hmm. Mais le meilleur rapport qualité-prix, c'est le reconditionné par rapport au prix neuf et surtout quand on le paye dans l'abonnement. Et puis vous avez parlé d'assurance. Là aussi, attention aux assurances. Parfois, on les a déjà, les assurances pour le téléphone, dans l'assurance habitation notamment, dans l'assurance de la carte bancaire. Donc, vérifiez quand même bien avant de vous engager.
1: Sandrine, vous êtes chez qui?
6: Alors moi, je suis chez SFR pour l'instant.
1: D'accord.
6: Je dis bien pour l'instant.
1: Ah, pourquoi? Parce que vous sentez qu'il faut changer de crèmerie?
6: Ben, ça va, c'est racheté donc en 2027-28. Eh oui. Donc le problème, c'est qu'ils vont être partagés chez les trois opérateurs principaux. Et on va pas savoir pour l'instant à quelle sauce on va être mangé.
1: Alors c'est vrai, Valère, Coréa, ils vont devenir quoi les clients SFR?
0: Ben c'est pas encore hyper clair, mais ça peut-être que Aude pourra en dire un
3: mot. Oui, en fait effectivement SFR racheté par Bouygues, Free et Orange. Alors que vont devenir les clients SFR comme vous? Pour l'instant on ne sait pas. Déjà il faut que le rachat soit bien acté. Il y a encore des étapes à franchir. Je ne vais pas rentrer dans le détail, c'est un peu compliqué. Et ensuite les clients SFR normalement sont répartis entre Bouygues, Free et Orange, mais à l'heure actuelle, on ne sait pas.
1: Valère.
0: Oui, Sandrine, un petit mot concernant, si j'ai bien compris, vous avez une offre famille, c'est ça? Enfin, il y a plusieurs choses sur votre offre, c'est un forfait global?
6: Alors, à l'époque, j'avais 5 enfants.
0: Bon.
6: Ça y est, ils payent eux-mêmes leur forfait.
1: Enfin!
6: Enfin, alléluia! Mais aujourd'hui, il me reste donc mon adolescente de 15 ans.
1: D'accord.
6: Donc, il est vrai que c'est, moi je veux une certaine marque très... qui est un fruit qui revient quand même assez cher pour mon budget. Donc ce que je fais, ben, j'essaie de lui acheter l'autre marque quand il y a des promotions dans un magasin. Et comme ça, je l'achète content.
0: Alors juste... pour vous répondre rapidement, sur la marque, encore une fois, le reconditionner, c'est vraiment le meilleur rapport qualité-prix, puis c'est beaucoup plus écologique. Et d'autre part, sur les offres groupées, moi je suis assez sceptique, il vaut mieux faire jouer la concurrence, ça prend un peu de temps, mais sur chaque besoin. Parce qu'en fait, le bon forfait, c'est celui qui répond à vos besoins réels. D'accord. Et on n'en a pas toujours les mêmes.
1: On continue de parler téléphonie, comment réduire la facture, box wifi, tout ça, juste après... Tout ça, n'importe quoi, moi, pardon. Oh, on est en famille, c'est pas grave. Juste après Suzanne Vega. Oh, j'adore ce titre. Luca, sur votre radio. Ici, on est ensemble jusqu'à 13h.

0: Suzanne Vega, Lucas, dans On vous a bien ça, sur votre radio ici. 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
0: On est ensemble, je viens de le dire, jusqu'à 13h. C'est votre nouveau rendez-vous quotidien. Si vous avez aussi des conseils à nous prodiguer, à nous, entre vous, hein, on est vraiment une nouvelle communauté. On vous doit bien ça, ça se passe au 810 055 056. On se rend service les uns les autres. Franchement, cette année, c'est pas du luxe. On parlait de comment réduire la facture de téléphone, wifi, etc. On va continuer à dérouler tout ça ensemble. Il y a énormément d'appels au 0810 055 056. On accueille Bernard. Bonjour Bernard.
2: Bonjour.
0: Comment ça va Bernard?
2: Ça va très bien.
0: Ah bah vous avez une bonne voix en tout cas. Et vous nous appelez de ici Limousin, me semble-t-il, c'est ça?
2: Tout à fait, oui.
0: On leur fait un gros bisou. Alors, combien vous payez, vous Bernard, votre forfait de téléphone?
2: Moi, je paye 5,50, appel et SMS illimités.
0: Mais c'est vachement chouette,
3: dis donc,
0: ça.
3: Dis donc, Bernard, pareil,
0: c'est vous qui nous donnez les bons plans, là. C'est super. Vous êtes chez qui, Bernard?
2: Soch, celui qui fait la pub, vous savez, Soch.
0: Bon, ben, on est sur la plus grande mignonnerie du midi. Alors, effectivement, on retient bien la pub et j'ai bien envie d'aller chez Soch. Moi aussi, je vais passer chez Soch.
4: Alors,
0: j'arrive pas à le dire.
4: Non, mais c'est très bien, Bernard, parce que vous avez pris un forfait qui doit correspondre à vos besoins, sans doute très peu de navigation sur Internet, les SMS et les appels illimités, ça marche très bien. Il y a aussi Prixtel, pour pas les citer, qui sont dans la même veine, hein, avec des tout petits forfaits. Là, je vois que Amélie nous a laissé un message à ce sujet. Ça, c'est très bien quand on n'a pas besoin de beaucoup naviguer. Il ne faut pas hésiter à aller sur des offres hyper compétitives. 5-6 euros par mois, c'est imbattable.
0: C'est ça, Bernard? C'est parce que vous n'allez pas trop sur Internet et tout ça?
2: Si, je vais sur Internet. Dès que j'ai besoin de quelque chose, j'y vais. Je n'ai pas de problème. Après, c'est vrai que je ne travaille pas sur Internet. Ouais. Et j'ai une box chez les mêmes et qui me coûte 20 euros.
0: Mais c'est super. Ouais. Franchement, bah, j'ai envie de vous remercier pour ce bon plan, Bernard.
2: Mais sans la télé, parce que faut garder nos bons vieux râteaux, hein, ça marche très bien. Vous avez 20 000 chaînes qui servent à rien.
0: Ah ça, c'est pas moi qui vais vous dire le contraire. On pourrait même les citer, mais on ne le fera pas. Merci beaucoup Bernard pour le bon plan. On vous embrasse très fort, cher Bernard.
2: Merci, bonne journée. Au revoir.
0: Bonne journée. On va aussi prendre, parce qu'il y a beaucoup d'appels, on va en prendre un maximum. On va prendre Christophe, hein, qui nous appelle de l'Essonne. Coucou Christophe.
5: Coucou Elora, bonjour l'équipe.
0: Bonjour. Ça va Christophe?
5: Oui, ça va et vous?
0: Oui.
5: Je suis en fait tellement content de t'entendre parce que plus jeune, donc ça nous en fait rajeunit pas, pardon, mais j'étais fan de toi. Donc, voilà.
0: Je viens de me prendre un petit coup de pelle, Christophe, grâce à vous.
5: Désolé.
0: Vous savez quoi, ça arrive même au meilleur. Je suis vraiment très, très heureuse qu'on se retrouve, du coup, à l'antenne, cher Christophe. Alors, vous payez combien, vous? Dites-nous tout.
5: Alors, moi, c'est pas le mobile, c'est la box.
0: Ah, on va en parler après avec Valère Correa, bien sûr. Dites-nous alors, combien?
5: Ouais. Alors, moi, je payais 77 euros.
0: Oula!
5: Par mois, ouais. Sauf que je pense que c'était la grosse arnaque parce qu'en fait le prix de base c'était 29,90 €. J'avais juste pris une chaîne de sport,
0: ouais.
5: Donc qui coûte allez en gros 19 euros, donc allez 30 euros plus en fait 19 euros, ça peut pas faire 77 euros.
0: Mmh.
5: En plus, ils nous ont dit, vous allez voir que en fait sur la en fait Wi-Fi, nous sommes les meilleurs, alors que c'est en fait totalement faux.
0: Ouais.
5: Donc voilà. Donc
4: c'est classique. Bah c'est en tout cas c'est que vous deviez avoir des options et tout un tas de choses que vous n'avez pas surveillées. Alors il y a quand même une chose à retenir, que ce soit pour la téléphonie ou le Wi-Fi, c'est que la fidélité ne paye pas. Il faut regarder régulièrement au moins une fois par an.
0: C'est pas comme en amour.
4: Je sais pas si ça paye en amour, mais en tout cas pour le Wi-Fi et le téléphone c'est moins glam, mais ça ne paye pas.
0: D'accord. Ok. Merci beaucoup en tout cas Christophe. Je vous embrasse très fort.
5: Merci. Merci en vrai, mais je voulais juste vous dire en fait, c'est la base. Il devait me faire une promo parce que moi bon, j'étais client aussi avec le mobile free, mais bon, ouais. Apparemment, je me suis bien fait avoir.
0: Ah, il aurait dû avoir la promo ou pas?
4: Ça peut arriver qu'on vous promette quelque chose, mais il faut se mettre un petit rappel. Dans ces cas-là, c'est pas forcément eux qui vont le mettre en place. Moi, quand on me promet quelque chose, je mets un rappel dans mon agenda dans 2-3 mois, et si je vois que ça tombe pas, je les rappelle.
0: Bon, faut changer de boutique alors, à mon avis. Hein.
4: Quand on n'est pas bien quelque part,
0: quand on n'est pas bien, on change de
4: c'est
0: boutique.
4: C'est pour ça qu'on ne s'engage pas sur 12 mois. Si on peut l'éviter, c'est mieux.
0: Très bon conseil. Merci Valère Correa. Merci beaucoup Christophe. À tout bientôt alors, du coup.
5: Merci, avec plaisir Nora.
0: Gros bisous, c'est extrêmement familier. Je suis désolée. Un peu plus tard dans l'émission, on parlera chien d'assistance avec Pierre Fabin, notre vétérinaire. Et on parlera aussi de l'automne avec notre Elsa Wolinski. Vous allez voir, c'est à pas piquer des hannetons. Je fais de très vieilles expressions aujourd'hui. Voilà, c'est mardi, c'est comme ça. On écoute la gagnante de la Starac, elle s'appelle Marine et elle chante Tricheur sur votre radio ici.

0: Marine, tricheur sur votre radio ici, dont on vous doit bien ça, on est ensemble jusqu'à 13h.
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0: Et il est midi 25, on vous a donné pas mal de bons plans pour réduire votre facture de téléphone. Et là, on va parler avec Valère Coréard de la Wi-Fi, des box Wi-Fi, hein, c'est ça Valère?
3: Oui, c'est ça. Alors,
0: parce que là aussi, il y a moyen de gratter un petit peu des sous et ça,
3: ouais,
0: on aime bien.
3: J'adore parce que je regarde les messages sur le WhatsApp,
0: ouais,
3: et ça se bat pour dire celui qui a le forfait le moins cher en téléphone. On a 1,99€ quand même.
0: Oui, non, non.
3: Si, si, si, il y en a deux. Ils sont
4: et là, on a du 3,80€ aussi avec Brigitte.
0: Ah, bon. Mais elle est chez qui Brigitte?
4: Chez Leclerc Mobile, nous dit-elle.
0: Oh là là, je vais. Mais merci, chers auditrices, chers auditeurs, parce que c'est ça qu'on aime dans cette émission. On partage ensemble les bons plans. 0810, 055, 056. Je vais tout de suite partir chez Leclerc, moi, juste après.
3: Pour le Wi-Fi, ce qui est important, c'est de voir ce qu'il y a dans votre facture déjà. Est-ce qu'il y a de la télé et vous vous en servez ou vous vous en servez pas? Est-ce qu'il y a des options? Est-ce qu'il y a un accès à Netflix et vous l'avez par ailleurs? Donc faites bien attention à ça, c'est la première chose. La deuxième chose, c'est que vous pouvez, comme je disais pour la téléphonie, comparer tout simplement. Il y a un très bon comparateur sur l'UFC Que Choisir sur leur site internet pour voir celui qui vous convient le mieux. Ça, c'est aussi important. Alors, je sais qu'on a souvent peur de plus avoir de Wi-Fi, de plus avoir Internet à la maison, et donc on veut pas changer. En général, le nouvel opérateur non seulement résilie l'ancien, mais va aussi attendre que ce soit bien installé avec eux, donc le nouveau, pour enlever l'ancien. Donc, ce qui veut dire qu'il n'y a pas de rupture, normalement, de service. Et ça, c'est vraiment un sujet sur lequel il faut attention.
0: Ok, on a un vocal aussi. Parce que vous pouvez aussi laisser des messages vocaux sur le 0810 055 056. Je vous le répète, c'est un WhatsApp, c'est gratuit. Et elle s'appelle Linda. On l'écoute.
5: J'ai simplement contacté mes deux opérateurs mobiles et internet, à savoir Bouygues et Orange, en leur expliquant que je trouvais que ma facturation avait trop évolué et que les montants aujourd'hui étaient trop chers. En l'espace de deux appels, je me suis vue proposer des offres réduites avec une véritable économie, donc voilà, cumulé 40€ par mois pour des offres similaires avec des produits similaires.
0: Ça, ça va faire plaisir à Valère.
3: Bah, ça,
0: c'est exactement ce qu'il
3: non,
0: faut
3: mais
0: faire
3: ça, c'est
0: en
3: là-bas.
0: Fait.
3: Exactement.
0: Merci Linda.
3: 480€ d'économiser pour Linda,
0: ah,
3: c'est quand même pas mal.
0: Incroyable, c'est énorme.
3: En fait, vous pouvez tout simplement donner un coup de fil à votre opérateur, dire là je vois des offres de partout bien moins chères que celles que j'ai, et il est fort probable qu'il vous propose quelque chose de plus agressif. Mais attention, évitez encore une fois de vous engager sur 12 mois, ça c'est important, négociez ça, en tout cas discutez-le. Et puis un dernier point, parce que je vois qu'il y a un message intéressant là de Marie sur le WhatsApp, elle paye 15,99€ chez Orange pour son forfait box.
0: Ouais.
3: Pourquoi? Parce qu'il y a une opération coup de pouce pour les seniors à faible revenu. Et c'est bien de l'avoir rappelé, parce que j'avais oublié de le noter. Et donc allez voir sur Orange, en fonction de vos revenus, vous avez des opérations comme ça qui sont intéressantes.
0: Merci beaucoup Valère Coréard. Et alors, on va terminer quand même ce sujet avec Madame Audrazo, Madame Antiarnac, parce qu'il y a aussi des arnaques.
4: Vous avez tous reçu un jour un appel, bonjour c'est Bouygues, bonjour c'est Orange, bonjour c'est Free, j'ai une super offre pour vous qui sera bien meilleure que celle que vous avez actuellement. Petit point là-dessus, les règles ont changé. On en a parlé, un opérateur n'a plus le droit de vous démarcher sans votre consentement préalable. On en a parlé de ça. Alors votre opérateur, celui avec qui vous avez un contrat, il a toujours le droit de vous démarcher. L'opérateur concurrent, lui, il n'a plus le droit, c'est la règle. Donc s'il le fait quand même, soit il est dans l'illégalité, soit, attention, c'est peut-être un menteur, c'est peut-être un escroc. Donc les points de vigilance. On se méfie des numéros en 06 ou en 07.
0: D'accord.
4: Attention. Méfiez-vous des offres qui sont pas réalistes. Du style, moins 50% là tout de suite sur votre offre téléphone internet, la fibre gratuite, ou alors, vous savez, celui qui vous dit le gros cadeau, je vais vous faire gagner un smartphone, je vais vous faire gagner une montre connectée, que sais-je. Il y a Anguille Souroche, surtout si votre interlocuteur vous dit vite, l'offre va bientôt expirer. La grande, grande méfiance, je vous conseille vraiment là de reculer, de dire attention, je raccroche, je vais réfléchir, merci, au revoir.
0: Merci Audrazo, continuez de réagir, hein, 0810 055 056, on va parler chien d'assistance dans un instant avec notre vétérinaire Pierre Fabin, on va parler de l'automne, non, ce n'est pas une période mélancolique, et on écoutera Elsa Wolinski à ce sujet. Continuez de réagir, c'est votre émission, hein. 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Bonjour Nathalie.
6: Oui, bonjour.
0: Vous
6: bonjour.
0: Appelez des Bouches-du-Rhône, coucou ici Vaucluse, et Nathalie, oui. C'est gagné. Mais si, c'est vrai. C'est votre émission, chère Nathalie. On est ravis de vous filer ce petit coup de pouce. Je vais y arriver deux fois dans l'émission. On vous embrasse très très fort, chère Nathalie. Prenez soin de vous. Et tout de suite, les amis, c'est l'heure de l'actualité dans toutes vos régions grâce aux 44 locales de votre radio ici. À tout de suite.
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11: Et c'est le moment de votre Ici Express pour savoir comment on s'occupe. Jérémy Frérot est en concert à la Pyramide. Ça se passe du côté de Romorantin dans le Loir-et-Cher. Alors Jérémy Frérot, on le connaît, hein, il a fait le duo Les Frérot de la Vega. Il a pris son envol pour une carrière solo réussie avec des albums qu'il présentera du coup ce jeudi soir à 20h30. Il reste des places dans les points de vente habituels. Tiens, offrez-vous une immersion captivante au cœur du bien-être. Ça se passe du côté d'Adonville. C'est le 7e forum santé. Voilà, avec des acteurs culturels, des soignants et artistes se réunissent pour vous faire découvrir bien comment la musique, l'écriture ou la médiation artistique agissent positivement sur le corps et l'esprit. Le rendez-vous est demain dès 13h30 à la salle des fêtes d'Adonville et entre 14h et 17h avec une entrée libre. Enfin, place au Virat de l'Espoir à Neuvois qui organise, je vais y arriver, une soirée karaoké suivie par une soirée dansante. En participant à cette manifestation, vous faites une bonne action pour aider à la recherche contre la mucoviscidose vendredi 27.
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0: Midi 32, on est en direct. C'est votre nouveau rendez-vous quotidien sur Ici. Ça s'appelle On vous doit bien ça. On parle ici bon plan, vie quotidienne, arnaque à éviter. On parle santé, puis aussi de vos animaux. On sait à quel point ça vous préoccupe aussi. Nous sommes là pour vous rendre service parce qu'on vous doit bien ça. On est ensemble jusqu'à 13h. Je suis Enora Malagré. Je suis avec Aude Razo, Valère Correa, Pierre Fabin et Elsa Wolinski. Mais pour l'heure, on va répondre au vocal d'un auditeur ou d'une auditrice. Plus particulièrement, elle s'appelle Virginie, elle nous appelle de Nantes.
12: Bonjour Enora, c'est Virginie de Nantes. Je ne comprends pas, je reçois toujours des appels, je ne connais pas ces numéros, j'hésite. Est-ce que je dois répondre ?
0: Aïe ! Alors, je dirais non, mais c'est Aude Razo, bien sûr, qui va répondre à Virginie.
4: Bonne réponse, c'est non. Je vous conseille de ne pas décrocher. Bon, le scénario, il est très classique, on le connaît, hein, le téléphone sonne. Vous ne connaissez pas le numéro, je décroche pas. Telle est la question. Je vous conseille de laisser sonner, pourquoi ? Parce que, bon déjà, c'est un peu évident, mais si c'est un coup de fil qui est vraiment important, la personne, elle va vous laisser un message, elle vous envoie un petit texto pour vous dire pourquoi elle vous a appelé, etc. Il y a plein de moyens de vous faire savoir que ce coup de fil est important. Donc, vous n'allez rien louper, c'est pas urgent, c'est pas, voilà, vous allez pouvoir vous rattraper à un moment donné si vous n'avez pas décroché. Si c'est un démarcheur ou un escroc, parce qu'elle est là, la question de Virginie, en fait, cet escroc, ayez toujours en tête qu'il appelle des centaines de gens par jour, il vise des milliers de gens, il a pas de temps à perdre, donc laissez sonner jusqu'au bout, voilà.
0: D'accord.
4: Et vous googlisez le numéro ensuite pour vérifier s'il y a des gens qui parlent de ce numéro. Moi, je fais tout le temps ça. Je laisse sonner et ensuite je copie-colle dans Google le numéro et souvent, très souvent, je tombe sur des gens qui s'en plaignent. Donc je me dis
0: hop, c'est un faux, ça veut dire que c'est pas bien, c'est un faux numéro. OK,
4: je le bloque. Comme ça au moins j'ai plus de problème. J'ai un auditeur une fois qui m'a écrit qui m'a dit moi je décroche à chaque fois pour leur dire de ne plus m'appeler. Voilà. Et il me dit, j'estime qu'il y a quelqu'un là-haut qui va finir par comprendre. En fait, non. Pas vraiment, parce qu'en fait, il n'y a personne là-haut. Et en fait, c'est des appels automatiques. des appels dingue. Automatiques.
0: Mais c'est des donc, êtres humains ou pas?
4: C'est des êtres humains, mais bon, c'est des appels automatiques. Ils appellent plein de gens en même temps. Vous savez, des fois, ils parlent à moitié en même temps quand vous décrochez. Enfin, voilà. Donc, vous allez continuer à recevoir des appels. Autre point important, très important même, si vous décrochez et que c'est un escroc au bout du fil, vous allez être fiché. Fiché comme une personne dont le numéro est actif. Okay. Ça, c'est une info que l'escroc aime bien avoir, savoir si votre numéro est bien attribué. Fiché comme une personne qui répond aux appels des inconnus. Ça aussi, ça l'intéresse beaucoup. Et donc, potentiellement, fiché comme une personne qui peut se faire avoir si on insiste un peu. Donc, c'est pour ça que je dis tout le temps, évitez de décrocher. Pareil, vous savez, les petits textos, coucou, ça va. Vous connaissez pas le numéro, coucou,
0: sûr,
4: ça va.
0: Oui.
4: Et donc vous dites, vous êtes trompé numéro, je sais pas qui vous êtes, c'est qui,
0: mais
4: etc.
0: Genre, les amis, plus personne dit coucou.
4: Non.
0: C'est très ringard.
4: Moi, je dis coucou.
11: Non, on termine par gros bisous.
4: Moi, je le dis souvent, je suis très ringard.
0: Je plaisante.
4: Alors, ne répondez pas à ceux qui vous disent coucou, ça va et que vous ne connaissez pas. Peut-être que c'est une erreur de numéro. Dans ce cas-là, c'est pas bien grave, mais ça peut aussi être un escroc qui a envie de vous tester.
0: D'accord.
4: Et donc, dans ces cas-là, ignorez. Voilà, vous faites l'autruche. Faites l'autruche. Faites comme si vous n'existiez pas. C'est mon petit conseil. Voilà.
0: D'accord. Merci, Audrazo. C'est votre émission. Vous l'avez compris. Hein, 0810-055-056. On vous lit. Il y a énormément de WhatsApp, énormément d'appels. On vous prendra dans un instant, juste après la merveilleuse chronique de Pierre Fabin, notre vétérinaire, qui nous parlera chien d'assistance. Mais pour l'heure, on écoute la douce voix de Laurent Voulzy, Karine Redinger, sur votre radio ici, et on est ensemble jusqu'à 13h.

0: Laurent Voulzy, Karine Redinger sur votre radio. Ici, on est ensemble jusqu'à 13h.
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0: Midi 39, on est en direct, c'est votre nouveau rendez-vous quotidien. On parlait comment réduire la facture de téléphone, la box Wi-Fi. On a parlé aussi comment ne pas se faire arnaquer. Continuez de réagir, 0810 055 0 56, on est ensemble, hein, c'est votre émission. Et là, on va parler chien d'assistance, mon cher Pierre Fabin, un sujet éminemment intéressant.
3: Effectivement, on va parler de véritables héros à quatre pattes, ouais. Les chiens d'assistance. Alors, vous en avez peut-être déjà croisé dans la rue, ces petits chiens qui se promènent avec un gilet bleu. Alors oui. Ça, souvent, c'est des gilets de chiens guides, c'est des chiens pour les personnes malvoyantes. D'accord. Mais il existe plein de types de chiens d'assistance. On a ceux d'assistance émotionnelle aussi, qui sont là pour des personnes qui stressent dans certains endroits. On en a pour détecter même les hypoglycémies chez les diabétiques, pour détecter les crises d'épilepsie aussi. Donc en fait, ça va être une vraie aide au quotidien, mais aussi psychologique et même médicale au final. Parce que donc, le chien va venir prévenir, par exemple, la personne diabétique, elle est en train de faire une crise d'hypoglycémie avant qu'elle arrive. Et la personne va pouvoir aller chercher son médicament pour se traiter avant que la crise ne
0: donc
3: soit là et se manifeste.
0: Ils ne sont pas formés de la même manière.
3: Ils ne sont pas formés de la même manière.
0: D'un exactement. Patient qui souffre de malvoyance que d'un patient qui souffre d'épilepsie, etc.
3: Effectivement. Et par exemple, pour la personne épileptique, le chien va venir taper la jambe de son maître pour dire au maître, écoute, couche-toi par terre, là, tu risques de tomber. Et du coup, on va pouvoir se mettre en sécurité grâce à ça. Incroyable. Et du coup, vraiment, on a plein de types de chiens guides. Alors, il faut savoir qu'ils ont un statut spécial au niveau de la loi. Ils ont le droit de rentrer partout. Ils ont le droit de rentrer dans tous les lieux publics, mais aussi dans tous les transports en commun. Donc, si jamais vous avez un chien guide et que vous voyez refuser l'accès, il suffit de porter plainte et ça peut aller jusqu'à 2500 euros d'amende.
0: Okay.
3: Et du coup, on va sélectionner plusieurs types de chiens guides. Alors, il y a les écoles des chiens guides, justement, qui vont sélectionner souvent des labradors, c'est vraiment, ou des golden retrievers, c'est vraiment des bonnes pattes, des gros chiens qui vont guider les aveugles. Mais on a aussi d'autres associations, comme Acadia, qui est l'association pour les chiens guides de personnes diabétiques, qui va aller prendre des chiens en refuge. Donc, on a tout type de chiens guides, et ils se promènent pas forcément toujours avec leur gilet. Donc, on a vraiment du mal à voir tout le travail qui est derrière tout ça. Et il faut savoir que pour avoir un chien guide, notamment si vous êtes en situation de handicap, il faut pas forcément être aveugle. On peut aussi être juste malvoyant, être diabétique, avoir des crises d'angoisse et que il faut dans ce cas-là juste contacter les associations, remplir un dossier parce que c'est pas un chien que vous allez acheter, c'est un chien qui va vous être remis totalement gratuitement et par une association et que c'est une formation qui est longue, en général c'est 2 à 3 ans et l'association va dépenser entre 15 et 20 000 euros pour former ce chien. Et donc pour mettre tout ça en place, justement, on recherche énormément de familles d'accueil parce que ces chiens vont devoir être sociabilisés avant d'être remis à la personne. Et le rôle de la famille d'accueil, ça va justement être, donc c'est un maillon essentiel de cette chaîne, le rôle de la famille d'accueil, ça va être de sociabiliser ce chien pour qu'il puisse être remis à cette personne handicapée.
4: Moi, je peux faire famille d'accueil pour les crises d'angoisse, par exemple. J'en ai beaucoup,
3: effectivement, ouais,
0: merci,
3: vous pouvez être chien guide pour les crises d'angoisse.
0: On en manque de familles d'accueil. Alors, on a un ami, un collègue, voilà, qui travaille à Ici Provence, qui s'appelle Guy. On va le recevoir. Coucou, Guy. D'ailleurs, je dis coucou.
5: Oui, bonjour.
0: Bonjour, ça va, Guy?
5: Ça va très, très bien.
0: Alors, vous, Guy, vous êtes famille d'accueil. Vous avez un chien d'assistance qui s'appelle Balma, je crois, il me semble.
5: Elle s'appelle Balma, oui.
0: Ouais.
5: Elle aura 8 mois le 24 septembre.
0: Qu'est-ce qui vous a donné envie d'être famille d'accueil, Guy?
5: Qu'est-ce qui m'a donné envie? Déjà, j'adore les animaux, ça c'est sûr. J'ai un travail au sein de Radio France où je travaille entre guillemets seul.
0: Ouais.
5: Donc en plus de ça, je vais de partout, je fais du bureau, je fais l'extérieur, je fais. Donc du coup, ça donne entre guillemets une belle compagnie. Mmh. Le chien va partout, donc ça c'est très bien. Il a une sociabilisation qui est absolument importante. Et deuxièmement, moi à Radio France, je fais partie de la mission handicap et du coup pour moi c'est une mission handicap. Donc je me suis lancé là-dedans et je regrette absolument pas.
3: C'est vraiment un moment génial en plus. Alors la séparation va être difficile par la suite. C'est ça qu'il faut voir quand même. On fait ça dans un but et à un moment il va falloir rendre le chien à la personne. Alors c'est un moment incroyable et chargé d'émotions. Mais il y a un petit déchirement. Il faut l'accepter. Vraiment, il faut en être conscient avant de se lancer dans cette démarche.
0: Vous avez peur de ce moment-là, Guy ?
5: Non, pas du tout, parce que dès le départ, on en a parlé avec mon épouse, c'est pas notre chien, ce chien va s'en aller, va partir du foyer. Donc à partir de là, il y a un cahier des charges, il y a un protocole, et non, ce n'est pas notre chien. Oui, bien sûr que ça va faire très drôle, quoi. Mais je sais que c'est pour une personne qu'on aura besoin. Ouais. Donc, à partir de là, voilà, ben c'est la fonction du bénévolat, comme on dit. Hein, donc
4: bravo, voilà.
3: Merci pour ce que vous faites, Guy. Ouais.
0: On a besoin de familles d'accueil. Pierre Fabien, je suis tout ému, vient de le dire. Il y a d'ailleurs un week-end tout particulier ce week-end, Pierre. Hein.
3: Effectivement, c'est la journée des portes ouvertes des chiens guides. Donc, dans chacune de vos régions, il y a des associations qui ouvrent leurs portes pour venir découvrir, parce que justement, on manque énormément de familles d'accueil.
0: Merci Pierre Fabin, merci à notre cher Guy Berda, hein, qui est régisseur à Ici Provence, qu'on salue chaleureusement. On va s'écouter un petit disque de Maroon 5, This Love, et on revient juste après. On est ensemble jusqu'à 13h.

0: d'Adam Levine de Maroon 5 sur ICI. This Love, on est ensemble jusqu'à 13h.
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0: On vous doit bien ça. C'est le titre, on vous doit bien ça, de ce nouveau rendez-vous quotidien. On parle bon plan, arnaque à éviter. On a beaucoup parlé de la téléphonie en début d'émission. Vous nous avez été très très nombreuses et très nombreux à réagir au 0810 055 056. Il y avait même des petites battles entre vous à savoir qui payait moins cher en termes de forfait. Oh là là, merci d'être aussi nombreuses et nombreux à réagir. Vous avez une question, Malza, pour Valère
2: Correa. Parce que tout à l'heure, Valère, vous avez parlé que les téléphones étaient moins chers si on les achetait reconditionnés. Mais où est-ce qu'on en trouve des reconditionnés?
3: Reconditionnés, c'est pas d'occasion, c'est pas la même chose. Ils sont d'occasion, mais ils ont été remis en état. C'est important. Okay. Vous passez par un professionnel. Alors, le plus gros, le plus connu, c'est Back Market. C'est pas mon préféré parce que c'est une marketplace qui s'appuie sur tout un tas d'opérateurs partout en Europe. D'accord. Mais vous avez sinon Smart. Là, ce sont des Français. Je crois qu'ils sont à Nantes. Smart avec 3A. Oui, c'est ça. Et puis, il y en a tout un tas d'autres. Largo. Donc, ça, c'est des sites internet qui, derrière, il y a une boîte qui remet le téléphone en état et qui vous le vend 50%, 60% moins cher.
0: Ok, oui, c'est bien. On a beaucoup de messages, 0810, 055, 056.
4: Une question de Joe qui est aussi pour vous, Valère, puisque vous disiez qu'il ne faut pas prendre d'abonnement avec engagement. Et lui, apparemment, il a un abonnement avec engagement. Il demande comment je fais pour en sortir.
3: Une toute petite réponse avant, à côté, mais intéressante. Pour savoir si vous êtes encore engagé, vous faites le 3179. Et là, ça vous permet déjà de savoir où vous en êtes. Je viens de recevoir un SMS. Moi, je ne suis plus engagé. 3179 pour savoir si vous êtes encore engagé.
0: Attends,
3: ou pas.
0: Attends, je note. 3179. Ouais, j'appelle juste après l'émission.
3: Non, mais je vous jure, c'est vrai. Pratique, donc,
0: 30, j'appelle 3179 et là, je sais si je suis engagé ou pas.
3: Exactement. Okay. Ensuite, pour répondre à la question de cet auditeur, alors, il va payer probablement ce qu'il aurait dû payer ou du moins avoir une pénalité. Ça dépend de son contrat. Il faut quand même qu'il vérifie dans son contrat s'il y a des clauses qui lui permettent de sortir. Un déménagement, un problème au niveau de son travail, de santé ou autre. Et puis, son nouvel opérateur peut peut-être prendre en charge des frais de résiliation. Là, ça devient intéressant. C'est-à-dire qu'il va vous subventionner pour partir et payer tout ou partie de vos frais de résiliation. Mais ça, c'est à négocier avec le nouvel opérateur.
0: Dernière question, Aude, on a le temps.
4: C'est pas vraiment une question, c'est Nathalie qui nous dit « J'avais jusqu'à présent un forfait avec Bouygues Télécom, avec toutes les options, j'arrivais à 83 euros. » Elle nous dit « J'ai fait jouer la concurrence, je suis arrivée à la même chose avec Free, et en plus j'ai la chaîne Canal+, en clair, à 50 euros pendant un an, puis 60 euros. » Donc elle dit « J'ai économisé 23 euros par mois. »
3: Ouais. Voilà. Je pense qu'on pourrait faire même mieux, parce que Canal+, en clair, c'est en clair, donc c'est gratuit, donc il faut voir ce qu'il y a derrière, mais en tout cas se dire que un abonnement c'est 20-30 euros par mois, en principe ça suffit, donc allez, il faut continuer Nathalie de chercher
4: toujours plus,
3: gratter un petit peu.
0: C'est ça qu'on aime avec Valère Correa, monsieur bon plan dans On vous doit bien ça. Dans un petit instant, on va parler de l'automne avec ma chère et tendre Elsa Volinsky. C'est votre émission, on est ensemble jusqu'à 13h, à tout de suite.
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0: Encore quelques minutes, ça passe tellement vite en votre joyeuse compagnie, chères auditrices, chers auditeurs, c'est votre nouveau rendez-vous quotidien. Sur ici, ça s'appelle On vous doit bien ça. On a parlé téléphonie, on a parlé chien d'assistance, c'était une émission très riche que nous allons conclure avec la douce Elsa Wolinski qui va nous parler de l'automne.
2: Tout à fait, parce que est-ce que vous savez ce qui se passe cette nuit?
11: C'est l'automne.
2: Oui, c'est l'automne. Alors, parce que
0: j'aime trop.
2: Vous l'avez dit, j'allais dire, parce que j'avais une petite blague, j'allais dire, non Valère, c'est pas un bon plan pour le nouvel iPhone, pas du tout, ne vous excitez pas trop. Non, cette nuit, effectivement, c'est l'automne, et en automne, qu'est-ce qu'il y a? C'est l'été indien. C'est la mélancolie. Personnellement, j'avoue que moi, en automne, j'ai le moral dans les chaussettes.
0: Ah bon?
2: Ben oui, c'est comme ça. Mais j'ai décidé que cette année, ça n'allait pas être comme ça. Pour vous, pour moi, déjà parce que on vous doit bien ça, bien
0: sûr.
2: Parce que évidemment, on va être ensemble cette saison, on va être heureux. Et figurez-vous qu'on a même quelques bonnes raisons scientifiques d'être optimiste. Une étude en Angleterre s'est intéressée aux effets de la végétation sur notre stress selon les saisons, et les chercheurs ont constaté que regarder des paysages où la végétation était très présente peut avoir des effets physiologiques particulièrement intéressants. En automne,
0: je vais regarder Valère, c'est une très belle fougère.
2: Alors justement, je vais vous dire, attendez, si vous me faites toutes les blagues en amont, ça ne va pas le faire. Alors moi, cette année, j'ai décidé de mettre toutes les chances de notre côté, justement. Je suis allée regarder ce qui se passe dans le monde entier en automne pour justement nous inspirer.
0: Ouais.
2: Alors d'abord, au Japon, il y a le momijigari. Le principe, allez admirer les feuilles qui changent de couleur, le rouge, le jaune, le doré. On contemple, on s'émerveille, on prend le temps de regarder les feuilles tomber sans se dire, ça y est, c'est foutu, c'est l'hiver, on va se cailler.
0: Okay.
2: Non. Mais non, puisqu'on sait maintenant qu'on peut trouver le bien-être en regardant un platane plus qu'un homme, plus qu'un Valère. Voilà, c'est ça. Et sinon, en automne, on peut se mettre aussi à la tendance des Danois avec le hygge. Est-ce que vous savez ce que c'est le gig?
0: C'est
2: leur technique, allumer des bougies, mettre des grosses chaussettes, se préparer un thé, bref, ne rien foutre. Maintenant, quand vous serez chez vous, et Nora, en pyjama, vous ne pourrez pas vous dire « je déprime », non, vous direz « je pratique le hygge ».
0: Je fais du hygge.
2: Ça change tout. Et si vous préférez sortir, il y a aussi le « frilsfilslis » des Norvégiens. Bon, c'est imprononçable, effectivement. C'est l'art de vivre au grand air, même quand il fait froid et même quand il pleut. Chouette, comme ça, on est sûr de tomber malade. C'est génial. Allez, non, on a dit qu'on était positif. Positif, attitude, on prend tout. Le momijigari, le hygge, le frilsfilslis. L'important, c'est de se faire du bien et de s'accrocher à ce qu'on peut. Et qu'est-ce qu'on a chez nous? Eh ben, nous, on a les plus grands festivals d'automne.
0: Ah.
2: Et oui, c'est la saison de la... C'est la saison pour faire la fête.
0: Ah.
2: Et ça, on le sait pas. On se dit, c'est l'été, en fait.
0: C'est vrai.
2: La fête. Mais non. En automne, il faut en profiter. Parce que partout en France, il y a des festivals chaleureux avec de la chanson française, de la pop, du rock, des musiques du monde. On commence en Bretagne pour vous faire plaisir. Et Nora, à Rennes, on va pouvoir danser au festival Yaouank.
0: Ouais.
2: Ça se prononce Yaouank, comme ça.
0: Yaouank, ouais, ouais.
2: Lors d'un immense fest-noz.
0: Ah, voilà. Découvre, j'adore.
2: En Normandie, à Saint-Cloud, les rendez-vous soniques vont faire vibrer la ville avec Benjamin Biolay, Suzanne et Sébastien Tellier. Dans le sud, à Marseille, vous avez la Fiesta des Suds qui va nous offrir 4 jours de musique et de fêtes avec Véronique Sanson, Imani et Stéphane Echer. Les promenades, les festivals, les dîners entre amis, les bougies et les grosses chaussettes, ce n'est pas ça qui va régler tous nos problèmes, effectivement. Mais si ça peut déjà nous aider à traverser cette saison un peu plus doucement, alors moi, je prends tout. Puisqu'aujourd'hui, on parlait de nos factures, levons un peu les yeux, faisons de cet automne une saison de rendez-vous Valère, avec les autres, avec la nature, avec la vie, faites un effort. Et surtout, regardons ce qui se passe autour de nous, parce que les feuilles, oui, elles vont tomber, mais c'est pas parce que les feuilles vont tomber qu'on est obligé de tomber avec elles.
0: Oh là là,
2: mais c'est malin, ça mérite des applaudissements.
3: Et moi, pendant ce temps, je m'occuperai des factures. Hein,
0: et on retiendra que Valère est donc une très belle fougère. Alors, si vous aussi vous avez des fougères à la maison, non pardon, merci beaucoup ma très chère Elsa Wolinski, notre petit soleil. Alors, on va recevoir un auditeur ou une auditrice qui qui va dans un instant donc bénéficier des 200 euros de pouvoir d'achat. Mais d'avant, Aude, on a des messages. On va quand même prioriter aux amis qui nous écrivent sur le WhatsApp 0810 055 056.
4: Est-ce que je peux donner des devoirs à Valère Coréard? Est-ce que j'ai le droit
3: Une fougère prend tous les devoirs.
4: Bon, en fait, c'est Pascal qui nous écoute dans le Pas-de-Calais qui veut donner des devoirs à Valère Coréard. Je vous le lis.
0: Okay.
4: J'ai besoin de revoir mes contrats gaz, électricité et assurance depuis plusieurs années. Ouais. Je n'y connais rien, j'ai peur de le faire. Donc là, Pascal, solidarité totale. Parce que, effectivement, moi, tout pareil. Est-ce qu'il y a des solutions pour se faire aider? Valère, pas obligé de répondre tout de suite, mais je suis sûr qu'il a un truc à dire toujours.
3: Les associations de consommateurs sont quand même notamment là pour vous aider. Il y a des réseaux partout en France. Donc ça, c'est vraiment une porte d'entrée. Mais on va chercher les adresses, les contacts et tout ça, bien sûr.
0: D'accord. Vous avez d'autres messages, Aude?
4: Non, beaucoup de gens qui réagissent et qui nous donnent tout un tas de bons plans pour des forfaits téléphones pas trop chers. D'accord. Donc, ce qu'on va faire, on va peut-être les recenser quelque part.
0: Exactement.
4: Et on va aider tout le monde comme ça.
0: On a vu à quel point, en tout cas, ça vous préoccupait. On refera des émissions là-dessus. Ne vous inquiétez pas, chères auditrices, chers auditeurs. Je vous l'avais dit, tous les jours, je booste votre pouvoir d'achat. C'est 200 euros à gagner tous les jours. On va recevoir Lydia qui nous appelle. J'ai envie de pleurer de bonheur, du Finistère. Ici Brézizel, que je salue de tout mon cœur. Bonjour Lydia.
11: Bonjour.
0: Bonjour, bienvenue. Bonjour. Lydia.
4: Bonjour.
11: Merci.
0: Alors Lydia, je voudrais savoir d'où nous appelez-vous précisément.
11: Du Finistère, du centre Finistère. Duel-Brest.
0: D'accord, bah vraiment, ça me fait tellement plaisir, parce que vous, peut-être vous ne le savez pas, mais je vous le dis, je suis également bretonne. Voilà, c'est pour ça que ça me touche beaucoup. D'accord. Donc je suis d'autant plus heureuse de vous donner les 200 euros. Bravo, chère Lydia. Vous avez vu, c'est tout simple. Vous vous inscrivez sur la page ici.fr et vous repartez avec 200 euros. Ça se passe deux fois par émission tout au long de la rentrée du mois de septembre et tout au long de l'année. On est comme ça. Merci à ma chère Céline à la réalisation. Merci à Kinane à la technique, Alexandra au standard, Gwenaël à la préparation. Merci à ma merveilleuse équipe Elsa, Valère, Pierre et Aude. On va évidemment se retrouver tous les jours de la semaine. Moi, je vous dis à demain. Je vous embrasse, chers amis. Instant, le trésor de nos régions avec Marine Logeni. Bonjour Marine.
12: Bonjour Enora, bonjour à tous. Au programme du trésor de nos régions, on va évidemment parler des annonces attendues à 17h du gouvernement pour de nouvelles aides concernant les prix du carburant. Et puis on sera avec quelqu'un de la Cité du Patrimoine qui nous dira comment rendre nos villages plus beaux, Enora.
0: Merci beaucoup Marine.
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0: Et merci à vous d'écouter la radio ici. Il est 13h. Les informations, Marine Legénie.
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0: Marine Legénie.
12: Bonjour à toutes et à tous, bienvenue dans le 13h de nos régions. La flambée des carburants, toujours à la une, avec des annonces et de nouvelles aides attendues aujourd'hui à 17h, avec le témoignage d'un ancien qui désormais laisse sa voiture au garage pour lui préférer le train, et puis avec le patron d'Intermarché qui craint, lui, un mur de l'inflation. Ce probable infanticide à Blois, une fillette de 5 ans a été retrouvée morte au domicile de son père. On fait le point sur l'enquête. Deux mois après les incendies en Gironde, on entendra le maire du Porge, commune ravagée par les flammes, qui dénonce la lenteur des réponses de l'État.
14: À situation exceptionnelle, nous demandons des réponses exceptionnelles.
12: Martial Zaninetti sur ICI Gironde. Ce matin, il envisage une plainte collective contre l'État. Direction l'Alsace également, avec le village de Danemarie qui se bat pour sauver son agence bancaire. À l'heure du déjeuner, on vous expliquera aussi pourquoi certains aliments protéinés sont dangereux pour votre santé. Et puis attention, sujet explosif en fin de journal. Dans un livre publié aujourd'hui, le frère de la princesse Diana règle ses comptes avec la famille royale britannique. C'est le trésor de nos régions. On est ensemble jusqu'à 13h30. Quand la hausse des prix du carburant nous pousse donc à changer radicalement nos habitudes, nous pousse à s'adapter au quotidien, je vous le disais en titre, on part à Nancy où Nicolas, commercial à la Banque Postale, laisse sa voiture au garage. Il est passé au train pour ses trajets. Jules Hausse l'a rencontré pour ICI Lorraine.
15: Pendant des mois, Nicolas a subi les prix du carburant. Ses allers-retours entre chez lui, à Lunéville et son travail, à Nancy, soit 70 km par jour environ, lui ont coûté très cher.
16: Parce que moi, j'ai une voiture qui roule au diesel. Sur un plein, avant, on était à 60 euros. Maintenant, on est à 90. Et puis là, j'ai dit stop.
15: Au mois de septembre, il s'est donc résolu à prendre un abonnement de train.
16: Mensuel, j'en étais à 130 euros pour venir travailler. Et avec le train, ça me coûte 80 euros l'abonnement. Et je suis remboursé à 50% par le travail. Et ça me fait une demi-heure de marche le matin, une demi-heure de marche le soir. Et c'est bon pour ma santé.
15: Aucune logique écologique derrière. Il l'admet, juste la perspective de faire de grosses économies.
16: On est sur du 900 euros à l'année. C'est la moitié d'un salaire. Moi, je préfère garder 900 euros et le mettre ailleurs que de les dépenser dans de l'essence.
15: Il se réjouit aussi de ne plus passer des heures dans les bouchons et à râler quand il y a des travaux. Seul inconvénient, il est moins flexible quand il sort du travail.
16: Après, avec les économies que j'ai fait la semaine, je pourrais me faire plus plaisir le week-end.
15: Pour l'instant, ces trains du matin comme du soir n'ont jamais eu de gros retards. Et s'il y a des grèves ou des pannes importantes sur le réseau, sa petite voiture diesel l'attend toujours au garage.
4: Jules Hausse pour ici Lorraine, voilà, qui peut donner des idées pour économiser une bonne somme par mois, si évidemment on a la chance d'être dans une région bien desservie par la SNCF, ce qui n'est pas le cas de tout le monde. Après deux réunions hier à Matignon, le gouvernement doit présenter aujourd'hui à 17h de nouveaux dispositifs d'aide face à la flambée des prix du carburant.

0: Groupement Mousquetaires, invité de nos confrères de France Inter ce matin. Il demande donc au gouvernement de se préparer à des aides plus larges. Bonjour Marie Boéda.
1: Bonjour.
0: Journaliste pour ICI. Après plusieurs semaines donc d'attente, de consultation, à quoi peut-on s'attendre justement? Que va annoncer Sébastien Lecornu tout à l'heure à 17h, Marie?
1: Eh bien, première piste, ce qu'il appelle la règle d'or que le Premier ministre propose d'inscrire dans le budget 2027. Ce que ça veut dire, c'est que le gouvernement ne s'enrichira pas aux dépens des Français. Il propose que les surplus de la TVA liés à la hausse des prix du carburant seront restitués aux Français à la pompe. Autrement dit, si le prix augmente, le surplus des recettes fiscales n'ira pas dans la poche de l'État, mais il sera redistribué, sans donner plus de détails sur le comment cette mesure serait mise en place. Matignon précise en revanche que pour le moment, le gouvernement ne profite pas de la hausse des prix, puisqu'elle s'accompagne souvent d'une baisse de la consommation.
0: Autre piste, Marie Boéda, détaillé hier par le ministre de l'économie.
1: Sur ce qui n'arrivera pas, comme la baisse des taxes à la pompe. Roland Lescure l'a redit hier, réduire les taxes de 20 centimes coûterait 10 milliards d'euros à l'État. Il évoque en revanche des aides ciblées, et ce, dès le 1er octobre, notamment pour les gros rouleurs. Il propose que ceux qui ont déjà perçu une aide financière pourront en recevoir une nouvelle automatiquement, sans avoir donc à refaire la moindre démarche.
0: Merci Marie Boéda, on attend donc ces annonces en détail. À 17h, on ajoute que la consommation de carburant en France a baissé de 30% du 11 au 20 septembre par rapport aux 10 premiers jours de septembre dernier, chiffre donné ce midi par le ministère de l'Action et des Comptes Publics. Avec un prix de l'essence qui frôle les 2,50 € dans certaines stations, il y a urgence. On entendait hier sur ICI un couple de retraités périgourdins qui n'allaient plus rendre visite à leur fils, faute de moyens. Les petites retraites frappées de plein fouet par la crise. Cette fois, on écoute Marie, elle habite à Pau, elle a 70 ans, elle touche 1 035 € par mois et elle est obligée de faire des arbitrages, moins sortir, se restreindre aussi sur l'alimentation.
2: J'ai ma maman qui habite à 35 km de là, qui est en maladie d'Alzheimer, et avant j'y allais 3 fois dans la semaine, maintenant j'y vais plus qu'une fois par semaine pour la voir. Pourtant c'est à 35 km, mais bon, 35 km ça fait 70 multiplié par 3 ça fait 210 km, l'essence fait que je peux plus, j'ai plus les moyens de faire ça, quoi, je peux plus. Et dans mes courses, ben, j'ai réduit, je mangeais 2 yaourts le midi et le soir, j'en mange plus qu'un le soir, il y a plein de choses comme ça. On m'a donné un peu de ratatouille, donc je fais des œufs avec de la ratatouille. Je fais ça pour 2 jours. Je me disais, j'arriverai à 70 ans et ça sera pas comme ça. Et c'est de pire en pire, quoi.
0: Marie, retraitée paloise au micro. Ici, Béarn Bigorre de Najat et Sadouki, les agriculteurs aussi continuent de se mobiliser contre la hausse des prix du carburant. Environ 200 se sont rassemblés hier soir à Rodez à l'appel de la coordination rurale pour déverser des pneus devant le centre des finances publiques. Le syndicat qui craint une vague de cessation d'activité et de suicides importantes après la sécheresse et les canicules. La coordination rurale doit être reçue à Matignon aujourd'hui pour préparer un plan de relance de l'agriculture dans le prochain budget. Le budget 2027 qui inquiète les maires de France. Sébastien Lecornu veut 54 millions d'euros d'économies, et les élus locaux lui demandent de préserver les collectivités dans l'effort qui sera demandé, parce que pour l'instant, ils ne sont pas vraiment convaincus, Mathieu Bonnour.
3: Cette incertitude pour Emmanuel Salaberry, maire sans étiquette de talent en Gironde depuis 10 ans, c'est intenable.
4: Moi, j'ai jamais connu la situation dans laquelle on se trouve à l'heure actuelle.
3: Canicule, sécheresse, incendie, les menaces sont là et il est contraint d'observer chaque soubresaut du gouvernement.
4: On ralentit le rythme des investissements. On attend de manière à ne pas s'engager si on n'est pas capable de payer. Mais le problème d'attendre, si je veux être prêt pour la prochaine crise climatique qui aura lieu, à mon avis, l'été prochain, je peux pas attendre 6 mois.
3: Même inquiétude pour Sandra Lenouvel, présidente d'une communauté de communes à Rostronin en Bretagne, avec un reproche.
5: La déconnexion qui existe entre les budgets nationaux et la réalité du fonctionnement de ce qui se passe réellement sur les territoires.
3: Son expérience, son image d'élu local, Sébastien Lecornu mise dessus. Le Premier ministre promet des budgets pour les collectivités qui suivront l'inflation. Pas de quoi rassurer Jean-François Debat, maire socialiste de Bourg-en-Bresse et président du comité des finances locales de l'Association des maires de France, qui dénonce des années de mauvaises décisions.
6: Si on n'avait pas supprimé 40 milliards d'impôts locaux pour des raisons démagogiques, la taxe d'habitation, 24 milliards, 15 milliards d'impôts économiques des entreprises au cours des quelques dernières années, nous n'en serions pas là.
3: Il s'inquiète particulièrement du risque pour l'investissement, la construction, la réhabilitation et toutes les conséquences pour les entreprises locales si ces budgets devaient se réduire.
0: Mathieu Bonnour sur l'inquiétude des maires de France. On l'entend sur ICI depuis le début de cette crise des carburants. Les Françaises et les Français rognent sur leur budget.

0: plaisir et en cette rentrée, inscrire son enfant dans un club de sport pèse un peu plus sur le budget des familles. Le foot amateur n'échappe pas à la hausse des coûts. Certaines licences dépassent parfois 500 euros l'année en Île-de-France, mais certains clubs font le choix de ne pas augmenter leurs tarifs pour garder leur rôle social, comme à la JS Suresnes dans les Hauts-de-Seine, Nouredine Zidane.
1: À deux pas du quartier populaire des Cités Jardins, près de 1200 joueurs et joueuses foulent toute la semaine les terrains du stade Maurice Hubert. Les deux tiers ont moins de 18 ans et rêvent d'un destin à la N'Golo Kanté, champion du monde 2018, formé à la JSS, comme on l'appelle ici. Mais au bord de la pelouse, Isabelle a une préoccupation plus terre à terre.
2: J'ai un garçon qui est inscrit au club, il a 9 ans. C'est sa troisième année. Avant, on était à 200 euros. Et maintenant, on a 300 euros. On a 4 enfants qui font tous du sport. Donc, ça coûte énormément.
1: Une hausse en partie amortie par des dispositifs d'aide via la CAF ou le passeport, par exemple.
3: C'est vrai qu'on est parti d'un coût de licence qui était très bas parce que surtout, on avait touché de l'argent sur un transfert d'un de nos joueurs.
1: Mais aujourd'hui, Sylvain Porto, le président bénévole de la JS Suresnes, dit ne plus avoir le choix.
3: On a des coûts qu'on essaye de maîtriser, mais nous, nos effectifs ont augmenté, donc le coût de l'encadrement a naturellement augmenté.
1: Et si le club bénéficie toujours d'un soutien important de la mairie, ce qui n'est pas le cas ailleurs, une autre inquiétude apparaît.
3: Avec le coût de l'essence qui est en train d'exploser, certains parents vont refuser d'amener leurs enfants jouer à l'extérieur.
1: C'est aussi le risque de devoir déclarer forfait à certains matchs, avec à la clé des pénalités financières et un coût supplémentaire pour le club.
0: Je vous le disais en titre, une fillette de 5 ans retrouvée morte à Blois chez son père. Une enquête est ouverte, mais la piste de l'infanticide est privilégiée. Bonjour Coralie Moreau.
4: Bonjour.
0: Journaliste police-justice pour ICI. C'est le père donc qui aurait tué l'enfant avant de tenter de mettre fin à ses jours.
4: Oui, c'est vers 19h hier soir que la police est alertée par la mère de l'enfant. Séparée du père depuis 2 ans, elle s'inquiète de n'avoir aucune nouvelle après avoir été prévenue par l'école de l'absence de sa fille. Les policiers se rendent alors au domicile du père et découvrent la fillette morte. À ses côtés, son père est grièvement blessé. Selon le procureur de la République de Blois, l'homme âgé de 42 ans a tenté de se suicider en se donnant plusieurs coups de couteau. Transporté à l'hôpital dans un état grave, ses jours ne sont pas en danger. Toujours selon le procureur, les rapports entre les deux parents étaient très difficiles. Une mesure d'assistance éducative en milieu ouvert avait été décidée par un juge des enfants. Elle permet un accompagnement de la famille pour garantir la sécurité du mineur sans le retirer du domicile. Les causes de la mort de la fillette, elles, ne sont pas connues pour le moment. Une autopsie doit être réalisée cet après-midi. La mère et la grand-mère de l'enfant en état de choc ont été prises en charge par des psychologues.
0: Merci beaucoup Coralie Moreau. 2 mois après les incendies, retour au Porges en Gironde, où 183 maisons ont été ravagées par les flammes. Le maire de la commune, invité d'ICI Gironde ce matin, estime que les réponses apportées par l'État sont beaucoup trop longues. Martial Zaninetti envisage de porter plainte.
5: La dimension reconstruction est une réponse que l'on attend des services de l'État. À situation exceptionnelle, nous demandons des réponses exceptionnelles. Aujourd'hui, les réponses de l'État sont trop longues et la temporalité n'est pas satisfaisante par rapport à ce que est en train de vivre les Porgeais. C'est pour ça que nous sommes allés à Paris, à l'Élysée, la semaine dernière, avec l'ensemble des maires des communes sinistrées, pour rappeler au gouvernement, mais aussi au cabinet du président, qu'il fallait accélérer sur ces sujets-là de façon à tourner la page.
0: Le maire du Porge, invité d'ICI Gironde ce matin, interview à écouter sur ICI.fr cet après-midi. Les habitants de la commune vont manifester contre la lenteur de la reconstruction. L'Élysée annonce qu'Emmanuel Macron n'assistera à aucune des messes du pape pendant sa visite en France, visite de Léon XIV qui commence, je vous le rappelle, ce vendredi à Paris. 1300 agents de la SNCF et de la RATP sont mobilisés en renfort. Parmi les moments forts de cette visite, le pape déambulera le vendredi après-midi de l'église de Notre-Dame-des-Champs jusqu'à la cathédrale Notre-Dame où il célébrera les vêpres. Le pape poursuivra son voyage à Lourdes samedi soir et dimanche, puis à Metz. Ça, ce sera pour la journée de lundi. À l'heure du déjeuner, on vous alerte sur ICI. Attention aux aliments protéinés. Vous les trouvez dans les rayons de tous les supermarchés. Ils sont à la mode et pas franchement bon marché. Or, derrière le marketing très attrayant de ces produits, beaucoup sont ultra transformés, prévient Foodwatch. Sur les 10 produits ciblés, 10 sont donc mauvais pour la santé, selon l'ONG Victor Dolande.
6: Sur les emballages de ces produits, la mention protéines ou riche en protéines apparaît en très gros, impossible de la rater. On parle des céréales Lion, des biscottes Vaza, des bouteilles de Lactel ou encore de la salade de pâte au poulet de la marque Carrefour. Le consommateur est attiré par ces aliments, pensant probablement qu'il va doper ses capacités physiques grâce à ces fameuses protéines en plus. Il n'en est rien. Après une analyse détaillée de l'ONG Foodwatch, cette nourriture est ultra transformée et ultra sucrée. On y retrouve notamment des amidons modifiés, des additifs, des édulcorants ou encore du sirop de glucose. Des produits avec des risques importants pour la santé. Plusieurs études scientifiques ont en effet déjà démontré le lien entre ces aliments ultra transformés et le risque accru de développer de nombreuses pathologies telles que l'obésité, le diabète de type 2, l'hypertension, les maladies cardiovasculaires ou même certains cancers. Devant de tels risques, Foodwatch demande au pouvoir public d'instaurer au plus vite une mention ultra transformée sur ces produits.
0: Victor Dolande pour ICI, vous retrouvez les détails de cette étude sur ICI.fr.
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0: À suivre, l'histoire à peine croyable d'un enfant de 2 ans et demi qui échappe à la surveillance des animateurs de son école et erre dans les rues de Paris. On ira en Alsace, dans un village qui se bat pour garder son agence bancaire. Comment rendre nos villes et villages plus beaux? La cité de l'architecture et du patrimoine vous pose la consultation dans une grande consultation. Et puis, règlement de compte chez les Spencer, le frère de la princesse Diana, sort aujourd'hui un livre explosif. Que s'est-il passé dans l'école maternelle de Caen du très chic 16e arrondissement de Paris mardi dernier? Pourquoi un enfant de 2 ans et demi quitte seul son école pour errer dans les rues de la capitale, échappant à la surveillance des animateurs pendant le temps périscolaire? La mairie de Paris a suspendu 3 agents du périscolaire et lance une enquête administrative donc pour faire toute la lumière, Marc Bertrand.
8: Le petit garçon a marché 500 mètres dans les rues du 16e arrondissement sans que personne ne s'aperçoive de sa disparition, selon la marraine de l'enfant. Il devait rester à la garderie jusqu'à 18h, mais pour une raison qu'on ignore, il quitte l'école à la sortie de 16h30 sans accompagnateur. Le petit garçon erre pendant 30 minutes, son sac Pikachu sur le dos, jusqu'à ce qu'une touriste japonaise le remarque. Place du Trocadéro, face à la Tour Eiffel. Elle va dans un café chercher de l'aide. Le patron appelle la police, qui vient récupérer l'enfant. Entre-temps, la mère arrive à l'école pour chercher son fils. Il est introuvable. Les parents d'élèves affolés le cherchent partout. L'alerte est donnée. Et le temps que la police fasse le rapprochement, ce n'est 1h30 plus tard que la maman reçoit l'appel du commissariat pour lui dire que son fils est sain et sauf entre leurs mains. Les parents ont porté plainte. La mairie de Paris leur a présenté ses excuses. Elle a lancé une enquête administrative pour comprendre ce qui s'est passé.
0: La précision signée Marc Bertrand pour ICI.
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0: La question du pouvoir d'achat au cœur de vos préoccupations. On l'a entendu dès le début de ce 13h de nos régions et chaque jour ou presque on l'entend dans les isoloirs. Ici, 50, je vous le rappelle, répartis partout en France pour vous écouter, vos craintes, vos espoirs pour l'avenir, pour l'élection présidentielle qui arrive en 2027. Des craintes, des espoirs, mais aussi des idées qu'on transmettra en temps voulu au candidat. Thierry La Quarantaine est entré dans notre isoloir à Strasbourg. Même si les temps sont difficiles, il garde un certain optimisme.
9: Quels sont les sujets les plus importants pour vous en ce moment, que ce soit en positif ou en négatif?
10: Alors pour moi, le sujet le plus important, c'est le pouvoir d'achat, notamment avec l'augmentation du prix de l'essence, ainsi que des différents articles qu'on a lorsqu'on fait des courses. Les fins de mois sont de plus en plus difficiles et voilà.
9: Qu'est-ce qui vous rend optimiste?
10: Alors je dirais que la France est un beau pays. Nous avons vraiment réalisé plein de belles choses. Et malgré tout, voilà, je suis sûr qu'on est encore capable d'en réaliser d'autres. Et donc, même si les temps sont difficiles, je pense qu'on peut encore faire de belles choses à l'avenir. Donc il y a de quoi rester optimiste.
9: Quel serait votre message à la future présidente ou au futur président de la République?
10: Monsieur, Madame le Président, j'aimerais vraiment qu'on puisse à l'avenir vivre du fruit de notre travail, pouvoir vraiment gagner notre vie et pouvoir à la fois se faire plaisir et pas seulement être ric-rac à la fin du mois.
11: Les habitants du secteur sont attachés.
0: Demain, l'isoloir. D'ici sera Limoges, place de la République. La carte des isoloirs près de chez vous est sur ici.fr. On était donc avec Thierry en Alsace, dans l'isoloir ici. On y reste en Alsace avec le combat que mène la petite ville de Danemarie, 2300 habitants, pour essayer de garder une agence de la Banque Populaire. Ce soir, la municipalité doit se prononcer sur une motion qui réclame le maintien de ce service dans la commune, Patrick Janton.
11: Les habitants du secteur sont attachés à ce service de proximité, comme Daniel, client de cette agence de la Banque Populaire. Il habite la commune de Sternenberg.
12: Décidément, tout ferme. Hein. Va devenir des déserts. Hein. C'est dommage. C'était pas loin, quoi. Et c'était pratique.
11: Élise hein. vient de Retzwiller. Elle regrette aussi la fermeture de l'agence le 1er février prochain.
13: Aller à Alkir, ce qui n'est pas avantageux. J'aurais bien voulu que la banque elle reste là. Tous les villages, au jour d'aujourd'hui, on dirait que tout se déplace vers les grandes villes et les villages, on n'en a rien à... Voilà, quoi.
11: La mairie a organisé une manifestation devant les locaux de cette agence bancaire le 5 septembre dernier. Une trentaine de personnes se sont déplacées pour dire leur attachement à un service de proximité. Mais la direction régionale du groupe bancaire ne semble pas vouloir changer d'avis. Alexandre Berbette, le maire de Danemarie.
14: L'argument principal, c'est effectivement rendre un meilleur service aux clients, dans le sens où ils vont concentrer l'ensemble de l'activité sur Alkirch, avec des conseillers un petit peu plus pointus sur certains sujets. Mais en même temps, je ne vois pas où est l'amélioration, puisqu'il y a des clients qui vont devoir faire 20-25 minutes de route pour y aller, parce qu'on ne parle pas que de Danemarie, mais on parle également des clients des communes alentours. Ça va rallonger les délais pour avoir des rendez-vous, je ne suis pas sûr que ce soit un meilleur service.
11: Devoir se rendre à Alkirch, une idée qui n'enchante guère Véronique, cliente depuis 25 ans dans cette agence de la Banque Populaire, elle pense aussi aux plus âgés.
15: Je trouve que c'est regrettable, parce que la population prend de l'âge aussi, donc il n'y aura plus rien pour toutes ces personnes. J'ai une voisine de ma sœur, justement, elle vient d'y aller, là, à la banque, et maintenant on lui dit, elle va faire comment cette dame? Elle n'a pas de moyens de locomotion, une personne âgée, voilà. Donc moi, je trouve que c'est bien dommage.
11: Il faudra aller à Alkirch.
15: C'est ce qu'ils disent, mais comment une personne qui n'a pas de permis, qui n'a rien, comment elle va y aller? Il n'y a pas de moyen de transport, voilà. Et il faut encore voir si les distribanques se maintiennent aussi, ça aussi.
0: Reportage signé Patrick Janton. Ici Alsace, on reste dans nos villes, dans nos villages, avec cette question que l'on vous pose ce midi. Comment les rendre plus beaux? Après un week-end de journée du patrimoine, la Cité de l'architecture et du patrimoine lance une grande consultation aujourd'hui jusqu'en décembre prochain en partenariat avec make.org. Bonjour Julien Bargeton.
16: Bonjour.
0: Merci d'être avec nous ce midi dans le trésor de nos régions. Vous êtes président de la Cité de l'architecture et du patrimoine. Déjà, toute première question, qu'est-ce qui fait la beauté d'un village ou d'une ville? C'est assez subjectif ça, non?
16: C'est justement la question que la Cité de l'architecture et du patrimoine pose aux Français. Dans le cadre de la présidentielle et en restant dans notre rôle, nous interrogeons les Français avec mec.org sur leurs attentes en matière de beauté. Et ça s'adresse aussi bien aux villes qu'aux campagnes d'ailleurs, à la ruralité. Est-ce que c'est la voirie, le bâtiment? Est-ce que c'est du design, les places publiques, les jardins dans la ville? Bref, les Français sont amenés à répondre pour savoir ce qu'ils pensent du patrimoine et de l'architecture qui les entoure.
0: Et ça dépend des sensibilités de chacun. Qu'est-ce qu'on trouve beau à la campagne? Qu'est-ce qu'on trouve beau en ville?
16: Je crois qu'en fait, on s'en rend pas toujours compte à quel point les bâtiments qui nous environnent jouent sur notre morale, notre façon de vivre. En fait, on vit tout le temps dans un environnement qui est construit. Eh bien, là, c'est la question, ça permet de se pencher un peu et de se dire, tiens, est-ce que dans ma rue, est-ce que le trajet vers l'école peut être changé, amélioré? Parce que, en fait, ça influence mon quotidien. Chacun, évidemment, peut avoir une vision de la beauté, mais cette question, ça permet en fait de parler de son cadre de vie, qu'on soit en ville ou à la campagne.
0: Je vous propose, Julien Bargeton, président de la Cité de l'architecture et du patrimoine, d'écouter notre monsieur patrimoine sur ici, Stéphane Bern, qu'on ne présente plus et qui parle de l'importance de vivre dans un bel environnement. On l'écoute.
17: Je pense qu'il faut lutter contre la France moche. Ça demande une discipline. C'est-à-dire, quand vous habitez dans un endroit qui est beau, vous avez envie de le protéger, de le préserver et de le faire découvrir aux autres. On a envie de partager. Le patrimoine, ça se partage. On le garde pas pour soi. On a envie de partager avec les autres parce que ça fait du bien.
0: Stéphane Bern, c'était le 10 juillet dernier sur ICI. Votre réaction, Julien Bargeton, à ce que dit Stéphane Bern?
16: On est en phase parce qu'on a choisi justement la beauté aussi pour poser la question. On s'est interrogé sur la façon de poser cette question, mais afin de pouvoir publier, rendre un rapport sur ce que vont nous dire les Français, on a préféré se fonder sur cette question de la beauté. Que faire pour rendre son village ou sa ville plus beau, plus belle? Parce que en fait, c'est aussi ce qui détermine notre façon de vivre.
0: Ça paraît accessoire, mais ça ne l'est pas du tout. C'est votre message.
16: Pas du tout. C'est le cadre de vie conditionne beaucoup de choses et c'est un sujet qui est peut-être moins abordée, mais je suis convaincu que ça va passionner les Français parce qu'ils se rendent bien compte que c'est important. Certains parleront peut-être aussi de la propreté, de l'insécurité, de l'éclairage public, mais pourquoi pas l'éclairage public, par exemple. Ça fait vraiment partie de la beauté d'une ville, d'un village. Donc, on parlera de paysage, d'urbanisme, de patrimoine, d'architecture à travers cette question. Qu'est-ce qu'il faut faire pour les candidats, pour améliorer finalement ce qu'est la beauté de nos villes et de nos campagnes.
0: Et le but, c'est de faire un livre blanc, c'est ça ? Expliquez-nous.
16: Exactement. C'est une question ouverte, hein. Ce n'est pas un sondage. C'est-à-dire que chacun peut aussi proposer des idées. Et on remettra ce manifeste, ce livre blanc, évidemment, à la disposition de tous les candidats et toutes les candidates à la présidentielle qui pourront s'en saisir. C'est notre façon et c'est notre rôle, Cité de l'architecture et du patrimoine, de participer au débat public qui concerne l'architecture et le patrimoine.
0: Julien Bargeton, vous êtes passé dans notre isoloir ici parce que nous aussi, on va rendre les conclusions des auditeurs et des auditrices au mois de janvier aux candidats. Quel est-vous votre message pour le futur président ou la future présidente de la République ? Oh,
16: ça ne vous surprendra pas, c'est la culture. On a tendance à l'oublier. Je pense que la culture est déterminante, en fait. On le voit avec l'intelligence artificielle. Posséder une culture générale est extrêmement important. Les inégalités, on parle d'inégalités économiques, sociales, très souvent, elles se jouent d'abord de manière culturelle. Ce sont avant tout des inégalités culturelles. Mmh. Et la culture n'est pas toujours au centre d'une campagne présidentielle. Mais je crois qu'en réalité, quand on regarde les sujets géopolitiques, mais même environnementaux et sociétaux, et les sujets numériques, la culture est au centre de tout. Et j'espère que les candidates et les candidats s'en saisiront.
0: Et il faut que les villes et villages évoluent aussi avec le réchauffement climatique. C'est
16: bien
0: un point
16: sûr,
0: important.
16: Mais ce sera abordé. Et dans la question de la beauté, c'est pas simplement une question esthétique, c'est aussi de rendre habitable et vivable.
0: Toute dernière question, Julien Bargeton. Où peut-on trouver ce questionnaire ?
16: On le trouve sur villes et villages. .mec.org.
0: Merci beaucoup Julien Bargeton d'avoir été avec nous dans le 13h de nos régions. Je rappelle que vous êtes le président de la Cité de l'architecture et du patrimoine et que vous lancez donc aujourd'hui une grande consultation en partenariat avec Mec.org qu'on peut retrouver sur votre site. Merci beaucoup.
16: Merci beaucoup.
0: Parfois, dans le 13h de nos régions, on se permet de petites infidélités à la France. Là, on prend la direction de l'Angleterre avec des révélations qui enflamment le pays depuis une semaine. Le frère de Lady Di publie aujourd'hui dans les librairies du monde entier, y compris chez nous, son livre intitulé « Diana, ma sœur, le chant du cygne », largement éventé dans la presse ces derniers jours et qui a même fait réagir Buckingham Palace. Qualifié donc d'explosif, le livre revient sur la relation entre Diana et la famille royale Galjoli.
18: On dit le roi d'Angleterre furieux. Charles III s'est même fendu d'un rare communiqué. La douleur du deuil peut altérer les souvenirs, écrit Buckingham Palace. Mais Earl Spencer maintient sur la BBC ce que lui aurait dit le roi après la mort de Diana.
19: Il a dit, on l'oubliera bien assez tôt. Après un silence stupéfait, j'ai répondu, je n'arrive pas à croire que vous veniez de dire ça. Et j'ai raccroché. Aujourd'hui, est-ce qu'il est furieux ou gêné ? Parce que je peux vous l'affirmer, ici et maintenant, ce sont exactement les mots qu'il a prononcés. Je n'ai eu que deux conversations téléphoniques avec le prince Charles dans toute ma vie. Je dis la vérité.
18: La presse britannique s'interroge. Pourquoi ressortir maintenant ces vieilles querelles familiales ? Earl Spencer dit que c'est son devoir en tant que témoin de l'histoire de livrer son point de vue.
19: Si j'ai intitulé ce livre « Le chant du cygne », c'est pour faire mes adieux à ma sœur. J'ai été le frère de Diana. Voici mon point de vue final sur la situation. Un hommage à sa mémoire.
18: Une dernière prise de parole donc et une façon pour Earl Spencer de reprendre la main sur le récit familial à l'approche du 30e anniversaire de la mort de Diana l'été prochain.
0: Gaëlle Joly.
18: Gaëlle Joly, France Inter.
0: Gaëlle Joly, correspondante d'ici également. À Londres. Une légende du basket français quitte les parquets. Nicolas Batum a annoncé hier qu'il mettait un terme à sa carrière longue de 21 ans. Et puis on savait déjà que la vache égérie du Salon international de l'agriculture 2027 serait une ferrandaise. On apprend aujourd'hui qu'elle viendra d'un élevage du Puy-de-Dôme, celui de deux frères, Nicolas et Samuel Verdier. Vous avez un reportage sur ici.fr ainsi que la photo de cette nouvelle égérie du Salon de l'agriculture 2027 qui commencera en février prochain. C'est la fin du 13h de nos régions. Merci de nous avoir suivis. On se retrouve demain, même heure, même endroit, avec une émission largement consacrée à notre consultation citoyenne sur la protection de nos enfants. En attendant, l'après-midi se poursuit en musique.
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8: Et bienvenue dans votre Ici Express. Mon objectif, 60 secondes pour découvrir trois idées sorties. Allez, le premier, 14e édition du salon d'automne d'art et création. Vous retrouverez des peintures, sculptures ou encore photos qui sont exposées à la salle Ballot 12 Voir sur Loire. C'est entre 15h30 et 18h30 demain et l'entrée, c'est gratos. Solidarité du côté d'Orléans du 21 au 26 septembre. Et bien, c'est la maison des associations qui accueille une exposition solidaire organisée par l'association Elkir France. L'idée, venez rencontrer des artisans, des saouiras et soutenir l'autonomie des femmes en situation de fragilité. Vernissage ce mardi 22 septembre de 16h à 19h avec thé à la menthe et pâtisserie marocaine. Et moi qui suis pique assiette, j'en serai. Enfin, du spectacle. Et si le cinéma basculait dans l'improvisation la plus totale ce vendredi, ça se passe au théâtre du Donjon du côté de Pithiviers qui devient le terrain de jeu de la compagnie La Poule, portée par un maître de cérémonie survolté, des improvisateurs de haut vol, relevant les défis d'inventer en direct des dialogues et l'ambiance musicale.
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Une après-midi avec vos musiques préférées, Zazie à l'instant, Johnny Hallyday, Taylor Swift arrive avant 14h, Queen et Vianney, tout ce petit monde après 14h. Je vous souhaite un bel appétit ou une belle digestion si c'est déjà terminé et aussi un joyeux café. Attention, pas trop tard le café, après vous n'allez pas dormir ce soir. Les gens d'ici, c'est votre série qui s'intéresse au Loiretain. Aujourd'hui, Mathieu Lestage est notre invité, un pêcheur de Loire qui va donner un sacré tips pour faire mouche à chaque fois. Florent Pagny à suivre avec Ici Orléans, bienvenue.

0: écrit par Jean-Jacques Goldman et Michael Jones, interprété par le taulier Johnny Hallyday. J'oublierai ton nom à l'instant. Ici Orléans, c'est mardi. Aujourd'hui, dernier jour de l'été. À partir de demain, c'est l'automne. Et c'est vrai qu'en automne, la nature est belle. Tiens, d'ailleurs, j'ai un amoureux de la nature là sous la main à vous présenter avec les gens d'ici. Le retour de la musique, c'est juste après.
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2: Mathieu, 48 ans, Main-sur-Loire, amoureux de la nature.
0: Alors amoureux, c'est quand même la pêche votre grand truc. Moi j'ai l'impression que vous êtes des marathoniens de l'attente.
2: C'est joli.
0: C'est arrivé de vous ennuyer pendant une partie de pêche ?
2: Jamais, il y a toujours quelque chose à voir. Parce qu'en fait vous n'êtes pas au bord de l'eau pour prendre... Enfin moi c'est ma philosophie. Je ne suis pas au bord de l'eau pour prendre un poisson. Je suis là pour profiter de la nature, regarder comment elle est belle, partager un bon moment avec les copains, montrer les différentes techniques parce que j'ai beau avoir beaucoup d'expérience, il y a toujours un truc que je ne sais pas. Et j'aime bien aussi apprendre des anciens parce qu'ils ont des techniques un peu barbares des fois. Mais je vous avoue qu'ils ont des trucs un peu sympas.
0: C'est les braconniers de Sologne.
2: Ouais, bah oui, on appelle ça les bracos de Sologne, mais ils ont des techniques qui sont extraordinaires. Il y a pas très longtemps, on m'a raconté que certains pêchaient à la carotte, trempés dans du miel, cuites au miel. Et je peux vous assurer qu'ils l'aromatisaient avec un peu de ricard ou un peu de thym. Et ben, ça marchait du feu de Dieu.
0: Et le poisson, il...
2: Il adore. En fait, il adore tout ce qui est sucré, en fait.
0: Le poisson aime le ricard.
2: Ah oui. Ah oui. Comme les pêcheurs, d'ailleurs. Oui, à consommer avec modération.
0: C'est quoi votre endroit favori où pêcher dans le Loiret? Vous habitez Main-sur-Loire, les mauves, c'est pas mal pour pêcher?
2: Les mauves sont mystérieuses. Je dirais pas que c'est mon endroit préféré. C'est, pour le moment, ça fait longtemps pourtant que je suis dans la région, c'est un endroit que j'ai encore du mal à comprendre.
0: Pour resituer, les mauves, c'est une rivière, en fait, c'est un affluent de la Loire qui passe par Main-sur-Loire.
2: Une résurgence.
0: Une résurgence de la Loire.
2: Ouais, c'est une résurgence. C'est de l'eau qui ressort de la terre, qui arrive à un endroit et qui coule après dans...
0: Et alors, c'est mystérieux, ce truc.
2: Ouais, parce que là, en ce moment, il n'y a pas d'eau en Loire, voire très très peu, et les mauves sont pleines.
0: C'est dingue.
2: Alors pourquoi? Ben, je sais pas.
0: Et là, est-ce qu'ils sont pleins de poissons ou pas?
2: Et alors, il y a certains endroits, c'est vide, mais c'est le No Poisson Land. Et il y a certains endroits où ça pullule. Et vous allez revenir 2-3 jours après, l'endroit où c'est pullulé de poissons, il n'y en a plus. Et les poissons, ben, faut les rechercher à nouveau. Mais je vous dirais qu'on a tellement de kilomètres de Loire. Ouais. C'est notre fleuve royal ici à Orléans. C'est un peu notre fierté quand même dans le Loiret, cette rivière.
0: On a, je vais pas dire qu'on a que ça, mais quand même.
2: On n'a pas que ça, mais on a une Loire qui est encore sauvage, qui est là, préservée. Et donc, faisons-en bon usage et préservons-la.
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0: Merci Orléans, Oliver Cheatham, génie du R&B, l'américain natif de Détroit à l'instant avec Get Down Saturday Night, énorme succès dès sa sortie. Les informations qui devraient plus tarder, mais avant, de la musique quand même, Taylor Swift et Marc Lavoine. Excellent après-midi.
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1: Il est tout juste 14h. Bon appétit avec Ici Orléans. Et les informations de suite.
2: Une fillette de 5 ans retrouvée morte à Blois, au domicile de son père. Improbable infanticide, selon les premiers éléments de l'enquête. Le père âgé de 42 ans a tenté ensuite de se suicider en s'infligeant plusieurs coups de couteau. Son pronostic vital n'est toutefois pas engagé. 2 mois après les incendies de Gironde, une plainte collective va être déposée par la commune du Porge et par les communes de la collectivité. Le Porge a perdu la moitié de sa forêt communale, soit 6 millions d'euros, et l'État tarde à apporter des réponses. Le gouvernement va proposer d'inscrire une règle d'or dans le prochain budget 2027. Concrètement, ça veut dire redistribuer aux automobilistes l'éventuel surplus de TVA géré par la hausse des prix des carburants. Les aides aux gros rouleurs devraient aussi être élargies ou augmentées. On attend des annonces précises de l'exécutif ce soir à 17h lors d'une conférence de presse. L'Élysée annonce de son côté qu'Emmanuel Macron n'assistera à aucune des messes du pape pendant sa visite en France. Visite de Léon XIV qui commence, je vous le rappelle, ce vendredi à Paris. 1300 agents de la SNCF et de la RATP sont mobilisés en renfort. Parmi les moments forts de sa visite, le pape déambulera le vendredi après-midi de l'église de Notre-Dame-des-Champs jusqu'à la cathédrale Notre-Dame de Paris. Deux frères éleveurs originaires du Puy-de-Dôme seront chargés d'élever et d'accompagner la vache égérie du Salon international de l'agriculture 2027. Ce sera une férandaise pour les connaisseurs. Nicolas et Samuel Verdier sont installés depuis plus de 20 ans à la tête d'une exploitation d'environ 140 hectares. Portrait sur ici.fr.
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1: Dernier jour officiel de l'été. Aujourd'hui, vous pouvez garder vos ombrelles, vos lunettes de soleil et vos casquettes du soleil tout au long de la journée sur le Loiret et le Loiret-Cher. Des températures quasi printanières, hein, comprises entre 25 et 26 degrés, 25 à Montargis-Sully, 26 du côté de la Ferté ou Blois. Cette nuit, les températures descendent sous les 10 degrés. C'est là la difficulté du moment. Comment s'habiller le matin alors qu'il fait frisquette? Et l'après-midi, beaucoup trop chaud. Demain, des maximales comprises entre 27 et 29 degrés.
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0: Queen, I Want It All. Bienvenue avec Ici Orléans, en pleine digestion. Je ne vais pas me presser, j'espère que vous non plus. Le nouveau titre de Vianney s'appelle D'or et d'étain. Vianney qui vient d'être papa hein, pour la deuxième fois d'une petite Rita. On les embrasse tous les deux. Et ça va être la rentrée médiatique pour lui avec son rôle de parrain de la prochaine promo de la Star qui démarre le 10 octobre. Donc à venir, Vianney, mais juste avant, elle est d'ailleurs de Pierre Bachelet. Bienvenue avec Ici Orléans.
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0: Véronique Sanson, besoin de personne. Bienvenue avec ici Orléans. Véronique Sanson qui sera de retour dans le Loiret le 15 octobre prochain. Alors Véronique qui revient, Véronique qui repart, mais qui finit toujours par revenir. Comment s'occuper avant le retour de Véronique Sanson? La réponse maintenant avec votre Ici Express.
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0: Et c'est le moment de votre Ici Express pour savoir comment on s'occupe. Jérémy Frérot est en concert à la Pyramide. Ça se passe du côté de Romorantin dans le Loir-et-Cher. Alors Jérémy Frérot, on le connaît, hein, il a fait le duo Les Frérot de la Vega. Il a pris son envol pour une carrière solo réussie avec des albums qu'il présentera du coup ce jeudi soir à 20h30. Il reste des places dans les points de vente habituels. Tiens, offrez-vous une immersion captivante au cœur du bien-être. Ça se passe du côté d'Adonville. C'est le 7e forum santé. Voilà, avec des acteurs culturels, des soignants et artistes se réunissent pour vous faire découvrir bien comment la musique, l'écriture ou la médiation artistique agissent positivement sur le corps et l'esprit. Le rendez-vous est demain dès 13h30 à la salle des fêtes d'Adonville et entre 14h et 17h avec une entrée libre. Enfin, place au Virat de l'Espoir à Nevoy qui organise une soirée karaoké suivie par une soirée dansante. En participant à cette manifestation, vous faites une bonne action pour aider à la recherche contre la mucoviscidose vendredi 25 septembre dès 19h30 à l'Angélus de Gien.
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0: Suisse, doublé à l'instant avec ici Orléans. Les informations de 15h, c'est dans moins de 15 minutes, mais avant du Jennifer et du Céline Dion qui fait un vrai raz-de-marée du côté de la Plénitude Arena à Nanterre. Si vous n'avez pas vos places, je vous propose deux options. Là, une direction Montoux-sur-Bièvre à l'espace Borgard pour un tribute à Céline Dion. Ça sera le 17 octobre prochain ou le 9 octobre au Memphis Café à Saran avec un karaoké géant et même l'élection de la plus belle des Céline Dion. Voilà, donc allez-y costumé. Ne partez pas sans moi avec Céline, c'est juste après ça.
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0: c'était Mirk avec Tequila.
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1: Bienvenue avec Ici Orléans, il est tout juste 15h. Ici, c'est les informations.
2: La flambée des prix des carburants toujours à la une aujourd'hui avec des annonces et de nouvelles aides attendues à 17h alors que le litre de gasoil stagne à peu près 2,40 euros en moyenne. Le Premier ministre a déjà donné quelques pistes dont la mise en place de la règle d'or que Sébastien Lecornu propose d'inscrire dans le budget 2027. Ça veut dire que les surplus de la TVA liés à la hausse des prix seront restitués aux Français. Les agriculteurs, eux aussi, continuent de se mobiliser contre la hausse des prix du carburant. La coordination rurale craint même une vague de cessation d'activité, de suicide importante après la sécheresse et les canicules. Le syndicat est reçu à Matignon pour préparer un plan de relance de l'agriculture. Deux mois après les incendies, retour au Porge en Gironde où 183 maisons ont été ravagées par les flammes, on s'en souvient. Le maire de la commune, invité d'Ici Gironde ce matin, estime que les réponses apportées par l'État sont trop longues. Martial Zaninetti envisage de porter plainte. Paris en selle réclame des mesures d'urgence après la mort d'une cycliste hier matin percutée par un camion dans le centre de la capitale. L'association réclame des aménagements séparés pour éviter que vélos et véhicules ne se rencontrent au carrefour. Le patron de la télévision publique espagnole se dit, lui, favorable à un nouveau boycott de l'Eurovision en raison de la participation d'Israël au concours. Cela pourrait conduire l'Espagne à rejoindre les autres pays qui ont déjà annoncé leur retrait de l'édition 2027, soit les Pays-Bas, l'Islande, l'Irlande et la Slovénie.
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1: Dernier jour officiel de l'été. Aujourd'hui, vous pouvez garder vos ombrelles, vos lunettes de soleil et vos casquettes du soleil tout au long de la journée sur le Loir et le Loir-et-Cher. Des températures quasi printanières, hein, comprises entre 25 et 26 degrés, 25 à Montargis-Sully, 26 du côté de la Ferté ou Blois. Cette nuit, les températures descendent sous les 10 degrés. C'est là la difficulté du moment. Comment s'habiller le matin alors qu'il fait frisquette? Et l'après-midi, beaucoup trop chaud. Demain, des maximales comprises entre 27 et 29 degrés.
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0: Jimmy Cliff, Reggae Night, pour vous accompagner 15h passées avec ici Orléans, la fameuse zone grise, hein, le 15h-16h dont on garde rarement des souvenirs. Je vous rappelle que nous sommes le 22 septembre et je vous propose une tournée d'anniversaire. On a Emmanuel Petit, champion du monde 98, Benoît Poelvoorde, acteur belge, ou encore le pilote automobile Franco Forini, qui comme son nom l'indique est suisse, pilote de Formule 1 éphémère. Alors les sources divergent, hein. Il paraît qu'il a participé à 2 ou 3 courses de Formule 1 en 87, ce qui fait toujours 2 ou 3 courses de Formule 1 de plus que nous. Franco Forini, un joyeux anniversaire. Bel après-midi avec ici Orléans.
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0: Évidemment, une pensée à Catherine Ringer qui nous a quitté tout dernièrement, partie rejoindre son compagnon toujours, Fred Chichin. Bienvenue avec Ici Orléans, sans transition, votre Ici Express.
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0: Et bienvenue dans votre Ici Express. Mon objectif, 60 secondes pour découvrir 3 idées sorties. Allez, le premier, 14e édition du salon d'automne d'art et création. Vous retrouverez des peintures, sculptures ou encore photos qui sont exposées à la salle Ballot 12 Voir sur Loire. C'est entre 15h30 et 18h30 demain et l'entrée, c'est gratos. Solidarité du côté d'Orléans du 21 au 26 septembre. Eh bien, c'est la maison des associations qui accueille une exposition solidaire organisée par l'association Elkir France. L'idée, venez rencontrer des artisans, des saouiras et soutenir l'autonomie des femmes en situation de fragilité. Vernissage ce mardi 22 septembre de 16h à 19h avec thé à la menthe et pâtisserie marocaine. Et moi qui suis pique-assiette, j'en serai. Enfin, du spectacle. Et si le cinéma basculait dans l'improvisation la plus totale ce vendredi, ça se passe au théâtre du Donjon du côté de Pithiviers qui devient le terrain de jeu de la compagnie La Poule, portée par un maître de cérémonie survolté, des improvisateurs de haut vol, relevant les défis d'inventer en direct des dialogues et l'ambiance musicale.
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0: Ici Orléans, bienvenue vos musiques préférées tout du long de cet après-midi avec notamment Quincy Jones et Modern Talking, tout ça avant 16h. Et puis tiens, votre chronique jardin, voilà qui fait toujours peur avec comme objectif la création d'un carré de plantes médicinales. Non, au final, ça fait pas peur du tout. Modern Talking, ça arrive juste après ça. Excellent après-midi.
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1: Il est 16h, c'est l'heure du goûter. Miam, miam, miam, miam, miam, miam, miam. L'heure du goûter, l'heure des informations aussi.
2: Une fillette de 5 ans retrouvée morte à Blois au domicile de son père, c'était hier en fin d'après-midi. L'homme âgé de 42 ans est soupçonné d'avoir tué son enfant avant de tenter de se suicider. Son pronostic vital n'est toutefois pas engagé. Le gouvernement va proposer d'inscrire une règle d'or dans le prochain budget 2027. Concrètement, ça veut dire redistribuer aux automobilistes l'éventuel surplus de TVA généré par la hausse des prix des carburants. Les aides aux gros rouleurs devraient aussi être élargies et ou augmentées. On attend des annonces de l'exécutif tout à l'heure à 17h lors d'une conférence de presse. Attention à ce risque d'intoxication et ce rappel conso cet après-midi. Il concerne des barquettes de cuisses et de filets de poulet façon hachée de plusieurs marques, dont la marque Le Gaulois. Risque d'intoxication à la salmonelle. Détails sur le site Rappel Conso et sur notre site ici.fr. L'Élysée annonce qu'Emmanuel Macron n'assistera à aucune des messes du pape pendant sa visite en France. Visite de Léon XIV qui commence ce vendredi à Paris. Paris, je vous le rappelle, 1300 agents de la SNCF et de la RATP sont mobilisés en renfort. Parmi les moments forts de la visite papale, sa déambulation le vendredi après-midi de l'église de Notre-Dame-des-Champs jusqu'à la cathédrale Notre-Dame de Paris. Deux frères éleveurs originaires du Puy-de-Dôme seront chargés d'élever et d'accompagner la vache égérie du Salon de l'Agriculture 2027. Ce sera une ferrandaise. Le portrait de Nicolas et Samuel Verdier est disponible sur ici.fr.
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1: Dernier jour officiel de l'été. Aujourd'hui, vous pouvez garder vos ombrelles, vos lunettes de soleil et vos casquettes du soleil tout au long de la journée sur le Loiret et le Loir-et-Cher. Des températures quasi printanières, comprises entre 25 et 26 degrés, 25 à Montargis-Sully, 26 du côté de la Ferté ou Blois cette nuit. Les températures descendent sous les 10 degrés. C'est là la difficulté du moment. Comment s'habiller le matin alors qu'il fait frisquette? Et l'après-midi, beaucoup trop chaud. Demain, des maximales comprises entre 27 et 29 degrés.
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0: Et l'artiste Marine, à l'instant avec Ici Orléans, son tout nouveau titre Tricheur. Marine qui va sortir son nouvel album, son deuxième, selon ses dires, qui devrait sortir avant Noël et qui comprendra deux duos. Voilà, j'en sais pas plus. Côté musique, à venir, on a du Dépêche Mode, Jérémy Frérot, mais là maintenant tout de suite, c'est la chronique Frisson, la chronique Tous au Jardin. Allez, j'enfile mes bottes, je prends mon sécateur. Aujourd'hui, l'objectif, faire un carré de plantes médicinales. C'est parti.
1: Avec Ici Orléans, Vincent Bordeaux, toujours de bons conseils, Tous au Jardin. Bonjour Vincent.
2: Bonjour Pascal.
1: On voudrait créer, pourquoi pas, c'est une lubie qui m'est venue comme ça, un carré de plantes médicinales. Pourquoi on appelle ça un carré d'ailleurs? Parce que c'est un petit espace.
2: Oui, c'est un petit espace. Et puis au Moyen-Âge, les moines cultivaient dans les monastères donc des carrés de plantes qui étaient destinés à certaines utilisations. Et donc c'était la pharmacie de l'époque, parce que bon, voilà, c'est eux qui soignaient.
1: Il y avait assez peu d'antibiotiques à l'époque.
2: Et ça fonctionnait aussi quand même, les plantes. Et ça fonctionne encore. Donc pourquoi pas le faire même pour chez soi, pour se prévenir d'un petit rhume, des petits rhumes qui peuvent être gênants quand même, hein, parce qu'on dit petit rhume, mais quand on l'a, on n'est pas content de l'avoir.
1: Après, on parle du nez.
2: Eh bien, là, avant ça, on va faire un carré potager. Un carré médicinal.
1: Très bien.
2: Et donc, dans ce carré médicinal, donc, bon, voilà, une petite planche, hein, peut-être même un massif, on n'est pas obligé de le faire en carré, on peut le faire de la forme qu'on veut, d'ailleurs. Donc, on peut installer plein de sortes de plantes. Souvent, c'est de plantes locales, c'est des plantes qui résistent bien aux intempéries et aux conditions climatiques locales, et il n'y a pas beaucoup d'entretien à faire. Ça coûte pas cher, c'est facile à entretenir, et c'est même esthétique.
1: Qu'on peut planter, alors?
2: On peut planter de l'achillée millefeuille, qui est très jolie, qui sent bon, c'est pour ça qu'on l'utilise, de toute façon. En plus, souvent, elles sont très odorantes, donc c'est assez agréable. On peut avoir de la bourrache, on peut avoir de la bardane, on peut avoir de la consoude. Donc là, il y en a un petit peu pour toutes les utilisations. Donc on pourra faire des tisanes, des baumes, des onguents, des pois, pois, pois, pois, pois, on pourra jouer.

0: Et à l'apprenti sorcier, l'alchimiste d'antan. On peut trouver du thym, du romarin, bien évidemment, et des soucis également.
1: Ah non, pas de soucis.
0: Ah bah si, des soucis. Alors bah non,
1: si vous voulez suffisamment.
0: Si vous voulez pas de soucis, vous aurez son nom latin, vous aurez des calendules là. Voilà, ça va mieux, ça passe. Voilà.
1: On se retrouve demain, bien sûr, demain et entre-temps sur ici.fr pour écouter d'autres conseils, les autres rubriques qu'on aurait éventuellement manquées. Merci et à très vite.
0: À bientôt, au revoir.
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0: The Heart Company et leur titre Suzanne à l'instant avec ici Orléans. Un titre sorti au début uniquement en néerlandais, mais avec autant de succès, passé numéro 1 aux Pays-Bas. Mais le groupe enregistre une version allemande et une version anglaise, voilà, pour conquérir le marché international. La version allemande fait un flop total. Enfin, ça va vraiment pas cartonner, tout le contraire de la version anglaise que vous venez d'écouter. Les années 80, elles continuent avec ici Orléans. Vivien Savage, la petite lady, bienvenue avec ici.
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0: Rien que pour toi, par François Feldman avec Ici Orléans. Nous sommes le mardi 22 septembre et demain, c'est l'automne. Le week-end, c'est encore trop loin pour s'y intéresser. Du coup, ribambelle d'activités à faire avant le week-end. Mais comment ça? Avec votre Ici Express, mardi.
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0: Et c'est le moment de votre Ici Express pour savoir comment on s'occupe. Jérémy Frérot est en concert à la Pyramide. Ça se passe du côté de Romorantin dans le Loir-et-Cher. Alors Jérémy Frérot, on le connaît, hein, il a fait le duo Les Frérot de la Vega. Il a pris son envol pour une carrière solo réussie avec des albums qu'il présentera du coup ce jeudi soir à 20h30. Il reste des places dans les points de vente habituels. Tiens, offrez-vous une immersion captivante au cœur du bien-être. Ça se passe du côté d'Adonville. C'est le 7e forum santé. Voilà, avec des acteurs culturels, des soignants et artistes se réunissent pour vous faire découvrir bien comment la musique, l'écriture ou la médiation artistique agissent positivement sur le corps et l'esprit. Le rendez-vous est demain dès 13h30 à la salle des fêtes d'Adonville et entre 14h et 17h avec une entrée libre. Enfin, place au Virat de l'Espoir à Neuvois qui organise, il y a une soirée karaoké suivie par une soirée dansante. En participant à cette manifestation, vous faites une bonne action pour aider à la recherche contre la mucoviscidose vendredi 25 septembre dès 19h30 à Angélus de Gien.
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0: Jérémy Frérot, à l'instant avec Ici Orléans. 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Un extrait identifié. Et Zou, à vous, le nouveau Resident Evil. Alors, c'est un film d'horreur, c'est pas pour tout le monde. Faire ses courses, aller au cinéma, ça coûte de plus en plus cher. C'est le thème de l'humour en tube. Comment retrouver le pouvoir d'achat qu'on a tous perdu?
1: Après la Wii Sport, après la Wii Fit, découvrez le nouveau jeu de simulation sur Wii. Oui, pouvoir d'achat.
2: Mais bien sûr, il fallait juste y penser. Les Guignols avaient trouvé la solution il y a 20 ans. Hein. Mieux qu'un crédit à la consommation, une console de jeux vidéo et des jeux hachement rigolos qui transforment une vie de pauvre gueux en feu d'artifice joyeusement ludique.
1: Oui, pouvoir d'achat, c'est tout un programme de jeux personnalisés pour faire comme si vous aviez encore de l'argent. Avec Oui, pouvoir d'achat, sortez dans le restaurant de votre choix et faites le repas dont vous rêvez depuis longtemps. Oui, pouvoir d'achat, c'est aussi la possibilité de faire le plein de sa voiture.
3: 30 litres, j'ai mis 30 litres, chérie.
4: Oh, c'est énorme.
1: Oui, pouvoir d'achat.
2: Voilà donc, avis à tous ceux qui ont encore une Wii hein, dans leur grenier, c'est le moment de la ressortir pour une rentrée dans l'opulence virtuelle. C'est un concept qui peut nous faire oublier que les prix augmentent chaque jour, un petit peu plus.
5: Les prix augmentent. Non, c'est pas les prix augmentent, c'est il y a des bâtards qui augmentent les prix. Ils veulent nous faire croire que c'est un peu une force de la nature. Le soleil se lève, le vent souffle et les prix augmentent. L'artichaut dans sa cagette, il doit arriver, il se chauffe d'un coup. Là-haut, d'où tu me touches, toi? Sur la vie de ma mère, je m'augmente. Qu'est-ce que tu vas faire?
2: C'est pas l'artichaut Kaira qui choisit son prix de vente, hein, mais c'est bien Naïm qui arrive à nous faire marrer avec des vannes sur l'oseille, même quand on n'a plus un radis. Donc en attendant de retrouver notre pouvoir d'achat, eh ben boostons notre pouvoir d'en rire.
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0: George Harrison à l'instant avec son titre My Sweet Lord. Un plaisir de vous avoir accompagné en ce mardi 22 septembre. Je laisse une place toute chaude à l'animateur qui va me remplacer, Nathanaël Bruni. Et lui est beaucoup plus sympa que moi. Pourquoi ? Parce qu'il a des places de cinoche. Allez, des bisous à vous offrir. Oui, à vous offrir quand même aux alentours de 17h10. Voilà, il les garde pas pour lui. Je vous embrasse, je vous dis à demain.
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1: Merci de passer cette belle après-midi ensoleillée en notre compagnie sur votre radio locale, ici Orléans. Et c'est le retour de Vincent Giraldo pour un flash complet. Bonjour Vincent.
2: Bonsoir Nathanaël, bonsoir à tous.
1: À la une ce soir, cette affaire d'infanticide à Blois.
2: Une fillette de 5 ans a été retrouvée morte hier soir au domicile de son père dans le quartier Saint-Georges à l'ouest de Blois. L'homme âgé d'une quarantaine d'années a lui été découvert grièvement blessé près du corps de l'enfant. Il a vraisemblablement tué sa fille avant de se donner des coups de couteau, indique le procureur de la République de Blois qui a ouvert une enquête. Le parquet précise également que les rapports entre les deux parents étaient très difficiles. Une mesure d'assistance éducative en milieu ouvert avait même été décidée par un juge des enfants. Le père hospitalisé à Blois sera placé en garde à vue dès que son état le permettra. Les causes de la mort de la petite fille restent à déterminer. Une autopsie a lieu cet après-midi. On va y revenir en détail dans le journal de 18h. La garde à vue d'un influenceur blésois est toujours en cours ce soir. Mounim Sabi, avec son compte baptisé la Team du Château, présent sur TikTok, la plateforme Kick ou encore Twitch. Il est la cible d'une enquête depuis le mois d'avril. Ce compte met en c'est une sorte de télé-réalité avec de nombreuses dérives violentes. L'influenceur risque 5 ans de prison et de lourdes amendes.
1: Le gouvernement, il doit annoncer dans quelques instants ses mesures pour faire face à la flambée des prix des carburants.
2: Des aides très ciblées, sans baisse généralisée des taxes. Le principe de la règle d'or doit être également ajouté dans le budget de 2027. Il s'agit de redistribuer l'excédent de TVA perçu par l'État, mais on ne sait pas encore comment cette redistribution aura lieu. En pleine crise de l'énergie avec la guerre au Moyen-Orient, Emmanuel Macron lui demande à la Commission européenne des assouplissements de certaines règles pour permettre de renforcer l'importation et la production de carburant et de gaz. Le chef de l'État veut aussi un report de la loi sur les émissions de méthane. D'ici là, vous pouvez trouver la station d'essence la moins chère près de chez vous dans le Loiret sur ici.fr. Une opération de démoustication a lieu ce soir dans le quartier de l'Argonne à Orléans. Elle intervient après un cas confirmé et importé de chikungunya. L'agence régionale de santé explique que cette opération doit limiter les risques de transmission du virus en tuant les moustiques. L'opération est prévue ce soir entre 21h et minuit.
1: Ce rappel maintenant dans l'agroalimentaire et c'est ce soir.
2: Oui, attention si vous avez fait les courses récemment, des barquettes de cuisses et de filets de poulet de plusieurs marques dont le Gaulois vendus dans des supermarchés partout en France font partie de produits rappelés à cause d'un risque d'intoxication à la salmonelle. Tous les détails là aussi sont sur l'application ici. Et puis un bateau de la Loire aux côtés du pape Léon XIV, oui s'il vous plaît, qui arrive donc vendredi en France, hein, vous le savez, l'association des mariniers d'Orléans Métropole a été sollicitée pour prêter un futreau, embarcation typique de la Loire. Elle a été transportée en début de semaine d'Orléans à Paris en camion direction le Stade de France où il fera partie de la scénographie lors de la grande soirée prévue vendredi soir avec des jeunes, 80 000 fidèles. C'est à lire également sur notre site ici.fr.
1: Et puis Vincent, un mot de sport avec du handball ce soir.
2: Les Sceptors de Saran accueillent Toulouse. C'est à 20h tout à l'heure au Palais des Sports. Il s'agit du deuxième tour de la Coupe de France de handball.
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1: Je voyais que vous étiez pressé.
2: Il est long. Il parle longtemps le monsieur.
1: Incroyable cette histoire de futro là.
2: Ah oui, c'est dingue. Hein.
1: C'est top.
2: Une belle promotion de notre région.
1: Ça va tomber dans le jeu de Loire, ça. Si vous impossible. Jouez avec moi là, cette question. Incroyable cette histoire. Très bien. Alors, le temps, en effet. Du ciel bleu, on est d'accord. Vous vérifiez s'il vous plaît derrière moi. C'est toujours le cas. Ouais, on est sur du ciel bleu, ok. Pas de nuages, a priori. On est sur un temps clair. Le soleil est bien présent. Ce sera le programme également pour ce soir. Des températures qui étaient très agréables cet après-midi. C'était en effet estival entre 25 et 27 degrés en fonction des endroits. Il fera plus frais cette nuit, bien sûr, parce que quand même, faut pas charrier. On s'approche de l'automne. Donc, on sera plutôt entre 7 et 10 degrés là, demain matin. Puis ensuite, c'est le retour du beau temps avec peut-être un tout petit peu plus de nuages, mais qui resteront quand même très discrets. Et des maximales demain après-midi qui continuent là, qui prolongent cette tendance agréable entre 26 et 29 degrés sont attendus demain. Côté circuit, le pont de Jargeau, on est ok, hein, il a été débloqué, bon, ça roule. Il y a les grands classiques là, du côté de la rue Charles-Bauer, ça ralentit pas mal, sur la tangentielle aussi, du côté de Saint-Jean-de-la-Ruelle, quai de Prague et pont de l'Europe aussi. Si vous êtes témoin d'autres perturbations, 02 38 53 25 25. Si vous avez besoin de prendre le train là ce soir, que ce soit depuis Orléans ou depuis les Aubrais, tout va bien, ils sont là, les trains. Vincent Giraldo, on se dit à tout à l'heure, 18h.
2: Exactement.
1: Allez, à tout à l'heure, merci.
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1: Et on démarre avec du rock. du vrai, ça fait plaisir. Avant de retrouver dans quelques instants ce petit jeu ciné qu'on aime bien, vous écouterez l'extrait du film que je vous diffuserai. Vous repartirez peut-être avec un pass ciné valable une semaine, pâté Saran ou encore pâté Orléans. En attendant, I Love Rock'n'Roll par Joan Jett. C'est parti.

0: Coucou, c'est moi, John Jett, avec I Love Rock'n'Roll. À l'instant, tu es ici Orléans, 1980, l'année ce qui ne nous rajeunit pas tellement.
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0: Bienvenue les amis, et profitez bien de cette fin d'après-midi ensoleillée, très agréable que vous soyez d'ailleurs, encore au boulot, sur la route, là en voiture, fenêtre un petit peu ouverte, on profite un petit peu de l'air qui circule, ou peut-être êtes-vous déjà arrivé chez vous. Ensemble, en tout cas, nous restons, et dans quelques instants, nous jouons bien sûr au jeu ciné. Je vais vous diffuser un extrait de film, ce sera une réplique d'un film très connu, il suffira de reconnaître le film et puis de nous appeler tout simplement au 02 38 53 25 25, à la clé, je le rappelle, c'est tous les jours qu'on vous offre ce cadeau d'une valeur de plus de 200 €, c'est une semaine de cinéma pour deux personnes, Pathé Saran ou encore Pathé Orléans. Décibel n'est pas loin non plus avec Émilie Mazoyer, on aura aussi des idées de sortie avec Ici Express, on va partir du côté de Romorantin, de d'Adonville ou encore de Julien dans quelques minutes, et puis notre coup de cœur à 17h40, il s'agit d'une comédienne orléanaise, Manouchka Ricochet, c'est pour une pièce qui ne fait pas semblant, qui nous parle d'amour. Vous en saurez plus dans quelques minutes. En attendant, Christophe Maé pour la musique, avec beaucoup de soleil dedans d'ailleurs. Christophe Maé, il y a que l'amour chez toi. À 17h08 sur Ici Orléans. Je vous souhaite à tous une belle fin d'après-midi.

0: Christophe Maé, de retour avec ce single, il n'y a que de l'amour chez toi, c'est une nouveauté. À l'instant sur ICI Orléans, belle fin de journée avec nous et c'est le moment tant attendu où on vous diffuse un extrait de film. Et c'est très simple, si vous le reconnaissez le film, vous nous appelez au 02 38 53 25 25. On démarre cette fin d'après-midi avec ce beau cadeau. Une semaine de cinéma non-stop au Pâté Orléans ou encore au Pâté Saran. Ouvrez bien grand vos oreilles.
1: Bonsoir Biloute, hein ? On vous trop. À recommander.
2: Excusez-moi, je suis pas ch'timi, je suis de la région parisienne et j'ai rien compris.
0: Est-ce que je donne un indice? Je pense que c'est pas forcément utile. Vous l'avez ce film, 02 38 53 25 25. Si vous avez la bonne réponse, vous nous appelez maintenant, vous appelez Juliette et on fera un petit peu de radio ensemble dans quelques instants. Vous me donnerez le titre du film. À quoi est-ce que vous pensez? Et puis je vous confirmerai ces deux passes ciné valables une semaine, Pâté Saran ou encore Pâté Orléans. 02 38 53 25 25. Bonne chance à vous et puis là Alain Souchon avec ce classico, cette pépite. Voici j'ai 10 ans à 17h13.

0: premier tube d'Alain Souchon. J'ai 10 ans à 17h15 sur ici Orléans. Rappelle les souvenirs, c'est Carole qui est avec nous. Bonsoir Carole. Bonsoir, bonsoir.
1: Bonsoir.
0: Comment allez-vous, Carole, depuis...
1: Ça va bien, merci.
0: Orléans, c'est ça, vous m'appelez d'Orléans, hein, c'est bien ça?
1: Orléans, oui, c'est ça, oui.
0: Bon, on a écouté tous ensemble, parce qu'on a joué tous ensemble cet extrait de film il y a quelques instants, on le réécoute.
2: Bonsoir, Bilout, hein? On voudra à recommander...
3: Excusez-moi, je ne suis pas ch'timi, je suis de la région parisienne et j'ai rien compris.
0: Ah, ils sont forts quand même, ce film de Danny Boone, avec Can Meran et Danny Boone, un film qui a battu tous les records d'entrée.
1: Il a battu les records,
0: la grande vadrouille et tout le reste, hein, il les a écrasés, voilà, oui. Sorti en 2008. Je vais vous laisser nous donner le titre, Carole. De quel film s'agit-il?
1: Donc, c'est Bienvenue chez les Ch'tis.
0: Eh bien entendu, bravo, félicitations.
1: Ah, merci beaucoup.
0: Ben, bravo, bien joué. Carole, du coup, je vous confirme, c'est pas ciné, vous allez pouvoir voir tous les films que vous voulez pendant une semaine.
1: Super, oui. Ouais. Pendant une semaine.
0: Ah oui, c'est comme ça, vous êtes tranquille, vous pouvez en plus y aller accompagné, vous pouvez changer de personne chaque jour, vous êtes totalement libre de faire ce que vous voulez, Carole, d'accord?
1: Ah, ça c'est très bien, merci beaucoup, c'est très gentil.
0: Profitez bien, je vous souhaite une bonne toile, deux bonnes toiles même, et puis Carole vous rejoindra avec nous. À bientôt. À bientôt.
1: À bientôt, au revoir.
0: Au revoir, Carole. On marque une courte pause. Côté musique, Lewis Capaldi avec Wish You The Best. Et puis, bien sûr, ici Express, je vous rappelle qu'on vous amène dans quelques instants à Romorantin, à Dadonville ou encore du côté de Lyon. À tout de suite.
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0: Lewis Capaldi, wish you the best. À l'instant sur ici Orléans. On va continuer avec une autre ambiance, celle de Bernard Lavilliers dans quelques minutes. Noir et blanc, magnifique ça, mais entre les deux. Émilie Mazoyer, bien sûr. Voici Décibel. Salut Émilie.
1: Salut tout le monde. Émilie, au rapport pour votre dose quotidienne d'actualité musicale. Joyeux anniversaire à l'un de nos artistes électro les plus populaires à l'international. Avec David Guetta et Bob Sinclair, ils complètent la triplette. Martin Solveig a 50 ans aujourd'hui. Il a raccroché les gants, mais en partie seulement. Il a bien décidé l'an dernier de mettre un terme à ses activités live de DJ, mais il ne s'interdit pas de rester producteur pour d'autres artistes. Et il se concentre sur Alma Studio, une application qu'il a créée juste après le Covid et qui cartonne en proposant des histoires originales pour les enfants, lues par les voix préférées des parents. Cadmerade, Louane, Gérard Jugnot, Mathieu Chédid ou encore Joe Estar et Pierre Richard. L'appli s'appelle Alma Studio. Martin Solveig, bravo! Florent Pagny a dévoilé la routine qui lui permet de rester en forme pendant sa tournée.

0: Florent Pagny, bientôt 65 ans, et c'est une discipline de fer en tournée. Tous les jours, 10 minutes de rameur, 20 minutes de tapis de course et 50 pompes. Bon, ça y est, moi je suis crevée, mais attendez, c'est pas fini. Pas une goutte d'alcool, mais quand même, pour le plaisir et l'énergie, un plat de pâtes avant chaque concert. Florent Pagny, le 65 Tour, ça reprend mi-octobre, une quarantaine de concerts jusqu'en janvier prochain. L'album de la rencontre d'Abdelmalik avec le grand public, Gibraltar, a 20 ans.
1: Sur le détroit de Gibraltar, il y a un jeune noir qui pleure un rêve qui prendra vie une fois passé Gibraltar.
0: Quelque part entre rap, jazz et chansons françaises, avec son Gibraltar, Abdelmalik ouvrait en 2006 une conversation toujours pas terminée aujourd'hui sur l'identité. Qui suis-je? Qui sommes-nous collectivement? Abdelmalik emmène à partir d'octobre ses questions sur la route pour la tournée anniversaire des 20 ans de Gibraltar et aussi ce soir à 19h dans Décibels. Paris ne meurt jamais. Le premier roman de Dany Briand vient de sortir aux éditions du Rocher. L'histoire d'un gangster chanteur dans le Paris d'après-guerre. Ça lui va comme un gant.
2: J'ai perdu la tête depuis que j'ai vu Suzette. Je perds la raison chaque fois que je vois Suzon.
3: Merci. Merci Émilie Mazoyer et merci à Décibels qu'on retrouve à tout moment sur ici.fr mais également sur l'application ici. Ici Express, hein, chose promise, chose due, arrive dans quelques instants. On a pas mal d'idées de sortie à vous donner. Et puis ensuite, notre coup de cœur, il s'agit de Manouchka Ricochet qui sera avec nous. Ce sera dans un petit quart d'heure, même un peu plus. Et nous parlerons d'une pièce dont elle était à l'origine. Il y en a vraiment marre de l'amour. Elle sera avec nous dans quelques minutes.

0: Bernard Lavilliers et ce titre Noir et Blanc, un titre de 1986 devenu l'un des plus emblématiques de la carrière de Bernard Lavilliers. 17h30, il est temps de vous donner quelques idées de sortie.
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0: D'abord parlons musique et parlons Jérémy Frérot. Après l'aventure Frérot de la Vega, il a construit une belle carrière, hein, solo Jérémy Frérot. Il la présente ce jeudi soir à 20h30 à la Pyramide de Romorantin. Les billets sont en vente dans les points de vente habituels. Ensuite le bien-être avec le 7e Forum Santé à Dadonville. Musique, écriture, médiation artistique, tout un programme pour comprendre comment le corps et l'esprit se soignent autrement. Rendez-vous demain à la salle des fêtes de Dadonville. L'entrée est libre. Et puis enfin la solidarité avec la virade de l'espoir de Neuvois, une manifestation pour aider la recherche contre la mucoviscidose. C'est ce dimanche 27 septembre, à côté de Gien. Les horaires et lieux précis sont à confirmer, bien sûr, avant de vous déplacer, les amis.
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0: Et avant de recevoir notre coup de cœur, voici Wither et le titre Island in the Sun. A tout de suite, 17h31.

0: Marc Lavoine et Patrick Fiori s'étaient occupés à l'instant sur Ici Orléans, 17h37 les amis, bienvenue.
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0: Bonjour Manouchka Récoché.
3: Bonjour Nathanaël.
0: Ravi de vous accueillir ici en direct en studio, vous êtes notre coup de cœur du jour Manouchka, pour cette pièce qui ne mâche pas ses mots sur l'amour, il y en a vraiment marre de l'amour, c'est le titre de cette pièce dont vous êtes à l'origine, c'est proposé vendredi à la Maison des Arts et de la Musique d'Orléans avec la compagnie Le Grand Souk. Alors, il y a une histoire un petit peu autour de cette pièce, ça se passe 12 ans après, une pièce dont vous étiez aussi à l'origine, il y en a marre de l'amour. Qu'est-ce qui vous a donné envie d'élargir un peu ce travail quelques années plus tard?
3: Alors déjà, l'auteur Xavier Duringer est un auteur que j'affectionne particulièrement, donc je crois que j'ai tout lu de lui. Et quand on a monté « Il y en a marre de l'amour », à partir de Histoire d'homme de Xavier Duringer, il y a 12 ou 13 ans. Donc, comme je vous disais, c'est un spectacle que les gens ont beaucoup aimé, mais parce que tout le monde s'y reconnaît dedans, forcément, à un moment donné. Mais on nous avait dit, c'est dommage qu'il n'y ait que des femmes, puisqu'à l'époque, c'est ça, il n'y a que des femmes qui s'expriment sur cette thématique. Et j'avais dit, j'ai fait avec les textes de Xavier Duringer, et donc, Il y en a marre de l'amour, c'était uniquement des monologues de femmes. En lisant Xavier Duringer, j'ai découvert Chronique des jours entiers, des nuits entières. Et là, c'est la même thématique, sauf que ça s'élargit au niveau de la parole, puisque, comme je vous disais, dans ce spectacle, il y a toujours des monologues de femmes, mais il y a aussi des monologues d'hommes, il y a des scènes hommes-femmes, il y a des scènes hommes-hommes. Voilà.
0: C'est la façon effectivement d'élargir effectivement ce propos. C'est difficile de résumer ce spectacle et le sujet de l'amour tant il est vaste. Il y a deux phrases que j'ai retenues. C'est difficile de vivre avec quelqu'un, mais c'est difficile de vivre sans quelqu'un.
3: Vous ne trouvez pas.
0: Je sais. C'est pas faux. Hein. Jusque-là, on est d'accord. Et c'est ce que vous développez. C'est pour ça d'ailleurs que ça parle à tout le monde, parce qu'on est tous d'accord.
3: Mais bien sûr. En plus, moi, plus ça va, plus c'est ça qui me passionne. C'est la complexité des rapports humain de toutes sortes, mais le rapport amoureux, c'est quand même un des plus complexes qui soit.
0: Complexité aussi dans la mise en scène, parce que, enfin vous allez me le dire, il y a 5 comédiens, mais il y a, que je ne dise pas de bêtises, 41 personnages.
3: Oui, 3 comédiennes et 2 comédiens, pas des moindres, puisque j'ai Aimé Le Balleur, Lola Récoché, Valérian Renaud et Franz Herman et moi-même sur scène, voilà. On est à 5 et on interprète 41 personnages. Ça court dans les coulisses parce qu'on se change en permanence.
0: Et vous dites d'ailleurs, on pourrait dire que ces personnages ne ressemblent à personne tant ils nous ressemblent.
3: Oui,
0: finalement.
3: C'est beaucoup l'écriture de Xavier Duringer. Xavier Duringer, il a une écriture où on a l'impression qu'il se relie pas. Il jette. Et donc ça donne des situations et un parler qui est vraiment celui de tout le monde, de nous. Donc... j'ai essayé d'aller dans ce sens-là au niveau de la direction, oui.
0: Il n'y a plus qu'à venir vous applaudir, vous 5,
3: plaisir.
0: Sur scène, ce sera vendredi du côté de la MAM. On me demande toujours de redire ce qu'est la MAM, parce que quand on dit MAM, visiblement, ça ne parle pas toujours à tout le monde. Donc la musique, la Maison des Arts et de la Musique, je vais y arriver, donc à Orléans. Allez sur le site internet de la MAM, par exemple, pour
3: réserver. Bien sûr, ils l'ont mentionné, évidemment.
0: Super, merci.
3: Merci beaucoup, à vous,
0: Manouchka,
3: beaucoup. Récoché.
0: Merci infiniment d'être venu chez nous en studio. On va enchaîner avec Madonna, Into the Groove, sans transition. Et puis après, ce sera le kiosque et les cadeaux, les amis. À tout de suite sur Orléans.

0: Madonna Into the Groove, 1984. Hein. Ça rappelle des petits souvenirs, ça aussi. Madonna.
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0: Ted Jones avec I've Seen That Force Before. C'était en 1981 qu'on écoutait ce titre, une pépite. Là aussi, les cadeaux maintenant.
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0: Et ici qui s'y colle, c'est Chantal. Chantal, bonsoir. Chantal, comment ça va?
2: Bonsoir. Bah, très bien.
0: Écoutez, formidable. Moi, je suis ravi de vous entendre.
2: Très bien. Ravi.
0: Vous habitez au Livert, c'est ça, Chantal? Si j'ai bien compris.
2: Oui.
0: Bon. Luminescence, ça a l'air cool. Hein. Ça a l'air d'être très, très, très sympa. Cet événement du côté de la cathédrale Sainte-Croix. Vous repartez avec 4 invitations, du coup. C'est fait, c'est gagné. Bravo.
2: Je pense que les yeux vont avoir de toutes les couleurs. Et puis, c'est peut-être musical, je ne sais pas.
0: Ça l'est. C'est musical. Il y a en plus une voix off qui vous raconte l'histoire d'Orléans. Et vous avez ce spectacle visuel tout autour de vous. Vous allez voir, ça va être incroyable. Profitez bien de cette sortie.
2: Oui,
0: cher Chantal, je vous souhaite une...
2: Au niveau mondial, apparemment.
0: Ah oui, très réputé au niveau mondial, en effet. Profitez-en bien. Merci beaucoup, Chantal, de votre participation. Une petite pause. Jacques Higelin n'est pas loin avec Tombé du ciel. Et puis, Vincent Giraldo non plus n'est pas loin pour un point complet sur l'actualité. Ce sera 18h. À tout de suite.
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0: Jacques Higelin, certainement l'un de ses plus grands succès, on va pas se mentir, hein, c'était en 1988. Et cet album d'ailleurs, qui s'appelait Tomber du ciel, bon début d'après-midi avec nous, profitez bien de ce joli temps là, actuellement, et de ce ciel bleu, ce sera grosso modo hein, le même programme, demain, j'ai failli dire un gros mot. Dans quelques minutes, bien sûr qu'il y aura Sébastien Doucet qui va nous rejoindre les amis, comme chaque début de soirée avec le rendez-vous Si on sortait, et on va fêter avec lui un anniversaire, celle de la troupe orléanaise, grosso modo, qui fait de l'improvisation, hein, grosso modo, qui souffle cette année. C'est 25 bougies, et puis bien sûr qu'on continuera de vous parler d'idées de sortie ou d'activités, puisqu'ici Express n'est vraiment pas loin. Ça sera dans une petite demi-heure qu'on retrouvera toutes ces idées de sortie pour la semaine et le week-end qui arrive. En attendant, on va se quitter quelques secondes, les amis, et puis Vincent Géraldo sera là pour un point complet sur l'actualité. Ça sera pile dans 20 secondes.
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0: Merci de nous avoir rejoints et merci de démarrer cette soirée en notre compagnie sur votre radio locale. Ici Orléans. C'est le retour de Vincent Géraldo pour un journal complet. Bonsoir Vincent.
2: Bonsoir Nathanaël, bonsoir à tous.
0: Le prix du gasoil qui bat toujours des records à la pompe alors que le gouvernement tente de réagir.
2: Et première annonce du gouvernement ce soir pour tenter d'apaiser les portefeuilles. Elle était attendue, l'aide aux grands rouleurs est prolongée pour octobre et novembre prochain, mais aussi étendue à de nouveaux bénéficiaires. Les détails ont été donnés il y a quelques minutes par la porte-parole du gouvernement, Maud Bréjon.
3: Pour ces bénéficiaires, cette aide représentera l'équivalent de 40 centimes par litre de carburant pour 3 mois en moyenne, soit une indemnité totale versée de 100 euros. Au total, c'est donc 5,5 millions de Français qui seront éligibles à cette nouvelle aide de 100 euros contre 3 millions de Français pour la précédente, soit 2,5 millions de nos concitoyens en plus. Nous l'élargissons ainsi à des catégories de revenus plus importantes, jusqu'à 2035 euros net par mois pour une personne seule, jusqu'à 6104 euros net par mois pour un couple avec enfant. Une usure réelle se fait sentir, un impact de plus en plus fort sur le pouvoir d'achat des Français, notamment modestes, justifie cet élargissement et ce renouvellement de cette aide de 100 euros.
2: Maud Bréjon, porte-parole du gouvernement, a noté que les aides à domicile seront désormais éligibles à l'aide pour les grands rouleurs, précise le gouvernement. Il n'y a actuellement aucun problème d'approvisionnement en carburant en ce moment en France, dit le ministère de l'économie. Aucune inquiétude à avoir non plus pour les deux mois qui viennent. Et puis la consommation, elle, des carburants a baissé en France de 30% entre le 11 et le 20 septembre par rapport aux 10 premiers jours du mois. Et puis toujours face à la crise de l'énergie, Sébastien Lecornu, lui, va proposer aux parlementaires d'inscrire dans le budget 2027 une règle d'or sur les surplus éventuels de TVA générés par la hausse des prix de l'essence. Cette mesure permettrait de redistribuer l'argent que l'État empoche en plus lorsque la facture du plein augmente et que la TVA suit mécaniquement le même chemin. Une fausse bonne idée pour le Rassemblement National et son porte-parole, le député du Loiret Thomas Ménager. Il était l'invité ce matin de nos confrères de France Info.
4: Ça fait des mois qu'on dit que il faut baisser la TVA au Rassemblement National parce que c'est l'État qui s'enrichit et les Français qui s'appauvrissent. Et là, on vient nous dire qu'au final, il y a un surplus de TVA qu'il va falloir redistribuer.
5: S'il y avait surplus de TVA. Bon,
4: soit au final, il y en a un, et nous pensons qu'il y en a, et il faut baisser la TVA plutôt que recréer une usine à gaz. Nous, on est favorable à une règle d'or globale sur les finances publiques, c'est-à-dire pour éviter que l'on dépense et que l'on endette encore plus notre pays, et Marine Le Pen la présentera dans quelques jours. Mais je veux dire, quand vous avez un pays qui est à l'arrêt, quand les Français n'arrivent plus, je vous dis, à se déplacer, à consommer, à aller dans les restaurants, à avoir des activités de loisirs, ils sont aussi dans une situation très anxiogène, parce qu'en fait, on se rend bien compte qu'on va peut-être arriver à 3 euros sans que le gouvernement...
2: Ça veut dire... Le député du Loiret, Thomas Ménager, invité de France Info.
0: Dans l'actualité, également, Vincent, il y a cette fillette de 5 ans hein, qui a été retrouvée morte lundi soir au domicile de son père à Blois.
2: L'homme quadragénaire, lui, a été retrouvé grièvement blessé près du corps de l'enfant. Il a vraisemblablement tué sa fille avant de se donner des coups de couteau. C'est ce qu'indique le procureur de la République de Blois, qui a ouvert d'ailleurs une enquête, Camille Penoir.
6: C'est vers 19h hier soir que la police est alertée par la mère de la petite fille. L'école l'a prévenue de l'absence de l'enfant et elle n'a aucune nouvelle du père dont elle est séparée depuis 2 ans et qui avait la garde de la fillette pour le week-end. Les policiers se rendent rapidement au quartier Saint-Georges à l'ouest de Blois, au domicile du père. Personne ne leur répond. Ils entrent par la fenêtre et découvrent le corps de la fillette de 5 ans. À ses côtés, son père, grièvement blessé, un infanticide suivi d'une tentative de suicide. C'est l'hypothèse la plus probable selon le procureur de la République de Blois qui précise que les rapports entre les deux parents étaient très difficiles. Une mesure d'assistance éducative en milieu ouvert avait même été décidée par un juge des enfants pour accompagner la famille et pour garantir la sécurité de la fillette sans la retirer à ses parents. Le père est hospitalisé à Blois. Il sera placé en garde à vue dès que son état médical le permettra. La mère et la grand-mère de l'enfant en état de choc ont-elles été prises en charge par des psychologues.
2: Précision de Camille Penoir, les causes de la mort de la petite fille restent encore à déterminer. Une autopsie avait lieu cet après-midi. Éviter une propagation du chikungunya, c'est l'objectif de cette opération de démoustication qui a lieu ce soir à Orléans après la découverte d'un cas importé du virus dans le quartier de l'Argonne. L'Agence régionale de santé explique que ce traitement utilisé doit limiter les risques de transmission de la maladie à d'autres personnes en éliminant les moustiques adultes. L'opération de démoustication, c'est ce soir donc dans le quartier de l'Argonne entre 21h et minuit.
0: Cette info maintenant, il n'est tombé aucune goutte de pluie à Romorantin en septembre dans le Loir-et-Cher.
2: C'est ce que dit ce soir Météo France qui fait un nouveau point sur la sécheresse. Pas de pluie non plus dans plusieurs villes de France, à Paris notamment. Ce mois-ci, la sécheresse des sols est à un niveau historique pour cette période de l'année, indique Météo France. Prudence avec ce rappel qui concerne les rayons de vos supermarchés, des barquettes de filets de poulet ou de cuisses de poulet de plusieurs marques, dont Le Gaulois, vendues dans des grandes surfaces partout en France, font l'objet effectivement de rappels à cause d'un possible risque d'intoxication à la salmonelle. Les détails sont à retrouver sur ici.fr. Et puis cette belle promotion pour la marine de Loire, un bateau des mariniers d'Orléans sera à présent au moment de la visite du pape Léon XIV qui arrive vendredi en France. Un futreau, embarcation typique de la Loire, a été transporté en début de semaine d'Orléans à Paris en camion. Il sera au Stade de France où il fera partie de la grande scénographie pour la soirée de prière vendredi soir avec 80 000 fidèles. L'information est à retrouver aussi sur ici.fr.
0: Et puis enfin le sport avec les Septors qui sont déjà de retour.
2: 4 jours après leur courte défaite en championnat contre Nîmes, les handballeurs saranais retrouvent le Palais des Sports d'Orléans ce soir pour un deuxième tour de la Coupe de France. Rencontre face à Toulouse, une grosse écurie française qui est passée un peu à côté de son début de saison. Sa rencontre, bien joué ce match à fond. Écoutez Francisco Silva, le coach adjoint des Septors.
7: Bien sûr que ça c'est une motivation pour eux, mais pour nous la motivation c'est gagner pour nous, pour notre famille, pour notre dynamique. Ça c'est le plus important.

0: comprendre tous les matchs.
1: Septors contre Toulouse, deuxième tour de la Coupe de France de handball. C'est ce soir 20h au Palais des Sports d'Orléans.
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3: Et on profite du beau temps, hein, Vincent, ce soir. Ça vous va?
1: On en profite.
3: Ciel bleu, une belle lumière, c'est trop bien. Demain matin, il fera un petit peu frisqué comme ce matin, n'est-ce pas? Il a fait frisqué entre 7 et 9 degrés, c'est ce qu'on nous annonce également demain matin. Et puis l'après-midi, retour d'un soleil assez généreux, quelques petits voiles nuageux, mais ça c'est comme ça. Météo France, elle prend pas trop de risques. Et puis les températures, on sera entre 26 et 29. C'est-à-dire que ça peut encore monter un peu plus demain, notamment du côté de la Sologne. Côté circulation, je vois le Pontinat en galère là actuellement. Il faut être patient si vous allez en direction du Nord. Je vois aussi un accrochage certainement entre l'avenue Jean Zay et l'avenue des Droits de l'Homme, ce qui fait que ces deux avenues-là sont très ralenties actuellement. C'est pareil dans le secteur Pasteur. Et puis c'est un petit peu galère aussi sur la rue Charles Bauer. Mais ça, c'est comme tous les soirs pour rejoindre notamment la tangentielle du côté de Saint-Jean-de-la-Ruelle. Du monde aussi du côté du quai de Prague et de l'avenue Dauphine. Et puis enfin, on notera ce ralentissement aussi à cause du feu au champ Olivier en direction du Nord, hein, sur la D2020. 02 38 53 25 25, la petite musique, vous la connaissez si vous êtes témoin d'autres perturbations majeures. On est là pour ça, pour s'en faire le relais. Côté train, ça va bien, aucun train n'est en retard et tous les trains sont à l'heure au départ depuis Orléans comme depuis les Aubrais. Alors Vincent Giraldo, je le tente, je vous dis à demain, mais...
1: Et non. Mais vendredi,
3: je compte sur vous. Merci.
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3: On continue les amis sur cette énergie de fin d'été avec un artiste qui a fait le pont, on peut le dire, entre deux pays et deux langues. Il s'agit de Stéphane Escher, un musicien suisse qui est né à Berne, qui chante en français depuis le milieu des années 80 et qui s'est imposé de ce côté-ci de la frontière avec une voix reconnaissable entre mille et puis une écriture aussi tout en pudeur, souvent nourrie, il faut le savoir, par la plume de Philippe Jean. Ce titre, c'est combien de temps? Ça date de 1987 et c'est l'un des titres qui a définitivement installé Stéphane Escher comme une référence de la chanson française aux côtés d'artistes comme Jacques Higelin, qu'on a d'ailleurs entendu un peu plus tôt dans cette émission. On va donc l'écouter ensemble, et puis ensuite il y aura Sébastien Doucet qui va se rapprocher de nous. On va fêter l'anniversaire de la troupe d'improvisation théâtrale. Grosso modo, ils seront tous là avec Sébastien Doucet dans Si on sortait. Il est 18h09 les amis, je vous souhaite à tous une belle fin d'après-midi sur Ici Orléans.

0: Stéphane et Cher, les amis, ce titre combien de temps à l'instant sur Ici Orléans. Belle fin de journée avec nous.
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0: Alors, chose promise, chose due, hein, dans quelques instants, les 25 ans de la troupe orléanaise, grosso modo. Ce sera le thème du jour de Sébastien Doucet dans le rendez-vous culture, si on sortait. Ensuite, il y a les coulisses TV, bien sûr, avec Patrice Gascoigne. Entre les deux, des idées de sortie, d'activités. Et bien aussi, la Minute Sport. Un gros programme en perspective. Avant cela, musique, et je vois venir Indochine. Et là, ça fait plaisir parce que c'est une nouveauté. C'est le nouveau titre d'Indochine qu'on va écouter tout de suite. C'est possible, Indochine, ouais. Victoria, ça s'appelle. Et c'est extrait d'un nouveau maxi single de 5 titres. Écoutez, c'est très très lourd ça. Belle soirée. 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

0: Indochine, de retour avec ce titre, ça s'appelle Victoria, à 18h17, ici à Orléans. Chose promise, chose due, hein, Sébastien Doucet va nous rejoindre maintenant pour Si on sortait, avec un lever de rideau en cette fin d'après-midi sur les fameux prochains spectacles de la troupe orléanaise, grosso modo. Bonjour Sébastien Doucet.
1: Oui, bonjour et bonjour tout le monde. 25 ans déjà que ce collectif d'improvisation théâtrale enchante la vie locale, porté par l'esprit de famille qui fait sa force. Samuel Barré, l'un des membres actifs de grosso modo, Samuel Barré alias Samy 20.
2: L'ADN, c'est vraiment l'associatif. C'est-à-dire qu'on est vraiment une troupe, on est une petite quarantaine où tout le monde met la main à la pâte pour les spectacles, pour aussi bien pour jouer, mais pour animer tout ce qui va se trouver autour.
1: Donc 25 ans, bon anniversaire.
2: Merci.
1: Ça s'est fêté en mai, puis l'avantage d'un anniversaire, c'est que ça perdure comme ça pendant un an. Comment l'impro a-t-elle évolué en 25 ans ?
2: L'impro, elle a beaucoup évolué. Ça a été très tendance. Quand nous, on a créé l'association, ça venait directement du Québec. Voilà, ça a évolué dans le temps et on se rend compte qu'aujourd'hui, beaucoup de stand-uppers, par exemple, beaucoup d'humoristes viennent du monde de l'impro. C'est vraiment quelque chose qui forme l'évolution dans le temps. C'est vraiment ça, c'est que c'est devenu une arme utilisée par les humoristes pour faire rire, pour animer, pour rendre un spectacle complètement interactif.
1: Deux, trois rendez-vous autour de l'improvisation, à commencer par ce vendredi par exemple, à ce mois, avec un match d'impro. Ça se déroule comment, un match d'impro ?
2: Alors un match d'impro, c'est deux équipes. Il y a en général une équipe qui est nous, grosso modo, et on reçoit une équipe extérieure qui vient nous affronter. Cette fois, ce sera Chartres. Ça se joue à 4 ou 5 contre 4 ou 5. Et un arbitre qui vient diriger les débats et qui va donner les contraintes, les temps et après les modes de jeu. Est-ce qu'on joue l'un contre l'autre? Est-ce qu'on joue en équipe? Enfin voilà.
1: Et qui dit match dit gagnant, perdant?
2: Qui dit match dit gagnant, perdant, c'est le public qui vote. À la fin de chaque impro, le public est amené à voter par des petits cartons. Et puis l'arbitre, toujours impartial, compte un à un les cartons pour décider qui est le vainqueur de chaque impro, pour à la fin désigner le gagnant du match. Mais bon, ça c'est plutôt du folklore.
1: Et puis dimanche après-midi, alors là, ça sera un grand kiff. Un spectacle au musée des Beaux-Arts d'Orléans pour la réouverture totale du musée. C'est gratuit, mais ce sera pas exactement de l'impro.
2: Alors, c'est un autre mode d'impro. Là, il n'y a pas de rencontre, il n'y a pas de match. En fait, c'est le public. On va être en déambulation et le public, dans chaque salle, va nous désigner un tableau, une œuvre. Ça va être à nous d'inventer l'histoire qu'il y a juste avant de cette œuvre. Et après, voilà, le public est juge de est-ce que l'histoire est vraie ou non.
1: Et puis, quel cadre, hein. Donc, c'est ce dimanche. Donc, à 14h, 15h, 16h et 17h, au musée des Beaux-Arts d'Orléans. C'est gratuit avec le billet d'entrée au musée. Et puis enfin, deux longues sessions. C'est samedi 10 et dimanche 11 octobre à la MAM d'Orléans, face au lycée Charles Péguy. C'est différent, ça, encore, les longues impro.
2: Exactement. Là, c'est un vrai challenge. C'est un vrai travail qu'on mène. Nous, on s'entraîne beaucoup pour ça. Là, l'idée, ça va être deux fois 45 minutes. On improvise sans s'arrêter. Le public, au début, nous donne quelques idées ou des contraintes ou des choses qu'il a envie de voir dans l'impro, des lieux, des objets. Et derrière, libre cours aux comédiens pour inventer une histoire et pour construire une jolie histoire avec des émotions. Ça dure 45 minutes, on fait deux sessions chaque soir et c'est vraiment chouette à voir.
1: Merci Samuel. Un dernier mot, peut-être le cri de ralliement de grosso modo.
2: On peut terminer comme nous d'habitude on commente. 3, 2, 1, impro.
1: Ça commence comme ça, parfait. Merci Samuel. Rendez-vous donc vendredi soir à ce mois, dimanche après-midi au musée des Beaux-Arts d'Orléans. Et puis on sera là aussi les 10 et 11 octobre à la MAM, la Maison des Arts et de la Musique à Orléans. Et encore une fois, bon anniversaire, 25 ans, vous ne les faites pas.
2: Merci, et rendez-vous pour les 30.
0: Et bon anniversaire à eux, en effet. Merci beaucoup, Sébastien. Et à demain, avec Aurélie Audax, demain, pour la nouvelle saison de Clin d'œil à Saint-Jean-de-Bray, une compagnie qui fête ses 40 ans. Maria Carré pour la suite, les amis. Et ce classique, Without You, à 18h21. Ici, Express n'est pas loin. Non.

0: ADM, bien sûr, et ce titre Sunny de 1977 à l'instant sur Ici Orléans. Ravi d'être avec vous, on est ensemble les amis. Dans quelques minutes, Vanessa Paradis avec Rendez-vous. Le nouveau Vanessa, il y aura aussi bien sûr Ici Express, idée de sortie, d'activité, on en a plein. Je vous emmène du côté d'Ouzouer-sur-Loire, notamment d'Orléans ou encore de Pithiviers. Et puis on parlera d'une belle série qui continue du côté du Hand à Saran. Ça sera dans la Minute Sport. En attendant, on marque une petite pause. À tout de suite.
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0: par Vanessa Paradis. À l'instant sur Ici Irlande, c'est idéal pour démarrer cette soirée ensemble. Dans quelques secondes, des nouvelles idées de sortie d'activité. Voici Ici Express, les amis.
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0: Par exemple, on pourrait commencer à Ouzoir-sur-Loire avec la salle Ballot qui accueille du vendredi au dimanche la 14e édition du Salon d'automne. C'est ce week-end. Salon d'automne, art et création avec des peintures, des sculptures, de la photo. L'entrée est gratuite et ça se passe de 15h30 à 18h30. À Orléans, sinon, la Maison des Associations reçoit jusqu'au 26 septembre une exposition solidaire de l'association Elcare France avec des artisans venus d'Essaouira pour soutenir l'autonomie de femmes en situation de fragilité. Il reste un peu moins d'une demi-heure pour profiter du vernissage, thé à la menthe et pâtisserie marocaine compris. Sinon, l'exposition se visite jusqu'à vendredi. Et puis à Pithiviers, le théâtre du Donjon confie vendredi les clés au cinéma à la compagnie La Poule avec leur spectacle Le Petit Détournement avec des improvisateurs qui inventent en direct les dialogues et la musique de vos films et séries cultes. Ça a l'air très sympa, ça, du côté de Pithiviers.
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0: On va retrouver Patrice Gascoigne dans quelques instants qui est parti à la rencontre du réalisateur d'une série documentaire qui cartonne sur France Télé qui s'appelle Narcorama. Et en attendant, c'est la musique. Et The Police, tout de suite, avec Don't Stand So Close To Me. Et puis juste après, Police, Florent Pagny fait partie de la fête aussi. La dernière chanson du monde. Belle prog. À tout de suite, 18h34. Bienvenue.

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1: C'est sorti l'an dernier, ça, la dernière chanson du monde par Florent Pagny. À l'instant sur Ici Orléans, belle soirée avec nous.
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1: Chose première, chose du Patrice Gascoigne nous rejoint. On va parler télé, comme on parle chaque soir de télé grâce à lui, avec ses coulisses TV. Et en cette fin de journée, là, vous êtes parti à la rencontre du réalisateur d'une série documentaire. Alors, qui cartonne, je l'ai dit, sur France Télé. La série s'appelle Narcorama.
4: Avec Narcorama, c'est une plongée sans concession dans l'écosystème de la drogue à Marseille que je vous propose.
5: Il me semble que cette ville a basculé comme aucune autre dans le narcotrafic.
6: C'est une nouvelle forme de mafia. Elle commence à peser en fait sur les institutions marseillaises, dans l'économie, chez les politiques. Ça devient quasiment impossible de la détruire.
7: Tu touches une fois au réseau et jamais il te laisse partir.
4: La saison 1 de Narcorama, Il était une fois Marseille, est disponible gratuitement sur la plateforme de France Télévisions. France.tv nous raconte une ville sous emprise, et cela sans voix off, juste en donnant la parole aux témoins de ce siècle de narcotrafic. C'est une vraie fresque sociale et historique qui raconte comment la drogue irrigue la ville, toute la ville, à quel point elle exerce un pouvoir invisible. Ce travail remarquable, on le doit à l'auteur et réalisateur Vincent Hérissé. Je lui ai demandé s'il lui était arrivé lors du tournage et de la fabrication de Narcorama, s'il lui était arrivé de se sentir en danger ou de subir des pressions. Écoutez la réponse de Vincent Hérissé.
8: Alors, des précautions pour tourner, oui, on en a prises, évidemment, mais principalement parce que il y a certains endroits, dans certaines cités dans les quartiers nord, où on peut pas débarquer comme ça avec une caméra. Et il faut être introduit, il faut se faire annoncer, et généralement quand c'est comme ça, ça se passe bien. Donc c'est voilà, d'une certaine manière, c'est ça les précautions qu'on a pu prendre pour le tournage. Après, à aucun moment on s'est senti en insécurité, à aucun moment on a eu peur, mais aussi peut-être parce qu'on a fait les choses dans l'ordre et que qu'il faut s'organiser pour accéder à certains endroits. Voilà, mais globalement le tournage s'est plutôt déroulé dans une ambiance je peux dire assez sereine.
4: Voilà concernant les conditions de tournage de cette série documentaire passionnante signée Vincent Hérissé. La qualité de Narcorama, Il était une fois Marseille, ne repose pas que sur le contenu, mais également sur la forme. Vincent Hérissé signe une réalisation quasi cinématographique avec des ralentis soignés, une belle lumière, de beaux plans en drone. Bref, tout ce qui fait de Marseille, non pas un simple décor de ce plongeon dans le narcotrafic, mais un personnage à part entière de cette série documentaire. Les 6 premiers épisodes de Narcorama, Il était une fois Marseille, sont disponibles gratuitement sur la plateforme France.tv.
1: Merci beaucoup, cher Patrice Gascoigne, qu'on retrouve à tout moment sur ici.fr d'un côté, et également sur l'application ici. Hungry Heart par Bruce Springsteen, ça arrive maintenant sur Ici Orléans.

0: pépite des années 80, par Bruce Springsteen, à l'instant sur Ici Orléans. Il est temps à 18h46 de parler sport, les amis. La Minute Sport et samedi qui marque le début d'un long marathon pour l'Orléans-Loiret Basket avec la première journée de championnat à domicile face au Champagne Basket. Au total, 38 rencontres à disputer pour aller chercher le titre de champion en mai. Arnaud Ozac, vous êtes plongé dans le calendrier de la saison. Que réserve-t-il aux Orléanais?
1: Eh bien déjà, une bonne nouvelle. Ces dernières saisons, le tournoi de tennis d'Orléans prenait ses quartiers à Comet au mois de septembre. La conséquence pour l'OLB, c'était de devoir aller s'entraîner ailleurs et parfois de commencer le championnat avec plusieurs matchs de suite à l'extérieur. Mais cette année, le tournoi est décalé en novembre, donc pas d'incidence sur le début de la compétition. Parmi les moments charnières, il y a ces fameuses semaines à trois matchs, ces moments où le calendrier se resserre, où il faut enchaîner malgré la fatigue accumulée. Le calendrier orléanais en compte 8 cette année. C'est un axe de progression pour l'entraîneur Lamine Kébé depuis son arrivée. Ce type de séquence s'est rarement soldé par un sans faute. Autre point intéressant, le sprint final, pas évident du tout pour les Orléanais. Des adversaires de qualité, comme l'ADA Blois, Vichy ou encore Poitiers. Et surtout, sur les 7 derniers matchs de la saison, l'OLB va en disputer seulement 2 à domicile devant son public.
0: Merci Arnaud Ozac, on va suivre ça, donc grâce à vous notamment. Et en attendant, on vous retrouve à la Minute Sport, en tout cas sur ici.fr. Et l'autre endroit, c'est l'application ici, bien sûr. Jennifer débarquera dans quelques instants. Elle reprend les plus grands tubes de Dalida, en l'occurrence Mourir sur scène. Et puis là, Michael Jackson, Liberian Girl. On est là dans quelques instants. Non.

0: Jennifer qui est de retour en force, hein, on peut le dire, avec cette reprise des plus grands tubes de Dalida, en l'occurrence Mourir sur scène, on l'écoutait ensemble à l'instant sur Ici Orléans. 18h55 les amis, on marque une petite pause, Louise Attaque sera là ensuite avec ton invitation intemporelle, tube de Louise Attaque à partir de 19h, bien sûr, un point complet sur l'actu nationale et internationale cette fois-ci, et puis ensuite Décibel, version longue, ce sera à partir de 19h05, l'invité exceptionnel d'Émilie Mazoyer ce soir dans Décibel, c'est Abdel Malik, qui sera donc à son micro pendant une petite heure. Profitez bien, en tout cas, de cette soirée et surtout de cette météo qui est toujours aussi agréable, hein, on va pas se mentir, avec de la lumière, du soleil encore présent là à cette heure-ci, mais qui est en train tranquillement de se coucher. Sachez que demain et dans les jours qui arrivent, ce sera le même type de temps. C'est un petit prolongement d'automne et d'été, on ne s'en plaindra pas. On revient dans quelques secondes, les amis, à tout de suite.
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2: Bon, avec un temps comme ça, on se verrait déjà au stade de la Source pour suivre, bien sûr, les matchs de l'US Orléans.
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0: Louise attaque avec ton invitation à l'instant sur Ici Orléans. Vous ne bougez pas, on revient dans quelques secondes.
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0: Bienvenue à tous sur votre radio locale Ici Orléans. Bon début de soirée, Abdelmalik est l'invité d'Émilie Mazoyer. Dans quelques instants, après les infos. Pour l'heure, 19h, on retrouve la rédaction pour l'actu nationale et internationale.
2: Face à la crise des carburants, le gouvernement annonce de nouvelles aides, notamment l'élargissement de l'aide aux gros rouleurs. On va y revenir dans quelques secondes. 6 ministres ont donné une conférence de presse tout à l'heure depuis Bercy. Roland Lescure pour l'économie a pris la parole en premier, mettant les choses au clair, pas de cagnotte, mais des aides ciblées.
3: Nous allons amplifier, élargir, rester agile, mais nous restons convaincus que c'est en concentrant nos aides sur ceux qui ont le plus besoin, secteurs ou concitoyens, que nous aurons un dispositif d'aide efficace et économe de nos deniers publics.
2: Et on rentre dans le détail avec vous, Marie Boéda, bonsoir.
4: Bonsoir.
2: On s'y attendait, c'est confirmé, l'aide aux grands rouleurs est élargie à 5,5 millions de Français.
4: Oui, ça veut dire que 2 millions de Français en plus pourront bénéficier du soutien de l'État. Une aide donc prolongée jusqu'à la fin de l'année pour les grands rouleurs. Elle s'élève à 100 euros d'indemnité totale sur 3 mois. Son versement sera simplifié. L'idée, c'est qu'elle arrive sur les comptes en banque plus vite. Encore mieux pour ceux qui ont déjà bénéficié de l'aide grand rouleur, ils n'auront pas à refaire de démarche pour la recevoir à nouveau. Son versement sera automatique. Enfin, autre soutien au pouvoir d'achat, le chèque énergie sera maintenu dans le budget 2027. Il sera même distribué plus tôt, en janvier, au lieu du mois d'avril.
2: Et puis on en parlait notamment dans le 13h de nos régions, il y a du nouveau pour les aides à domicile et les infirmières.
4: Oui, on apprend que les aides à domicile sont désormais éligibles à l'aide grand rouleur s'ils roulent plus de 30 km par jour. Et puis les infirmières libérales qui ne rentrent pas dans le dispositif des grands rouleurs vont recevoir un bonus de 80 euros si elles parcourent plus de 100 km par jour. Elles pourront aussi repousser le paiement de leur cotisation URSSAF sans pénalité.
2: Enfin, Marie, un geste des employeurs.
4: Oui, de leur côté, la prime carburant qui soutient le trajet domicile-travail passera de 600 à 1000 euros. Pour rappel, tous les salariés sont éligibles.
2: Des aides qui représentent 450 millions d'euros au total. Merci Marie Boéda. Vous retrouvez toutes ces annonces en détail sur notre site ici.fr. Une situation de crise, conséquence, on le sait, de la guerre au Moyen-Orient. Et Donald Trump était à la tribune des Nations Unies. Tout à l'heure, le président des États-Unis déclare qu'il doit décider entre, je cite, anéantir l'Iran ou passer un accord avec le pays. Téhéran, de son côté, affirme avoir durci ses conditions pour mettre fin à la guerre. Le comédien Arnaud Denis est mort aujourd'hui à l'âge de 43 ans en Belgique. Ce comédien, metteur en scène reconnu, a eu recours à une aide active à mourir pour mettre fin à des souffrances qu'il qualifiait d'insupportables après la pose d'une prothèse anti-hernie. La pose de ces implants concerne environ 200 000 patients chaque année en France, opération très courante et dite bénigne, sauf que certains malades rencontrent des complications très importantes. Arnaud Denis avait choisi de médiatiser son histoire. Elle l'avait raconté à Alice Cachaner quelques semaines avant son euthanasie.
5: À bout de force et très amaigri, Arnaud Denis raconte comment sa vie a basculé en 2023 après la pose d'un filet en polypropylène pour soigner une hernie de l'aine. Mais très vite, d'intenses douleurs apparaissent.
6: Des douleurs de coups de poignard, des espèces de décharges électriques. Mais j'étais loin, loin d'imaginer le calvaire que j'allais vivre.
5: L'homme de théâtre prend alors le rôle de lanceur d'alerte et crée un groupe Facebook qui rassemble plus de 6000 membres aujourd'hui. Arnaud Denis fustige un manque d'informations sur la pose de prothèse de hernie.
6: On ne veut pas semer la peur. On est là pour prévenir parce qu'on estime qu'il y a non pas un danger de douleur chronique, mais 15 catégories de dangers qui sont écrites dans les notices. Voilà. Les chirurgiens ne pourront plus dire en cabinet « Vous n'avez pas mal, c'est dans la tête ».
5: Quelques jours avant son décès, la plainte d'Arnaud Denis pour blessures involontaires a été classée sans suite. Joint par téléphone, le comédien nous a fait part de son désarroi.
7: On piétine le peu qui reste de moi, voilà. Pour la plainte collective, c'est les autres qui prendront le relais. Qu'est-ce que vous voulez ? Moi, je ne peux plus.
5: Plusieurs patients souhaitent en effet mener des recours en justice. Suite à l'alerte d'Arnaud Denis, l'agence de sécurité du médicament a enregistré une hausse des signalements pour effets indésirables. Les résultats d'une vaste étude épidémiologique sont attendus en fin d'année.
2: Alice Cachaner pour ICI, et vous retrouvez cette histoire sur notre site ici.fr. Le patron de la télévision publique espagnole se dit favorable aujourd'hui à un nouveau boycott de l'Eurovision en raison de la participation d'Israël au concours. Cela pourrait conduire donc l'Espagne à rejoindre les autres pays qui ont déjà annoncé leur retrait de l'édition 2027 de l'Eurovision, soit les Pays-Bas, l'Islande, l'Irlande et la Slovénie. À l'euro de voler, l'équipe de France s'est qualifié aujourd'hui pour les demi-finales après sa large victoire face à la Roumanie, 3-0. Et puis Kylian Mbappé ne participera pas à la séance d'entraînement de l'équipe de France de foot. Ce soir, le capitaine des Bleus souffre d'un syndrome grippal alors que la France affronte la Turquie. Ce sera vendredi en Ligue des Nations.
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0: La météo ne change pas trop sur le Loiret ce soir et demain. Grand beau temps qui continue. Un petit vent de nord-est qui limite les températures. Cet après-midi, on était entre 25 et 26. Ce sera à peu près la même chose demain. Cette nuit, un ciel dégagé. Demain matin, il fera un petit peu frisquet, entre 7 et 10 degrés. Du coup, justement, du côté de la Sologne, c'est là où il fera le plus frais. Et puis, pendant la journée, les températures vont remonter avec quelques passages nuageux, mais discrets, et des températures donc qui remontent jusqu'à 27-28 degrés demain après-midi.
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2: Salut à toutes, salut à tous et bienvenue, c'est Décibel. Oui, c'est parti pour une heure en direct autour de l'actualité musicale. Je vais vous faire découvrir Super Plage, que peut-être vous ne connaissez pas encore. Peut-être votre prochain coup de cœur, allez savoir. Au rayon anniversaire, on chantera I Love Rock'n'Roll avec Joan Jett et ses Black Hearts. Et puis le blind test de ce soir sera consacré aux chansons qui parlent de beauté. Oui, les gens beaux, les personnes belles en chanson. Si c'est un thème qui vous inspire, vous pouvez tout de suite appeler le standard où Sadika vous attend, le numéro 0810 055 056 0810 055 056 à gagner ce soir. C'est un très chouette cadeau, l'édition en vinyle de l'album d'Abdelmalik qui fête ses 20 ans. C'est Gibraltar.
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2: L'histoire retiendra en tout cas.

Crache ton venin, Au cœur de la nuit, Dure limite et Un autre monde. Ça, c'est vinyle couleur. Et puis, le plus chouette, c'est la réédition du tout premier 45 tours de Téléphone. C'est une édition ultra limitée. En fait, c'était deux lives enregistrés au Bus Palladium en 77. Il y a Hygiaphone et Métro C'est Trop. Et voilà, ça va être réédité et il va falloir se grouiller pour mettre la main dessus. Toutes ces merveilles sortiront le 6 novembre, mais je vous en parle maintenant parce qu'il est peut-être déjà temps de commencer à économiser. Eh oui, les anniversaires des groupes qu'on aime, parfois ça coûte un petit peu cher. Allez, New York avec toi, ça nous fait plaisir, c'est gratuit, c'est cadeau, c'est pour vous, pour bien démarrer la soirée. Voici Téléphone dans Décibels.

0: téléphone. Ça fait toujours du bien pour démarrer l'émission. Maintenant que tout est en place, oh, attention, découverte.
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0: Oui, avant l'arrivée d'Abdelmalik, que vous connaissez bien, je vous présente Super Plage. C'est le nom de scène de Jules Henry, un artiste québécois qui aime l'électro, mais aussi une certaine idée de la musique disco, voilà, un petit peu plus vintage. Il arrive à mélanger tout ça. Il met aussi en avant, et ça, c'est pas tout le monde dans le milieu des musiques électroniques, la langue française et plutôt des artistes féminines qui chantent donc sur ces composition. Ce jeune homme, Super Plage, est aussi super productif puisqu'il a déjà sorti 4 albums et que le 5e, qui va s'appeler Mini Club, ne va pas tarder à sortir. On a déjà un extrait de ce Mini Club qui lui sera disponible le 23 octobre prochain. L'extrait, lui, il est déjà là. Il s'appelle Sexy et Fatigué. Et je trouve que ça pourrait être la chanson totem des auditrices et des auditeurs de Décibel. Quand on se retrouve le soir à 19h, bien sûr, vous êtes fatigué. Vous avez toute la journée dans les pattes. Mais qu'est-ce que vous êtes sexy, mes amis. Alors voilà, c'est notre coup de cœur du jour, grâce au label Lisbonne Lux Records. Et vive le Québec, vive Super Plage. On est sexy et fatigué.

0: Sexy et fatigué. Si j'ai bien fait mon travail, normalement, demain matin au réveil, vous l'aurez encore en tête, cette chanson de cet artiste québécois qui s'appelle Superflash, qui fait rigoler Abdelmalik. La chanteuse, elle s'appelle Laurence Camille, c'est elle qui prête sa voix. Sexy et fatigué, donc, est tiré de Mini Club, le prochain album de Superflash, qui sortira le 23 octobre. Lui est en pleine forme, pas du tout fatigué. Abdelmalik arrive dans Décibels dans quelques secondes. Joyeux anniversaire, je le dis d'avance.
1: Eh oui, merci beaucoup.
0: Ah ouais, Gibraltar, merci beaucoup. À 20 ans, à tout de suite.
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1: Il est rappeur, auteur, compositeur, écrivain, metteur en scène, scénariste, réalisateur, quel CV. Bonsoir Abdelmalik.
2: Bonsoir.
1: Bienvenue dans Décibel. Alors moi je vous entends, mais vous entendez pas dans votre casque?
2: Ah, là c'est maintenant.
1: C'est bon, ça y est, ça marche.
2: Ça fonctionne maintenant.
1: Ok, génial. Eh bien c'est un faux contact,
2: c'est
1: je pense. Oui, dans la prise du casque.
2: Ouais,
1: ça va,
2: doit être ça.
1: On s'entend.
2: On s'entend.
1: De toute façon, on s'entend.
2: Oui.
1: Bienvenue dans
2: Décibel.
1: Merci
2: de me recevoir, je suis heureux d'être là.
1: Très très contente de célébrer avec vous et un petit peu en avance puisque la tournée elle démarrera le 3 octobre.
2: Le 3 octobre exactement.
1: Les 20 ans de ce monument.
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1: Gibraltar, la chanson Gibraltar, l'album, c'était en 2006, c'était donc il y a 20 ans.
2: Il y a 20 ans, ouais.
1: On ne les fait pas.
2: C'est incroyable le temps, comment ça file.
1: Ouais, et surtout quand vous l'avez sorti en 2006, c'était votre deuxième album, et peut-être que vous n'aviez pas du tout la même appréciation du temps et que vous ne vous projetiez absolument pas 20 ans plus tard.
2: Absolument pas. Pour moi, j'avais le sentiment, je savais même pas si j'allais faire un troisième album.
1: Ouais.
2: Et j'ai fait cet album et tout, et nous voilà 20 ans après, c'est assez hallucinant. Mais j'ai la faiblesse de penser qu'on se bonifie avec le temps.
1: Oui, évidemment.
2: Je crois. En tout cas, on essaye.
1: Ceci dit, cet album-là, il n'a pas eu besoin de temps pour montrer toutes ses belles qualités. Ouais. Gibraltar, à sa sortie, a été une claque pour plein de gens qui écoutaient. D'ailleurs, dans l'imaginaire collectif, c'est presque votre premier album. Parce que vraiment, le grand public vous découvre avec ce disque, il y a 20 ans. Vous avez le prix Constantin, le prix de l'Académie Charles Cros, le prix Raoul Breton, de la SACEM aussi. Vous êtes double disque d'or. Et puis les Victoires de la Musique, toujours avec un petit décalage. Donc l'année suivante, en 2007, ça devient l'album de musique urbaine de l'année. Puis l'année suivante, vous êtes interprète masculin de l'année aussi, finalement, grâce à ces prestations autour de Gibraltar. Est-ce que vous diriez que cet album, il a changé votre vie?
2: Ah ouais, totalement. En fait, je suis passé d'un artiste qui était, on va dire, connu dans le monde du rap, un cercle un peu restreint comme ça.
1: Ouais.
2: À l'époque, le monde du rap était restreint. Aujourd'hui, c'est une autre histoire, mais à l'époque, c'était un cercle restreint. Et dans ce cercle restreint, voilà, je roulais ma bosse depuis quelques années. Et quand cet album est arrivé, bon, pour moi, on allait continuer ce qu'on était en train de faire, enfin rester. Et puis, tout d'un coup, il y a eu une sorte d'explosion. Il y a eu un intérêt qui a débordé plus que largement le monde stricto sensu du rap. Et ça a été, c'était beau.
1: Ouais.
2: C'était beau et ça continue à être beau puisque finalement, ça a été une vraie rampe de lancement d'une certaine manière qui m'a permis, qui m'a donné de la liberté pour être. Être l'artiste que je voulais être et continuer à être l'artiste que je voulais être.
1: Et à casser les frontières, puisque voilà, vous n'êtes pas resté que musicien, vous avez fait énormément de choses en 20 ans. En préparant justement cet anniversaire, les 20 ans de Gibraltar, j'imagine que vous êtes replongé alors dans le disque, évidemment, mais aussi sur cette période de votre vie où tout change, parce que tout change, hein, mine de rien, quand le grand public tombe amoureux de vous.
2: Ouais.
1: Quel regard vous portez là-dessus? Est-ce que c'était que positif? Est-ce qu'il y a peut-être des choses que, avec le recul, vous dites « Ah, peut-être j'aurais dû plus en profiter ou faire différemment ?»
2: Non, moi, franchement, je n'ai aucun regret. Enfin, pour moi, j'ai tout vécu positivement. Même des choses qui étaient un peu plus difficiles à appréhender, le rapport aux autres. Parce que finalement, quand quelque chose, de cette amplitude nous arrive, on a l'impression de rester la même personne et que c'est les gens autour qui changent. Mais je pense qu'il y a un peu des deux de toute façon. Et mais il y a eu que du positif. Il y a eu que du positif. Ça m'a fait grandir. Et puis ça, rencontrer les artistes que je voulais rencontrer, les échanges que j'ai eu avec le public, les concerts fabuleux, le partage. Ouais, vraiment. J'ai que des bons souvenirs. Ouais.
1: Nous aussi, j'avoue, cet album Gibraltar, il nous fait chaud au cœur quand on y repense. Il y a un sous-titre à cette tournée, ce spectacle donc, qui aura lieu à la Philharmonie de Paris le 3 octobre, mais qui ensuite part en tournée dans toute la France, fin 2026 et les quatre premiers mois de 2027.
2: Mmh.
1: On va en parler, le sous-titre aussi on va en parler. Identité réconciliée 20 ans après.
2: Ouais.
1: Alors, replongeons-nous. dans Gibraltar avec Abdelmalik. Et ensuite, on va comprendre où il voulait en venir à l'époque et où il va nous emmener 20 ans après. Abdelmalik est dans Décibel.
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0: Imaginez-vous quand on a entendu ça pour la première fois il y a 20 ans, mais on était comme des fous, des derviches tourneurs, comme dans les paroles. Abdelmalik Gibraltar avec ce sample magistral de Sinnerman de Nina Simone. Alors l'identité, les identités, qui suis-je moi, qui sommes-nous ensemble, ensemble beaucoup, ensemble pas beaucoup, ça c'était des questions que vous vous posiez il y a 20 ans, ouais. Au moment de produire ce Gibraltar, et quand vous racontez votre vie d'ailleurs, c'est bien normal qu'on se pose des questions d'identité, parce que vous êtes né à Paris, mais vos parents sont originaires du Congo, vous avez grandi dans une cité de Strasbourg, mais à la frontière de l'Allemagne, donc en gros vous êtes européen, français, alsacien, aux racines africaines, et musulman aussi, alors ça fait déjà beaucoup de matière pour se poser des questions sur l'identité.
1: Ouais. Ouais, et finalement, travailler sur ce disque, Gibraltar, c'était aussi se questionner sur... j'étais au carrefour de tout ça, et qu'est-ce que j'en faisais, en fait. Et c'est vrai que... ces 20 ans, ça a été un travail de réconciliation de moi à moi-même.
0: Réconcilier vos identités.
1: Exactement. Et de trouver l'harmonie là-dedans. Et de comprendre profondément, et c'est des choses que je répète un peu, je le dis assez souvent, mais qu'être français, c'est pas une couleur de peau, c'est pas un sexe, c'est pas une religion, c'est le fait d'adhérer à des valeurs et des principes, et que moi je me sens totalement français aux racines d'ailleurs, aux racines africaines et congolaises, mais la France et l'Europe, c'est moi. Ouais. Et donc voilà, donc dire 20 ans après identité réconciliée, c'est aussi le fait de dire que à partir de cet album, il y a aussi un cheminement de paix intérieure qui s'est fait. C'est-à-dire il y a quelque chose avant ça où j'avais une vie compliquée, conflictuelle intérieurement en tout cas, et que tout d'un coup les choses ont se sont harmonisées d'une certaine manière. Et pour moi, c'est ma démarche d'artiste, cet album et puis tout ce que j'ai fait derrière, c'est toujours des lettres d'amour à la France, c'est toujours cette envie de dire que on est différent et c'est merveilleux, on est singulier, c'est merveilleux, mais on a quelque chose en partage qui est fondamental, et ce qu'on a en partage, c'est notre humanité, nous sommes des femmes et des hommes, et on doit s'aimer, quoi. C'est important, et surtout en ces temps, j'ai envie de dire compliqué, c'est important de le dire haut et fort, ça, de dire que on doit s'aimer et aimons-nous, quoi.
0: C'est vraiment très important, ce mot réconciliation, ouais. Alors que pour le moment et a priori jusqu'aux élections, ce ne seront que divisions et conflits à la bouche de ceux qui veulent prendre le pouvoir, d'où qu'ils viennent. D'ailleurs, c'est par ce biais-là, en fait, qu'on arrive à prendre le pouvoir dans plein de pays, dans plein de sociétés, c'est en divisant. Et finalement, oui, prenez la réconciliation et le fait d'être ensemble, de s'entendre, de s'aimer.
1: S'aimer, ouais.
0: C'est pas tout le monde.
1: C'est pas tout le monde, mais vous voyez, moi, je parle pas aux politiques.
0: Ouais.
1: Évidemment, je respecte tout le monde, chacun, mais c'est pas eux que je parle. Moi, je parle à mes concitoyens, je parle au peuple français, je parle à mes voisins, je parle à mes compatriotes de manière générale. Je dis ne cédons pas aux esprits chagrins qui, précisément parce que il y a des enjeux électoraux, parce qu'il y a tel intérêt ici et là. Nous, j'ai envie de dire, l'intérêt qu'on a, c'est comment ensemble on fait peuple, comment ensemble on fait France, comment on avance ensemble. Et puis, les politiques, un jour, c'est de ce côté, de l'autre jour, c'est là, ensuite, c'est ici. Nous, on cherche la stabilité, nous, on cherche quelque chose qui permette de la cohésion dans un monde où on a l'impression où tout part en vrille, d'une certaine manière.
0: Et alors, c'est drôle, parce que vous pointez un truc que j'avais jamais réalisé, c'est que le fait même du rap et de l'utilisation des samples, ça, c'est une réconciliation des identités, pour schématiser, entre les anciens et les modernes.
1: Complètement.
0: Quand vous convoquez Nina Simone sur un album rappé, slamé en 2006, c'est une réconciliation d'identité.
1: Et puis, il y a Serge Reggiani aussi...
0: Ouais.
1: Il y a Ferra aussi dans cet album, dans Gibraltar. Ouais. Il y a le fait que je travaille avec
0: Juliette Gréco.
1: Mais déjà sur l'album avec Gérard Joannès, qui était l'époux de Juliette Gréco et le pianiste pianiste et co-compositeur de Jacques Brel.
0: Ouais.
1: Donc Marcel Azola, il y a Marcel Azola dans l'album, et j'ai fait comme Brel. Brel, dans un de ses morceaux,
0: chauffe
1: il dit chauffe Marcel. Mais moi j'ai dit, je vais vous voyez, moi j'ai dit chauffez Marcel.
0: Chauffez quand même. Marcel, c'est
1: mais,
0: beau.
1: Mais voilà, il y a cette idée vraiment de lien générationnel, où on est en même temps dans le rap, avec cette idée du rap, mais avec cette idée que la musique, c'est universel, et que le rap étant fait de samples, donc on prend tout à gauche, à droite, et on fait de l'harmonie avec ça. Donc on se réconcilie, les différentes différentes identités artistiques et musicales. Et finalement, ma vie, c'est un prolongement de ça.
0: C'est ça, un lanceur de passerelles.
1: Exactement.
0: Et un dealer de kiff. Il est parfait, yes. Notre Abdelmalik. Gibraltar, identité réconciliée 20 ans après. On va vous raconter ce que vous allez pouvoir voir sur scène. À tout de suite.
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3: Et bienvenue dans votre Ici Express. Mon objectif, 60 secondes pour découvrir 3 idées sorties. Allez, le premier, 14e édition du salon d'automne d'art et création. Vous retrouverez des peintures, sculptures ou encore photos qui sont exposées à la salle Ballot 12 Voir sur Loire. C'est entre 15h30 et 18h30 demain et l'entrée, c'est gratos. Solidarité du côté d'Orléans du 21 au 26 septembre. Et bien, c'est la maison des associations qui accueille une exposition solidaire organisée par l'association Elkir France. L'idée, venez rencontrer des artisans d'Essaouira et soutenir l'autonomie des femmes en situation de fragilité. Vernissage ce mardi 22 septembre de 16h à 19h avec thé à la menthe et pâtisserie marocaine. Et moi qui suis pique-assiette, j'en serai. Enfin, du spectacle. Et si le cinéma basculait dans l'improvisation la plus totale ce vendredi, ça se passe au théâtre du Donjon du côté de Pithiviers qui devient le terrain de jeu de la compagnie La Poule portée par un maître de cérémonie survolté des improvisateurs de haut vol relevant les défis d'avant.
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0: Et l'invité de Décibel ce soir, c'est Abdelmalik. On célèbre ensemble les 20 ans de Gibraltar, ce deuxième album qui, on le disait, a tout changé pour votre carrière. Vous faisiez un petit clin d'œil en disant à quel point le rap était marginal il y a 20 ans, une petite bulle musicale. Aujourd'hui, c'est un des styles musicaux dominants en France. Le prix à payer, ça a peut-être été un peu de dépolitisation du rap. C'est vrai que le rap qui est en tête des charts, c'est pas forcément un rap très très conscient. Est-ce que c'est une question que vous vous êtes posée, vous, en disant, bah tiens, peut-être que si je parlais juste des petites fleurs ou de bagnoles, ce serait plus facile ma vie d'artiste.
1: Non, mais un artiste, ce qu'il produit en tant qu'art, c'est toujours le prolongement de ce qu'il est.
0: Ouais.
1: Donc, d'une certaine manière, si ce qui domine dans les charts, c'est une musique, on va dire, dépolitisée, c'est parce que précisément ceux qui la font sont dépolitisés. Et il n'y a pas de problème, j'ai envie de dire.
0: Ouais.
1: La musique, c'est aussi là pour kiffer, on est juste là. Mais disons que moi, c'est différent. Mon approche de l'art, c'est vraiment cette idée, comment on fait du lien, comment on rend sexy la complexité, comment on a affaire à un artiste réel, dans le sens où on échange comme ça, ils écoutent un disque, et puis après ils viennent nous voir sur scène. Et sur scène, nous, on propose quelque chose. C'est un vrai dialogue. Sur scène, c'est pas genre nous, on est sur scène et puis le public nous regarde. C'est qu'on dialogue avec eux. Il se passe quelque chose d'organique et c'est basé sur des textes. C'est basé sur de l'humanité. C'est basé sur un kiff. Voilà. Et ça, c'est moi. Et encore une fois, après, chacun est libre de faire ce qu'il veut. Mais moi, il y a ce côté organique qui peut pas se limiter aux charts. J'ai envie de dire, il y a un truc de cœur à cœur, d'une certaine manière, un partage. Et c'est ça, moi, mon kiff. C'est pour ça, partir sur la route. C'est ça aussi, Gibraltar. Avec l'album Gibraltar, c'est là où j'ai commencé à faire des espèces de tournées fleuves, où on reste 2, 3, 4, 5 ans sur la route. Une fois, j'ai fait un projet où j'ai tourné 5 ans sans m'arrêter. Et les gens viennent et c'est fabuleux et on partage et on échange sur scène et après le concert on discute, enfin c'est fabuleux.
0: Voilà, vous poussez carrément le concept encore plus loin puisque pour ce spectacle autour des 20 ans de Gibraltar, là si vous allez voir ce concert, vous allez vraiment participer puisque en fait vous avez décidé que vous alliez transformer ces lieux de concert en agora.
1: Ouais.
0: Donc évidemment vous prendrez la parole, il y aura également des invités, alors ça peut être des comédiens comme Juliette Binoche, Léa Drucker, Béatrice Dalle, ça peut être Reda Kateb, Akhenaton et Shuriken de Hayam, Oxmo Puccino, l'écrivain Tahar Ben Jelloun, Lilian Thuram, il y a plein de gens comme ça formidables, et puis le public aussi, et donc tout ce beau monde dialogue après le concert.
1: Ouais, mon idée c'est tous les gens que vous avez cités, c'est des gens qui sont des inspirations pour moi, qui sont des amis, des gens que j'aime énormément. Et mon idée c'est de convoquer, enfin qu'on fasse le concert et puis derrière on puisse discuter aussi. Parce qu'encore une fois, combien il y a de lieux où on peut juste discuter. échanger comme ça. Il n'y en a pas en réalité énormément.
0: Ouais.
1: Et pour moi, le fait de pouvoir être sur scène, faire de la musique, et puis après pouvoir avec des amis échanger, discuter, surtout en cette période, on vit une période compliquée, c'est la période électorale, et c'est tout est un peu crispé et polarisé, j'ai envie de dire. Et l'idée, c'est de dire que, bien sûr, il y a les politiques, mais il y a aussi les citoyennes et les citoyens. Il y a des femmes et des hommes, des gens qui ont envie d'échanger, des gens qui ont envie de se connaître, des gens finalement qui ne se connaissent pas suffisamment ou qu'on oppose les uns les autres à travers des médias interposés, à travers les réseaux sociaux, à travers des tendances politiques, etc., etc., alors qu'on est sur le même bateau, en fait. Et l'idée, c'est de se rappeler ça. De se rappeler que, au-delà de la politique politicienne, au-delà des différentes polarisations, il y a juste des femmes et des hommes qui ont envie d'être en paix, en harmonie, de kiffer, quoi.
0: Ouais.
1: Et l'idée, c'est ça. Donc, le concert, et puis ensuite, voilà, des discussions avec des amis que j'appellerai, je leur dis de venir des artistes, et puis on échange et on discute avec vous tous.
0: Sur scène, évidemment, du slam, du rap, du chant, de la danse, de la musique, version DJ et aussi formation acoustique. Là, vous êtes en train de travailler sur, sur ce spectacle, vous êtes en résidence.
1: Je suis en résidence, ouais.
0: Voilà, c'est un spectacle que vous produisez avec la Philharmonie de Paris.
1: Oui.
0: Et je me demandais si, évidemment, parce que depuis 2006, depuis 20 ans, vous avez vraiment eu une grande expérience, une grande implication dans l'image, au cinéma, vous avez réalisé 2 films, au théâtre aussi, vous avez été metteur en scène en 2019, hein, Les Justes d'Albert Camus au Théâtre du Châtelet, l'année dernière, sur Ciné Libre, votre film magnifique.
1: Merci.
0: Est-ce que ça influence votre vision du concert, et est-ce que finalement l'image est aussi extrêmement importante pour
1: bien
0: vous
1: sûr,
0: sur cette
1: sûr.
0: Tournée?
1: L'image est extrêmement importante, et la tournée est soignée dans ce sens, mais quand même, il y a toujours cette idée de l'organique.
0: Ouais.
1: C'est-à-dire que, vous voyez, c'est comme au théâtre, finalement, il y a un texte, des acteurs et un public. C'est assez simple comme ça, mais il y a un monde, il y a un univers qui est en train de se passer. Et moi, c'est exactement la même chose. J'ai des musiciens avec qui je travaille maintenant depuis plus de 20 ans. Ce sont mes musiciens, on connaît. Et il y a cette idée aussi de montrer cette dextérité-là. Voilà tel guitariste, voilà tel bassiste, voilà ce batteur, voilà ce claviériste. Enfin, il y a cette idée aussi de ramener à l'organique, au vivant. Et puis moi qui sautille un peu partout. Il y a le danseur avec qui j'ai fait aussi des spectacles de danse que j'ai mis en scène et tout ça. Encore une fois, voilà, j'ai l'impression qu'avec le temps, on se bonifie. Et l'idée, c'est de partager par touche l'expérience de ce que j'ai vécu, mais toujours en ne se laissant pas précisément dépasser par les images.
0: Ouais.
1: En restant dans quelque chose quand même d'organique, qui se passe dans les yeux, qui se passe dans la présence, en fait. Quelque chose, un échange qui sera... Donc, il s'agit de doser les choses et de faire en sorte que ce ne soit jamais artificiel, que ce soit toujours vrai, quoi.
0: Ça donne envie, hein. Allez, je vous le dis, ça commence bientôt, Abdelmalik, Gibraltar, cette grande tournée Identité réconciliée, 20 ans après, ça commence le 3 octobre à Paris, donc à la Philharmonie, et puis ensuite Nîmes, Annecy, Draguignan, Aix-en-Provence, Lieu-Saint, Rambouillet, le Blanc-Mesnil pour 2026, et alors en 2027, mes amis, c'est un festival, Vélizy, Villacoublay, Brive-la-Gaillarde, Strasbourg, Dieppe, Toulouse, Lyon, Abbeville, Revin, Colombes, Saint-Michel-sur-Orge, il y a aussi Annemasse, Jouer-les-Tours, Rennes, Lourdes, Antibes, Grenoble, Sainte-Maxime, etc., etc. Écoutons, mon cher Abdelmalik, les autres, ça vous dit ?
1: Ça me va.
0: C'était il y a 20 ans aussi sur Gibraltar.
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0: Sur Gibraltar, le deuxième album d'Abdelmalik. Il y avait les autres. Et 20 ans après, on célèbre ce bel anniversaire. Si vous pouviez là aller murmurer un petit mot à l'oreille de Malik il y a 20 ans, vous lui diriez quoi?
1: Je lui dirais, n'aie pas peur, tout ira bien.
0: Il avait un peu la trouille.
1: Un peu.
0: Ouais.
1: Et ouais, je lui dirais ça vraiment. Je continuerai à le rassurer. Je dirais, n'aie pas peur, tout est bien et tu fais bien. T'inquiète pas.
0: Il nous reste deux petites minutes à passer ensemble. Alors c'est le moment du questionnaire. Les choix cornéliens, Abdelmalik. Vous retournez là demain, au cinéma ou au théâtre?
1: Au cinéma.
0: Au cinéma. Et si on vous propose de représenter la France à l'Eurovision, vous y allez?
1: Bien sûr. Dès qu'il s'agit de représenter mon pays, on peut compter sur moi.
0: Quelle langue aimeriez-vous parler couramment, instantanément?
1: Il y a tellement de langues que j'aimerais. Instantanément?
0: Ouais, là, tout de suite, sans aucun effort, vous êtes bilingue. Je sais pas, une langue peut-être dont vous aimez la sonorité ou... Je vous imaginais assez sensible aux langues, aux accents.
1: Ouais. J'aime bien, j'ai des amis italiens.
0: Ouais.
1: Et quand ils parlent comme ça, il y a une sonorité. Ça me... L'italien, tiens.
0: Ouais, ça serait beau, ça.
1: L'italien, ça serait bien.
0: Un paparazzi fait circuler une vidéo volée de vous. Vous préférez que ce soit une vidéo de vous au karaoké ou à la piscine?
1: Au karaoké. Piscine, c'est un peu...
0: Vous chantez quoi au karaoké?
1: Précisément, au karaoké, on chante, on fait ce qu'on veut. On peut se lâcher, c'est compréhensible. À piscine, c'est...
0: Au resto, on vous apporte le mauvais plat. Vous le renvoyez ou pas?
1: Ça dépend, c'est quoi? Si ça se trouve, le mauvais plat, il peut me tenter.
0: Oui, c'est vrai.
1: Me dit, ah ouais, finalement, je vais le prendre, tiens.
0: Ça, c'est un homme ouvert. Enfin, attention, grande question. Soit vous perdez vos cheveux, soit tout le monde perd ses cheveux, sauf vous. Est-ce que vous vous sacrifiez pour les autres?
1: Non, je préfère. Je perds mes cheveux, quand même.
0: Un homme bien, ouais, merci.
1: Je perds mes cheveux. Merci beaucoup.
0: Merci.
1: Je ne ferai pas ça aux autres, non, je ne vous ferai pas ça, vous inquiétez
0: On
1: pas.
0: On peut compter sur lui, c'est notre mec sûr.
1: Et ouais.
0: Abdelmalik, Gibraltar, identité réconciliée, 20 ans après, vivement le 3 octobre. Je sais que vous êtes en pleine préparation de ce concert.
1: On est en pleine préparation.
0: Alors, bon courage, bossez bien.
1: Merci beaucoup, merci de m'avoir reçu. Et on vous attend toutes et tous, le cœur ferme. Les dates sont là, les concerts sont là, venez, venez, on va partager, vraiment.
0: Merci, à bientôt.
1: À très très bientôt.
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6: Mettez vos oreilles dans le vide avec le duo Belle Dame. Bientôt trentenaires, Tommy et Nathan, son frère jumeau, au Savoyard de la Vallée de l'Arve, et surtout musiciens. Ils ont créé Belle Dame. Ils écrivent, ils composent, ils chantent et jouent. Guitare, clavier et machine. Et fin 2025, Belle Dame a sorti ce single, Dans le vide.

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2: Et à 19h47, il est grand temps de jouer au Blind Test. Le cadeau de ce soir est une belle édition vinyle de l'album dont nous parlions avec Abdelmalik, son deuxième album Gibraltar, qui fête ses 20 ans cette année. Et pour jouer avec nous, il y a Marie et Benjamin. Bonsoir à tous les deux.
3: Bonsoir.
2: Bonsoir, ah, je suis très contente. Il me semble, c'est ce que m'a dit Sadika, mon espionne au standard, que c'est la première fois qu'on joue ensemble.
3: Oui, bah, pour ma part, oui.
2: C'est génial. Bienvenue à tous les deux, ça me fait très plaisir. De toute façon, on le sait, les chiffres ne mentent pas. Vous êtes de plus en plus nombreux à écouter Décibel sur la radio ici et ça nous fait très plaisir. Et alors, Marie et Benjamin, pour vous et puis pour les autres, nouvelles et nouveaux, je vous redonne la règle du jeu. Règle numéro 1, tout le monde gagne. Parce que, règle numéro 2, l'animatrice fait n'importe quoi quand elle compte les points. Donc j'ai décidé qu'à la fin, tout le monde gagnait. Et même, tout le monde gagne avant de jouer. Donc Marie et Benjamin, félicitations, on commence par ça. Vous avez gagné chacun un vinyle d'Abdelmalik.
4: Merci. Merci. Félicitations Marie d'avoir gagné.
3: Vous aussi.
2: Bravo à tous les deux. Maintenant que vous avez gagné, nous allons pouvoir jouer. Je vais donc vous passer 3 chansons autour de la beauté. Et il va falloir retrouver le plus rapidement possible le nom des interprètes de ces chansons. On cherche qui chante. Et pour savoir lequel de vous deux va répondre en premier, eh bien vous utilisez votre prénom pour m'apostropher. Marie dit Marie, Benjamin dit Benjamin, ou Benji, si c'est son petit surnom, ou Ben, je ne sais pas.
4: Ben, oui, ça sera Ben. Ouais.
2: Bah voilà, Benjamin peut dire Ben, Marie, du coup, peut dire Mar, si elle a envie, juste la prénom. Ou Marie, ou Ma, ou Ri, ce qu'elle veut, en fait. Mais en tout cas, donnez bien votre prénom ou une de ses variantes avant de me donner la réponse. Et puis à la fin, donc tout le monde aura gagné. Marie et Benjamin, nous pouvons commencer. Voici la première chanson qui parle de beauté. Et très précisément, elle parle d'une femme qui est très belle. Et dites-moi, qui chante
4: Ben, c'est
2: ça.
4: Marie.
2: Oh, c'est Marie, c'est gentil ça.
3: Merci.
4: Garou.
2: Alors, il y a Garou,
4: Notre
2: c'est
4: Dame
2: vrai.
4: De Paris.
2: Oui, bravo à tous les deux. Ce grand succès de la fin des années 90, la comédie musicale Notre-Dame de Paris. Marie a reconnu la voix de Garou, c'est Garou qui commence à chanter, et ensuite il y a Patrick Fiori et Daniel Lavoie, voilà, tous ensemble. Je vous mets un point chacun, c'était très bien, vous avez reconnu rapidement. Allez, on continue, celle-là est un petit peu plus ancienne.
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4: Ben,
5: je vois
4: ben. François, elles sont toutes belles,
2: oui.
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2: c'est Clo-Clo, bravo.
3: Marie, Clo-François.
2: Oui, Marie, c'est ça.

0: C'était Clo-Clo. Ben. Benjamin, oui, c'est un tout autre texte, mais c'est intéressant. On s'en fait une petite troisième. Là, c'est la chanson la plus récente de la sélection de ce soir. Qui chante ça? La voix arrive maintenant.
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0: Oui, Ben, c'est
2: Louane.
0: Oui, bravo.
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2: Oui.
3: Je la connais, mais
0: c'est la petite Louane, enfin qui est grande maintenant.
2: Oui.
3: Ouais.
0: On était beau. Eh bien, vous avez été très beau, Benjamin, Ben et Marie, de beaux candidats, vraiment. Merci à vous.
3: C'est un... On aurait pu mettre Bella de Gims aussi, Bella.
0: C'est vrai qu'on aurait pu mettre Gims. Merci Marie, je le note pour un prochain blind test, ça marche?
3: Voilà.
0: J'espère qu'on rejouera ensemble très bientôt et je vous remercie beaucoup d'être venus jouer ce soir dans Décibel. Marie et Ben, on vous envoie le vinyle d'Abdel Malik. Et puis pour rester dans la thématique, je vous propose d'écouter Qu'est-ce que t'es belle, duo inoubliable sorti en 1988, Marc Lavoine qui invitait sur sa chanson la regrettée Catherine Ringer. On apprenait sa disparition il y a une semaine. Le temps, pour le moment, n'a pas fait son œuvre. Alors on l'écoute en tremblotant un peu. Qu'est-ce que t'es belle.

0: Soleil, cette chanson, je voulais vous signaler une reprise très intéressante faite récemment par Clara Luciani et Philippe Catherine. C'est Philippe Catherine qui chante la partie de Catherine Ringer et Clara Luciani qui chante la partie de Marc Lavoine. La chanson s'appelle « Qu'est-ce que t'es beau » et elle est disponible partout.
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0: The Queen of Noise ou The Queen of Rock'n'Roll. Elle a plusieurs surnoms, mais à chaque fois, c'est une reine. Joan Jett a aujourd'hui 68 ans. Alors, évidemment, on le dit avec elle, we love rock'n'roll, Joan Jett and the Blackhearts. Et très bon anniversaire.

0: Quelle claque, j'adore. Joan Jett and the Black Hearts, I love rock'n'roll. 68 ans aujourd'hui pour Joan Jett. Bisous. Allez, Décibel, c'est terminé pour ce soir. Revenez demain à 19h. On recevra Kezia Jones, qui avait bouleversé le jeu de guitare des années 90 en inventant le Blue Funk, il appelait ça. Et notamment avec son tube Rhythm is Love, Kezia Jones, qui va être en tournée, qui va tout vous raconter demain dans Décibel. Et puis un grand merci à l'équipe de l'émission. Ce soir, il y avait Kinan Lajali, Sadika Raou, Iris Guitoni, Thomas Demol et Mélodie Chaïb. À suivre, Éric Bastien avec sa nouvelle émission, Il n'y a pas que Paris dans la vie.
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0: Il va être 20h. Passez une belle soirée, à demain!

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2: Salut tout le monde, bonsoir et bienvenue. Il est tout juste 20h et désormais vous connaissez ce nouveau rendez-vous sur ici avec toute l'équipe de Il n'y a pas que Paris dans la vie. Alors on va essayer un petit peu d'oublier les soucis de la journée et s'intéresser aux merveilles de ce pays à travers finalement vos actions, vos initiatives. Dans le monde du vivant, on s'intéressera avec Benoît Prospero à des espèces composées uniquement de femelles. Nature et environnement à l'honneur. Nous irons aussi du côté de Belfort avec un jeu de cartes franc-comtois Complotix pour se jouer de fausses informations. Qu'est-ce que c'est ? Restez avec nous. Et puis nous irons également au Mans, au tribunal, découvrir un chien pas comme les autres. Mais cette émission, c'est surtout et avant tout le parcours d'un invité qui est à nos côtés, qui va voyager durant une heure au cœur de ces lieux qui ont marqué sa vie. Elle est musicienne, elle est choriste, elle est chanteuse, elle est comédienne, elle est animatrice, c'est un visage familier des téléspectateurs de France 2, mais pas seulement. Vous la voyez chaque soir aux côtés de Nagui dans l'émission N'oubliez pas les paroles. Je reçois avec beaucoup de plaisir ce soir Magali Ripoll. Bonsoir Magali.
3: Bonsoir Eric.
2: Comment ça va ?
3: Ça va bien et vous ? Merci de me recevoir.
2: C'est un plaisir de vous recevoir. Vous avez un très joli sourire. Vous avez toujours cette communication qu'on voit qui transpire à la télévision, mais dans la vraie vie aussi. Je vous sens quelqu'un d'heureuse et d'enjouée.
3: Eh bien non, pas du tout. Et j'espère que votre plaisir sera le même au bout d'une heure d'émission.
2: Bon, on va tenter d'en savoir un petit peu plus sur vous. Et vous l'avez compris, parce que je sais que vous avez écouté cette émission, de retracer un petit peu votre parcours avec un premier point de départ qui est le Creusot. C'est le début de tout, c'est là où vous êtes né, au Creusot.
3: C'est ça, le Creusot.
2: Le Creusot. Ah, pourquoi il faut rouler le R pour le Creusot.
3: Alors, il faut, non, mais c'est vrai que c'est mieux vu hein, de reproduire l'accent bourguignon. Je suis né au Creusot en Bourgogne.
2: Qu'est-ce que vos parents faisaient au Creusot, en Bourgogne, à ce moment-là, au moment de votre naissance ?
3: Eux-mêmes se le demandent encore. En fait, mes parents se sont rencontrés dans cette région-là parce que ma mère y est née également.
2: D'accord.
3: De parents immigrés de Pologne. Sa famille vient de Pologne.
2: Alors vous avez un mélange polonais et espagnol.
3: Exactement. Et mon papa grandit à Chalon-sur-Saône, arrivé à l'âge de 9 ans en France d'Algérie française,
2: ouais.
3: Avec ses parents qui vivent aussi à Chalon-sur-Saône, et ils se sont rencontrés grâce à la musique. Voilà, parce que mon papa faisait de la musique avec mon oncle, qui était le frère de ma maman, voilà.
2: Ouais.
3: Et se sont rencontrés, puis ils se sont aimés, et ils m'ont fabriqué.
2: Et vous avez toujours un lien particulier avec le Creusot. Je crois aujourd'hui vous y retournez, de temps en temps.
3: Oui, j'y retourne déjà pour parcourir de temps en temps, quand je peux en prendre le temps, les rues dans lesquelles j'ai vadrouillé, parce que j'ai souvent été, bien que partie très très jeune, visiter ma famille, et surtout mes grands-parents, dont j'étais très très proche, et je repasse de temps en temps devant leur habitation.
2: Ils tenaient un bar, vos parents, à ce moment-là ?
3: Exactement, un bistrot. Je suis née dans un bistrot.
2: Il existe toujours, ce bistrot ?
3: Non, justement, il a été démoli.
2: Quoi, la place ?
3: Eh bien, il y a quoi ? Il y a des immeubles.
2: Immeubles
3: sur une place.
2: Dur de voir ça, non ? Quand vous y repassez ?
3: Alors moi non, parce que je n'ai pas de souvenir. J'étais vraiment un bébé quand on est parti. Et mes parents ont un tempérament qui va de l'avant. Ils n'ont pas la nostalgie des lieux dans les traces.
2: Alors vous n'allez pas y rester très longtemps. Très vite il y a un déracinement qui n'est pas vraiment un déracinement, parce que vous en rendez pas compte, vous êtes toute petite. Mais vous partez avec vos parents donc dans le sud. Et le deuxième point d'ancrage, c'est la région PACA, c'est Saint-Raphaël.
3: Exactement, parce que le climat me convenait moyennement au Creusot. Je me suis dit tiens, je vais me barrer sur la côte.
2: Alors Saint-Raphaël, il y a une image comme ça tout de suite qui vous vient. On va beaucoup en parler évidemment, mais je sais pas, première carte postale comme ça de Saint-Raphaël qui vous vient à l'esprit.
3: Ah, c'est l'église, le clocher, le vieux port. Et c'est ce que j'apprécie tout particulièrement en ce qui concerne Saint-Raphaël, c'est que si on prend une carte postale de la fin des années 70 ou qu'on imagine une carte postale de Saint-Raphaël connaissant ou ayant déjà vu la ville, c'est très sensiblement proche de ce qu'elle est aujourd'hui encore.
2: Ouais.
3: C'est pas une ville du littoral qui a été défigurée par des gros immeubles, des constructions en masse. Ça a été plutôt respecté et c'est ce que j'aime aussi.
2: Vous vivez où ? Vous êtes dans une maison ? Vous êtes dans un appartement ? Vous êtes où quand vous êtes enfant à Saint-Raphaël ?
3: Alors, quand j'arrive à Saint-Raphaël enfant, on vit dans une maison, avec un grand jardin. Mes parents sont locataires de cette maison. Ouais. On a des voisins au-dessus, on habite au rez-de-chaussée.
2: Ça change tout, le jardin, parce que je sais que vous allez y faire une cabane. Je ne sais pas si c'est ici que vous faites votre cabane, mais vous allez avoir ce lieu doudou aussi.
3: Ce soir, c'est ici chez vous, mais en tout cas,
2: j'appelle ça un lieu doudou, moi, la cabane qu'on se fait quand on est gamin.
3: Ah oui, ça c'est, c'est une vraie cabane avec des
2: c'est
3: planches.
2: C'est vous qui la construisez.
3: Voilà, c'est pas moi, mais en tout cas, voilà, c'est mon papa et j'y passe énormément de temps. Et un jour, cette cabane sera emportée par un ouragan, en fait.
2: Ah ouais?
3: Ah ouais, il y a eu un ouragan à l'automne, je ne sais plus de quelle année, mais j'ai retrouvé ma cabane en tas de planches, et je me souviens, je me suis dit, ah oui, ça ressemble à ça. Hein,
2: alors Saint-Raphaël, c'est évidemment votre enfance, vous allez y rester combien de temps? Assez longtemps, hein, je crois.
3: La première partie de ma vie, puisque ouais. je vais partir sur Paris, monter à la capitale, j'ai 17 ans et quelques mois.
2: Ouais, donc vous allez y passer l'enfance, l'adolescence. Saint-Raphaël, c'est bien, évidemment la région aussi, mais vous allez quand même pas mal voyager. Je sais que vous étiez dans le club d'accordéon qui arrive dans votre vie à l'âge de 7 ans, même si la musique arrive encore avant. Hein, le solfège, c'est à 5 ans, je crois, à peu près pour vous. Magali Ripoll, et alors ce club, il vous a emmené un peu partout. Pas forcément en France d'ailleurs.
3: Non, pas forcément en France. En fait, on faisait des échanges. Mon professeur d'accordéon, qui était le président de ce club accordéon, je crois que ça s'appelait l'accordéon Club de France, voilà, tout simplement, réunissait plusieurs élèves. Alors certains venaient d'autres provinces, mais en tout cas, voilà, la majorité de cette zone-là du quart sud-est de la France. Et on faisait des échanges avec des pays. On est allé en Autriche. On recevait nous-mêmes des musiciens, un groupe de musiciens venus d'Autriche, la Hongrie, la Roumanie. Le Portugal, l'Italie, et voilà, tous ces pays avoisinants.
2: Alors ça, c'est en dehors de France, mais il y a les colonies de vacances, c'est ça, on a tous vécu ça, en tous les cas pour ceux qui ont eu la chance de connaître les colonies de vacances. Vous, la colonie de vacances, entre autres, c'est un village qui est dans les Hautes-Alpes.
3: Oui.
2: Chante-Merle.
3: Et le scénario des colonies de vacances tel qu'on en entend parler, moi j'ai vraiment vécu ça. Enfin, avec le recul, c'est pas une légende. J'ai pas envie d'y aller. J'ai pas envie de quitter mon papa et ma maman. Je verse ma petite larmichette dans le bus, et puis on se connecte, et puis on est avec les copains, puis finalement on verse une grosse larmichette quand on repart parce qu'on veut pas repartir.
2: Chante-Merle, c'est un endroit où vous avez eu vos premières émotions, vos premières peurs, parce que vous avez un animateur qui vous racontait qu'il y avait un fou dans la région, qui s'était pendu, et dans la grange dans laquelle vous dormiez le soir même. Il est fou.
3: Il est fou, mais en même temps, ça nous a marqué. Je pense que je suis pas la seule à m'en souvenir. Et d'ailleurs, le décor était idéal. C'était un vrai décor. On était dans une grange énorme. On s'était extrait de la colonie pendant deux jours pour partir vraiment au cœur des montagnes. On avait marché. Je me souviens, c'était très très long. Il y avait des chamois. On était vraiment avec la petite rivière.
2: Oui, au milieu des biquettes, quoi.
3: Voilà, au milieu des biquettes, et ça sentait la biquette. Et c'était sûr. Et on dormait tous dans notre duvet. On était une bonne trentaine. Et

0: on vous le dit tout de suite à la magicienne dentelée, c'est un insecte protégé et rare au passage. Elle fait partie de la famille des orthoptères, même famille que les sauterelles, les grillons ou encore les criquets. Et grâce à Ici Vaucluse, eh ben nous sommes avec Cécile Boule, membre du groupe local Ventoux de la LPO PACA. Et donc d'abord, ben pourquoi on parle d'une grande magicienne ?
1: La magicienne dentelée est le plus grand orthoptère d'Europe.
0: Eh ben voilà, tout simplement, sa taille moyenne est de 10 cm. Tout de même, autre spécificité de la magicienne dentelée, physiquement, elle rappelle fortement une certaine mante religieuse. Pourquoi ?
1: Elle est de couleur vert vif, avec une petite bande blanche tout le long de son corps. Donc elle se confond aussi rapidement avec la végétation, avec les tiges des différentes plantes qui sont dans les prairies ou dans les garrigues.
0: Et est-ce que vous savez comment on la surnomme ? Le lion des garrigues ou la langouste de Provence. Pourquoi Cécile Boule ?
1: Parce que c'est un grand prédateur. Donc, elle mange essentiellement des insectes, voire elle mange aussi d'autres orthoptères. Donc, comme la mante religieuse, elle est quand même assez dévoreuse d'insectes.
0: Et alors, le meilleur pour la fin, on a choisi ce sujet que pour ça. Chez les magiciennes dentelées, il n'y a que des femelles. Eh ben oui. Alors, vous allez me demander, s'il n'y a que des femelles, comment elles font pour se reproduire ?
1: Eh bien, c'est le système de la parthénogenèse, c'est-à-dire sans fécondation. Voilà. Elles n'ont pas besoin de mâles pour pouvoir produire et féconder, en fait, enfin, produire un œuf qui soit déjà composé, donc, de cellules du futur petit, de la future petite magicienne dentelée. Voilà.
0: En fait, ce mode de reproduction, la parthénogenèse, donc, permet à la femelle de pondre des œufs qui se développent sans fécondation. Les jeunes qui naissent sont donc des clones, en quelque sorte, de leur mère. Une stratégie rare dans le monde animal qui permet à l'espèce d'assurer sa descendance, même en l'absence de parthénogenèse. Et si vous êtes en région PACA, par exemple, et que vous voulez voir une magicienne dentelée, bah, petit conseil, comme c'est un insecte nocturne, attendez que la nuit tombe, vous partez dans la garrigue, vous repérez des tiges bien vertes, puisque c'est précisément ici qu'elle essaie de se confondre, et donc, une lampe de poche, et en avant. Vous verrez, c'est une merveille. Merci Ici Vaucluse et Cécile Boule, membre du groupe local Ventoux de la LPO PACA.
2: Ben merci beaucoup Benoît Prospero, ben Magali Ripoll. Tout à l'heure, on parlait des colonies de vacances il y a un instant, sur le fait qu'on se faisait peur la nuit. Vous voyez, avec une lampe de poche dans la garrigue, c'est votre région en plus, la région PACA, pour aller découvrir ce monde du vivant là.
3: Oui, oui, justement, puis il est impressionnant ce monde du vivant. En écoutant ça, je me dis mais à quel point l'animal peut être proche, un insecte peut être proche des végétaux dans sa façon de se reproduire, c'est incroyable, c'est passionnant.
2: Magali Ripoll est votre invitée ce soir jusqu'à 21h. On parlera aussi de ces Masters 2026 de N'oubliez pas les paroles. C'est le rendez-vous des légendes et des duels au sommet. Ça arrive d'ici quelques jours, fin septembre, début octobre. C'est sur France 2, mais elle a plein d'actualités. Puis on va surtout continuer de retracer son parcours. Vous êtes toute jeune, on vous a laissé en colo. Vous avez quoi ? Vous avez 10 ans à peine. On a encore des choses à se dire. Restez avec nous sur Ici.
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2: Avec Pascal Obispo et l'important c'est d'aimer sur votre radio Ici.

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2: Avec votre invitée, elle est originaire de Bourgogne, puisqu'elle a grandi, en tous les cas, elle est née au Creusot, mais très vite, elle est partie à Saint-Raphaël, en suivant sa famille. C'est cette enfance et l'adolescence de Magali Ripoll que l'on vous raconte ce soir sur la Côte d'Azur, à travers ses souvenirs. Je vous ai laissé en colo, Magali, dans les Hautes-Alpes, donc à Chantemerle, avec cet animateur qui vous faisait peur. Je raccroche les wagons, vous racontez qu'il y avait un fou qui s'était pendu dans la région. Mais il avait une guitare aussi, cet animateur. Je ne sais pas si c'était le même animateur, d'ailleurs.
3: Oui, c'était, enfin, en tout cas, c'était la même bande d'animateurs.
2: Vous vous souvenez des chansons, les premières chansons que vous avez pu chanter comme ça, je ne sais pas, au coin du feu?
3: À la toute première, c'est San Francisco.
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2: 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Ça fait très chanson de colo, quoi. C'est vrai que moi qui ai fait des colos aussi, le répertoire de Maxime Le Forestier, il s'affiche toujours.
3: Ah ouais, cette chanson est magnifique, mais quand j'étais petite, je comprenais pas Lizard et Luc, Psylvia. Attendez-moi, oui. À qui parle? C'est quoi ces prénoms? Ils sont bizarres.
2: C'est vrai. Là, c'est, tout de suite, il y a une image qui vous revient, vous voyez en train de chanter, justement.
3: Ah oui. On avait des petites feuilles avec les paroles et on apprenait tous ces paroles et on chantait tous ensemble. Et même rythmiquement, il y a des suspensions, en fait, il y a des moments de suspens dans cette chanson et on attendait que l'animateur rejoue l'accord à la guitare pour chanter tous ensemble. C'était vraiment un des moments d'apaisement et de communion et de simplicité, j'adorais.
2: Alors parlons de musique, le solfège arrive dans votre vie très jeune, à l'âge de 5 ans, même si la musique elle est déjà dans votre vie, dans le ventre de votre maman, puisque vous l'avez dit, hein, les parents sont musiciens. L'accordéon, on l'a évoqué, votre instrument de prédilection, vous apprenez à manier à l'âge de 7 ans, plus tard suivra le piano. Très vite, vous avez su, Magali Ripoll, que la musique, ça serait votre vie, finalement. Il n'y a pas eu de grande incertitude, quoi, dans votre vie.
3: Non, il n'y a pas eu de questionnement, en fait. Ou alors, pendant des instants très très courts, de remise en question. Mais vraiment, c'est la musique a occupé une grande partie de ma vie et l'occupe encore. Et la musique, c'est ma vie. Enfin, je ne sais pas comment vous dire.
2: C'est le prolongement de vous-même.
3: Ouais.
2: Vous faites qu'un?
3: Ouais, c'est un vrai rendez-vous.
2: Vous avez eu la chance de jouer aussi dans le groupe de votre papa. En termes de transmission, enfin de partage en tous les cas, moi j'aurais rêvé de partager cette passion avec mon père par exemple. Alors il jouait de la batterie, vous l'accompagnez, vous faites quoi? Vous êtes choriste, vous êtes chanteuse, vous êtes à l'accordéon ou...
3: Dans un premier temps à l'accordéon, j'interviens épisodiquement dans l'orchestre, dans le groupe dans lequel il joue, parce qu'en plus le chef de ce groupe, enfin le chef d'orchestre, c'est mon professeur d'accordéon, qui donne des bals dans la région et mon père l'accompagne à la batterie.
2: Comment s'appelle le groupe?
3: Enfin, c'était mon professeur d'accordéon qui s'appelait Olivier Perfetti.
2: Okay.
3: Et c'était l'orchestre du casino de Saint-Raphaël. Voilà, il y avait tout, il jouait dans plein de contextes divers et variés dans la région.
2: Ouais.
3: Et c'était un orchestre connu, c'est-à-dire que tout le monde se déplaçait pour aller danser. Hein, voilà, il animait des dancings, c'est ce genre de choses. Et j'intervenais ponctuellement donc à l'accordéon, une fois, deux fois, trois fois. Et puis finalement, on a monté un trio avec un des musiciens de cet orchestre. Quand mon professeur d'accordéon s'est arrêté de tourner, et mon papa à la batterie, et j'ai intégré ce groupe, et on était un trio, et on travaillait ensemble.
2: Alors vous avez été un peu partout sur la Côte d'Azur, dans les Alpes-Maritimes, si je vous parle d'un lieu, le Poussin Bleu.
3: Ouais, le Poussin Bleu, c'est là que j'ai démarré avec mes copains du lycée, avec mon ami d'enfance, ça c'est Saint-Raphaël, front de mer, bord de mer et terrasse.
2: C'est Benjamin Constant, un des copains d'enfance, justement?
3: Alors, c'est le copain d'enfance, c'est Emery Cardimani.
2: D'accord.
3: C'est Emeric, mon ami Emeric, un grand super guitariste, super musicien que j'aime énormément, il le sait. Et Benjamin Constant, c'est une rencontre fabuleuse. On a environ 15 ans, tous les deux on se rencontre parce que lui joue avec son papa sur une terrasse d'hôtel qui est quasiment mitoyenne au Poussin Bleu, justement, sur la terrasse du café sur lequel on joue, avec mes copains. Et on se rencontre et il y a une vraie connexion qui se crée parce que on a la même vibe, on aime les mêmes choses, la musique. Lui joue avec son papa. Moi, à l'époque, je joue aussi avec mon papa. Bon, pas au Poussin Bleu, mais on se parle de ça. Et plus tard, on s'est retrouvés. C'est un grand directeur musical et
2: accompagnateur. Oui, on parle de lui parce qu'il est avec, il accompagne Julien Clerc au piano.
3: Tout à fait, entre autres, oui.
2: Alors, il vous est connu, vous venez de le dire. Vous aviez 15 ans. Bon, en tous les cas, voilà, ce sont des premiers lieux qui comptent pour vous, lieu des premiers émois, lieu des premiers amours. La musique, d'ailleurs, vous a aidé, vous le dites. Vous avez même, pour préparer cette émission, dit avec le micro, j'ai pécho, quoi. Vous l'avez dit.
3: Et ça marche encore.
2: Bah, tant mieux pour vous.
3: Regardez, j'ai un micro devant moi. Mais
2: la musique, vous a décomplexé, libéré, rendu beaucoup moins timide et ouverte aux garçons et aux gens de façon générale. Il n'y a pas que les amours non plus.
3: Vos conseils, ça marche bien.
2: Non loin de Saint-Raphaël. Version vintage. Kopech de Geneviève Grad, hein, qui chante vraiment dans le film Le Gendarme des Saint-Tropez et que l'on voit chanter et danser. Je vous parle de Saint-Tropez parce que c'est aussi un lieu qui compte, qui est très important pour vous.
3: Oui, c'est un lieu qui est très important pour moi, que j'ai découvert d'abord en regardant le Gendarme de Saint-Tropez.
2: Et Patrice Lafont, tout premier.
3: Exactement, et tout en habitant à une trentaine de kilomètres. Et plus tard, vers l'âge de 16 ans, ouais, 15-16 ans, entre 15 et 17 ans, je vais commencer à travailler en tant que chanteuse et faire des petits cachets. Enfin voilà, en allant chanter dans des pianos-bars sur des terrasses
2: à l'Octave Café.
3: Et à l'Octave Café. Et c'est là vraiment que je démarre une.
2: C'est quoi
3: une
2: l'Octave Café pour ceux qui ne connaissent pas? C'est en plein cœur de Saint-Tropez, c'est un lieu important, connu, réputé.
3: Alors c'est à côté de la place des Lys et c'est un endroit qui est un peu, qui fait partie des endroits de légende de Saint-Tropez parce que c'est un. Ce qu'on appelle vraiment un piano-bar, en tout cas à l'époque, c'est ça. C'est-à-dire qu'après avoir dîné, les gens qui veulent continuer la soirée vont soit en terrasse, soit dans une boîte, mais aux alentours de 23h, minuit, on peut aller aussi dans ce piano-bar, boire un verre, et il y a un pianiste qui joue. À l'époque, je travaillais avec un pianiste et un saxophoniste. C'est vraiment quelque chose de très intimiste. De toute façon, c'est un petit endroit, hein. La scène est toute petite, il y a quelques fauteuils, et c'est un lieu très, très intimiste.
2: Vous allez y croiser beaucoup d'artistes aussi, de Paris à Saint-Tropez. Donc Michel Jonas, avec qui vous avez travaillé plus tard?
3: Oui, exactement. J'ai pu collaborer avec lui sur un de mes spectacles. Et quand je le croise, j'ose à peine lui parler. Quoi. C'est une légende. C'est une légende pour moi déjà à l'époque.
2: Et vous ne buviez que de l'eau?
3: Oh oui.
2: Et d'ailleurs, il y avait un peintre.
3: Oui.
2: Qui venait vous voir à Saint-Tropez. Comment il vous appelait?
3: La pure.
2: Parce que justement, bah voilà, quand on fait la fête, quand on est avec les copains, on peut avoir tendance aussi à boire un petit verre avec modération.
3: Oui.
2: Et
3: oui.
2: Vous? C'était que de l'eau de Vichy, quoi.
3: Exactement. J'étais jeune, je me suis rattrapée bien plus.
2: C'est un autre dossier, Magali.
3: Non, la vie d'alcool est dangereuse pour la santé. Non, j'étais très sérieuse. J'étais pas là-bas pour ça. Moi, j'étais là-bas pour chanter, pour me faire les dents, quoi.
2: Vous allez aller un peu partout, Juillan-les-Pins, par exemple.
3: Oui, aussi.
2: Une image comme ça de Juillan-les-Pins.
3: Alors une image, je me souviens plus du nom de cet établissement dans lequel j'ai chanté.
2: Non, mais même la vie, quelque chose qui vous a marqué là-bas.
3: Bah, c'est surtout le front de mer, quoi.
2: Ouais.
3: C'est surtout le voilà.
2: Vous produisez souvent front de mer.
3: Là-bas, oui, exactement.
2: Nice, Cannes, voilà, c'est tous les endroits où vous allez passer pendant cette période-là. On va continuer puisque va y avoir le bac, il va y avoir d'autres villes, puis Paris, et puis voilà le parcours que l'on connaît. Vous allez entreprendre plein de choses et justement. On va entreprendre tout de suite avec Catherine Quicandon. Selon les complotistes, je ne sais pas si vous êtes comme ça, les gouvernements seraient aux mains des reptiliens et Elvis Presley ne serait pas mort. Bien évidemment, il vit avec Amy Winehouse sur une île, vous savez, on dit souvent ça. Bon, Catherine Quicandon, aujourd'hui, vous nous proposez une idée qui s'en inspire.
5: À Villers-Excel, en Haute-Saône, entre Vesoul et Montbéliard, on aime les théories du complot.
6: Laquelle? Celle qui pensait que la Terre était plate?
5: Celle-ci ou une autre. Deux passionnés de jeux franc-comtois, Jordan Demurger, 34 ans, et Elian Mercier, 25 ans, ont décidé de s'en amuser en créant un jeu de cartes complètement illuminé, Complotix, dont le but est hyper simple, comme nous l'explique Jordan.
7: Vous assemblez des cartes pour former des théories du complot toujours absurdes, toujours drôles. À côté de ça, vous avez des petites cartes actions déjantées qui vous permettent d'aller embêter les collègues. Passe ton tour, détruis ta théorie, et puis une petite carte duel qui vous permet de rentrer en débat absurde avec un adversaire. Et là, les quoi de la mauvaise foi priment sur la victoire.
5: Ah bah si la mauvaise foi est de rigueur, on ne va pas s'en priver. 3 joueurs minimum, 134 cartes, une partie dure au moins 20 minutes. Sens critique et du débat, bienvenue. Il faut assembler une carte agent à une carte objectif, plus une carte cible et une carte lieu. Ça donne quelque chose du genre, les Illuminati veulent espionner les smartphones des centenaires à Fukushima. Voilà. À noter que les théories du complot proposées existent réellement. Jordan et Elian ont passé un temps fou à les compulser et à les transformer en jeux. Dans la vie, l'un est artisan décorateur à Villers-Excel, l'autre est paysagiste à Besançon et ils se sont beaucoup investis pour concrétiser ce projet.
7: Ça a pris 2 ans et demi de la mécanique de base, de la thématique, des prototypes qui se sont enchaînés, des premières parties d'abord dans l'entourage, puis ensuite en partie test dans tous les boutiques de jeux et bars à jeux de la région, jusqu'à aujourd'hui son arrivée dans les meilleures boutiques de la région Franche-Comté.
5: Pour se lancer, ils ont fait une campagne de financement participatif au début de l'année qui a très bien marché. Ils avaient besoin de 150 préventes, ils en ont eu plus de 200. Ils ont donc commencé à produire 1000 exemplaires que l'on retrouve depuis peu en boutique.
7: À Vesoul au jeu du troll, à Luxeuil à la Comté ludique, sur Besançon les jeux de la Comté ou la grande librairie, les trois koalas à Mèche,
5: et ailleurs, mais aussi en ligne pour 29,90 €. Plus d'infos sur jojoba-shop.com. Merci à Ici Besançon pour cette idée complotiste. Ici, ça entreprend en Franche-Comté avec Complotix, un jeu de cartes pour se jouer des fausses informations.
2: Et on salue Ici Besançon et Ici Belfort-Montbéliard. Magali Ripoz, vous êtes joueuse, vous êtes jeu de société, vous êtes bien ce genre de jeu.
3: De plus en plus. Ouais, je joue plus maintenant qu'enfant.
2: Avec vos enfants ou avec les copains, les copines?
3: Les deux, voilà. J'adore.
2: Bon, Magali Ripoll va rester avec vous jusqu'à 21h. On parlera de Nice parce que vous allez quand même remporter le concours pour entrer au Conservatoire de Nice. Et vous n'allez pas y aller.
3: Non, parce que je suis là avec vous.
2: Non, mais c'est quand même assez honorifique, voilà, d'aller au Conservatoire de Nice. Et je ne dis pas que vous claquez la porte, mais en tous les cas, vous allez avoir le courage d'aller vous former ailleurs, dans d'autres villes, pour ensuite monter, comme on dit, quand on est du Sud ou ailleurs, à Paris. C'est Magali Ripoll qui est votre invitée jusqu'à 21h. Donc, il n'y a pas que Paris dans la vie. Restez bien avec nous. On passe un très bon moment et ça va continuer.
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2: 100% nouveauté, Cécilie Manon-Lisa avec Le Petit Pêcheur.

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3: Et c'est le moment de votre Ici Express pour savoir comment on s'occupe. Jérémy Frérot est en concert à la Pyramide, ça se passe du côté de Romorantin dans le Loir-et-Cher. Alors Jérémy Frérot, on le connaît, hein, il a fait le duo Les Frérot de la Vega. Il a pris son envol pour une carrière solo réussie avec des albums qu'il présentera du coup ce jeudi soir à 20h30. Il reste des places dans les points de vente habituels. Tiens, offrez-vous une immersion captivante au cœur du bien-être. Ça se passe du côté d'Adonville, c'est le 7e forum santé. Voilà, avec des acteurs culturels, des soignants et artistes se réunissent pour vous faire découvrir comment la musique, l'écriture ou la médiation artistique agissent positivement sur le corps et l'esprit. Le rendez-vous est demain dès 13h30 à la salle des fêtes d'Adonville et entre 14h et 17h avec une entrée libre. Enfin, place au Virat de l'Espoir à Neuvois qui organise une soirée karaoké suivie par une soirée dansante. En participant à cette manifestation, vous faites une bonne action pour aider à la recherche contre la mucoviscidose vendredi.
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4: Elle est chanteuse, elle est musicienne, vous la voyez, vous l'appréciez le soir sur France 2, les Masters 2026 de N'oubliez pas les paroles, c'est le rendez-vous des légendes et des duels au sommet. Alors il y a le tour préliminaire à partir du 29 septembre, hein, dans quelques jours à 18h40 sur France 2 côté de Nagui. Et puis à partir du 5 octobre, toujours dès 18h40, il y a plusieurs semaines de compétition avec tous les maestros du jeu. Et Magali Ripoll fera partie, bien sûr, de cette aventure. Elle est votre invitée ce soir de son enfance dans le sud, région PACA, sur la Côte d'Azur, jusqu'à son évolution professionnelle. Professionnelle à Paris, eh bien, elle nous dit tout ce soir dans Il n'y a pas que Paris dans la vie. Alors, tout à l'heure, on a évoqué le fait que, je ne sais pas si c'est du courage ou en tous les cas, vous n'allez pas au Conservatoire de Nice où vous auriez pu aller et vous décidez, après le bac, de continuer d'apprendre le métier, en tous les cas, de vous former musicalement et ça va vous conduire un peu partout.
5: Oui, mes parents ont détecté très rapidement que j'avais besoin d'être sur le terrain et pas forcément d'être dans une montée hiérarchique. C'est-à-dire que le côté concours, effectivement, j'avais mon entrée au niveau supérieur au Conservatoire de Nice au piano et j'avais aussi des prix d'accordéon parce que j'avais fait des concours d'accordéon, donc j'aurais pu comme ça continuer. Mais jusqu'où, c'est quoi la finalité? Moi, mon but, c'était de faire de la musique, d'être dans l'entertainment, dans tout ce que ça représente. Et c'est vrai que cette année sabbatique que j'ai pu prendre après mon bac pour me demander ce que j'allais vraiment faire m'a énormément servi et elle continue encore aujourd'hui parce que j'ai besoin d'explorer, j'ai besoin de bouffer les expériences et d'être sur le terrain.
4: Ça passe par Nantes, c'est ça? Par Angers également?
5: Oui, en fait, mon objectif c'est de pouvoir m'installer à Paris et de vivre à Paris pour pouvoir multiplier les expériences. Pour ça, il faut quand même gagner sa vie et avoir un boulot. Donc je réponds à plusieurs annonces, notamment une annonce d'un orchestre qui cherchait une chanteuse. Là, on est en 96 et je rejoins un orchestre qui est basé entre Angers et Nantes. D'accord. Et qui tourne un peu dans toute la France et je vais rester 3 ans dans
4: cette région. Donc vous allez vivre dans cette région-là ou vous faites des allers-retours entre le sud? Comment ça se passe?
5: Enfin, je fais des allers-retours avec le sud au tout début. Ensuite, j'arrive quand même à avoir un petit pied-à-terre à Paris, mais je ne m'installe pas vraiment dans la région.
4: Alors vous allez accompagner des gens comme Julie Pietri, comme Herbert Léonard, comme Les Forbans, comme Dave. J'imagine que c'est aussi des tournées un peu partout.
5: Oui, des tournées estivales surtout, parce qu'on tourne toute l'année. On donne des représentations, on fait des balles ou des événements pour différents événements. Et les tournées d'été, c'est quand même particulier. On enchaîne, je sais pas, entre 40 et 50 dates.
4: Mais vous avez le temps de vous poser des fois dans certaines villes. Il y en a certaines qui retiennent votre attention. Prenez le temps ou c'est toujours le concert puis très vite on en a un autre le lendemain.
5: Alors c'est quand même le concert et on en a un autre le lendemain et jusqu'à aujourd'hui encore quand je vais aller accompagner des artistes en tournée ou que je vais faire un spectacle, il y a une petite frustration, mais il m'est arrivé quand même d'avoir un jour off et de profiter un peu plus. Et le pire, la frustration là où elle est grande, c'est quand on part à l'étranger.
4: Et vous vous souvenez de jours off en France où vous avez découvert une ville et vous y êtes retourné peut-être plus tard à titre personnel?
5: Oui exactement, mais je me souviens m'être un peu posé à Lyon. Je trouve que c'est une très belle ville. Nantes aussi, j'avais été surprise par la modernité de la ville de Nantes, ce côté hyper logistique assez surprenante. Et Montpellier, je trouve qu'il y a une super ambiance à Montpellier. Et puis j'aime aussi les vieilles villes. J'aime la vieille ville du Mans, j'aime Limoges, voilà, j'aime les...
4: Ah oui, c'est là, c'est aux quatre coins de l'Hexagone.
5: Ah oui, vraiment, partout.
4: Alors vous inscrivez aussi au cours d'Alice Donna, donc à Paris, hein, pour suivre sa formation. Paris, vous avez un petit côté, je me voyais déjà, hein, vous êtes dans la conquête aussi de ce milieu de la musique où vous allez engager évidemment des rencontres. Il y en a une qui compte, c'est Johnny Williams. C'est le compositeur de musique de Laurie, si je ne me trompe pas.
5: Exactement.
4: Et ça vous vaut cet extrait. Bon, mais Galerie Paul fait la chorégraphie de cette chanson d'Ori.
5: Oui,
4: et vous êtes choriste, vous faites des chœurs en fait, hein, sur ce titre.
5: Exactement, à l'époque en fait je fais les chœurs de Laurie en studio parce que je travaillais déjà en studio avec Johnny, que j'ai rencontré quelques temps avant lors d'un casting qui avait été organisé pour monter un groupe de filles, de garçons. Le projet ne s'est pas fait, était signé en maison de disque, on allait sortir un single, ça ne se fait pas, mais c'est pas grave, Johnny me garde dans son équipe pour pouvoir travailler en studio. On travaille sur plein de projets et là un jour il me dit: j'ai une jeune chanteuse à qui je compose des chansons que je vais produire, et il me fait enregistrer les voix témoins, oui, de ces chansons pour que Laurie ensuite puisse se retenir la mélodie et les travailler et se les approprier, et je continue de travailler avec elle à ses côtés pour faire le chœur.
4: Surtout que vous avez écrit après une chanson pour elle qui s'appelle Ange et Démon. Vous allez suivre Lynn Renaud en tournée à ce moment-là, Emmanuel Moir, Richard Gottener, Nadia, c'est la tournée des Zéniths, encore une fois c'est un tour de France. Hein.
5: Oui, c'est là, je voyage partout, et avec Laurie j'ai beaucoup voyagé parce qu'on a fait à plusieurs reprises des tournées dans aux Antilles, à La Réunion, en Nouvelle-Calédonie, à Tahiti, années de suite, on a quand même vu des paysages formidables.
4: Un public français mais différent, je pense à La Réunion, bon voilà c'est la France, hein, c'est loin.
5: Et ils sont très heureux qu'on aille les voir, que les artistes aillent leur rendre visite.
4: Vous êtes comme tous ces artistes que je reçois depuis des années, qui pensaient que le public du Nord et de Lille est le meilleur.
5: Oh là là, ouais, ça m'embête.
4: Il faut l'assumer, hein. On nous l'a dit il y a encore quelques jours.
5: Ouais, mais c'est dingue. On n'a pas posé le pied sur scène. Le public est déjà là avant que ça commence et il part pas. Il est chaud, il est chaleureux, il est souriant, il démarre au quart de tour, il n'y a rien. Oh là là.
4: Salut les Lillois.
5: Prenez-en de la graine.
4: Rennes, Montpellier, Lyon, Tahiti, vous venez d'en parler. Puis je parle des artistes à qui vous avez travaillé, ils sont très nombreux, la liste est non exhaustive. Mais il y en a un quand même qui compte. Un peu au bout de la terre, je sais pas, il vous emmène en Russie déjà, Charles Aznavour.
5: Entre autres, oui.
4: Entre autres.
5: Ah ouais, oui.
4: Partout en France, pas que en dehors de France.
5: Partout. Je me demande si j'ai pas fait avec lui trois fois le tour de la planète, sachant que lui, avant que je l'accompagne, bien entendu, l'avait déjà fait 172 000 fois.
4: Bien sûr. C'est vrai que je crois que vous avez déclaré que depuis lui, vous avez plus envie d'accompagner des artistes. Vous avez arrêté à ce moment-là, je crois.
5: Oui.
4: Depuis sa disparition, je m'entends.
5: Bien sûr, ça s'est arrêté naturellement parce que j'étais arrivée. Enfin, pour moi, c'est le climax. On accompagne Charles Aznavour. Attention, il n'y a aucune comparaison ni artistique, ni humaine, ni quoi que ce soit, mais avoir que toutes les cases soient cochées et avoir autant d'admiration pour cet artiste que jamais, au grand jamais, je n'aurais pensé un jour accompagner sur scène, et en même temps faire partie de tout ce qui l'entoure et créer une communion avec cet artiste. Moi, pour moi, ça a été une vibration tellement forte, et encore aujourd'hui, et ça s'intensifie. C'est-à-dire que la beauté de ce que j'ai vécu à ses côtés s'intensifie encore aujourd'hui quand je m'en souviens plus fortement que vraiment, c'était encore plus fort que quand je le vivais.
4: Il avait des attachés avec le sud de la France, hein, il habitait le sud de la France, je ne sais plus exactement où est-ce que c'était, mais
5: Saint-Rémy-de-Provence,
4: vous avez l'occasion, je ne sais pas, d'aller chez lui ou d'échanger avec lui parfois dans le sud, qui est aussi votre région.
5: Non, je ne suis jamais allée lui rendre visite là-bas, par contre il nous faisait déguster son huile d'olive.
4: Voilà, parce qu'il faisait de l'huile d'olive et c'est effectivement pas rien, il avait vraiment de beaux terrains et on peut le découvrir d'ailleurs sur un moteur de recherche, vous le trouverez sans aucun problème. Ici ça marche, qu'en pensez-vous Magali Ripoll, et si dans un tribunal, le meilleur soutien des victimes était un chien. Oui, ça peut être surprenant. C'est une initiative originale qui se prépare pour aider celles et ceux qui doivent affronter une étape souvent difficile dans un parcours judiciaire. Une présence à quatre pattes qui pourrait bien apporter un peu de réconfort aux victimes. On a été faire un tour dans la Sarthe. Reportage Robin Pernaud avec Julien Penaud.
6: Au Mans, le tribunal de la ville aura bientôt son chien d'assistance judiciaire.
7: C'est une très bonne chose.
6: Alors, pas pour rattraper les prévenus qui tenteraient de s'échapper, je vous rassure, mais bel et bien pour aider les victimes à déstresser. Elles pourront le caresser caresser pendant les procès ou lors des auditions devant les juges d'instruction. Une présence animale qui se veut rassurante, selon Philippe Jamet, président de France Victimes 72, qui porte ce projet avec le tribunal. Julien Penaud l'adjoint pour Issimène.
7: Il va pouvoir se mettre tout proche de la victime, poser sa tête sur les genoux, absorber un peu le stress porté par la victime, et sa seule présence suffit à rassurer ces personnes.
6: L'objectif est donc d'améliorer la prise en compte des victimes, notamment des enfants, et de faciliter la libération de leurs paroles. C'est dans ce cadre que ce chien interviendra, a priori un Golden Retriever, une race reconnue pour son empathie et surtout sa capacité à être, je cite, une véritable éponge à émotions, selon le tribunal du Mans. Alors ici en Sarthe, ça marche, mais vous, qu'en pensez-vous? Pour Julie, c'est une très bonne idée.
8: Je trouve ça super bien, même pour les enfants. Tu disais tout à l'heure, ça rassure forcément. Et pour un enfant, déjà, c'est hyper compliqué de passer au tribunal ou même d'être devant des adultes. Et c'est rassurant, ça donne un petit peu d'amour. Et c'est léger. De toute façon, les animaux, en règle générale, que ce soit avec tout le monde, même pour les personnes âgées, c'est toujours bien. Que ce soit adulte, ça apporte du bonheur.
6: Les animaux, en particulier les chiens et leur pouvoir rassurant, c'est Camille qui m'en parle.
9: Quand on est stressé, tout ça, c'est vrai que lui faire des câlins, tout ça, ça rassure. Puis le sortir, ça change les idées aussi quand il y a des choses dans la vie qui font que ça va pas trop.
10: C'est quoi, ils ont un pouvoir magique les animaux ?
9: Oui, un peu, leur amour.
6: Alors il faut savoir qu'un chien qui aide à libérer la parole et à témoigner plus facilement, ce n'est pas nouveau, puisque ça a été le cas par exemple lors du procès Le Squarneck en février 2025, où une dizaine de chiens étaient présents aux côtés des victimes de ce chirurgien condamné pour viols et agressions sexuelles. Le tribunal du Mans, quant à lui, va devoir encore patienter quelques mois, au moins jusqu'au printemps prochain, avant de pouvoir accueillir son chien d'assistance judiciaire.
4: Et ce chien qui coûte autour de 20 à 30 000 euros par an. Toutes les victimes ne pourront pas en bénéficier. Les chiens d'assistance judiciaire ne peuvent pas rester effectivement toute une journée dans un tribunal. Une trentaine de juridictions qui bénéficient d'un chien aujourd'hui en France. Initiative intéressante, ça, venue d'Issimène. Surprenante peut-être, Magali Ripoll.
5: Surprenante et très très belle et qui paraît finalement tout à fait plausible et logique parce que c'est l'instinct qui compte et l'instinct des animaux, il est là avec l'instinct des enfants et des victimes.
4: Le parcours de Magali Ripoll, les lieux qui sont des ancrages, qui ont marqué sa vie depuis le Creusot jusqu'à Saint-Raphaël, en passant par toutes les villes, tous les zéniths, toutes les salles, tous les bals des pompiers, les bals des gendarmes, les bals de tout qu'elle a pu faire. Combien de concerts à votre actif ? C'est une question complètement idiote de ma part.
5: Alors, 30 ans, mais je ne les ai pas comptés. Je vais les compter.
4: Non, mais c'est pas un par jour, je dirais. Mais voilà, vous en faites combien sur une année, vous diriez ? Ou à l'époque, peut-être qu'il y a peut-être un peu moins.
5: Entre 50 et 100,
4: ouais.
5: À l'époque.
4: Bah, c'est beaucoup, hein ?
5: Oui, c'est beaucoup. Je vais les compter.
4: Magali Ripoll reste à vos côtés jusqu'à 21h. Il y a encore plein d'endroits à découvrir, notamment les endroits où elle vit aujourd'hui, ou ceux qu'elle aime bien, ou là où elle a envie peut-être de partir, ceux qu'elle connaît moins. On va tout vous dire d'ici 21h sur votre radio, ici.
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4: Vous savez qu'à partir de 21h, c'est Laurent Petit-Guillaume qui nous rejoint pour 100% années 80. On va déjà un peu se mettre dans l'ambiance avec ce tube de 1982, Imagination et Just an Illusion, sur Ici.

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2: Elle est pleine d'énergie, elle est pleine de dérision, elle est pleine de facétie. Au sens noble du terme, j'ai vu que parfois elle est même qualifiée de clown musical. Magali Ripoll est notre invitée jusqu'à 21h, musicienne, chanteuse de talent dans la vie et à la télé dans cette émission. Pas les paroles avec cette actualité, le rendez-vous des légendes et des duels au sommet, on s'en dira un petit mot, les Masters 2026 qui arrivent la fin septembre pour le tour préliminaire et puis ensuite la grande compétition. Mais j'oublie pas qu'elle a fait également un premier album en 2016, L'amour des lamentations. Elle est également montée sur scène avec Radioactive. Ça, c'était un seul en scène sur où elle a, vous avez joué, hein, vous avez chanté, vous avez dansé. Une autorité en tous les cas pour Magali Ripoll qui est mise au service de la télé et puis elle a même été animatrice à plusieurs reprises, je pense notamment à Interville, c'était il y a encore quelques temps. Et Interville, ça vous a permis d'aller un peu partout en France aussi.
3: Oui, oui, oui, et de palper l'ambiance du public et cette effervescence dans les régions.
2: Vous avez été où?
3: Alors, on est allé à Gap, on a fait deux Intervilles à Wallers et le premier Interville à Beauvais.
2: Ça c'est génial parce que Interville, voilà, c'est une institution et ça permet de mettre aussi en relief et en avant toute la France. Alors je sais que dans vos émissions un peu de référence, il y a 40 degrés à l'ombre.
3: Ah ouais.
2: Vous adoriez reprendre cette émission qui était présentée par Vincent Perrault sur FR3 à l'époque.
3: J'adorerais. Alors moi déjà, déambuler en France, me balader en région et retransmettre au mieux en direct une ambiance et des couleurs et plein de choses pour tous les spectateurs, c'est quelque chose dont je rêve.
2: Qu'est-ce que vous avez découvert des Français, vous qui avez fait toutes les régions, toutes les villes de France?
3: Ce que je retiens et ce dont j'ai l'impression, c'est que les Français aiment les rendez-vous. Je trouve hyper rassurant quand je débarque dans une ville, quelle qu'elle soit, une petite ville, une petite bourgade ou une plus grande ville. Déjà, on arrive à la gare, il y a plein de petits cafés, il y a plein de... Voilà, les gens se regroupent. Et quand je vais donner un spectacle dans une ville ou que j'accompagnais un artiste qui faisait une tournée, il y a des rendez-vous en province, en fait. On se donne rendez-vous. Tiens, le samedi 23 septembre, on va voir... tel artiste, on se prépare, on y va, on va participer à quelque chose et j'aime ça.
2: Et ça, c'est, à Paris, ça n'existe pas?
3: Alors, oui, ça existe aussi, mais comme Paris est très grand et qu'il y a quasiment autant de spectacles tous les soirs à Paris qu'il en est proposé tout au long du Festival d'Avignon, par exemple, ça fourmille encore plus. Donc, il y a beaucoup, beaucoup, beaucoup de repères pour plein de choses de styles différents. Donc, on s'y perd peut-être un petit peu. Mais en province, voilà, il y a le rendez-vous. Et souvent, il y a des festivités ou des festivals, d'ailleurs, qui sont organisés par un système intercommunal. Donc, voilà, on est dans une vallée, il y a plusieurs petites communes et paf, ça forme un groupe. On se rassemble comme ça, on se donne rendez-vous.
2: Parler d'Avignon, ça tombe bien, parce qu'Avignon, vous connaissez. Je crois même que vous y avez joué votre spectacle. Vous avez décroché le prix du meilleur seul en scène au Festival d'Avignon.
3: Oui, c'est un petit peu l'Oscar d'Avignon.
2: And the Oscars goes to Magali Ripoll. C'est pour Radioactive.
3: Oui, c'est
2: en
3: ça, exactement.
2: Mots, je précise, Radioactive.
3: Oui, oui, Radioactive, oui. Ouais.
2: Avignon, le Vaucluse, le Palais des Papes, l'ambiance, l'effervescence du théâtre, c'est un endroit que vous aimez, une ville que vous aimez?
3: Ah, c'est une ville que j'aime et en même temps qui est tellement remuante, tellement remuante. Parce que on a, d'ailleurs, c'est marrant, parce qu'il m'est toujours arrivé des trucs de dingue à Avignon. Je me suis cassé la jambe, je me suis fait larguer, il m'est arrivé plein de trucs.
2: C'est un peu la ville de la loose, du coup, pour vous.
3: C'est un peu la ville de la... Oui, mais c'est la ville de la... Voilà, il faut se relever de tout
2: vous
3: ça.
2: Vous avez eu un prix quand même pour cendres. Avignon. Donc
3: voilà, c'est ça. Donc tout ça, c'était la cerise sur le gâteau.
2: Alors, un petit mot sur les engagements, parce qu'au-delà d'être engagé, justement, bon, voilà, auprès du public, parce que vous donnez énormément et beaucoup d'énergie et beaucoup d'amour, vous avez aussi défendu ces valeurs de la musique à travers différentes associations. Vous voulez peut-être en dire un mot, Magali?
3: Oui, oui, bien sûr, on me sollicite souvent et c'est un grand honneur pour moi pour être présente en tant que marraine ou présidente d'un jury de concours de chant, de festivals et justement de petits festivals qui se montent dans les régions, qui sont des festivals tout à fait très bien organisés et des festivals professionnels, mais on sent que voilà, tout le monde met la main à la pâte et ce sont des petites structures, donc j'essaie de les soutenir et de répondre présente, et je tiens surtout aussi à soutenir et à répondre présente et à être fidèle à des associations qui défendent aussi les droits des enfants, les droits des gens en général, et aussi qui viennent en aide médicalement aux enfants. Et je pense à des associations comme Princesse Margot, Princesse Juju, et aussi le Secours Populaire auquel je suis fidèle.
2: C'est très bien d'en parler.
3: Je suis fière de représenter.
2: Et puisque vous parliez justement de ce que vous faites de la musique, j'avais juste noté, vous étiez marraine il y a déjà quelques années du festival Le Salagou. Je me souviens du Salagou, j'ai voulu en parler parce que je me souviens du lac, j'ai passé des vacances. Donc c'est très égoïste de ma part, dans le village de Liosson et Clermont-l'Hérault. Voilà. Et
3: exactement.
2: C'est autour d'un lac, et c'est vraiment très joli.
3: C'est magnifique.
2: Magali Ripoll est votre invitée jusqu'à 21h. Vous vivez où aujourd'hui?
3: Je vis à côté de Vincennes. à l'Est parisien, dans la banlieue proche de l'Est parisien.
2: Vous avez besoin de forêt, de nature, d'environnement, vous n'êtes pas au cœur de la capitale. Quoi.
3: Non, voilà, j'ai vécu dans la capitale, dans des arrondissements que j'aime beaucoup et que, dans lesquels je vais me balader, où je donne des rendez-vous de temps en temps. Mais là, je suis en dehors de Paris, mais en même temps très proche, parce que j'ai besoin d'avoir un métro, j'ai besoin d'être en 20 minutes, montre en main, parce qu'il y a un rendez-vous imprévu ou un travail à faire. Enfin voilà, j'aime bien ça. Et en même temps, c'est vrai que le côté, bon, je suis à côté d'un bois, j'ai de la chance, donc je peux aller marcher, et quand je suis un peu énervée, shooter dans des marrons, ça va mieux.
2: Alors, quelques villes comme ça qui seraient votre top 3 en France aujourd'hui. Je sais que vous aimez beaucoup La Rochelle.
3: Oui, j'aime La Rochelle.
2: Parce qu'il y a les Franco.
3: Ah ouais. Et puis, La Rochelle, j'ai l'impression d'être une éternelle touriste à La Rochelle, parce que je ne viens pas du tout de cette région. Je ne suis pas familiarisée vraiment avec... Et en même temps, je m'y sens bien, j'adore. Je trouve que les gens sont hyper sympas. Déjà, c'est une très belle ville. Je trouve que c'est les constructions, ils sont très préservés. Et puis, il y a une ambiance bonne enfant. C'est chouette, on ne se prend pas le chou. Puis j'ai un très, très bon ami que j'embrasse, qui s'appelle Didier, qui se reconnaîtra.
2: Et bah voilà, il y a l'île de Ré, à deux pas, que vous aimez aussi beaucoup.
3: Oui. C'est pareil, l'île de Ré, il y a un côté mystérieux. Je comprends pourquoi les trains sont pleins pour aller à l'île de Ré. Et c'est vrai que rien que d'aller sur cette île, et même pour une journée, on a l'impression d'être au bout du monde.
2: Ce sont les lieux où vous lâchez prise, où vous avez besoin, je ne sais pas si vous voulez vous échapper de votre vie parisienne, de vos tournages, les lieux de réconfort, les lieux où vous ressourcez.
3: Alors, le lieu où je me ressource, c'est à Saint-Raphaël, c'est sur la côte. Je peux aller marcher dans l'Estérel pendant une heure, ça y est, tout va mieux. Mais rien que quand j'y vais en train, très souvent, d'ailleurs, j'y vais en train, et quand le train commence à longer la côte après avoir quitté Marseille. Oh, mais rien que d'en parler, je sais pas comment vous dire. Je pourrais même rester dans le train et remonter à Paris.
2: Partez, j'aurais changé. Si vous voulez, on arrête l'émission maintenant.
3: J'y vais, il est quelle heure? Ah bah non, je veux prendre un train.
2: Il est presque 21h là, mais bon. Alors justement, et presque 21h, vous n'avez pas dîné moi non plus. Ça tombe bien, il y a aussi la carte de France de la gastronomie. Alors, on mange bien dans toute la région de France, on ne va pas les opposer. Je ne vais pas vous demander où est-ce que vous aimez bien manger, mais malgré tout, je sais que vous aimez la ratatouille.
3: Ouais.
2: Et donc la ratatouille, c'est pas dans le Nord. Hein.
3: Non, c'est sûr, c'est pas dans le Nord. Quoique peut-être que certains...
2: Alors on la mange où, cette ratatouille?
3: Ah, on la mange. Bah déjà, on la mange chez ma mère.
2: Oui, c'est pas mal, donc parents, ça rappelle.
3: Chez
2: bien.
3: Mes parents, et j'ai de la chance parce que mon chéri fait une très bonne ratatouille aussi. En fait, j'ai passé un casting. J'ai dit, voilà, bon, je veux bien que tu sois ma maman parce que tu fais une bonne ratatouille, je veux bien que tu sois mon mec parce que tu fais une bonne ratatouille. Non, c'est vraiment les légumes confits comme ça, cuits à part les uns des autres, et ensuite qui se retrouvent. Et le meilleur, Eric, c'est la ratatouille, quand il en reste, le lendemain, froide.
2: Ah bah, toujours le lendemain.
3: Tartinée, froide. Tartinée sur une grosse tranche de pain de campagne, là.
2: Vous allez prendre le train tout de suite. Moi, je vais partir tout de suite pour aller manger. Parce que là, on n'en peut plus, c'est pas possible.
3: Ouais, c'est ça.
2: C'est presque vicieux ce que vous faites, là. Il y a salade niçoise aussi. Hein.
3: Ah ouais, les olives noires.
2: Ouais, donc c'est Nice.
3: Ouais, Nice.
2: Ah, la salade niçoise, elle est à Nice.
3: Bien sûr.
2: Avec la soca.
3: Ah, la soca, c'est bon.
2: Alors, c'est quoi la soca?
3: Alors la soca, c'est une sorte de galette, de crêpe faite à base de farine de pois chiche, tout à fait.
2: Oui.
3: Et ça s'effrite un peu comme ça, c'est bien. Oh là là, moi j'aime bien ce qui est un peu gras et qui s'effrite.
2: Est-ce qu'il y a des régions...
3: Je parle de la nourriture.
2: Oui, bien sûr. Est-ce qu'il y a des régions comme ça que vous ne connaissez pas? Et que vous vous dites, oh là là, mais j'aimerais bien découvrir, j'y suis peut-être passé pour un concert, mais voilà. Il y a des régions comme ça en France où c'est votre prochain voyage, quoi, en gros.
3: Alors, je ne sais pas si c'est le prochain, mais il faut vraiment, et je me dois de prendre le temps d'aller découvrir la Bretagne.
2: Je connaissais pas, ou peu.
3: Je connais peu, c'est-à-dire que j'y suis allée vraiment pour des sauts de puce. J'ai été invitée là-bas pour un mariage, j'y ai passé 2-3 jours, et en même temps, bien entendu, voilà, les discours tout faits. Oui, en Bretagne, il fait pas beau, il pleut. Oui, mais bon, j'ai les cheveux qui moussent. Bon, c'est pas grave. Oui, mais j'adore les crêpes. Oui, mais les gens sont sympas. Ouais, mais leurs traditions sont formidables. Non, mais c'est vrai que la Bretagne, c'est magnifique. C'est très, très beau. J'ai vraiment envie d'aller découvrir. J'ai l'impression qu'il y a 1000 paysages différents en Bretagne.
2: Bah, je vous invite à y aller parce que c'est effectivement
3: vous m'invitiez
2: magnifique.
3: Tout court.
2: Je crois qu'on a beaucoup d'invitations, Magali. Il va falloir qu'on s'organise à un moment donné. Il y a la vallée de la Fayence. Alors ça, c'est quelque chose que vous connaissez.
3: Oui, la vallée.
2: Vous recommandez. Là, on est dans vos recommandations à vous.
3: Ah bah tous les petits villages de la vallée de Fayence, après avoir longé le lac de Saint-Cassien sur la route de Grasse, là voilà, on longe. Alors il y a Montauroux, il y a Calian, plus loin il y a Seyan, il y a Fayence, il y a Tourette. C'est magnifique ces petits villages là. Oh, puis alors on y déguste l'été lors des fêtes du village une aïoli. Mais vous m'en direz des nouvelles.
2: Ah, si, je l'entends bien. Dans les gorges du Verdon, qu'est-ce qu'on déguste alors là-bas? Ça, c'est un endroit que vous nous recommandez aussi.
3: Qu'on déguste, qu'est-ce qu'on déguste? On déguste plein de choses, on déguste la Provence.
2: Bon, en tout cas, c'est un très bel endroit que vous recommandez. Vous avez découvert peut-être récemment.
3: Oui, je l'ai redécouvert récemment, j'ai eu très envie d'y retourner. J'ai eu la chance d'y aller en camping avec mes grands-parents quand j'étais enfant.
2: Et... c'est pas là où vous avez vu l'éclipse?
3: Si, exactement, exactement. Sur un plateau, dans un champ. Oh là là, l'endroit rêvé.
2: Et le Lavandou?
3: Le Lavandou?
2: C'est joli, le Lavandou.
3: C'est très, très
2: bien. Je baigné au mois d'octobre.
3: Oui, c'est possible. Vous êtes quand même courageux.
2: Mathilde Mallet a envoyé le générique. Je pense que ça veut dire qu'il faut qu'on aille dîner. C'est surtout que je crois qu'il faut qu'on passe à table. Parce que là, vous nous avez donné vraiment envie. On vous retrouve sur France 2. Je l'ai évoqué pour n'oublier pas les paroles. Le rendez-vous des légendes et des duels au sommet à partir du 5 octobre, 18h40 avec l'ami Nagui. Le tour préliminaire dès le 29 septembre, c'est dans quelques jours. Les maestros, qui parviendra à détrôner Arsène, qui va soulever le trophée des masters. Vous y serez.
3: Oui, et ce ne sera pas moi.
2: Ce ne sera pas vous. Et puis tous les beaux projets autour de l'univers de Magali Ripoll, avec les spectacles qu'on a évoqués, avec la télévision. On va continuer de vous suivre. C'était un plaisir, ce Tour de France.
3: Merci pour moi aussi. Merci pour cette invitation, Eric. Ah oui, c'est pas fini.
2: Un bonheur. Merci beaucoup et bon appétit à ceux qui ont, comme nous, envie de déguster une bonne salade niçoise avec une soca. On se retrouve sur ici.fr dès à présent pour réécouter l'émission. Si vous avez manqué des petits bouts, là, c'est maintenant. Puis sinon, demain, avec un autre invité. Salut, portez-vous bien.
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2: C'est pas le Loir-et-Cher qu'il chante, c'est un autre tube, vous l'avez reconnu, c'est Michel Delpech. Voici le chasseur, sur ici.

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1: Excellente soirée, merci d'écouter ici les 21h. On vous laisse pas seul, 100% années 80 pendant une heure, c'est avec Laurent Petit-Guillaume. Salut Laurent.
2: Bonsoir à tous, ce soir encore j'ai sélectionné le meilleur des années 80, que des tubes, quelques anecdotes. On est ensemble jusqu'à 22h et ça commence comme ça.

0: Marvin Gaye à l'instant, c'était Sexual Healing.
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0: 1982, Marvin Gaye enregistre en Belgique ce titre qui va devenir un monument. Il sort d'une période de dépression, d'addiction à la drogue et cherche à se reconstruire. L'amour est pour lui le meilleur des remèdes. Le sexe est présenté comme une thérapie douce dans cette chanson qui va bien sûr séduire la planète entière. Il remportera quelques mois plus tard 2 Grammy Awards, dont la meilleure prestation vocale. Lui aussi, il y a de la chaleur dans la voix. Tout de suite, Richard Cocciante, le coup de soleil.

France Gall avec Cézanne Pain. Dans les années 80, on était tous fans de France Gall et Michel Berger. C'était le plus beau couple de la chanson française. Toutes leurs chansons nous parlaient. Ce Cézanne Pain, écrit lors d'un séjour à Aix-en-Provence, est bien sûr inspiré par les œuvres de Cézanne et notamment de la toile La Montagne Sainte-Victoire. C'est le bijou de la région. Hein. C'est un extrait de l'album Des Branches qui ne contient que des tubes. Sorti en 85, je vous promets, c'est un incontournable. Allez, on va rajouter du rythme à la nuit. Voici Rick James et son fameux Super Freak dans 100% années 80.

0: Francis Cabrel à l'instant avec La fille qui m'accompagne. Un bel hommage sorti en 1983 à celle qui l'accompagne depuis des années. Et oui, cette fille, c'est bien sûr Marinette, son épouse, pour qui Francis Cabrel avait aussi écrit et composé son premier succès, Petite Marie. 1983, c'est aussi l'année du succès de It's Raining Again, un des plus grands succès du groupe Supertramp, numéro 1 en France. Et c'est dans la suite de 100% années 80, juste après ça.
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0: Richard Marx, c'était Right Here Waiting.
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0: Et on continue à se balader dans nos souvenirs grâce à ces tubes des années 80. Une décennie où l'on pouvait encore trouver des discothèques qui proposaient le quart d'heure slow. Oui, oui, oui. Ça rapprochait les corps. Et c'est peut-être comme ça que vous avez pu rencontrer celui ou celle qui est à vos côtés aujourd'hui. Tout ça pour dire qu'à l'époque, on restait pas assis quand passait Right Here Waiting de Richard Marx. Ah non. Et on se levait immédiatement quand ensuite arrivait, il suffira d'un signe, Jean-Jacques Goldman.

Dès que le vent soufflera, c'était Renaud. Un titre qui n'est jamais sorti en 45 tours, mais uniquement sur l'album Morgane de toi, mais qui fut beaucoup diffusé à la radio. C'est devenu un classique de Renaud, écrit après avoir traversé les mers sur sa goélette, le Makhnovitchtchina, qui est le nom d'un mouvement révolutionnaire ukrainien. Bon bah voilà. Allez, on calme la tempête, on change de rythme pour retrouver l'un des plus grands succès de Lionel Richie, Hello.

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1: Merci d'avoir suivi ce nouveau numéro de 100% des 80. Je vous attends demain, même endroit, même heure. Dans un instant, c'est 100% chansons françaises. Passez une belle nuit et à demain sur Ici votre radio. Il est 22h.
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4: Céline, absolue au bonheur. Et pourtant, la chanson « Il y a de la joie » de Charles Trenet est née entre les murs d'une cellule.
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4: En 1936, le jeune Trenet fait son service militaire à Istres. Mais il passe plus de temps en prison que sur le terrain, à force de faire le mur pour aller chanter dans les cabarets de Marseille. C'est pendant ses jours d'arrêt qu'il imagine ce titre. La légende raconte même qu'au début des années 2000, lors de travaux dans l'ancienne prison de la base, on a découvert les paroles et une clé de sol gravée comme des graffitis sur les murs.
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4: C'est aussi à cette période que naît son surnom, le fou chantant.
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3: Saviez-vous que c'est la maman de Mika qui a inspiré le texte de son titre ? Elle me dit...
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3: C'est le premier tube en français de Mika et il est né de reproches. En 2011, alors qu'il bloque en studio, il se souvient de sa mère qui est aussi sa conseillère. Et il se souvient quand elle l'accablait de reproches. Tu gâches ta vie, tu ne sors jamais. Avec ses souvenirs, Mika note chaque pic sur son carnet. Il transforme cette engueulade familiale en un dialogue disco-pop irrésistible.

0: un morceau coloré et universel qui prouve qu'on peut transformer une dispute avec sa maman en un succès planétaire.
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2: Bonjour, je m'appelle Santa Maria, j'ai 17 ans, je viens de Cours de Pile et je travaille avec mon papa sur les marchés de Dordogne. Ma passion, c'est l'équitation et je monte à cheval depuis une quinzaine d'années.
3: Bonjour Santa Maria, on peut te retrouver sur le marché de Bergerac en compagnie de ton papa qui s'appelle Jean-Philippe et qui est maraîcher, qui vend des fruits et des légumes. Ça fait combien de temps que tu l'aides comme ça sur le marché de Bergerac ?
2: Maintenant, ça doit faire 5 ans, c'est la 5e année oui, que je l'aide sur les marchés tous les étés.
3: C'est un job cool de travailler avec ses parents l'été.
2: Ah oui, moi j'adore.
3: Ouais,
2: j'adore, oui. On rigole beaucoup, on est très proche des clients, on les conseille, ils nous posent pas mal de questions et quand on peut y répondre, on est content.
3: Comme ça, quand on n'a jamais fait le marché, ce qui est mon cas, en tout cas en tant que vendeur, on a l'impression qu'il faut un peu des fois gueuler, apostropher, genre elles sont belles mes tomates, elles sont belles mes salades. Comment tu fais toi pour accueillir les clients ?
2: Ah bah avec le sourire toujours déjà.
3: Ouais.
2: Toujours le sourire. On leur propose notre aide pour choisir un melon, est-ce qu'ils ont besoin d'aide pour quand ils le veulent.
3: Tu es originaire de Cours de Pile, tu as 17 ans. Et à partir de septembre, tu vas quitter la Dordogne pour poursuivre tes études. Tu vas dans une école un peu particulière. Est-ce que tu peux nous la présenter ?
2: Donc moi, je suis dans un lycée d'enseignement agricole privé à Saint-Cyran-du-Jambeau pour un bac pro CGEH. Donc on a les écuries sur le site du lycée et pour une formation hippique, pouvoir monter à cheval, s'occuper des chevaux, gérer les écuries.
3: Et à terme, ton projet, c'est de monter ton club équestre ?
2: Moi, j'aimerais plus partir dans le grooming, donc c'est suivre les cavaliers professionnels à l'étranger pour s'occuper des chevaux sur les terrains de concours.
3: D'accord, ah ouais, carrément. Okay.
2: Exact.
3: Comment ils ont réagi tes parents quand tu leur as dit que tu voulais justement faire ce métier-là, qui est relativement atypique, on n'en connaît pas beaucoup hein, quand même.
2: Ils m'ont dit que j'allais avoir pas mal d'obstacles pendant mon parcours.
3: Comme mais, les chevaux en fait.
2: Exact, exact. Mais ils m'ont toujours suivi ouais, jusqu'au bout. Ils m'ont dit si tu commences, tu finis et nous on sera toujours derrière toi. Voilà.
3: Le cheval, t'as commencé très jeune, à 3 ans.
2: Exact.
3: T'en as un ?
2: Non.
3: Tu montes où là en Dordogne ?
2: Je monte souvent les chevaux de ma sœur.
3: Okay.
2: Et après, sinon, je monte à la métairie du Roc, à Faux. Alors, du coup, j'ai 3 grandes sœurs, Pamela, dans l'ordre, Aimé et Manon. Elles ont toutes monté à cheval et Aimé et Manon ont tenté un bac pro CGEH aussi. Aimé a dévié sur une autre voie et Manon est toujours dans le monde des courses hippiques à Pau. Et donc Aimé a eu un très beau parcours avec sa jument, très long parcours beau, compliqué, mais
3: c'est énorme.
2: Je suis très fière d'elle. Et...
3: une passion commune entre les 3 sœurs en fait,
2: exact.
3: Même s'il y en a une qui est un peu bifurquée.
2: Exact.
3: C'est fou.
2: C'est
3: Est-ce
2: ça.
3: Que t'appréhendes le fait de quitter la Dordogne et de partir faire tes études loin, là, dans le sud de Paris ?
2: Non.
3: Non ?
2: J'ai toujours voulu partir, même si la Dordogne c'est chez moi, j'adore, c'est très beau, on s'y plaît. J'ai toujours voulu partir... voir ce qui se passait autre part, à l'étranger, pourquoi pas, dans d'autres pays.
3: Merci Santa Maria.
2: Merci beaucoup.
3: Et bon courage pour les obstacles à venir.
2: Merci.
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4: Être prévu de faire des crêpes 100% Lorraine. Jérôme Prodhomme vous prouve que quand c'est Lorrain, eh ben c'est femme bien.
5: On va parfois chercher ailleurs ce qu'on a sous les yeux. Et ça marche aussi pour la bouffe. Regardez les voûtes, par exemple. C'est quand même autre chose que les crêpes rachitiques qu'on nous sert ailleurs, que ces blinis tout petits, là, qu'on achète en paquet avant de les tartiner avec je ne sais quoi. Non, les voûtes, c'est la Lorraine comme on l'aime, gourmande, généreuse. Avec peu de choses, finalement, on se fait plaisir. On peut même y ajouter sa pâte. Alors pour les nouveaux Lorrains qui m'écoutent, les voûtes, ce sont des crêpes typiquement lorraines, épaisses d'un bon centimètre, dont la tradition se perd un peu d'ailleurs, mais dont le simple mot rappelle à pas mal de Lorrains les soirées chez mes mères, avec la pluie dehors et la famille bien au chaud, une bonne odeur aussi. On peut les tartiner, on peut même les garnir hein, dans la version sucrée en ajoutant des fruits, par exemple quand on fait couler la pâte dans la poêle, des brimbelles, des mirabelles qu'on a sorties du congélateur où elles ont été précieusement déposées cet été. La recette des vôtres, elle est tellement simple que je pourrais m'y mettre aussi. Hein. Alors il faut 200 g de farine, plutôt de la T55, 300 ml de lait, 50 g de maïzena, 2 gros œufs ou 2 œufs moyens et un jaune, 30 35 grammes de sucre vanillé, ça fait 2 grosses cuillères à soupe, un demi sachet de levure, une pincée de sel et puis de l'huile pour les cuire. Alors, certains mettent aussi dans la pâte un peu de goutte, hein, genre de la mirabelle ou du kirsch. Ensuite, bah, c'est pas compliqué, on mélange la farine, la pointe de sel, le sucre vanillé, la levure, la maïzena, on tamise pour éviter les grumeaux, on ajoute le lait, puis les œufs, on mélange évidemment, puis on laisse reposer 2 heures avant de se lancer dans la cuisson à l'huile. Hein. Des voûtes chaudes, servies minutes sur l'assiette quand tout le monde parle fort, bah ça, c'est un plaisir typiquement lorrain, et c'est fin bien. Et la recette est sur ici.fr.
4: Et vous savez quoi? Moi, j'ai envie de me régaler avec vos recettes. N'hésitez pas à nous envoyer votre recette de vôtre sur les réseaux sociaux. Ici Lorraine, il est 6h42. Vous écoutez Ici Matin Lorraine avec Noël qui approche. Vous avez peut-être envie de faire plaisir à votre chien. Qu'est-ce que vous pourriez lui offrir? Réponse dans un instant avec Pierre Fabin.
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6: Je rêvais d'avoir une maison à la campagne. Cette maison, c'est comme si j'y étais née. C'est ma maison de famille.
7: Ma maison s'appelle l'Ostao de la Mar.
8: C'est une maison un peu envoûtante.
9: Eh bien, vous voyez, des livres et 3 fenêtres qui me donnent le paysage du pays, comme si c'était 3 tableaux.
10: Ils ont vécu ici.
11: Thibaut Gaudry.
12: Elle m'a dit d'aller siffler là-haut sur la colline.
10: En juillet 1968, Huguette Carin, présidente du comité des fêtes du charmant village de Cotignac, écoute son transistor quand elle entend Joe Dassin chanter « Siffler sur la colline ». Et c'est là que germe une idée un peu folle.
13: J'ai demandé donc au maire, je lui ai dit « Qu'est-ce que vous pensez si nous donnions un terrain de Cotignac, c'est toutefois la mairie, d'accord ?» pour que Joe vienne chanter. Et il me dit « Bon, ben d'accord, fais-moi une lettre, je vais le proposer. » Ce qui a été fait et accepté. Donc, il est venu chanter 20 jours après. Et dès qu'il avait un gala sur la côte, il venait coucher chez nous. Et voilà comment ça s'est passé.
10: Joe Dassin donne un concert mémorable le 12 août 1968 dans la cour de l'école. Après sa prestation, Huguette l'accompagne visiter le terrain proposé. Un bel emplacement que le chanteur estime néanmoins trop proche du village. On lui en propose alors un autre, dans le quartier Saint-Joseph, sur les hauteurs, près d'un monastère. Enthousiaste, il l'accepte illico. Séduit autant par le lieu que par son nom. Il faut dire qu'il s'appelle Joseph Dassin.

0: Joe ne fera construire une maison sur le terrain que 10 ans plus tard. Mais il revient souvent à Cotignac et loge au Look Allen, l'hôtel-restaurant créé par Huguette en plein cœur du village. Il y prend toujours la chambre 6. Look Allen, où l'on peut croiser les Pink Floyd ou Yvonne de Gaulle. Et la chambre 6, où Joe dormira le 14 janvier 1978, mais pas seul.
1: Joe Dassin va chanter dans un instant. Joe Dassin a vécu hier un moment important dans sa vie, puisqu'il s'est... un moment troublant. Il avait sans doute plus le trac hier à Cotignac dans le Var que sur scène, devant M. Martin, le maire de la localité, qui a uni Christine et Joe pour le meilleur et pour le pire.
0: Après avoir hésité avec Tahiti, c'est finalement à Cotignac que Christine dit oui à Joe. Ce jour-là, ce n'est pas vraiment l'été indien, mais un déluge, qui cependant ne gâchera pas la fête pour les 500 invités conviés par le couple. On chantera une partie de la nuit, un concert improvisé qui se terminera en duo avec l'ami Serge Lama.
2: Samedi 14 janvier, contrairement à l'habitude, il pleuvait sur Cotignac. Étaient-ce les larmes des admiratrices de Joe Dassin qui, ce jour-là, épousaient dans la mairie du village la ravissante Christine Delvaux? Enfin, malgré le mauvais temps, tout Cotignac était là, dans les rues, aux abords de la mairie, pour saluer celui qu'il considère maintenant comme un enfant du pays, puisque Joe Dassin y possède une fort belle maison. C'est monsieur le maire en personne qui, vers 15h30, procédait à la cérémonie, ponctuée par le crépitement des appareils photos, tandis que la musique des sapeurs-pompiers de Brignoles interprétait les succès de Joe Dassin.
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0: Pour le dessert, un pâtissier a créé un gâteau géant reproduisant la maison que Joe vient de faire construire, dans la Pinède, en haut de la colline. Si un jour, vous allez visiter Cotignac, labellisé plus beau village de France, et que vous souhaitez dormir au Look Allen, demandez la chambre 6.

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1: T'as-tu trouvé la muse dans la bouche-tu ?
2: En Berrichon dans le texte.
1: Une muse, c'est un petit passage dans une clôture ou dans une haie. Musser, ça veut dire se faufiler dans les passages étroits. Les pêcheurs y disent, c'est dans le corset du sauterio qu'il faut musser l'hameçon. Mais musser, c'est aussi se cacher. D'où les termes de mussuaire ou de mussio, pour désigner des petites cachettes là où, par exemple, les rongeurs cachent leurs provisions pour l'hiver. Dans « Autour du poêle à deux marmites », Georges Blanchard nous raconte l'histoire de la musse. La musse, au milieu de la bouche-tu, elle se cache en termite deux pernaillés, qui mélangeont yeux pio crochus pour empiger les arcanillés. Oh, faut la chercher pour la connaître. La viorne et l'arbre ont pu tresser un ridio qui garnit sa fenêtre et qu'il faut écarter pour passer. Si les vieux voyons pas la musse, oh, les gamins la connaissons, ben, eux qui passeraient dans un trou de puce et filons comme un pé de lapin. Pourtant, dès que le printemps commence à mettre le tchur à Saint-Marcy, la bouche-tu arrondit sa panse pour mieux cacher son raccourci. De l'autre côté, il y a le champ de luzarne avec ses renfoncis ambreux. Et là, c'est l'amour qui gouverne, là que venons se cacher les amoureux. Les biogalants poussent yeux belles dans la muse à l'argot pointu qui va graffiner les rebelles sans pouvoir sauver yeux vartus. Combien de gamins sont venus au monde parce que un beau soir yeux ment avec un gars de rue volontaire à passer la muse en se promenant. Puis 30 ans, j'ai gardé l'image.

0: Ah, je l'amuse au fin radio fleuri. Et je suis revenu, bio-pèlerinage, pour y chauffer mon cœur flottri. Je l'ai revu, au milieu de la bouche tue. Et je suis reparti, le corps plus là. L'amuse, en que sa cupio crochu, est seulement ouverte aux jeunes gars.
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2: Direction la Vendée à Beauvoir-sur-Mer. Je suis très heureux de vous emmener à la rencontre d'Anne-Marie. C'est une maraîchine très attachée à la Vendée et à la transmission de ses traditions.
3: J'y suis née et toute ma jeunesse est donc passée là-bas. C'était difficile. Mon père est décédé à 36 ans. Donc on était trois enfants, on est restés tout seuls tous les trois avec notre maman, avec une vache pour vivre et puis un petit jardin. Et puis quand il n'y avait pas trop à manger, ma maman allait pêcher les grenouilles et les anguilles dans les fossés. C'est vraiment mes racines, le marais, hein. J'y suis accro.
2: Vous êtes une vraie maraîchine ?
3: Ah oui, je suis une maraîchine à 100%. Hein.
2: Elle représente quoi la Vendée pour vous, Anne-Marie ?
3: C'est mon pays, c'est quelque chose qui m'est vraiment cher au cœur. Le marais, je ne peux pas m'en passer, mais dans le marais, il y a aussi la mer chez nous.
2: Ouais.
3: Et ça, c'est pareil, on a besoin de ça, nous. Je vais voir la mer, et je me promène dans le marais.
2: Pourquoi ça vous apporte quoi, vous ?
3: Une détente, et j'ai un livre particulier aussi.
2: Ah.
3: C'est mon moment zen, moi.
2: Et c'est quoi ce livre que vous emmenez ? Ah, faut pas le dire.
3: C'est
2: votre petit jardin secret.
3: Oui, c'est mon petit jardin secret.
2: Alors, on le laissera dans son petit jardin secret.
3: Et puis, c'est pour ça aussi que je fais du folklore. Il nous faudrait des jeunes, mais les jeunes, maintenant, c'est compliqué. On en a dans le groupe, hein. On en a 5 et qui sont mordus, mais pour combien de temps? Parce qu'ils sont jeunes encore.
2: Alors, qu'est-ce qu'on peut faire pour remédier à ça?
3: Ben, on sait pas trop. Bon, maintenant, il y a beaucoup de balles folk et de choses comme ça.
2: Et pourtant, ces fêtes-là ont un succès assez populaire parce qu'on va penser à Chaland autrefois.
3: Oui, à Chaland autrefois. Et puis, maintenant, ce qu'on fait beaucoup moins, ce sont des kermesses, par exemple. Moi, j'adore les gens, j'adore connaître des gens parce qu'ils m'apporteront quelque chose.
2: C'est essentiel pour vous.
3: Oui.
2: C'est même limite vitale.
3: C'est limite vitale, oui. Après, j'ai fait 10 ans pour l'ARSB, là. L'ARSB, qui est l'association des retraités sportifs de Beauvoir. Moi, les associations, c'est aussi apporter aux gens des choses, leur faire plaisir d'abord dans ce qu'on leur propose. J'espère vraiment que beaucoup de gens pourront se lancer dans les jeunes. Il faut vraiment, mais je comprends bien qu'actuellement la vie est difficile. Les gens de 35 ans maintenant, ils sont tellement pris par autre chose que c'est compliqué.
2: Alors on revient en arrière, vous avez 18 ans, vous vous mariez, Anne-Marie, vous diriez quoi à cette jeune fille ?
3: Je dirais qu'il faut, dans l'avenir, à 18 ans on est jeune, il faut penser à ne pas rester seul dans son coin.
2: On va dire Anne-Marie ce matin que vos petits-enfants nous écoutent là, à la radio. Oui. Vous voulez leur dire quoi pour conclure ?
3: Je vais leur dire, essayez de faire un peu comme mamie. Essayez de donner, de partager, d'apprendre, de vouloir connaître... Voilà, plein de choses comme ça.
2: Anne-Marie, la passion de la Vendée, la générosité, la joie de vivre et l'amour des gens.
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4: Je suis sur la place de l'église de la Souterraine et il y a une habitante sostrénienne qui m'a dit qu'il y avait, tout en haut de l'église, une librairie qui pouvait nous faire comme des prescriptions médicales. Mais qu'est-ce que c'est que ce lieu, une librairie qui était avant tout à fait autre chose ?
5: Patrick Joinet, c'était la pharmacie. Donc ça a très peu changé, sauf que le décor est un peu différent parce qu'il n'y a plus de médicaments, il n'y a que des livres, mais c'est aussi une forme de médicament pour l'esprit.
4: On peut entrer ensemble ?
5: Oh ben oui, oui. Avant, il y avait un comptoir, là, où il y avait donc le pharmacien, qui était un ami, d'ailleurs. Il s'appelait Alain, voilà, donc je m'arrêterai là et je faisais du jiu-jitsu avec lui, voilà. C'est pour ça que je le connaissais bien. Le rayonnage en bois était à peu près similaire, sauf qu'il y avait un peu plus de tiroirs que maintenant, voilà.
4: Mais on les voit toujours actuellement, c'est une librairie, et on voit toujours des tiroirs.
5: On voit toujours les boiseries qu'il y avait avant, c'est resté dans l'état, quoi. Même les décors en haut, là, comme ça, avec la pendule. Que c'est plus une pharmacie, ça doit faire une dizaine d'années, une quinzaine d'années. Entre temps, ça a été fermé, il y a une petite librairie qui s'est ouverte, et puis il y a le dernier libraire là, qui arrive de Lyon, enfin, qui a été libraire pendant 11 ans à Lyon.
4: Vous pouvez m'introduire au libraire ?
5: Eh bien oui, je vais vous... Voilà, ça s'appelle Quentin, c'est Géraldine.
4: Bonjour Quentin.
6: Bonjour. La pharmacie telle qu'elle était installée ici avait déjà ces meubles en bois là que vous voyez autour de vous, en tout cas dans la salle, dans la première pièce lorsqu'on rentre. Donc c'était parfaitement indiqué pour y mettre des livres. En fait, tout était déjà fait. Donc non seulement moi, ce qui m'a intéressé dans ce local, c'était le charme déjà de base de ce local, l'aspect assez ancien, l'aspect mais purement pratique. C'est extraordinaire de s'installer et de savoir que finalement on va avoir peu de choses à construire et qu'on aura juste à s'installer bêtement là-dedans et que ça fonctionnera pour ce que l'on va proposer à la vente.
4: Remplacer les médicaments par les livres.
6: En gros, c'est ça. Et après, il a fallu évidemment modifier donc toute la pièce du fond qui était plus le laboratoire, etc. Et ça, on a fait des travaux. Avant, c'était juste la pharmacie qui prenait de mémoire ou d'après ce que l'on m'a dit, parce que moi, je suis quelque part nouveau résident ici. C'était la pharmacie avec le nom des pharmaciens. Donc il y a eu les Légers, il y a eu les Penauds, si je ne me trompe pas, et sans doute d'autres avant. Je crois les Blanchards de manière beaucoup plus ancienne. Donc pourquoi la librairie La Petite Guerre? Évidemment, c'était pour, en m'installant, rendre hommage au lieu tel qu'il était historiquement. Donc pas librairie, la pharmacie, non, mais La Petite Guerre parce que il y a ce lien effectivement aux soins.
4: Bah, voilà, l'idée
6: c'est ça exactement. Après, je sais pas si les livres soignent, mais en tout cas permettent de penser le monde, d'y réfléchir et de trouver éventuellement des solutions, en tout cas des pistes de réflexion. Ouais.
4: Merci. C'était Patrick qui a connu la pharmacie dans le temps et Quentin, le libraire de La Petite Guerre. Jetez un œil à l'horloge qui date du temps de la pharmacie quand vous entrerez dans cette librairie. L'apothicaire, c'est à La Souterraine.
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2: À quoi servent les maths ?
3: Par exemple, si on est coiffeuse, pour faire payer ses clients, au lieu que de prendre une calculette, le faire de tête comme ça le plus rapidement, comme ça on n'utilise pas trop notre téléphone. Puis c'est intéressant les mathématiques.
4: Moi je trouve que ça sert à tout et à rien. Les profs, ils disent faut savoir convertir, mais ça sert à rien quand on est grand en fait.
5: Dans n'importe quel métier, il faut savoir les maths. Convertir, si il faut, parce que ça se trouve, à un moment donné, l'occasion elle va venir, tu vas pas savoir et ça va être compliqué. Et moi, je préfère les maths que le français.
6: Moi, je me dis, c'est comme toutes les autres matières, plus tu sais de choses et tu es bon en maths, français, grammaire, plus tu auras plusieurs métiers à ta disposition.
7: J'ai jamais trop aimé les maths, mais je sais que je pense que ça va beaucoup servir.
8: En fait, les maths, c'est une des premières matières à être inventée. Les maths, c'est la base de l'école. Hein.
9: Pour payer quelque chose, il faut se servir des maths pour, par exemple, compter les pièces, les billets, etc. En fait, les maths, il y a beaucoup de choses qui servent à beaucoup de choses. Il y a des choses où tu vas jamais t'en servir en mathématiques, quoi. Par exemple, la géométrie, tu t'en sers que dans quelques métiers. Tu vas pas t'en servir dans tous les métiers du monde.
10: On était parti à Cultura et j'avais pris des sous, mais j'avais mal compté. Donc, je demandais à ma mère de payer parce que j'avais pas assez. Mais du coup, faut compter tout. Faut compter les centimes et les euros et tout ça.

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1: Il y a une chose qui me fascine. En France, seule une centaine d'artisans est capable de torréfier ses propres fèves de cacao, de la graine brute jusqu'à la tablette. Et vous savez quoi? L'un d'eux est à Saverne. Aujourd'hui, je teste pour vous la chocolaterie Jacques Bocquel. Tout commence à l'extérieur de la chocolaterie. Et la première chose qui nous frappe, c'est l'architecture. Le bâtiment lui-même est habillé comme une tablette de chocolat géante, avec des blocs rectangulaires couleur cacao. Et sur le parking, il y a un énorme lapin vert de 2 mètres pour nous accueillir. Et juste derrière, eh ben, il y a Jacques. Jacques Bocquel, le fondateur de la maison qui porte son nom. Jacques va m'ouvrir les portes de l'atelier. Et autant vous dire, il y a du mouvement, hein. Autour de nous, des camions de livraison, des cartons, il y a de l'agitation partout parce que oui, Pâques approche et dans une chocolaterie, ah bah c'est le branle-bas de combat. On commence par entrer dans le centre de torréfaction. 500 mètres carrés dédiés uniquement aux fèves. Des sacs de jute qui portent des noms qui font rêver. Venezuela, Pérou, Bolivie, Trinidad. En tout, c'est plus de 10 pays différents sélectionnés pour leur profil aromatique. Et c'est Jacques Bocquel lui-même qui parcourt le monde pour les choisir, un peu comme un sommelier qui va chercher ses vignobles. Et à côté de nous, il y a la chaleur de la machine qui libère des arômes, mais alors incroyables. Un genre café au chocolat avec une petite touche de noisettes grillées. C'était divin. Et après la torréfaction, eh ben vient l'étape du broyage. C'est une seconde machine qui, elle, va séparer les éclats de fèves de la peau pour ensuite sortir une pâte de chocolat liquide. C'est la matière qui va servir d'ingrédient principal pour la suite qui se passe dans l'atelier de moulage. Et là, on change complètement d'atmosphère. Il y a une trentaine d'employés autour de longues tables en inox et il y a des créations qui sortent des moules quasiment toutes les 20 secondes. Des cloches, des œufs, des poules. En tout, c'est 250 formes différentes. C'est le plus grand choix de moulage en France, m'a-t-on expliqué. Et le processus est très précis. C'est presque millimétré, hein. Les colorants naturels sont placés au pinceau à la main dans les moules. Et ensuite, le chocolat à 31 degrés Celsius est lui coulé, puis retourné pour former une coque bien fine. Et surtout, très régulière, avant d'être envoyée ensuite en chambre froide. S'ensuit le démoulage, la vérification, puis l'assemblage des deux coques. Et maintenant, me dit Jacques, allez hop, à toi d'essayer. Ok. On me tend un moule en plastique, je verse du chocolat dedans. Bon, c'est simple, ça me paraît rapide. Et, sauf que, évidemment, j'ai mis trop de chocolat, j'ai versé trop vite. Du coup, bah, quand le moule est sorti du froid, bah, mon lapin avait un côté magnifique, hein, bravo. Et l'autre, le visage dysmorphique. Un lapin qui a vécu des choses pas simples. Alors, ok, mon lapin de Pâques en chocolat ressemblait à quelque chose qu'on ne montrerait sûrement pas à des enfants, mais peu importe, il était délicieux.
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2: Salut la Bretagne, c'est l'heure de la bonne idée, 100% pur beurre. Créer un escape game pour nous inciter à visiter un château et à découvrir son histoire. Mais quelle bonne idée, n'est-ce pas, hein? Eh bien, c'est exactement celle qu'ont eu les équipes du château de Kerjan, situé à Saint-Vouget dans le Finistère. Pour vous situer, c'est entre Plouescat et Landivisiau en Bretagne Nord. Un beau château renaissance, encensé par Louis XIII et construit au XVIe siècle. Château qui appartient maintenant au département du Finistère, qui fait tout pour partager ce patrimoine historique avec le public. Et partager notamment les secrets de la marquise. C'est le nom de cet escape game qui se joue en petits groupes de 3 à 10 personnes au cœur même du château. Le but, franchir le seuil d'une chambre abandonnée pour participer à une enquête palpitante qui vous conduira dans des pièces habituellement interdite au public. Chaque joueur va devoir user de ses aptitudes pour résoudre les énigmes. Et comme dans tout escape game qui se respecte, des cachettes secrètes ont été créées dans les décors originels du château. Ce qui n'a pas dû être une mince affaire pour les équipes du monument d'ailleurs. Mais ça vaut le coup, car l'escape game est hyper réussi. Et c'est une super façon de découvrir un monument historique de manière fun et ludique. Vous pouvez y participer jusqu'au 1er septembre. Faites vite en vous inscrivant à l'avance sur le site internet du château de Kerjan. Les secrets de la marquise n'attendent plus que vous. Le chiffre du jour, je vous en parlais hier, 2,50€, le prix d'un billet pour la tombola organisée par le festival breton Belles Étoiles. Billet qui vous permettra peut-être de repartir avec 2 places pour le concert de Céline Dion. Vous avez jusqu'à ce soir pour jouer. À demain pour une nouvelle bonne idée.
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1: Retour au temps des Vikings avec notre Lorrain du jour. Il est le trésorier de l'association Tangrisnir, composée d'une trentaine de membres. Bonjour Mickaël Fonte.
2: Oui, bonjour.
1: D'où vient cette fascination pour la période viking et normande?
2: J'ai toujours été passionné par l'histoire en général. Et puis en approfondissant mes recherches et en rencontrant des gens, je me suis passionné pour cette période et cette région précise.
1: Et qu'est-ce qui vous touche le plus dans la culture scandinave?
2: Paradoxalement, le rapport avec la mythologie et avec la nature, en fait. La mythologie, je suis rentré par là, ouais, principalement. Et puis après, je me suis intéressé à tout ce qu'il y avait autour, donc la vie de camp, le commerce, parce que à savoir que de base, les peuples scandinaves étaient de grands commerçants. Les voyages s'effectuaient pour le commerce. Mmh. Et ensuite, par après, sont venus les pillages.
1: Au sein de l'association, vous portez également des noms vikings. Quel est le vôtre? Je crois que votre femme et votre fille portent également des prénoms vikings.
2: Prénom viking, à moi, c'est Sigbjörn, donc qui veut dire ours victorieux. Celui de ma femme, c'est Runa, par rapport aux runes, et c'était un côté un peu plus mystique. Et celui de ma fille, c'est Tove.
1: Et comment vit votre fille, justement, cette aventure familiale lorsque vous l'emmenez sur l'association Viking?
2: Alors très bien, parce qu'il y a beaucoup de personnes qui ramènent leurs enfants. Ce qui nous a aussi beaucoup plu dans le milieu de la reconstitution, c'est cet aspect familial où on se retrouve en camp, il n'y a pas d'objet moderne, donc pas de téléphone, donc les enfants sont obligés de jouer entre eux, d'apprendre à se connaître, à rencontrer d'autres enfants. Quand on va dans des gros camps, on sait qu'il y a plusieurs troupes, tous les enfants jouent ensemble, malgré le fait qu'ils ne parlent pas forcément la même langue. Mmh. Des troupes qui viennent d'Espagne, des troupes qui viennent de Pologne, des troupes qui viennent de Flandre, enfin il y a des troupes qui viennent de partout et les enfants jouent tous ensemble. On voit que cette barrière de langue et cette barrière de culture n'existe pas chez eux en fait.
1: L'association Tangrisnir a pas mal de projets. Vous travaillez notamment sur un projet de village viking pédagogique à Kutri. Comment est née cette idée?
2: De base, il y a d'autres associations qui ont des villages en France et à l'étranger, donc notamment en Pologne ou à Volines, ils ont reconstitué tout un énorme village viking qui existait vraiment. On voulait développer aussi nos compétences en construction d'époque. Donc on s'est dit que faire un village pédagogique, pouvoir transmettre notre passion, détruire les clichés qui existent sur cette temporalité, on trouvait que c'était une bonne idée de le faire et puis on s'est lancé dessus.
1: Si les auditeurs d'ici Lorraine ont envie de plonger justement dans cette époque viking, je crois qu'il y a des rassemblements qui se déroulent tous les dimanches.
2: Dans la salle sport à Saône, on se retrouve entre 13h et 18h pour s'entraîner. Il y a aussi quelques personnes qui font des activités d'artisanat comme de la couture de l'époque, donc du night binding. Si les gens veulent venir découvrir la partie artisanat ou la partie combat, on peut nous retrouver effectivement tous les dimanches à Saône.
1: Merci à Mickaël Fonte d'avoir été avec nous sur Ici Lorraine. J'ai appris pour vous spécialement à vous dire à bientôt en vieux narrois, c'est le langage scandinave de l'époque. Alors je vous dis Godan Dagin.
2: Godan Dagin alors.
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3: Elle a fait la notoriété des Landes dans toute la France. La faïence, son histoire est royale. Un musée la retrace cette histoire à Saint-Madé. Au départ, un musée associatif, le département s'en empare pour en faire le musée de la faïence et des arts de la table au début des années 2000. Notre guide, sa responsable, Alizé Le Panerère.
4: C'est une histoire assez incroyable. Au XVIIIe siècle, on a un abbé parisien, l'abbé de Roquépine, qui a des terres à Saint-Madé et qui souhaite faire fructifier ses biens. Et donc, à cette époque-là, pour gagner de l'argent, le bon filon, c'est de se lancer dans la faïence, puisqu'il y a une clientèle aristocratique qui est très preneuse de ce type d'objet. Et donc, il va utiliser ses terres, donc à Saint-Madé, la baronnie de Saint-Madé, pour lancer une manufacture qui va s'installer donc à un endroit qui se trouve actuellement dans le centre-ville de Saint-Madé. En fait, l'abbé de Roquépine qui a fondé cette manufacture a utilisé son réseau parisien pour effectivement avoir ce statut de manufacture royale, ce qui permettait d'avoir un certain nombre de privilèges et surtout d'avoir une exclusivité. Donc il y avait une impossibilité d'installer une faïencerie à 10 lieues à la ronde, donc à peu près sur un rayon de 50 km, et cela il se l'est assuré pour 30 ans, donc il était tranquille.
3: Que présente le musée ?
4: Deux parcours et une exposition temporaire. Donc on a le premier parcours consacré à la faïence de Samadé, avec déjà une explication des techniques. Qu'est-ce qu'une faïence dans la grande famille des céramiques ? Qu'est-ce que la porcelaine ? Qu'est-ce qu'on appelle le grès ? Bien comprendre voilà toutes ces techniques et comment on fabrique une faïence, parce que c'est un long processus avec différentes étapes. Donc un premier espace histoire et technique. Ensuite, le public peut découvrir dans des vitrines les productions qui sont sorties des fours de Samadé au XVIIIe siècle. Tout type d'objets en faïence, donc des assiettes, des plats, des canards de malade, des écuelles, des soupières, donc voilà, énormément d'objets de formes très variées qui sont caractéristiques des mœurs du XVIIIe siècle. Et puis ensuite, une deuxième section consacrée aux arts de la table. Et là, c'est une déambulation à travers des tables dressées et sur lesquelles on peut voir les objets qu'on trouvait en général sur les tables aristocratiques, donc du Moyen-Âge jusqu'au design des années 1990.
3: Le musée est ouvert, à part pendant ses fêtes, toute l'année. À voir, et c'est la dernière semaine, cette semaine, une exposition sur Louis Dage, céramiste landais revenu au pays après une expérience dans le Nord, une production flamboyante. Art nouveau, art déco, c'est au musée de la faïence et des arts de la table à Samadé jusqu'au 15 novembre. Recommandé par Ici Gascogne.
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5: Le vol du trésor de la cathédrale, un trésor royal, conservé de nos jours au palais du Tau, juste à côté. Mais dans les années 40, ce trésor reposait au cœur même de la cathédrale, dans une petite salle, juste à côté de la sacristie. Pas d'alarme, pas de caméra, pas de gardien de nuit. Un autre temps, me direz-vous ? Et pour certains, en tout cas, c'était une sacrée opportunité. Tout commence à Paris, le 8 juillet 1946. La nuit tombe, trois hommes montent dans une camionnette. Claudius, Marcel et Ernest. Direction Reims. Leur mission, voler le trésor de la cathédrale. Claudius, c'est le chef de bande. C'est un vieux routier du crime. Un casier judiciaire long comme un missel. 25 condamnations, 15 ans de travaux forcés et 6 évasions. Un sacré jojo, un artiste de la fuite. Et c'est lors d'une visite à Reims, en 1941, quand il n'était pas en prison, qu'il a repéré le fameux butin. Et il s'est dit, quand la guerre sera finie, je ferai mon dernier coup. Et bien dans la nuit du 8 juillet 46, Claudius et Marcel dressent une échelle contre un mur de la cathédrale. Tiens donc, ça nous rappelle le Louvre, cette affaire. Ils scient un barreau de la fenêtre et s'introduisent dans la salle du trésor. Devant eux, trois armoires blindées à forcer. Dedans, 150 kilos d'objets précieux, 5 couronnes, des sacres de Charles X et de Napoléon Ier, des vêtements liturgiques brodés d'or portés par les rois de France. Tout y passe, le trésor est déposé chez un complice, mais la joie des bandits est de courte durée. Les 5 couronnes, eh bien des copies, du bronze doré, pas d'or massif. Lucien les fait fondre, les jette dans le canal. Quant aux habits liturgiques, invendables, ils disparaissent dans la nature. Seuls les fils d'or en sont tirés. Les vêtements, eux, ne seront jamais retrouvés. Claudius, fidèle à sa réputation, finit par se faire arrêter. Mais avant le procès, il s'évade une nouvelle fois. La police va quand même le rattraper. Son procès s'ouvre en 1956, devant la cour d'assises de Reims. Verdict, 10 ans de travaux forcés pour Claudius, 3 ans pour ses complices. En 1972, le trésor de la cathédrale de Reims sera transféré au palais du Tau. Le trésor de la cathédrale de Reims, c'est évidemment l'un des trésors de Champagne-Ardenne.
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1: Huitizèf, petit guide à l'usage des étrangers du sud du péage d'Arras en vacances dans notre belle région.
2: Il arrive quelquefois ici ce qu'on croirait ne jamais arriver, des températures très importantes, genre qui dépassent les 25 degrés. Ce qui n'est pas un temps à mettre un gens du Nord dehors. Parce qu'en général, au bout de quelques instants, quelques mètres dehors qui lui semblent interminables et qui ressent une réelle compassion pour le homard qui fait trempette dans une eau à 100 degrés, il se retourne vers vous et il dit « Je retourne à le carré, mi, je bout de co !»
3: Ne paniquez pas, Huitizèf est là pour vous aider.
2: Je bout de co n'est pas, contrairement à ce qu'on pourrait croire au premier abord, un truc en un mot seulement. D'ailleurs, on se demande ce que ça pourrait bien être comme truc, le je bout de co. Un jeu de plage. Et si on faisait une partie de je bout de co ? Un plat. Vous avez du je bout de co ? Ah bah je vais prendre ça. Saignante la cuisson. Un médicament ? T'as pris ton je bout de co ce matin ?
4: Définition.
2: Je bout de co, c'est je suis en ébullition tellement j'ai chaud. L'inconvénient du français, c'est que c'est tellement long à dire que le gens du Nord peut faire un malaise avant la fin de la phrase.
4: Exemple.
2: Je bout de co est valable aussi pour les dames qui ont des vapeurs de belle-mer. Ça peut être aussi valable pour notre ami le homard suscité qui a parfaitement le droit de dire en sortant de la marmite « Je retourne à mon aquarium, mi, je bout de co !»
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5: Créative, souriante et engagée. On est toujours tout seul face à sa bassine de confiture parce que chaque matière est différente et puis selon la récolte du fruit, elle est différente, s'il a plu. Donc en fait, chaque année, chaque fois que vous mettez en œuvre un fruit, le résultat sera différent. L'abricot, vous en faites une fois dans l'année, mais la prochaine fois, vous le refaites l'année d'après. Donc chaque année, c'est une nouvelle découverte.
6: Qu'est-ce qui vous plaît dans cette vie ici et dans ce côté être seul à ses bassines justement, mais avec une vue quand même incroyable?
5: Alors déjà, c'est de travailler dans mon village. Ça, c'est quelque chose que je pense qui a toujours été dans mes idées petites. C'est vraiment voilà, valoriser notre terre parce que les fruits principalement viennent de notre verger, d'un patrimoine familial. Ils ont une histoire, c'est mes arrière-grands-parents qui les ont plantés, mes grands-parents derrière, ma maman aussi. Donc tout ça, c'est valoriser la moindre petite herbe qu'il y a dans notre terre. Je trouve ça super chouette et j'ai beaucoup de chance aujourd'hui de faire un métier qui me plaît. Tous les jours, je vois des belles choses et je m'éclate sur Instagram à montrer les différentes choses que je vois parce que c'est toujours très coloré. Bon, je peux pas partager les odeurs, tout ça, mais je vois des choses superbes tous les jours et j'ai beaucoup de chance.
6: Comment vous avez mis le doigt dans le pot de confiture? C'est forcément en lien avec des souvenirs. La confiture, c'est chez papy, mamie, quoi, souvent que ça commence.
5: C'est vraiment ça. Bah, ma grand-mère a toujours fait des confitures. La gelée de mûre, c'est vraiment ce qu'elle faisait et ce qu'elle fait toujours d'ailleurs. Mais c'est ma préférée et quand c'est elle qui l'a fait, c'est mieux d'ailleurs. Et après, hein, bon, avec Nicolas, on est tombé amoureux très jeune. Lui, il est pâtissier, chocolatier et glacier. Il travaillait à Saint-Martin en tant que pâtissier. Et quand j'ai une récolte de cerises incroyable une année, je venais de finir mon BTS de tourisme et il me dit, oh, tu veux pas qu'on fasse des confitures avec les cerises? Et voilà, moi j'ai toujours aimé les boutiques, les beaux produits bien faits, bien présentés, les belles. Voilà, quand on va dans un commerce, qu'on ouvre la porte et qu'il y a tout qui donne envie d'acheter, voilà, ça j'adore ça. Et j'ai essayé de ce pot de confiture de faire la même chose, donc de bien les présenter. Et je les ai proposés au camping de ma maman au début, ça a plu. Et tout de suite j'ai créé mon entreprise. Et la première fois j'ai fait un marché de Noël et ça a super bien plu et j'ai continué. Je suis fière de représenter mon métier, de représenter la France, enfin, c'est magnifique quoi. Et au-delà de ça, par contre, j'ai peur de toujours de décevoir, que ça soit pas à la hauteur. Ça permet d'avancer encore plus.
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7: Je vous emmène à la découverte d'une librairie mayennaise pas comme les autres, c'est le Mange-Livre, une librairie ambulante, on en compte seulement une dizaine de ce type en France. Librairie qui sillonne le département et s'installe notamment sur les marchés. J'ai rencontré Alice Tradi, la créatrice du Mange-Livre, c'était il y a quelques jours sur un marché dans l'agglomération de Laval. Et quand je suis arrivé sur place, elle était assise, Alice. Ah, c'est bien, vous avez votre petit bureau, vous, Alice.
8: Oui, tout à fait. Je suis dans le Mange-Livre. J'ai mon bureau, mon ordinateur, ma souris, mes livres.
7: La caisse, si on achète un livre aussi.
8: Oui, aussi, ouais, le TPE, tout ça. Le beeper, il y a un peu de tout.
7: Alors, il y a quelques livres, quelques ouvrages que vous mettez en avant à l'avant du camion, sur une petite table. Mais donc, on peut rentrer dans votre bureau, alors?
8: Bah oui, on peut rentrer dans le bureau, dans le camion, dans la librairie, finalement.
7: Allez, moi, je rentre. Hein. Je fais le tour, du coup, et je rentre, évidemment. Alors, ça se passe à l'arrière du camion. Il y a un petit marchepied, une petite marche. Et comme ça, ça y est, je suis dans la boutique, c'est trop bien.
8: Bienvenue dans le mange-livre, du coup.
7: Les livres de poche, face à moi.
8: C'est ça, des livres de poche, des grands formats, des mangas, du policier, de la science-fiction, des BD jeunesse, des essais, de la littérature ado, de la littérature jeunesse, et des albums.
7: Il y a un petit peu de tout.
8: Oui, c'est ça. Puis il y a aussi des jeux, du café, du thé, il y a aussi de la carterie, il y a de tout, vraiment. Tout est... Et des puzzles aussi, voilà, je crois que j'ai tout dit.
7: Mais c'est vrai que ça doit être insolite, parfois, d'avoir les personnes qui rentrent à l'intérieur de votre camion avec le caddie de course.
8: Alors, en général, ils le laissent devant, mais des fois, il y en a qui montent avec le caddie, en effet. Après, moi, j'ai l'habitude, au bout d'un moment...
7: Bah, y en a, ils veulent pas se faire voler leurs courses.
8: Ouais, oui, ça dépend. Ouais. Sur les gros marchés, surtout, bah, ils préfèrent avoir leurs courses à côté d'eux, quand même. C'est normal.
7: Ça fait combien de temps, maintenant, que vous avez lancé ce mange-livre?
8: Ça va faire 3 ans en décembre, donc... 2 ans et demi, 3 ans.
7: Alors vous, comment vous est venue l'idée de créer le mange-livre?
8: Alors moi, l'idée m'est venue de l'observation, comme les librairies, souvent, on les retrouve dans les grandes villes, mais en Mayenne aussi, on les retrouve dans les grandes villes. Et dès qu'on sort de Laval, Château-Gontier, Mayenne et Évron, on n'a pas de librairie, on a des super-rues, on a des commerces du coup qui vont vendre des livres, mais c'est pas des librairies. Et du coup, avec le mange-livre, je voulais proposer un petit choix de librairies dans les campagnes.
7: Est-ce que justement ça permet aussi ce mange-livre de faire découvrir la lecture? Peut-être des fois il y a des familles qui viennent, on ne s'attend pas à tomber sur un livre.
8: Oui, souvent ce qui est assez rigolo, c'est quand il y a des familles avec des enfants, les enfants sont attirés par le camion et les parents vont venir derrière, ils sont assez étonnés par le format et ça donne envie de découvrir les livres, parfois peut-être plus que dans une autre situation. Donc moi je suis contente, c'est un peu le but le but du mange-livre aussi, de faire aimer la lecture et puis d'étonner les gens.
7: Alors des fois, il y a quelqu'un qui fait toc-toc. Non, en fait, c'est parce qu'il y a du vent. C'est quoi? C'est votre parasol qui fait du bruit en tapant sur le camion?
8: C'est ça, c'est mon parasol Robert qui fait du bruit en tapant sur le camion.
7: Attendez, il s'appelle Robert, le parasol?
8: Ouais. Ouais, oui, il s'appelle Robert, le parasol.
7: Et le camion, il a un nom?
8: Oui, il s'appelle Georges.
7: Georges?
8: Oui, il s'appelle Georges.
7: Donc il faut saluer tout le monde quand on part. Donc merci Alice.
8: Merci.
7: Merci Robert.
8: Bah, merci.
7: Et merci Georges, c'est ça?
8: C'est ça.
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2: Aujourd'hui, je voulais vous parler de cet homme au courage inégalé, le facteur auxiliaire Clavel. Au début du XXe siècle, la vie se développe au sommet du Mont Ventoux avec l'arrivée de l'observatoire. Le service postal de cette structure souhaite recevoir le courrier plusieurs fois par semaine. Sauf que le sommet du Mont Ventoux culmine à plus de 1900 mètres d'altitude et un accord est passé. Le courrier devra être acheminé 5 fois par semaine tous les jours, sauf le mardi et le jeudi. Ce sera donc le facteur Clavel qui s'occupera à pied de cette tournée. Imaginez bien, 22 km aller-retour via des raccourcis sont ainsi réalisés par ce facteur, payé, écoutez bien, 4,50 francs par jour. Il faut en moyenne au facteur 5 heures pour monter et 3 heures pour descendre. Mais quand la saison d'hiver arrive, c'est une autre histoire. La neige à l'époque pouvait encore atteindre 1 mètre de hauteur. Pour ajouter les vents terribles du sommet et les températures négatives, le facteur Clavel peut mettre jusqu'à 8 heures de marche pour gravir le sommet. À l'époque, cette ascension quasi quotidienne attire un bon nombre de curieux qui n'hésitent pas à faire l'ascension avec le postier qui se transforme alors en guide. Et puis, comme si ça ne suffisait pas, le facteur doit aussi effectuer une tournée de 10 km sur les hauteurs du Ventoux. Son salaire à l'année ne dépasse pas les 190 francs. À l'époque, un article de presse demande sa titularisation auprès de l'administration des postes. Le facteur Clavel partira ensuite en 1914 au front durant la Première Guerre mondiale et on ne retrouve pas sa trace dans l'histoire vauclusienne. Aujourd'hui, l'unique souvenir de ce facteur courageux est la création dans les années 50 du chemin du facteur au Mont Ventoux qui permet d'emprunter son périple via la Combe dans Suisse.
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3: Adi Oubalen et Adi Sias à toutes. Est-ce que vous connaissez le mot fenestrou? Ben, une fenestrou est une fenestre pitchotte. C'est une petite fenêtre. Peut-être une couple obésie m'a bien contat qu'a bien pas spougu d'intra d'une loustal. Un jour, mon voisin m'avait raconté qu'il n'avait pu rentrer chez lui. J'avais expliqué, vous savez pourquoi? Ben, sa femme avait clavé la porte d'entrée. Clavé, qui vient de l'occitan clava. Alors, à votre avis, qu'est-ce que ça veut dire?
4: Eh ben, je dirais fermé à clé, verrouillé.
3: Et en effet, je m'explique. Mon voisin était sans clé et sa femme, eh bien, elle était parti faire une course en ville. Comme il n'avait pas les clés, eh ben, ça baisse des kefaguettes. Vous savez ce qu'il a fait? Eh ben, il était passé par le fenestro del garage. Il est donc passé par le fenestro du garage. Le fenestro est lingo nostro. C'est la lucarne, le vasistas, une précisionnette. Je pas plat, je pèse l'obésie, et je teugne, et je magre. Mon voisin est maigre. C'est bien pour ça qu'il a pu passer par le fenestro du garage.
4: Et le fenestro, ça peut être autre chose?
3: Eh bien oui, le fenestro bremonde estabe l'autre mot pel parla de la télévision. Ce mot fenestro s'utilise également pour parler de la télévision. Bon, surtout une copère, surtout autrefois, car les téléviseurs étaient pitchous, ils étaient petits. D'ailleurs, quand les premiers postes sont arrivés, certaines personnes appelaient cet objet ben, le fenestro. Mais depuis, eh bien les choses ont bien changé avec ces grands écrans de télévision.
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5: Allez, on passe côté helvétique avec David Aubry qui nous rejoint. Bonjour David.
6: Bonjour Louise, bonjour à tous.
5: Un artiste genevois vient d'avoir une drôle de surprise. Hein.
6: Absolument. Alors si vous vous promenez dans les bois du côté de Genève, vous pourriez tomber sur un espèce de dragon serpent de 4 mètres ou encore un buste de femme. Mmh. Alors rassurez-vous, rien de fantastique ou rien de gore, c'est juste des sculptures réalisées sur du bois mort par un artiste local. Le Jacques Baume, un sympathique retraité, il aime en effet jouer de la gouge et du ciseau à bois. Alors il s'est dit, je vais faire profiter de l'occasion aux promeneurs. Eh ben, mauvaise pioche, Jaco, il y a un truc qu'il a oublié, les fonctionnaires suisses. Ils ont la tête dure comme du bois, et quand ils disent non, eh ben c'est non.
5: Ah, pourtant, ces œuvres, elles ne gênent personne, David.
6: Ben, c'est clair que pour l'instant, pas un chevreuil ou un écureuil ne s'éteint, ni même les promeneurs, de plus en plus nombreux d'ailleurs, pour aller admirer ses œuvres. Oui, mais voilà, le Jacques, il a fait ça sans autorisation dans une zone boisée appartenant à la ville. Conclusion, il s'est fait engueuler par les gratte-papiers et tout doit disparaître d'ici au 31 octobre. 4 mois de boulot, ça représente, par tous les temps, au fond des bois, du matin au soir, et ben l'administration s'en fout. Après les outils de précision, il n'a plus qu'à sortir la tronçonneuse et foutre tout ça au feu.
5: Bon, la réaction officielle a été assez étonnante quand même. Hein.
6: Ça s'appelle la douche écossaise version suisse. Un petit coup de pommade pour commencer et un gros taquet pour finir. Je cite, nous tenons à saluer la qualité et la beauté des œuvres d'art réalisées. Cependant, conformément aux principes de gestion des espaces forestiers de la ville, aucune sculpture ni installation artistique n'est autorisée dans les forêts. Point final. La raison, écoutez bien, il faut rendre la nature à la nature. Un arbre qui meurt, ça sert de refuge à plein de petites bestioles, donc on n'y touche pas. Conclusion d'administration, on ne met pas la ville devant les faits accomplis. Il avait qu'à demander. Et il conclut que s'il avait demandé, eh ben de toute façon, ils auraient dit non. Donc voilà. De Jacques vient donc d'inventer, bien malgré lui, l'art forestier éphémère. Mais au moins, Loïs, il y a une chose qui est bien. C'est qu'il aura de quoi se chauffer cet hiver.
5: Oui, c'est ça. Bon, après, c'est quand même bien des heures de boulot foutues en l'air. Merci beaucoup, David, pour cette nouvelle anecdote. Je rappelle qu'on y retrouve hein, toutes vos histoires sur l'application ici, puis sur ici.fr Besançon. Et puis moi, je vous souhaite un très bon week-end. On se dit à lundi.
6: Bon week-end à lundi.
5: À lundi, David.
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1: Et les charpentiers, c'est Brieux de Caronfleck. Brieux, bonjour.
2: Bonjour.
1: D'où vient cet amour de la charpente avant de parler de ce que vous avez fait sur Notre-Dame?

0: Donc notamment l'équarrissage à l'âche.
1: Ça a été compliqué de travailler avec les anciennes méthodes ?
0: Non, ça n'a pas été compliqué, mais on a dû être, par exemple, nous, pour l'écarissage à la hache, donc écarrir à la hache, c'est-à-dire que c'est les grumes, donc les troncs d'arbres qui arrivaient dans nos ateliers, donc entiers, et nous, on devait les rendre carrés, les écarrir, en forme de poutre, si vous voulez, pour faire simple, à la hache. Et donc ça, on n'avait pas ce savoir-faire-là. Donc on a été formé par des écarisseurs qui dans toute la France avaient gardé des charpentiers, qu'on avait gardé ce savoir-faire là.
1: Quels sont les beaux souvenirs de ce chantier ?
0: Il y a vraiment eu un esprit, un état d'esprit particulier, un esprit d'équipe. Quand on revoit les photos là, c'était assez assez incroyable de lever toutes ces fermes là, les gruter immédiatement, enfin directement là-haut. C'est quand même assez extraordinaire quoi. On est parti de la flèche, les fermes proches de la flèche, et on s'avançait vers l'abside. Et donc pour fermer après avec les chevrons rayonnants de l'abside. C'était un chantier quand même riche en beaux souvenirs. Ouais. On a eu de la chance de pouvoir y participer, quoi, d'avoir pu mettre notre petite pierre à l'édifice.
1: Votre poutre.
0: Bah, voilà, c'est ça, plutôt.
1: La poutre à l'édifice, oui.
0: Oui, c'est ça, exactement.
1: Et Brieux, est-ce que vous avez laissé une trace de vous dans la cathédrale, hormis votre travail, bien sûr ?
0: Non, bah à part oui les coups de hache ou d'outils. Par contre, dans le coq, il a été glissé un parchemin avec les noms de tous les artisans qui ont participé au chantier. Et donc le coq qui est tout en haut de la flèche. Ouais.
1: On pensera à vous donc en regardant ce coq tout en haut de la flèche qui représente toutes celles et ceux qui ont travaillé, même œuvré dans la cathédrale Notre-Dame. Merci Brieux.
0: Merci à vous.
1: Voilà, Brieux, donc on appelle un charpentier qui a bien bien travaillé ici à Notre-Dame de Paris.
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3: Bonjour à toutes et tous, bienvenue dans Affaires classées, le podcast. Nous sommes en janvier 1879. Le sympathique garde champêtre du village de Laguinge, en Haute-Soule, est poignardé de 5 coups de couteau dans une auberge. Les gendarmes arrivent et son meurtrier a disparu.
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3: Les bohémiens. Ces individus migrant en groupe d'un village à l'autre ont longtemps alimenté les conversations, les polémiques, les peurs au Pays Basque et au-delà. Les historiens situent leur arrivée dans le coin en l'an 1602. C'est le seigneur d'Urtubi à Urugne et le vicomte d'Etchaus à Baïgorry qui accueillirent en nombre ces descendants du peuple tzigane ou rome venus de Bohême grâce au sauf-conduit que le roi de cette contrée d'Europe centrale délivrait. Nombre d'entre eux vont finir par s'implanter en Soule ainsi que dans les pays de Cise et de Mix. Vivant à l'écart des villages, ils offraient leurs services aux villageois, bien contents de leur donner du travail contre très peu d'argent. Selon les saisons, ils étaient employés chez les paysans. D'autres œuvraient comme vanniers, empailleurs de chaises ou tondeurs de mulets. Leurs épouses fabriquaient des chapeaux, de la vannerie aussi. Elles ne tardèrent pas à susciter la curiosité, voire la peur, lorsqu'elle disait disposer de pouvoirs magiques, de remèdes naturels ou jurant prédire l'avenir en lisant dans les lignes de la main. Frappant à la porte des fermes, on les disait mendiants, voire chapardeurs. Dans les gendarmeries du secteur, les plaintes des villageois affluaient pour vol d'animaux, de victuailles ou de linge. Leur présence finit par agacer le préfet palois qui décide de lancer en 1802 une gigantesque rafle. 475 bohémiens sont arrêtés et jetés en prison dans l'attente de les expédier outre-Atlantique en Louisiane. Mais le projet du préfet tourne court et la plupart des rescapés de la rafle reviendra vivre au Pays Basque où ils désigneront leur propre roi.
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3: Il se nomme Pierre Aguerre. Il vit en Haute-Soule, dans le petit village de Laguinge, et partage son existence avec une femme, encore jeune, qu'il dit être son épouse, même si les registres d'état civil du secteur ne trouvent nulle trace de leur mariage. Chez les bohémiens, point n'est besoin.

0: besoin de s'ennuyer avec les formalités. On est libre depuis des lustres et la loi que l'on reconnaît d'abord est celle des traditions. La modeste masure qui lui sert de quartier général à la Guinge ne l'empêche toutefois pas de faire de fréquentes excursions ailleurs. Pour tondre les mulets officiellement, comme il le clame, à ceux qui l'approchent et peut-être aussi pour tondre les bourses et les biens des paysans du secteur. Combien de fois, en effet, son premier voisin n'a-t-il pas déploré des vols d'objets agricoles ou d'animaux dans sa propre ferme ? Le dit voisin aurait bien aimé récupérer ses biens en signalant ses méfaits aux gendarmes de Tardets. Mais Aguerre traîne une sale réputation. Maintes fois condamné pour vol, violence, il pourrait bien se venger. Aguerre sait cultiver ses relations et, pour asseoir son autorité, il va lier amitié avec un homme influent au village. Le garde champêtre, un certain monsieur Iriard. Le brave fonctionnaire est au courant de tous les potins du village. Son goût immodéré pour la bouteille fait de lui un informateur facile, de premier choix. Ce 9 janvier 1879, Aguerre accoste le garde champêtre. Il l'invite sans peine à boire ensemble dans le premier cabaret venu. Les deux larrons y retrouvent le vieux Albex, un paysan du coin, et l'instituteur du village, qui a momentanément déserté sa classe. C'est alors parti pour une série de plusieurs tournées de vin.
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0: Dans le canton de Tardets, chacun sait que le garde champêtre, Iriard, est de ces muets à qui la picole alimente surabondamment les paroles. Ce soir de janvier, la nuit tombe tôt et la conversation s'éternise. Ivre à l'excès, Iriard dévoile toutes sortes de fâcheux secrets sur tel ou tel habitant du village. Ses amis, tout aussi ivres, en rajoutent. Soudain, Iriard explose de colère. Il menace ses acolytes de comptoir en ces termes.
2: « Pour un peu, je vous battrai comme on taille le lin !»
0: À peine a-t-il fini sa phrase que Pierre Aguerre, le roi des bohémiens, se retourne. Il lui assène 4, voire 5 coups de couteau en hurlant «
2: Ah, puisque tu le veux, c'est comme ça !»
0: Celui qu'on surnomme le roi des bohémiens prend, sans attendre, la poudre d'escampette, sans doute en direction de son domicile. Dans le troquet, c'est la panique absolue. Le pauvre garde champêtre hurle de tous ses poumons. Il scande des mots de peur, conscient sans doute qu'il vit ses derniers instants. Quelques secondes suffiront pour qu'il s'effondre, baignant dans son sang. On accourt des maisons voisines, le médecin de Tardets arrive peu après, mais il est trop tard. Le malheureux Iriard accuse plusieurs plaies profondes. L'une d'elles a perforé l'abdomen, causant la libération d'une partie de ses intestins. Les gendarmes rappliquent à cheval. Avant d'expirer, Iriard réussit malgré tout à leur balbutier quelques mots, dont le nom de son meurtrier. On se lance aussitôt à la recherche d'Aguerre. Voyant de la lumière à l'intérieur de sa ferme, les gendarmes l'encerclent avec prudence. Qui sait si le roi des bohémiens n'a pas encore quelques armes qu'il pourrait utiliser pour s'enfuir.
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0: Malin, Aguerre s'éclipse par la porte arrière de la demeure. Il marche à pas de loup avant de se blottir dans les broussailles, espérant tromper la vigilance des gendarmes et s'évanouir dans la nature, afin peut-être de se planquer plus tard en Espagne. Hélas, le bruit de ses pas sur les feuilles desséchées va le trahir. On le saisit avant de le coucher au sol, sous la menace d'un fusil. Les gendarmes imaginaient qu'une telle posture lui ôterait toute envie de résistance. Que nenni ! La perspective de sombres lendemains réveille son audace. Aguerre tente les plus violents efforts pour se soustraire à ses gardiens, usant de coups, de nouveaux coups de poing à dessein. Mais la vaillance des gendarmes aura raison de lui. Le voilà maintenant conduit à Tardets, où son interrogatoire commence. Et la première question qui se pose, pourquoi a-t-il tué Iriar ? Le roi des Bohémiens aurait fort bien pu être en proie à des remords, formuler des regrets au besoin. Pas un instant. Il livre une fable ingénieuse à ses yeux. À l'écouter, le garde champêtre l'a d'abord frappé avec un bâton, jeté à terre et menacé de mort. C'est pour se défendre et seulement pour cela qu'il s'est emparé d'un couteau qu'il range habituellement dans sa poche. Il avoue donc son forfait, sans hésitation, mais entendez-le bien, son seul regret est de ne pas lui avoir tranché la gorge. Iriar l'avait saisi au bras et serré si fortement qu'il n'avait pas le choix, dit-il. Hélas, pour Aguerre, cette jolie fable ne convainc personne. Les piliers de comptoir présents le soir des faits démentent formellement son récit. Et le médecin venu l'examiner ne trouve sur son corps aucune trace de plaie, de contusion ou d'ecchymose. Conclusion, Aguerre ment.
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0: Le procès du roi des Bohémiens s'ouvre à Pau le 21 février 1879. Une foule nombreuse a fait le voyage pour l'occasion. Des congénères venus du Pays Basque, des amis et aussi des proches du malheureux garde champêtre que chacun appréciait en Haute-Soule. Le procès d'un Bohémien n'a rien d'une première à la cour d'assises des Basses-Pyrénées, mais cette fois, on juge l'autoproclamé roi des Bohémiens. Âgé de 58 ans, il a le teint cuivré, l'air astucieux et même féroce, selon l'un des journalistes parisiens présents au procès. Les préjugés contre les Bohémiens ne manquent pas. Le président de la cour, par exemple, M. de Lagéry, pose en préambule, je cite, « qu'au milieu de la race noble et loyale des Basques vit la race maudite et dangereuse des Bohémiens ». Aguerre, selon les témoins, aurait été proclamé roi des siens à cause de ses innombrables méfaits. Il était si redouté en Soule que même le maire du village de Laguinge en avait peur. L'élu lui délivrait son certificat de bonne vie et de bonne mœurs, non parce que Aguerre était vertueux, mais pour qu'il aille migrer ailleurs. Le procès vire au mauvais spectacle. Tantôt calme, Aguerre justifie sa royauté bohémienne et tente de lui donner quelque chose d'imposant. Tantôt en colère, il se dresse sur son banc. Saisissant la rampe des deux mains, il insulte, il menace les témoins qu'il dit être des suppôts du diable. Ses regards menaçants n'épargnent personne, pas même son avocat. Aucune émotion n'affecte son visage quand on lui présente les vêtements ensanglantés du défunt. Avec un tel client qui ne rêve que de représailles et de vengeance, la cour d'assises n'aura aucun état d'âme à envoyer le roi des Bohémiens au bagne, à perpétuité.
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0: Le roi des Bohémiens, c'était ce nouvel épisode en podcast. Merci de l'avoir écouté. Dans un prochain rendez-vous, je vous emmènerai en 2018 du côté de Pau avec une intervention policière qui va faire couler beaucoup d'encre.
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1: Votre cousine a décidé d'organiser son anniversaire, seulement les temps sont durs. Elle voudrait réunir la famille, mais faire ça à moindre frais. Vous savez, les réceptions dans les grandes familles, ça fait vite cher, hein. Rien que la famille proche, ils sont 25. Deux, trois cousins en plus avec les gosses, on monte vite à 50. Alors elle a une idée. Elle se dit, je vais faire à manger des pentières au four avec des saucisses au barbecue. Et ils ramèneront chacun une ou deux bouteilles. Et là, votre cousin, il dit, Vadius, je vais faire une paire de bouteilles. Ne paniquez pas, Wikizef est là pour vous aider. Votre cerveau s'est mis en route à essayer de compter. Et vous ne parvenez pas à trouver comment une trentaine d'adultes en ramenant une ou deux chacun, voire trois, on arrive à une simple paire.
2: Définition.
1: Une paire de bouteilles ? Beaucoup de bouteilles. C'est simple, hein. Mais attention, quand on dit une paire de bouteilles, c'est quand on sait qu'il va y en avoir beaucoup, peut-être même de trop, mais on ne sait pas combien. Et en acceptant ce qui va par paire naturellement, les chaussures, les tototes, les chaussettes, les prunes et les jumeaux. Par contre, à un colloque de jumeaux, on peut dire, des jumeaux là-bas, il va y en avoir une paire. Et si on va par là, dans le dressing de votre femme, je suis sûr que des chaussures, il y en a aussi une paire.
2: Exemple.
1: Une paire de manifestants selon la police, une belle paire de manifestants selon les syndicats. Je crois qu'on a fait le tour. Depuis le temps des Wikizef, je crois, j'en ai fait une paire, je suis sûr.
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0: position, la chanson française rencontre les musiques électroniques et les délires pop.
1: Adorable puceau.
0: Oscar les vacances et MPL avec Les Puceaux. Extrait de l'album Ceci n'est pas mon corps.
1: Adorable puceau.
0: Un coup de cœur, ici de Romardèche.
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3: Oui, j'adore. Ouais.
4: Pourquoi est-ce qu'on chante? Et qu'est-ce que ça peut apporter le fait de chanter?
3: De donner de l'ambiance. Ouais.
5: De s'amuser.
4: Prenons le problème à l'envers et on va arriver à l'homme. Pourquoi les oiseaux chantent?
5: Pour appeler les autres oiseaux.
3: Pour qu'ils donnent à manger. J'ai faim.
6: Ouais, sympa. T'es lourd.
7: Mais j'ai quand même faim.
3: Ils appellent les oiseaux, ils disent j'ai faim. Vous pouvez me donner à manger? Est-ce que vous êtes partis pour aller partir vous prendre à manger?
4: Donc tu penses que les oiseaux chantent pour demander à manger?
5: Oui. Pour nous réveiller peut-être. Bah aussi des fois ils chantent le midi pour dire s'il y a un danger ou pas.
4: Et donc nous, pourquoi est-ce qu'on chante? Vous aimez chanter?
3: Oui, j'adore. Ouais.
4: D'accord. Et à part ça, tu chantes quoi quand tu chantes?
3: Je sais pas, Pierre Garnier. Chaque seconde.

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1: Avec la toute nouvelle voie de la salle Climb Up au Mans. Imaginez être en fauteuil roulant, mais pouvoir grimper à 10 mètres de haut. C'est l'objectif de cette voie en phase de test pour toute la semaine, avec un système qui défend l'escalade pour tous. C'est appelé le footing vertical. C'est développé par MBS Industries, l'entreprise de Bassa et Michael Mawem, deux frères champions de la discipline. Bassa est donc venu dans la salle Climb Up au Mans présenter son dispositif, et je l'ai testé pour vous. Direction donc l'avenue du Panorama au Mans dans la salle. Un groupe de personnes en fauteuil roulant sont donc devant la voie et attendent de pouvoir y grimper. Une prouesse rendue possible par Bassa qui présente son projet, certifié il y a tout juste quelques jours et fruit de nombreuses années de recherche. Rodolphe, encadrant d'escalade depuis 15 ans et membre lui aussi de MBS, se charge des démonstrations. Alors comment ça se présente? En fait, c'est assez moderne puisque vous avez un boîtier tout en haut et un petit boîtier tout en bas, tous les deux accrochés au mur et connectés en Wi-Fi. On s'approche de la voie et là, deux possibilités. Si vous êtes par exemple en fauteuil et que vous ne pouvez pas bouger vos jambes, on vous place un harnais dorsal. Si vous pouvez bouger vos jambes, on vous équipe d'un baudrier classique. Dans les deux cas, on vous accroche ensuite au système d'enrouleur à moteur. La grosse corde vous soulève d'abord légèrement de manière à pouvoir calculer votre poids pour adapter ensuite l'assistance.
2: En fait, c'est exactement comme un vélo électrique. On peut vraiment dire que c'est le vélo électrique de l'escalade. C'est-à-dire que si vous ne mettez pas d'action musculaire, la machine ne va pas vous aider. Elle ne vous aidera que si vous mettez une action musculaire. Donc, on a bien les muscles qui fonctionnent, la motricité qui fonctionne. On parle bien d'assistance et on n'est pas treuillé. C'est vraiment la grosse différence qu'il faut noter, et c'est très important de la faire.
1: Et Rodolphe, que vous entendez, peut ensuite contrôler la descente ou la montée directement sur le logiciel de son téléphone. Alors chacun leur tour, des membres d'associations du handicap viennent tester le dispositif. C'est le cas de Louis, 31 ans, atteint d'infirmité motrice cérébrale qui lui rend l'usage difficile de ses muscles et donc de ses jambes. Il redécouvre la discipline qu'il a pratiquée une seule fois dans sa vie.
3: J'ai vraiment senti les sensations comme si, comme normalement en fait, enfin quasiment comme normalement, parce que je suis quand même tracté par le...
1: Et à chaque fois, c'est la même chose, des sourires, la sensation d'une liberté retrouvée et la possibilité de prendre de la hauteur bien loin du fauteuil de tous les jours. C'est hyper impressionnant. Je l'ai testé moi aussi en exclusivité mondiale et évidemment, je suis le seul sur qui ça n'a pas marché tout de suite.
2: Pas de chance, faut que ça tombe avec toi. Alors, est-ce que tu peux monter un peu?
3: Ouais.
2: Vas-y, monte
3: okay.
2: Un petit peu.
3: Allez.
2: Et laisse-toi redescendre.
1: Ouais, les sensations sont quand même impressionnantes. J'ai réussi finalement à pouvoir le faire. On a l'impression en fait d'une escalade sans risque, en douceur. Parfait d'ailleurs si vous avez peur du vide, par exemple. Alors, toute la semaine, des groupes ont été invités pour le tester, mais si vous voulez vous aussi essayer individuellement, c'est possible chaque soir à partir de 18h et franchement ça vaut le détour, c'est novateur, inclusif, testé et à 200% approuvé par ici même.
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4: Le bâtiment rondouillard au toit de chaume de l'ancien Courtepaille à Cussy-les-Forges a pourtant bien failli disparaître. Ce restaurant grill, dont le néon rouge a éclairé pendant des années l'entrée de ce village de la Vallonnée, a accueilli pendant plusieurs décennies les vacanciers en voiture qui descendaient dans le sud ou rentraient chez eux par l'ancienne Nationale 6.
5: Pas moyen d'avancer. Qu'est-ce qu'ils font devant aussi? Et l'autre qui rit, y a vraiment pas de quoi. Ah, ils sont en panne par-dessus le marché. C'était bien la peine de nous doubler tout à l'heure. Ah, si j'avais su, je serais jamais parti en vacances.
4: Le Courtepaille de Cussy-les-Forges a même une histoire particulière. Construit en 1964, c'était le deuxième établissement de la célèbre chaîne, devenu au fil du temps le plus ancien encore debout en France. Dans une archive de 2020, André Leroy, qui en a été le directeur pendant 30 ans, se souvient d'une salle de resto restée dans son jus.
6: Elle est d'origine avec ses rideaux verts, ses banquettes, tout est resté dans son jus comme elle a été faite en 64. C'est magnifique avec ses vieilles tables, ses vieilles chaises, ses briques, la cheminée qui n'est pas la même, les banquettes vertes, des lanternes, c'est vraiment joli.
4: Ce décor authentique a même vu défiler des vedettes des années 70 sur la route de leur tournée, comme Michel Thor ou Claude François. Puis le rideau est tombé en 2020. Le restaurant a fermé et le bâtiment est resté 5 ans à l'abandon. La belle histoire, c'est qu'il a été repris il y a un peu plus d'un an par Christopher Bertrand, un ancien serveur de la chaîne.
7: J'ai démarré chez Courtepaille, j'avais 16 ans. J'ai travaillé à Courtepaille d'Appoigny, donc en faisant des études pour exercer le métier de tailleur de pierre. Donc ouais, rien à voir du tout. Et je suis revenu chez Courtepaille à Cussy-les-Forges. Les choses, parfois, vous savez, vous avez des opportunités dans la vie, il y a des petits clins d'œil, des petites choses.
4: Sous son impulsion, Courtepaille Courtepaille est devenu Courtepatte, un magasin spécialisé pour animaux. Une nouvelle enseigne qui vient de fêter ses 1 an d'existence. Le lieu a changé d'activité, mais il n'a pas perdu son âme. La preuve, toutes les semaines, des automobilistes s'arrêtent encore. Pensant venir manger, ils grimpent le petit escalier jusqu'à la porte avant de réaliser que les grillades ont laissé place aux croquettes pour chiens.
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9: Bonjour Olivier, vous nous racontez une expérience professionnelle aujourd'hui.
8: Oui, linguistico-professionnelle. Mais blé. Aujourd'hui, je vais vous raconter l'histoire d'une jeune kiné qui s'est installée à Saint-Té, toute fraîche diplômée et persuadée que chez nous, tout le monde parlait comme dans les manuels de l'école de kiné. Le travail, pas de souci, elle en a d'abord, comme tous les kinés. Mais ce qu'elle n'avait pas prévu, c'était une aide pour les séances de traduction simultanée en gaga. Premier cas, un patient vient pour une rééducation à une prothèse de hanche. Il s'assied, soupire et déclare « Mon problème principal, c'est que j'arrive plus à m'acacasser. » « Ah, vous quoi ?» qu'elle lui rebique, perplexe. « Ben, à me mettre à cacasser, pardi. » Et là, notre kiné reste planté, croyant qu'il parlait d'un nouveau mouvement de yoga. Alors qu'en fait, bien sûr, il voulait juste s'accroupir. Deuxième séance de la matinée, deuxième quiproquo. Une patiente entre en se tenant le dos et lui dit « Ma sciatique, elle m'a fait kiné !» La jeune praticienne la regarde, ébahie. « Ah, vous vous êtes découvert une vocation ?» Mais la patiente ne voulait pas dire kiné au sens de kinésithérapeute, mais bien kiné, Q-U-I-N-E-R, qui veut dire gémir, pleurer, couiner. La jeune femme s'imaginait qu'à peine arrivée, la patiente voulait lui faire de la concurrence. Troisième épisode, un monsieur arrive, pas très en forme, et déclare « J'ai du mal à me concentrer sur les exercices, j'ai le bas beau depuis quelques jours. » Et la kiné de rebiquer « Mais si vous avez le bas du corps qui est beau, c'est plutôt positif, non ?»« Mais non, kiné ma blette, avoir le bas beau, c'est ne pas avoir le moral. » Et pour finir, la palme de la consultation la plus confuse, une dame entre et lui dit « J'ai une consulte. » 5 minutes d'incompréhension plus tard, la jeune kiné découvre que « consulte » ici, ça veut dire « ordonnance ». La tatin, elle est allée la voir, la jeune kiné. Elle m'a dit qu'elle avait bien progressé parce que, après 2 mois à Saint-Té, la kiné lui a dit « Allez, on s'acacasse doucement, tâchez moyen d'y aller doucement pour pas kiné. » Moi, je suis été la voir, la kiné, pour lui remettre le diplôme du Gaga Lauréat.

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1: Vous avez prévu quoi ce soir? Perso, j'aurais bien dormi dans un château avec vue sur la mer. Enfin, celui où je vais, la mer, on la voit quand on est au bout du parc. Ce château-là, une tête couronnée, il y a séjourné il y a quelques années. Je serai la deuxième princesse à y passer la nuit. Je me suis garé sous les arbres. Normalement, le proprio sait que je viens.
2: Hello.
3: Comment tu vas? Salut Fred, ça va?
1: Je vous présente Jean-Philippe.
3: Ça fait longtemps?
2: Ça fait, je pense, 10 ou 15 ans.
3: Je suis sans l'odeur.
2: Ça sent super bon quand on arrive.
3: C'est la cheminée?
2: Ah, c'est la cheminée qui sent ça?
3: Viens, viens voir.
2: J'ai cru que tu avais fait brûler de l'encens. Ouais.
3: Regarde.
1: Effectivement, il y a du feu dans la cheminée.
4: Aujourd'hui, c'est pas compliqué de chauffer un château du 18e siècle.
3: Non.
4: Mais au 18e siècle, ça devait pas être facile.
3: Tiens, je vais te montrer un petit secret. Regarde.
2: Ouais.
3: Regarde, de chaque côté de la cheminée, tu vois des petites trappes.
1: Au sol.
3: Donc en fait, elles donnent accès au sous-sol, aux caves. Et autrefois, ils faisaient des feux dans les caves. Et c'était la chaleur qui repassait par ces grilles.
4: Mais c'est l'ancêtre du chauffage au sol, quoi.
3: C'est l'ancêtre du chauffage au sol.
4: Et à l'époque, ils n'avaient pas des applis pour ça. Ils avaient des crayons, des tables à dessin, et puis
3: exactement.
4: Ils y allaient, les mecs.
3: À l'ancienne.
4: Peut-être de la fin du 18e, ton château.
3: 1772.
2: Quelle surface il fait, le château?
3: 3300 mètres carrés en tout.
2: Ah.
3: Et le parc, un peu plus de 10 hectares. Tu veux un café ou pas?
2: Ah, bah oui.
1: Bonne idée. De son château, Jean-Philippe, il en a fait une belle petite affaire.
3: Ah, ça fait quelques années qu'elle existe, cette affaire, ça.
2: Ouais.
3: Mais ce qu'il faut savoir, c'est que le château a été transformé en hôtel il y a déjà plus de 40 ans.
4: Bah, c'est une des solutions aujourd'hui pour faire vivre un endroit comme ça, ou alors tu l'ouvres à la visite, mais alors il faut de la visite, hein, pour...
3: Exactement. On voit tellement de châteaux à l'abandon autour de nous que mieux vaut en faire, entre guillemets, un usage.
1: Vous savez que la France est le pays au monde qui possède le plus de châteaux.
3: Oui, chaque village a son château.
4: Et c'est simple, le pays, ça doit être 36 000 communes et 42 ou 45 000 châteaux.
3: Oui.
4: Donc,
3: voilà.
1: Et on compte pas les châteaux. Château d'eau.
2: Toi, t'as repris il y a 20...
3: 23 ans.
2: Tu faisais quoi avant?
3: À l'époque, j'étais pas sur la région. Mon meilleur ami, originaire de Fécamp, un jour, il m'a appelé, il m'a dit, écoute, viens me filer un coup de main. Et il venait juste d'arriver ici. Et le propriétaire, à l'époque, était un Belge. Voilà, il avait acheté le château pour faire un peu sa danseuse. Et cet ami Christophe, quand il est arrivé, il m'a dit, écoute, moi, la gestion, je comprends pas grand chose, je me file un coup de main.
2: C'est lui qui avait acheté ça alors?
3: Il était gérant. Et je suis arrivé un 1er septembre, exactement. Et je suis jamais reparti.
1: Et il faisait quoi avant de venir au château de Sasto?
3: Je faisais du conseil aux entreprises en difficulté. Je donnais les conseils aux autres, maintenant, je me les donne à moi.
2: Qu'est-ce qui t'a fait rester?
3: La beauté des lieux, déjà.
1: C'est vrai que c'est beau.
3: Le château est magnifique, il n'était pas en superbe état. On a fait un gros travail de restauration.
4: Et on peut y venir même si on n'a pas forcément envie d'y rester dormir, puisqu'il y a un restaurant.
3: Exactement, il y a un restaurant.
1: C'est pas un châtelain pompeux, Jean-Fille.
3: T'as vu, je suis pas en costume. Hein.
2: Non, bah non.
3: Je suis plutôt décontracté. Voilà. Bah,
2: ouais.
3: Ici, il faut.
2: T'as voilà. Pas une tête de châtelain, en fait, quoi.
3: Je te remercie. Je le prends comme étant un compliment.
1: Vous l'a pas encore dit, mais il est connu, son château.
3: La période, entre guillemets. Qui fait la notoriété du château aujourd'hui, c'était 1875, l'année où Elisabeth d'Autriche ici est venue ici.
4: Tu me racontes dans le prochain épisode ou
3: quoi? Je te raconterai ça.
1: Après une bonne nuit de sommeil.
3: Bah, écoute, je vais te montrer ta chambre.
2: Montre ma chambre.
3: Allez Fred, on y
2: va. Allez, hop.
1: Eh ouais, Sissi a passé un été au château.
5: Mais qui est-ce?
1: Sissi l'impératrice.
5: C'est une princesse?
1: C'est une princesse.
5: Je la connais peut-être.
1: Je vous raconte l'histoire dans le prochain épisode. Allons.

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1: Et oui, la raison 837, les fameux galets de la promenade des Anglais. Alors c'est vrai, aujourd'hui on va s'attaquer à un débat de fond, à un vrai sujet de société. Vous êtes plutôt sable ou galet? Alors oui, je sais, c'est une question existentielle. Et nous, les habitants des Alpes-Maritimes, surtout à Nice, on est en plein dedans. Parce que lorsqu'on dit fièrement que notre promenade des Anglais est une plage magnifique, il y a toujours quelqu'un pour nous dire, avec un petit sourire en coin, « Ouais, mais votre plage, elle est en galet. Ça fait mal aux pieds et c'est pas confortable. »
2: Oui, des râleurs, quoi.
1: Oui, mais comment leur donner complètement tort? C'est vrai que marcher sur les galets, ça pique un peu. Mais nous, on ne passe pas 45 minutes à secouer nos serviettes ou à retirer les grains de sable collés entre nos orteils.
2: Et toc.
1: Et oui, ici, on a le sens pratique. Et puis, j'ai une info qui pourrait vous surprendre. On pourrait avoir du sable sur la promenade, mais on a choisi de garder les galets. Et oui, pour preuve, chaque année, des camions viennent déposer des tonnes de cailloux sur la plage.
2: Ouais, il y en avait il y a quoi, un petit mois, et de temps en temps, quand il y a des coups de mer, les galets s'en vont. Mais pourquoi est-ce qu'on les rajoute, ces galets, sur la promenade?
1: Eh bien, justement, parce que les vagues les emportent. Et si on ne faisait rien, il ne resterait que du sable. Or, le sable, c'est joli, mais ça ne tient pas. Avec la houle, le vent, les tempêtes, la plage serait vite grignotée. Pire, l'espace entre la mer et la promenade pourrait tout simplement disparaître. Et soyons honnêtes, si à chaque coup de vent, on se retrouvait avec du sable dans les yeux, ça gâcherait un peu la balade ou le footing sur la promenade des Anglais. Bon, je tiens tout de même à préciser qu'il y a toujours eu des galets sur le littoral niçois, mais depuis le fin 20e siècle, surtout après les grosses tempêtes, on les réapprovisionne régulièrement. C'est ce qu'on appelle un apport artificiel.
2: En fait, ils viennent d'où ces galets, Tom ?
1: Eh bien, ils viennent de nos rivières, comme le Var ou le Paillon, mais parfois de plus loin, comme dans la Durance, dans les Bouches-du-Rhône. Ils arrivent par camion, sont déposés avec soin et deviennent les gardiens de notre rivage. Alors oui, ça fait mal aux pieds, d'accord, mais c'est grâce à eux que la plage tient. Et avec le temps, ces petits cailloux sont devenus un symbole de la ville. Inimitable, incontournable, ce sont les galets niçois. Et ça, franchement,
2: c'est une bonne raison d'aimer la Côte d'Azur.
1: En plein dans le mille.

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2: Bonsoir, salut tout le monde et très bon début de soirée. Alors je ne sais pas si vous êtes en voiture, si vous êtes au travail, si vous êtes à la maison, où vous soyez, de toute façon, bienvenue. Sur ici, on va passer une heure ensemble, une heure pour oublier un petit peu, pour décompresser, pour s'évader. Je vous invite chaque soir à voyager en France avec un invité, une invitée ce soir, pour retracer sa vie et puis tracer ensemble le parcours à travers les lieux qui ont marqué son cheminement personnel. Avant de l'accueillir, nous irons faire un petit tour avec Benoît Prospero à Avignon et découvrir un mur bien particulier lié au monde du vivant. Nous irons aussi sauver des vies et donner la parole autour de l'utilisation des défibrillateurs en Normandie, sans oublier vos bonnes initiatives et vos entreprises qui marchent. C'est au menu avant 21h. Elle est auteure, compositrice, interprète. Elle est la candidate finaliste de la 4e saison de la Star Academy sur TF1. Star Academy dont elle deviendra répétitrice, coach vocal, dès la 10e saison à partir de 2022 jusqu'à y encore.